0: À Chalon-sur-Saône, arrivé à l'âge de 9 ans en France d'Algérie française, ouais. Avec ses parents qui vivent aussi à Chalon-sur-Saône, et ils se sont rencontrés grâce à la musique. Voilà, parce que mon papa faisait de la musique avec mon oncle qui était le frère de ma maman. Voilà, ouais. Et ils se sont rencontrés, puis ils se sont aimés et ils m'ont fabriqué.
1: Et vous avez toujours un lien particulier avec le Creusot. Je crois aujourd'hui vous y retournez de temps en temps.
0: Oui, j'y retourne déjà pour parcourir de temps en temps quand je peux en prendre le temps les rues dans lesquelles j'ai vadrouillé, parce que j'ai souvent été, bien que partie très très jeune, visiter ma famille et surtout mes grands-parents dont j'étais très très proche, et je repasse de temps en temps devant leur habitation.
1: Ils tenaient un bar, vos parents, à ce moment-là?
0: Exactement, un bistrot. Je suis née dans un bistrot.
1: Il existe toujours, ce bistrot?
0: Non, justement, il a été démoli.
2: La place.
0: Eh bien, il y a quoi? Il y a des immeubles. Immeubles sur une place.
1: Dur de voir ça, non, quand vous y repassez?
0: Alors moi non, parce que je n'ai pas de souvenir. J'étais vraiment un bébé quand on est parti. Et mes parents ont un tempérament qui va de l'avant. Ils n'ont pas la nostalgie des lieux. Non, ils tracent.
1: Alors vous n'allez pas y rester très longtemps. Très vite, il y a un déracinement qui n'est pas vraiment un déracinement, parce que vous vous en rendez pas compte, vous êtes toute petite. Mais vous partez avec vos parents donc dans le sud. Et le deuxième point d'ancrage, c'est la région PACA, c'est Saint-Raphaël.
0: Exactement, parce que le climat me convenait moyennement au Creusot. Je me suis dit, tiens, je vais me barrer sur la côte.
1: Alors Saint-Raphaël, il y a une image comme ça tout de suite qui vous vient, on va beaucoup en parler évidemment, mais je sais pas, première carte postale comme ça de Saint-Raphaël qui vous vient à l'esprit?
0: Ah, c'est l'église, le clocher, le vieux port. Et c'est ce que j'apprécie tout particulièrement en ce qui concerne Saint-Raphaël, c'est que si on prend une carte postale de la fin des années 70 ou qu'on imagine une carte postale de Saint-Raphaël connaissant ou ayant déjà vu la ville, c'est très sensiblement proche de ce qu'elle est aujourd'hui encore. Ouais. C'est pas une ville du littoral qui a été défigurée par des gros immeubles, des constructions en masse. Ça a été plutôt respecté et c'est ce que j'aime aussi.
1: Vous vivez où? Vous êtes dans une maison? Vous êtes dans un appartement? Vous êtes où quand vous êtes enfant à Saint-Raphaël?
0: Alors, quand j'arrive à Saint-Raphaël enfant, on vit dans une maison, avec un grand jardin. Mes parents sont locataires de cette maison. Ouais. On a des voisins au-dessus, on habite au rez-de-chaussée.
1: Ça change tout, le jardin, parce que je sais que vous allez faire une cabane. Je ne sais pas si c'est ici que vous faites votre cabane, mais vous allez avoir ce lieu doudou aussi.
0: Ce soir, c'est ici chez vous, mais en tout cas,
1: j'appelle ça un lieu doudou, moi, la cabane quand on est gamin.
0: Ah oui, ça c'est une vraie cabane avec des planches.
1: C'est vous qui la construisez.
0: Voilà, c'est pas moi, mais en tout cas, c'est mon papa et j'y passe énormément de temps. Et un jour, cette cabane sera emportée par un ouragan, en fait.
1: Ah ouais?
0: Ah ouais, il y a eu un ouragan à l'automne, je ne sais plus de quelle année, mais j'ai retrouvé ma cabane en tas de planches et je me suis dit, oui, ça ressemble à ça. Hein,
1: alors Saint-Raphaël, c'est évidemment votre enfance, vous allez y rester combien de temps? Assez longtemps, hein, je crois.
0: La première partie de ma vie, puisque je vais partir sur Paris, monter à la capitale, j'ai 17 ans et quelques mois.
1: Ouais, donc vous allez y passer l'enfance, l'adolescence. Saint-Raphaël, c'est bien, évidemment la région aussi, mais vous allez quand même pas mal voyager. Je sais que vous étiez dans le club d'accordéon qui arrive dans votre vie à l'âge de 7 ans, même si la musique arrive encore avant. Hein, le solfège, c'est à 5 ans, je crois, à peu près, pour vous, Magali Ripoll. Et alors, ce club, il vous a emmené un peu partout. Pas forcément en France, d'ailleurs.
0: Non, pas forcément en France. En fait, on faisait des échanges. Mon professeur d'accordéon, qui était le président de ce club accordéon, je crois que ça s'appelait l'Accordéon Club de France, voilà, tout simplement, réunissait plusieurs élèves. Alors, certains venaient d'autres provinces, mais en tout cas, voilà, la majorité de cette zone-là du quart sud-est de la France. Et on faisait des échanges avec des pays. On est allé en Autriche. On recevait nous-mêmes des musiciens, un groupe de musiciens venus d'Autriche, la Hongrie, la Roumanie, le Portugal, l'Italie, et voilà, tous ces pays avoisinants.
1: Alors ça, c'est en dehors de France, mais il y a les colonies de vacances, c'est ça, on a tous vécu ça, en tous les cas pour ceux qui ont eu la chance de connaître les colonies de vacances. Vous, la colonie de vacances, entre autres, c'est un village qui est dans les Hautes-Alpes.
0: Oui.
1: Chantemerle.
0: Et le scénario des colonies de vacances tel qu'on en entend parler, moi j'ai vraiment vécu ça. Enfin, avec le recul, c'est pas une légende. J'ai pas envie d'y aller. J'ai pas envie de quitter mon papa et ma maman. Je verse ma petite larmichette dans le bus, et puis on se connecte, et puis on est avec les copains, puis finalement on verse une grosse larmichette quand on repart, parce qu'on veut pas repartir.
1: Chantemerle, c'est un endroit où vous avez eu vos premières émotions, vos premières peurs, parce que vous avez un animateur qui vous racontait qu'il y avait un fou dans la région, qui s'était pendu, et dans la grange dans laquelle vous dormiez le soir même. Il est fou.
0: Il est fou, mais en même temps, ça nous a marqué. marqué. Je pense que je suis pas la seule à m'en souvenir. Et d'ailleurs, le décor était idéal. C'était un vrai décor. On était dans une grange énorme. On s'était extrait de la colonie pendant deux jours pour partir vraiment au cœur des montagnes. On avait marché. Je me souviens, c'était très très long. Il y avait des chamois. On était vraiment avec la petite rivière.
1: Et au milieu des biquettes, quoi.
0: Voilà, au milieu des biquettes, et ça sentait la biquette. Et c'était, et on dormait tous dans notre duvet. On était une bonne trentaine et on était dans cette grange énorme. Et bien entendu, avant de fermer les yeux, l'image de ce fou du village pendu, je pense que je l'ai encore.
1: Alors vous restez bien avec nous parce que Magali Ripoll est avec vous jusqu'à 21h. On va découvrir aussi que cet animateur, ou en tous les cas les autres animateurs peut-être, qui étaient à vos côtés, il y avait des musiciens, il y avait une guitare. Et ça a été aussi l'occasion de chanter et que la musique rentre dans votre vie. Encore plus, on s'en dit un mot dans un instant. Je vous emmène ailleurs, Magali, une nouvelle fois avec Benoît Prospero. Il est temps de passer en revue les merveilles de la nature. Et aujourd'hui, zoom sur une merveille du vivant. Attention, magie.
2: Et la plus grande magicienne d'Europe est la magicienne dentelée. Alors, on vous le dit tout de suite, à la magicienne dentelée, c'est un insecte protégé et rare au passage. Elle fait partie de la famille des orthoptères, même famille que les sauterelles, les grillons ou encore les criquets. Et grâce à Ici Vaucluse, nous sommes avec Cécile Boule, membre du groupe local Ventoux de la LPO PACA. Et donc d'abord, pourquoi on parle d'une grande magicienne ?
3: La magicienne dentelée est le plus grand orthoptère d'Europe.
2: Eh ben voilà, tout simplement, sa taille moyenne est de 10 cm. Tout de même, autre spécificité de la magicienne dentelée, physiquement, elle rappelle fortement une certaine mante religieuse. Pourquoi ?
3: Elle est de couleur vert vif, avec une petite bande blanche tout le long de son corps. Donc elle se confond aussi rapidement avec la végétation, avec les tiges des différentes plantes qui sont dans les prairies ou dans les garrigues.
2: Et est-ce que vous savez comment on la surnomme ? Le lion des garrigues ou la langouste de Provence ? Pourquoi Cécile Boule ?
3: Parce que c'est un grand prédateur. Donc elle mange essentiellement des insectes, voire elle mange aussi d'autres orthoptères. Donc comme la mante religieuse, elle est quand même assez dévoreuse d'insectes.
2: Et alors, le meilleur pour la fin, on a choisi ce sujet que pour ça. Chez les magiciennes dentelées, il n'y a que des femelles. Eh ben oui. Alors, vous allez me demander, s'il n'y a que des femelles, comment elles font pour se reproduire ?
3: Eh bien, c'est le système de la parthénogenèse, c'est-à-dire sans fécondation. Voilà, elles n'ont pas besoin de mâles pour pouvoir produire et féconder, en fait, enfin produire un œuf qui soit déjà composé donc de cellules du futur petit, de la future petite magicienne dentelée. Voilà.
2: En fait, ce mode de reproduction, la parthénogenèse, donc, permet à la femelle de pondre des œufs qui se développent sans fécondation. Les jeunes qui naissent sont donc des clones, en quelque sorte, de leur mère. Une stratégie rare dans le monde animal qui permet à l'espèce d'assurer sa descendance même en l'absence de partenaire. Et si vous êtes en région PACA, par exemple, et que vous voulez voir une magicienne dentelée, petit conseil, comme c'est un insecte nocturne, attendez que la nuit tombe, vous partez dans la garrigue, vous repérez des tiges bien vertes, puisque c'est précisément ici qu'elle essaie de se confondre, et donc, une lampe de poche, et en avant. Vous verrez, c'est une merveille. Merci, ici Vaucluse et Cécile Boule, membre du groupe local Ventoux de la LPO PACA.
1: Merci beaucoup, Benoît Prospero. Magali Ripoll, tout à l'heure, on parlait des colonies de vacances il y a un instant, sur le fait qu'on se faisait peur la nuit. Vous voyez, avec une lampe de poche dans la garrigue, c'est votre région, en plus, la région PACA, pour aller découvrir ce monde du vivant, là.
0: Oui, oui, justement. Puis il est impressionnant, ce monde du vivant. En écoutant ça, je me dis, mais à quel point l'animal peut être proche, un insecte peut être proche des végétaux dans sa façon de se reproduire. C'est incroyable. C'est passionnant.

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2: Et vous êtes toujours sur ICI et notre paysage à travers la France reprend avec un nouveau souvenir partagé dans Il n'y a pas que Paris dans la vie. ICI, les destinations ne sont jamais choisies au hasard. Derrière chaque ville, chaque région, chaque paysage, il y a une histoire, une rencontre, une famille, une passion et parfois même quelques souvenirs gourmands. C'est justement ce que nous allons découvrir avec Thierry Marx. Le chef revient sur les endroits qui ont marqué son parcours et sur cette France qui a accompagné les différentes étapes de sa vie. Un échange qu'il a partagé cette semaine avec Éric Bastien. On vous propose de le réécouter maintenant dans Il n'y a pas que Paris dans la vie.
3: Gamin, vous rêviez de devenir boulanger ?
4: Oui, parce que j'avais un modèle qui était aux portes du 140 000 montants, qui était quand même une cité un peu en tension permanente. Et il y avait un boulanger qui m'a impressionné, qui était un réfractaire, qui était contre le système et qui faisait ses propres pains au levain, qui n'était pas tombé dans le dictat de l'État avec une baguette à coup fixe.
3: Bernard Ganachot
4: qui faisait un pain exceptionnel, levain naturel et four à bois en vitrine. Je veux dire que étant gamin, c'était bluffant. Et c'était le pain du dimanche, parce que c'était un pain, évidemment, qui avait un coût un peu supérieur aux autres. Mais je me souviens des files d'attente. Donc je me suis dit, boulanger, c'est bien. Parce que, un, je travaillais à la nuit et j'aurais le temps de faire du sport la journée. J'étais monté un film comme ça, qui n'était peut-être pas forcément le bon au départ.
3: Alors, on a parlé d'Amélie de Montand, votre arrivée à Champigny-sur-Marne. Il y a un ailleurs, quand même, qui va peut-être vous permettre de vous évader, c'est Saint-Céré. C'est dans le Lot. Vous y alliez, c'est à quelle occasion, c'était pour des vacances d'été, comment vous
4: avez... Alors, mes parents craignaient beaucoup l'ambiance de la cité l'été. Ouais. Donc, ils avaient trouvé, avec mon grand-père et ma grand-mère, une maison, et ma tante, une maison qui était... Alors, vous dites Saint-Céré, c'est gentil géographiquement, mais en fait, on était à Théroux. Ouais. Et en fait, il y avait 9 km pour aller à Saint-Céré et 12 km pour aller à la Capelle Marival. Okay. Donc, en gros, vous étiez au milieu de rien. Et donc, c'était 9 km en vélo, aller 9 km en vélo, retour pour aller chercher du pain.
3: Ça, vous le faisiez?
4: Et je le faisais, mais j'ai adoré parce que j'ai eu la chance de croiser une famille, deux familles en or, la famille Bail et la famille Moulaine. Et je suis resté évidemment très ami avec la famille Bail. Et parce que je gardais les vaches.
3: C'était des agriculteurs, donc.
4: C'était des agriculteurs. Ouais, pas que. Alors, ils étaient un peu agriculteurs, un peu artisans, ouais. Un talent fou, une générosité que l'on connaît dans le Lot et dans cette région. Et donc, j'avais l'impression d'appartenir à eux. Donc, je les rejoignais le matin très tôt. Et on allait garder ou les brebis, ou les vaches. Et puis, après, on s'occupait des tâches. On aidait à la ferme. Et c'était... Moi, j'ai un souvenir d'apprentissage de la pêche. Alors, je ne veux pas dire ça à la radio, c'est pas bien, mais à la main nue, sous la pierre, là, on attrapait les truites.
3: Que vous relâchiez.
4: Bien sûr, c'est du no-kill, comme on dit maintenant. Mais d'avoir découvert les premiers lézards, les premiers serpents, et la chasse aux mulots, et d'avoir découvert une cuisine aussi, une façon de faire le pain à la ferme.
3: Ouais.
4: Vraiment, ils m'ont donné une éducation et je les revois de temps en temps. Ils ont tous réussi plutôt pas trop mal leur vie. Et un frère a gardé la ferme et c'est resté des amis de cœur, vraiment, profondément.
3: À l'âge de 15 ans, vous rentrez en apprentissage et vous allez intégrer les Compagnons de France, Compagnons du Devoir, qui forment les jeunes, on rappelle, aux métiers manuels, techniques, de l'artisanat à l'industrie. C'est une alternance en entreprise et puis des cours également.
4: Ouais.
3: Et alors là, vous partez un peu partout en France, on a évoqué ces endroits, vous y restez à peu près un an à chaque fois et vous formez.
4: Alors c'est génial. D'abord, il faut expliquer que ça a plus de 900 ans d'existence et c'est parfait pour les gens comme moi qui n'avaient pas du tout de talent pour apprendre pour faire. Donc la scolarité, c'était très compliqué. Mais faire pour apprendre, ça me parlait bien. On me montrait quelque chose, j'essayais de le refaire. Et puis le soir, ce que j'avais pas compris, on me l'expliquait. Donc c'était un cheminement formidable, les Compagnons des Devoirs Unis et les Compagnons des Devoirs, parce que... Je vais évidemment commencer à Paris, dans une maison qui était magnifique à l'époque.
3: D'Aloyau-Gavillon.
4: Et c'était génial. Et puis après, ils vont me faire découvrir la France.
3: Alors, il y a Tours.
4: Tours, exceptionnel, avec le musée des Compagnons, qui était très impressionnant. Et de voir ces hommes qui parlaient peu, mais qui faisaient autorité par leur chef-d'œuvre. Et qui vous incitaient à faire mieux qu'eux. Et surtout, ils m'ont fait découvrir une chose, c'est l'acceptation de la critique positive. jamais de compliments, mais cette critique qui nous amène à la réflexion.
3: Ouais.
4: Et ça, c'est une leçon de vie que j'utilise encore.
3: C'est pas la police qui vous a fait des compliments un tour.
4: Non.
3: C'est vrai que
4: vous avez
3: escaladé l'échafaudage de la cathédrale de Tours et la police vous attend en bas.
4: Eh oui, alors on avait fait un pari avec des copains, un copain, celui qui montrait le plus vite en haut de l'échafaudage de la cathédrale de Tours. Et de nuit.
3: C'est ça votre côté caïd, sale gosse, il est là.
4: Mais effectivement, ça a dû impressionner deux, trois personnes à leur fenêtre, et ce qui était totalement idiot d'ailleurs à l'époque. Et quand on est redescendu, évidemment, il y avait deux agents, deux de la gendarmerie d'ailleurs, qui étaient là, et qui nous ont dit, il va falloir faire un tour au poste.
3: Ah, oui.
4: On a fait un tour au poste, mais ils ont été très sympas.
3: C'est un bon souvenir de Tours.
4: Ouais, excellent. C'est une ville qui m'a impressionné par son patrimoine, par son savoir-faire, par son niveau d'artisanat. Et Tours était nommé comme ça à l'époque, un petit Paris. Et moi, je me souviens de la pâtisserie Sabat, de la pâtisserie Ménard, la chocolatière, la pâtisserie qui était en face... la cathédrale de Tours, la boulangerie où il y avait une boulangerie exceptionnelle dans rue nationale. Enfin, c'était, il y avait de quoi apprendre avec une note que je suis pas dans la nostalgie. Je dis toujours que la nostalgie c'est l'antichambre de la dépression, mais les dimanches midi dans les pâtisseries en province et notamment à Tours, c'était quelque chose. Je me souvenais que le rythme était donné par les cloches de la ville, où on entendait les clochonner, donc les gens qui sortaient de l'office religieux et qui venaient chercher leur commande de gâteaux, petits fours, tartes aux pommes. Et on avait des listes le samedi à préparer pour le dimanche qui étaient absolument hallucinantes.
3: Alors Thierry Marx, vous allez avec ses compagnons obtenir votre CAP de pâtissier, de chocolatier, de glacier. On parlait de Tours, il y a un café aussi qui vous a marqué. Vous êtes devenu un peu le roi du baby-foot.
4: Ouais.
3: C'est à Nantes ?
4: C'est à Nantes, oui. Alors Nantes, il y avait un boulanger qui était extraordinaire, qui était chez les compagnons aussi. Et finalement, on avait quand même des budgets très serrés. Et là, je vais apprendre le baby-foot parce que d'abord, je suis pas très bon en baby-foot, mais c'était un peu la distraction du moment.
3: Ouais.
4: Mais il y avait une autre distraction, et notamment quand j'étais à la maison de Tours, c'est qu'on comparait les chefs-d'œuvre qu'on allait faire pour devenir nous aussi un jour compagnons. C'était intéressant parce que ça tenait quand même une grande part dans nos conversations.
3: Alors vous êtes aussi passé par Montauban, puisqu'on parlait de Nantes, j'ai pensé pour Monsieur Gauduchon, c'est là où vous avez appris à faire du pain au levain dans la formation que vous avez suivie. Puis vont venir d'autres villes, notamment Nîmes. Vous allez apprendre des choses, vous y retournerez pour le cheval blanc quelques années plus tard. C'est justement l'objet des choses que l'on va se raconter d'ici quelques minutes avec vous, chef. Thierry Marx est votre invité. Alors, vous entreprenez votre vie petit à petit. Nous, ici, grâce à vos belles initiatives, on entreprend. On va parler de baignade. Pour se baigner, l'accessoire indispensable, c'est la serviette. En plus du maillot, bien sûr. Catherine Quicandon, elle, en a repéré une aujourd'hui particulière dans le sud de la France.
5: À Marseille, la serviette de plage ne retient ni l'eau, ni le sable.
6: C'est Marseille bébé.
5: Et ouais, c'est Marseille bébé. C'est surtout Kima Rolls, une serviette de plage en microfibre 100% recyclée. L'impact environnemental est très important pour les deux cofondateurs passionnés de la mer, comme nous l'explique l'un d'eux, Nicolas Zimmer.
7: On a cherché des matériaux qui pouvaient avoir le moins d'impact possible. Bon, la microfibre en elle-même, c'est un produit qui est issu du plastique, mais la microfibre recyclée est issue de bouteilles plastiques recyclées, donc qui peuvent être récupérées dans les océans. Et après, pour ce qui est de l'import, on essaie de favoriser au maximum les imports les moins impactants, donc ça va être le bateau et le train, en évitant au maximum l'avion.
5: Oui, parce qu'en fait, c'est produit à l'étranger. Kima Rolls propose une serviette anti-sable, car c'est mieux s'il reste sur la plage. Facile à sécher, ça évitera que ça sente le chien mouillé dans votre sac. Hyper absorbante pour vous sécher en quelques instants et ultra compacte, comme ça vous pourrez la mettre ni vue ni connue dans votre sac. Ces serviettes ont également une identité graphique qui elle aussi est marseillaise.
7: On a travaillé avec deux graphistes marseillaises depuis le début de la marque et du coup tous les visuels sont produits à Marseille avec des inspirations plus ou moins marseillaises, donc ça dépend. Cette année on a fait également une collaboration avec un graffeur marseillais qui s'appelle AZ. Mais oui, on essaie de s'inspirer de nos origines et de notre vécu, des voyages qu'on a fait pour tous les designs de nos serviettes.
5: L'année prochaine, une trentaine de nouveaux visuels sont prévus, dont un qui va s'appeler Bonne Mer. L'aventure de Kima Rolls a débuté en 2022.
7: Il a aussi fait pas mal de kitesurf et il partait souvent au Maroc, notamment à Darla. Il partait souvent avec du coup son poncho de surf. Initialement, c'est le premier produit qu'on avait développé. Et il partait avec des produits qui prenaient beaucoup de place dans la valise, qui étaient encombrants et pas très pratiques pour voyager. Et de ce besoin est né Kima. Donc on a voulu inventer un produit qui pouvait être facile à transporter, facile d'utilisation, qui séchait rapidement. C'est pour ça qu'on a créé le poncho en microfibre il y a maintenant 4 ans.
5: Depuis, il y a eu donc la serviette de plage et bientôt, il y aura des coussins de plage et des sacs de plage. Vous pouvez trouver tous les produits dans plus de 200 points de vente, donc je pense que l'on peut dire que c'est une affaire qui marche. Plus d'infos sur kimarolls.com avec un K. Merci à Ici Provence pour cette idée 100% marseillaise. Ici, ça entreprend dans les Bouches-du-Rhône avec Kima Rolls pour des voyages à la plage sans nuages.
3: Merci beaucoup Catherine Quicandon.

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19: Et la soirée se poursuit sur ICI avec APAC Paris dans la vie. J'espère que vous allez bien depuis le début de cette émission. On le constate, il suffit parfois d'un simple lieu pour faire ressurgir toute une époque. Une maison de famille, une destination de vacances, une ville dans laquelle on a posé ses valises. Les souvenirs sont souvent attachés à des endroits précis. Eh bien, notre nouvel invité connaît lui aussi parfaitement cette mécanique des souvenirs. C'est Pascal Bataille que nous retrouvons à présent. Cette semaine, il était au micro d'Éric Bastien pour revenir sur son parcours, évoquer les lieux qui ont compté pour lui et partager quelques-unes des histoires qui y sont liées. On vous laisse retrouver cet échange dans Il n'y a pas que Paris dans la vie.
20: Il n'y a que la vérité qui est courte, le jeudi. C'est toute la nuit d'ailleurs. J'ai vu, c'est même pas.
21: Bah, oui, c'est
20: la nouvelle Pascal Bataille en fontaine.
21: C'est la télévision d'aujourd'hui. Vous savez, on rentabilise, donc on diffuse, on rediffuse, on rediffuse. Mais oui, effectivement, les vrais passionnés, ils peuvent regarder Il n'y a que la vérité qui compte une bonne partie de la nuit.
20: On en dira un mot parce qu'on parlera de Laurent. On ne peut pas ne pas parler de Laurent à un moment donné. Bon, vous avez toujours diversifié vos activités. On a déjà évoqué plein de choses que vous avez fait depuis le début. Vous l'avez fait aussi par rapport à des endroits en France. C'est-à-dire que quand vous allez dans un endroit, vous pouvez tomber amoureux d'un endroit et vous avez aussi parfois envie d'investir. On parlait d'entrepreneuriat tout à l'heure. Vous êtes lancé sur ce projet d'hôtel qui était au Cap Ferré, qui s'appelait Côté Sable. Mmh. Vous n'avez plus, hein, je crois, aujourd'hui.
21: Je viens de le vendre, oui.
20: Voilà. Et puis, il reste Côté Parc dans le Perche. C'est quoi Côté Parc du côté de Rémalard, si j'ai bien noté?
21: Alors, c'est un petit hôtel, un petit boutique hôtel, comme on les appelle. C'est-à-dire qu'il y a très peu de chambres, il y a moins d'une dizaine de jolies chambres avec un petit spa, etc. C'est un endroit qu'on a créé avec. Mon ex-femme, mais néanmoins meilleure amie,
20: qui
21: le gère en partie avec sa sœur.
20: Ouais.
21: En plein cœur du Perche, Rémalard, c'est pour situer, c'est entre Nogent-le-Rotrou, Mortagne-au-Perche et Belém. Vous voyez,
20: c'est pile le Perche,
21: ce triangle magnifique. Et donc c'est pile au milieu de tout ça. Et en fait, j'avais ce projet de créer un hôtel au Cap Ferret. Je n'arrivais pas à trouver le bon endroit. C'est compliqué là-bas. Et puis on s'est dit avec ma femme et son frère, pourquoi on n'en ferait pas un dans le Perche. Et en fait, ce qui est important, c'est que je suis tombé, moi, amoureux de cette région, en tombant amoureux de ma femme.
20: Mmh. Comme vous étiez tombé amoureux de la Bretagne,
21: voilà,
20: avec votre première épouse.
21: À l'époque, effectivement. Et je pense que les lieux, les gens, c'est souvent lié.
20: Ah, oui.
21: Et j'ai découvert cette campagne magnifique qui est celle du Perche.
20: C'est assez vallonné.
21: C'est l'Orne, hein. C'est très vallonné. Ouais. Je savais pas qu'avant d'aller là-bas, je crois qu'il y avait autant de nuances de vert dans la nature. C'est incroyable. Et voilà. Et donc j'ai eu envie. L'idée. Je pourrais pas investir dans un endroit que j'aime pas.
20: Vous voyez, c'est ce que je vous disais.
21: Voilà,
20: ouais.
21: Mes démarches d'entrepreneur, c'est souvent, même essentiellement, lié à une nécessité de m'ancrer quelque part et de contribuer un peu à l'économie locale, très modestement, à mon petit niveau. Mais voilà, je trouve que quand on aime un endroit, ben c'est important aussi de lui rendre un petit peu de ce qu'il vous donne, créer des emplois, etc. Mais je pourrais pas faire ça dans un endroit où je ne serais pas.
20: Ça s'appelle Côté Parc, j'en parle pas plus, sinon on va m'accuser de publier reportage. C'est vrai que la maison de famille, c'était à Saint-Lunaire et Saint-Briac, ça c'était plus...
21: Première épouse.
20: Ça, c'était
21: je suis en très bon terme avec les deux.
20: D'ailleurs, c'est marrant parce que pour préparer cette émission, donc la première est en Bretagne, la deuxième est dans le Perche, et vous avez dit à Catherine Quicandon, je cherche quelqu'un à Strasbourg, là, je cherche l'Alsace. C'est vrai?
21: Non. C'était un joke, mais effectivement.
20: Si je peux rendre service, moi.
21: Comme bien. Écoutez, je suis célibataire, non, je suis vrai, un cœur à prendre, mais je suis très heureux dans mon statut de célibataire.
20: Mais vous rencontrez personne au Pays Basque. Hein.
21: Mais on rencontre je rencontre des gens partout. C'est merveilleux, c'est effectivement. Et puis, dans mon émission sur Ici Gironde, je vais aussi à la rencontre d'hommes et de femmes exceptionnels. Mais
20: j'ai compris pourquoi vous faites cette émission.
21: je cherche un futur élu de mon cœur. Non. Mais ce qui est important, effectivement, dans cette démarche, de ce que vous soulignez, c'est que voilà, c'est ce que je disais il y a un instant. Les lieux, c'est aussi des personnes. Les personnes, c'est aussi des lieux. Ils ont des ancrages. Ces personnes-là, elles ont des, en l'occurrence, et découvrir une personne, c'est aussi découvrir les lieux qu'elle aime et s'y attacher aussi. Donc, je parlais de Strasbourg à votre assistante parce que en préparant l'émission, parce que je connais très mal, par exemple, l'Alsace, c'est l'est de la France, je connais très mal. Et voilà, c'est une envie que j'ai. Voilà.
20: Alors, je sais que vous aimez bien l'arrière-Pays Basque. On a parlé de votre maman et de vos frères qui vit dans le Pays Basque. On pourrait parler de Guétari, d'Espelette, de Saint-Jean-de-Luz. Mais je vais vous emmener ailleurs, là. On va parler de la région d'Annecy. Je crois que vous avez un copain, puisque vous parlez des gens qui est associé à ça via une association qui compte. Vous l'avez évoqué tout à l'heure, hein, c'est la recherche de maladies de Charcot, donc vous êtes ambassadeur. Et du coup, c'est un peu comme ça que vous avez découvert la région d'Annecy?
21: Oui, c'est mon ami Lorraine Vivier, qui est atteinte de la maladie de Charcot depuis 5 ans, qui est une femme magnifique, qui est ambassadrice elle-même de l'ARSLA, l'Association pour la Recherche sur la maladie de Charcot, sclérose latérale amyotrophique, le nom scientifique. Et Lorraine, que je connaissais parce qu'elle avait travaillé notamment dans mon hôtel, est venue me voir en me disant je viens d'être diagnostiqué de la maladie de Charcot, j'ai envie de m'investir, j'ai envie de m'appliquer. Mmh. Et on est partis ensemble en binôme dans ce combat qu'elle mène toujours, même si malheureusement son physique décline beaucoup. Et c'est elle qui m'a ensuite amené dans sa région, la région d'Annecy, et j'ai découvert grâce à elle la Haute-Savoie et la Savoie.
20: Le lac, parce que vous l'avez dit, l'eau est très important pour vous.
21: Et j'ai découvert effectivement cette ville magnifique où les gens sont extrêmement sportifs. Vous pouvez pas vous balader dans Annecy sans croiser 550 joggeurs, des gens qui.
20: Ils sont tous fins.
21: Et voilà, ils sont tous sveltes. Et ils nous donnent des complexes.
20: Parce que la ville où je vais pas, moi.
21: Voilà. Mais en tout cas, c'est là aussi, c'est attaché à une personne, Lorraine, que j'embrasse fort, qui mène ce combat extrêmement compliqué, qui est celui de la maladie de Charcot, maladie sur laquelle il faut aider, parce que on a besoin de trouver à tout prix un remède.
20: L'eau très important, je l'ai dit pour vous. D'ailleurs, l'eau, il y a la Seine aussi. Hein, vous avez toujours vécu sur la rive gauche. Vous nous expliquerez peut-être pourquoi dans un instant. On change de région. Si vous trouvez qu'il y a trop de pubs, non pas sur W9, mais sur le bord de nos routes, eh bien, à force de les voir, parce qu'elles ont fini parfois à plus vraiment les remarquer. Pourtant, ces panneaux qui occupent une place importante dans nos paysages, que l'on voit avec la carte Michelin sur les genoux quand on se balade, voilà, on peut les voir, ça influence aussi nos habitudes de consommation. Figurez-vous qu'une commune a décidé de remplacer ses publicités par des œuvres d'art. Un reportage de Robin Bernot avec Fabien Leduc et Ici Provence.
10: À Bouc-Bélair, entre Marseille et Aix-en-Provence, la mairie a décidé de faire retirer plusieurs panneaux publicitaires.
15: Je trouve que c'est bien d'en retirer parce qu'il y en a trop, quoi.
10: Vous voyez ces panneaux publicitaires au bord des routes, ceux qui vous annoncent un fast-food dans deux ronds-points ou un magasin de meubles à moins de 5 minutes? Eh bien, à l'entrée de la ville, sur ce grand axe routier, la publicité est devenue trop présente. C'est en tout cas le constat de Lilia, fleuriste, qu'a rencontré notre reporter Fabien Ledu.
17: Regardez devant chez moi combien de panneaux j'ai. Vous commencez par exemple ici, Total, un panneau. Là, on est à la Mounine, 2-3 panneaux. Vous montez en face à la boulangerie, il y a 2 panneaux. Ça cache la visibilité, le panorama. Il y a trop de panneaux.
10: Alors, face à cette situation, la mairie a d'ores et déjà décidé de faire retirer 14 panneaux publicitaires. Elle annonce également la réalisation d'une cartographie précise de tous les affichages présents sur son territoire. Objectif, vérifier que les panneaux sont conformes à la réglementation, mais aussi réduire la pollution visuelle et les incitations à consommer. Écoutez Mathieu Pietri, le maire d'Hiver Droite de Bouc-Bel-Air.
2: L'idée, c'est d'enlever notamment les grands panneaux publicitaires, les 4x3, et on installe en lieu et place des œuvres d'art, des reproductions, quelque chose de différent de l'ultra-consommation que nous offre aujourd'hui ces panneaux.
10: Sur place, les habitants rencontrés par Ici Provence semblent plutôt séduits par la mesure. Ici, ça marche, mais vous, qu'en pensez-vous? Écoutez l'avis d'Adrien.
15: Je trouve que ça gâche un peu l'image de la France, enfin, les paysages, etc. Et ça dénaturalise complètement les villes et tout, quoi.
10: Cela veut-il dire que nous sommes trop exposés à la publicité, parfois même sans nous en rendre compte?
15: En vrai, j'ai envie de te dire, c'est le monde dans lequel on vit en ce moment, quoi. Enfin, le 21e siècle, quoi. Et je pense qu'il y en a vraiment beaucoup trop. Même là, on le voit sur Snapchat maintenant, c'est devenu... il y a plein de pubs. Il faut payer un abonnement pour ne pas avoir de pub, quoi. Donc c'est un peu trop, quoi.
10: Alors, supprimer ces panneaux, pourquoi pas? Mais n'oublions pas qu'ils permettent aussi aux commerçants locaux de se faire connaître, eux qui ne disposent pas des mêmes moyens que les grandes enseignes. Alors, plutôt que de tout supprimer, pourquoi ne pas chercher un juste équilibre? Moins de panneaux, mais toujours une place pour les commerces de proximité.
20: Robin Bernot, avec les équipes d'Ici Provence, ça vous inspire, Pascal Bataille, ces pubs sur la route, ces panneaux?
21: Je trouve l'idée géniale. Alors évidemment, ça ne va peut-être pas faire plaisir ni aux publicitaires, ni aux afficheurs et ni aux marques, mais je trouve ça sublime. Et l'idée de remplacer ça par des œuvres d'art, très très belle idée. Et ça me fait penser à une marque de téléviseur qui fait ça aussi, parce qu'il n'y a rien de plus moche qu'une télé. On ne va pas faire de pub, mais je trouve ça très beau, cette idée de mettre une œuvre d'art dans l'écran de la télé quand elle n'est pas allumée.
20: Voilà. C'est pas mal. On a beaucoup parlé du Cap Ferret, qui est une région, enfin, qui est un endroit qui a compté durant votre enfance et encore aujourd'hui, puisque vous y vivez en alternance avec Paris. Est-ce qu'il y a une plage en particulier que vous aimeriez mettre à l'honneur de votre région, Pascal?
21: Oui, la plage du Mimbeau, pour ceux qui connaissent, c'est sur la Conche, en plein cœur du Cap Ferret. C'est une sorte de... La Conche est une sorte de mini-bassin d'Arcachon. Dans le bassin d'Arcachon, c'est délimité par un joli banc de sable qu'on appelle le Mimbeau. Et cette plage-là, j'essaie d'y passer tous les jours, moi, quand je suis au Cap Ferret. Quelle que soit l'heure, quel que soit le moment, je m'arrête 10 secondes, parfois je reste un quart d'heure. Et à chaque fois, c'est des paysages, des couleurs, des points de vue différents. C'est selon la marée, selon la météo, évidemment. Et je ne m'en lasse jamais. Il ne faut jamais être blasé, en fait.
20: Il n'y a pas photo, quoi.
21: Il n'y a pas photo.
20: Pour le petit clin d'œil. J'essaie toujours de faire des petits clins d'œil. Vous l'avez, la référence, vous qui nous écoutez? Oui, il n'y a pas photo. C'est une des émissions, entre autres, que Pascal a animé avec Laurent.
21: Vous savez que c'est très bien, toutes les émissions qui commencent par IA, elles ont un grand succès.
20: Je l'espère. Et je vous en remercie. Je ne vois pas du tout à quoi vous faites allusion.

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2: Merci d'être avec nous sur ICI pour cette sélection des meilleurs moments de Y a pas que Paris dans la vie et pour cette dernière rencontre de la soirée. Nous allons forcément parler de cuisine, de transmission, mais aussi de souvenirs et de lieux qui ont construit un parcours. Cette fois, c'est Norbert Tarrère que nous retrouvons. Il était cette semaine face à Éric Bastien pour raconter sa France à lui, évoquer les endroits qui ont marqué son histoire et revenir sur ses souvenirs qui restent associés à certains lieux. Une nouvelle façon de découvrir notre invité, loin des plateaux et des fourneaux, pour une fois, à travers son histoire personnelle. On vous propose de le retrouver maintenant dans son échange dans Y a pas que Paris dans la vie.
3: On se balade dans toute la France. Vous avez fait une émission qui s'appelait la Grande Vadrouille de Norbert Tarrère. Oui. Et vous êtes allé, plus que de faire de la cuisine, faire des plats ou mijoter, vous êtes allé rencontrer vraiment des gens.
4: Oui. On a rencontré des experts dans des plats régionaux et pour le comprendre et pour pouvoir aussi s'affronter à la fin, on est parti à la rencontre. Enfin, je suis parti à la rencontre d'éleveurs, de producteurs, de tout et on s'est retrouvé à faire avec. Il y a aussi des confréries qu'il faut pas oublier. Bonjour à toutes les confréries de France.
3: Là, wow.
4: Et je me suis retrouvé à Caen faire donc la confrérie des tripes à la mode de Caen. Je leur ai fait ça en version asiatique. Ils ont halluciné au wok. Voilà et j'ai été découvrir des bouchers. Tout est incroyable. Ah,
3: attendez, je vous donne des régions. Oui. Où vous êtes passé. Oui. Allez, juste un lieu comme ça qui vous vient à l'esprit, la Provence.
4: Tout m'inspire, mais c'est vrai qu'on est tous allés dans l'arrière-pays niçois, par exemple.
3: Ouais.
4: Même l'arrière-pays même de Marseille, où j'ai mangé les amourettes sans tête.
3: Je sais.
4: Les amourettes sans tête, c'est une sorte de crépinette. Voilà. Et c'est fait, et c'était très bon. Sinon, il y avait les animels. Là, j'ai mangé ça avec un ami, un chroniqueur de foot, là, qui râlait tout le temps. Et c'était les coucougnettes de mouton.
3: Alors, attendez, pareil, vous avez mangé des choses assez hallucinantes, notamment en Auvergne.
4: Oui.
3: J'ai noté des

0: J'ai fait tout m'a régalé en fait, les gens, les confréries, enfin tout.
1: L'Alsace
0: magnifique, j'ai même fait de la schlitz dans les Vosges. Qu'est-ce avec la tofa et la schlitz, c'était le moyen de descendre le bois dans les forêts vallonnées où les chevaux pouvaient pas passer. Donc c'était des grosses luges où ils mettaient des tonnes et des tonnes de bois et ils descendaient ça, donc ils avaient ça derrière eux comme ça, ils descendaient ça dans les vallées et après il y a les jeux du bois. J'ai fait quoi, on a fait du Saint-Nectaire, qu'ils ont on avait tout. Oh là là,
1: si vous commencez à me parler de Saint-Nectaire, c'est que je suis auvergnat.
0: Ah bah oui.
1: Si on se parle fromage, c'est quoi votre fromage à vous? On va où pour manger un bon fromage?
0: On va où?
1: Ah, si on va à Saint-Nectaire, pour moi, j'ai jamais mangé meilleur Saint-Nectaire qu'à Saint-Nectaire.
0: On l'a fait cette année, hein, d'ailleurs, je vous le dis, cette année, avec Johan. J'ai mangé de l'abondance, incroyable. J'ai été voir justement cette vache. On est obligé de faire de l'abondance avec la vache d'abondance. J'ai été voir ça, j'ai été voir le Munster, j'ai été voir le musée du Munster grâce à ses émissions. J'ai été voir la brousse du Rove, pardon pour l'accent. J'étais voir un monsieur qui nous a fait ça, c'était incroyable. Qu'est-ce que je peux vous parler des agriculteurs? J'étais ramassé les carottes du Tilk, carottes des sables. J'étais voir des champignonnières d'ici à 2h, 2h30, 3h de Paris.
1: Du tomelette au cèpe.
0: Voilà, et des gens qui savent faire de l'agriculture magnifique. Qu'est-ce qu'on a rencontré? On a eu des gens qui faisaient de l'alcool, mais ça, bon, avec modération.
1: Et vous visitez les caves, par exemple? Les caves en France, vous aimez bien, vous arrêtez, c'est connu, ça, c'est un truc très touristique, mais il me regarde avec un sourire. T'aurais pas dû me poser la question, mec. Non,
0: on revient d'une région où, le vin est roi.
1: Eh ben, on a un dossier.
0: Vous avez pas ce dossier-là de la Coupe d'Europe en 2012, 2013.
1: Ouais, vous avez encore mal à la tête, il paraît.
0: Ah ouais, cette interview. Mais en fait, c'est parce que Vincent Coueffé me demande de faire un duplex. C'était Allemagne-Italie, je crois. Et en fait, une heure avant, on me dit, il n'y a plus de duplex. Donc moi, je regarde le match. Il y a les Italiens, les Allemands. Et à l'époque, c'est avant que je pichais. Et donc là, tout va bien. J'allais pour partir, rentrer chez moi. Et là, on me dit, attends, il y a un invité qui n'a pas pu venir sur le plateau. Vincent Coueffé te demande de faire un duplex. J'avais jamais fait de duplex de ma vie. Et en plus, normalement, on a deux oreillettes pour le retour. Là, il m'en manque une parce que le cadreur n'a pas le retour de la régie. Donc je suis prêt. Et là, j'ai un Italien qui fait avec un Allemand qui crie moi je suis pompette. Et là, je pars. Alors là, aujourd'hui, je serais sanctionné. Et là, je commence à dire, alors le macaroni avec le schleu, c'est génial. Et là, le lendemain, ça, c'est parti dans la presse. Norbert, ivre mort sur un duplex. Bon, voilà.
1: L'alcool avec modération.
0: Oui, bien
1: c'est
0: sûr.
1: C'est important de le rappeler. Et ce fameux mafé sénégalais, alors. Ça, c'est le plat de votre enfance, hein, Norbert.
0: Oui, parce que, vous voyez, ça, c'est toute mon enfance. Et comme je disais, c'est truculent, ma vie.
1: L'odeur, vous l'avez là?
0: Ouais, je l'adore. Le cacahuète, c'est cette pâte d'arachide. Je vous expliquais que ça, quand vous êtes enfant de commerçant, vous allez. Moi, j'arrive à Sannois, ma mère doit travailler pour développer le réseau téléphonique. J'étais avec ma soeur, mais on se prenait la tête et je décide d'aller squatter une famille de Sénégalais en face, juste en face. Et je rentre et là, je découvre quelque chose d'incroyable. Manger assis par terre sur un tapis, se laver les mains, manger dans un grand bol. Et mon premier plat que j'ai, c'est ce mafé. Mafé poulet et le riz cassé une fois, le riz cassé même deux fois. C'est des riz cassés. Et ces effluves là, et vous mangez avec les doigts. Alors là, les gens peut-être vont s'atterrir, mais c'est la meilleure façon de manger pour manger d'une manière pas trop rapide, parce que le temps que vous préparez votre bouchée, vous prenez tout, le poulet, la sauce avec le riz, bah, ça vous demande plus de 8 secondes. Donc forcément, vous avez le temps de digérer, le temps de prendre le temps. Et je passe des moments incroyables, des beignets, les bœufs aux oignons. Après, j'ai pu goûter le saka-saka, alors que c'est pas sénégalais, hein, mais j'ai goûté le foutou sauce graine, le tchep, djiboudjène. Adoré ça, le combo.
1: Ça, c'est votre mafé de Proust.
0: Ouais.
1: Mais il y a aussi le filet de sole de votre maman.
0: Ah, ça.
1: Sauce corail.
0: Exactement. Alors, à l'époque, il y avait une marque qui s'appelle SEB qui avait fait des saucières et ma mère a préparé une sorte de beurre blanc avec du corail d'oursin qui était très iodé et elle nous enroulait donc des beaux filets de sole et qu'elle piquait comme ça avec un piquant bois qu'elle cuisait vapeur et on mangeait ça avec un riz pilaf. Et c'était incroyable. Et je pense qu'il y a des souvenirs. Comme mon tout premier petit gâteau, c'était sur les marchés. C'était un boulanger qui faisait des financiers et je mangeais ça.
1: Mais s'il y avait un plat que vous aimeriez retenir, issu de nos régions, vous qui avez vadrouillé, chaque région m'avait dit un plat, un terroir, une entité particulière, un ancrage.
0: Oui, vous avez la tofaille pour les Vosges, vous avez le farcement, vous avez la potée auvergnate, mais aussi le punti en Auvergne qui est incroyable. Vous avez le bake-off, vous avez le potchvelage dans le Nord. Vous avez d'innombrables recettes paysannes, culturelles. Vous avez tout ce qui est à base de fromage. Vous avez les criques. Vous avez, enfin, il y a un paysage incroyable en France de cette mixité, de cette

0: cette origine, de ces voyages, de tout. On est inspiré par tous les continents en France. On s'en rend même pas compte. On s'en rend même plus compte. Et c'est incroyable. Mon produit de prédilection, moi, j'adore le piment d'Espelette. Mais
1: Pays basque, là. Hein.
0: Voilà. Mais vous allez me chercher. J'adore la moutarde, pas de Dijon, mais de Beaune. Je peux pas dire la marque.
1: C'est le charmeux. Vous parlez de l'Auvergne. Moi, je vous aurais dit charmeux.
0: Voilà. Mais il y en a aussi, vous voyez. Ouais. J'adore le réfort en Alsace. Il y a du foie gras. J'ai mangé du foie gras. Doigt en Alsace, c'est incroyable, c'est un pays où on fait du foie gras là-bas en Alsace. On parle toujours du Nord-Ouest, mais en Alsace c'est fabuleux. Vous avez le centre aussi de la France. Moi j'ai découvert ça, j'ai découvert que tout est magnifique et il faut être fier de nos régions. Et je suis fier de tous les gens qui font vivre les petits hameaux, les petits villages, tout.
1: Vous parliez des champignons tout à l'heure. Je crois que la forêt, ça c'est aussi un univers que vous aimez bien. L'odeur des pins,
0: le humus comme ça. Bah, quand je travaillais chez Marc Vera, on allait chercher les herbes. Je vais vous dire que je m'en souviens. J'ai un odorat. C'est un Labrador. Moi, je suis un Espagnol. Tu me mets quelque part. Mais oui, j'ai même plein d'aventures chez Monsieur Loiseau. On est parti avec Mauro Colagrico. Je vous assure que c'est vrai. M'en veux pas, Mauro. Je balance un gros dossier ici avec Eric et sur ici. On part dans ces forêts bourguignonnes. On est à Saulieu. On part et on se fait une grosse journée cueillette de cèpes. Et Mauro a cette présence d'esprit de dire, mais attends, on va quand même aller vérifier chez le pharmacien si tout ce qu'on a ramassé, c'est quand même bon. Et on pensait avoir ramassé 10 kilos de cèpes. Non, c'était des bolets. On a ramassé 2 cèpes.
2: C'est drôle, ça.
0: Et ouais, ça, c'est la jeunesse des cuisiniers, la fougue. Et oui, la forêt, la montagne, même la mer, le côté marin, enfin, c'est incroyable. Moi, je vous le dis honnêtement, c'est fabuleux, la France.
1: Vous allez vous marier, c'est vrai ou pas?
0: Me marier?
1: Oui.
0: Oui, bien sûr. Attends,
1: je n'avance rien. J'ai vu ça comme tout le monde dans la presse. Vous allez vous marier?
0: Oui. Ah, je peux pas le dire.
1: Ah mince.
0: Ah non, là je vais.
1: Non, parce que l'idée c'était de se balader. Vous savez, il n'y a pas que Paris dans la vie.
0: Oui.
1: C'est quoi le département? Vous marier dans le sud, marier en Méditerranée, au bord de l'océan.
0: J'avais pensé à tout, et puis en pensant à tout, on se met des contraintes. Le mariage, des fois, c'est pour ça que je dis à ma femme, faisons un barbecue.
1: C'est vous qui établit. Vous faites le menu du coup.
0: Oui, bien
1: vous
0: sûr.
1: Faites le menu de votre mariage.
0: Moi, j'aime les choses simples en fait, parce que les gens, des fois, ils se mettent la pression pour avoir une jolie table, quelque chose. Je pense que les gens, ils ont envie d'être décontractés. Je pense qu'il y a le côté mairie, le côté un peu officiel. Donc là, on s'habille, c'est normal. Et puis après, la teuf, moi, des fois, je vois des gens, en fin de soirée, ils sont habillés en costard, ils sont pris la tête à se mettre bien, puis à un moment, tu mets de la musique, années 80, même du, ce que tu veux, de l'électro, et tu vois des mecs, quand même, où ça va pas. La musique ne correspond pas au mec et son accoutrement, même la jolie. Donc, je me dis, faisons un truc simple. Peut-être en Bermuda, en claquette de chaussettes.
1: Ça m'a toujours pas donné lieu. Mais c'est pas grave.
0: Je peux pas vous le dire.
1: Merci beaucoup,
0: merci,
1: Norbert.
0: Merci
1: à vous. On aurait pu encore ouvrir quelques chapitres, voilà, de ce parcours, de ce voyage qu'on a survolé. Si on devait garder qu'un seul lieu, je pose souvent cette question à la fin. Il y en a plein, là, qu'on a évoqué. Peut-être 40, 50 lieux.
0: Oui.
1: On en garde un.
0: Moi, le début de ma vie en France, ça a été Saulieu, ouais, chez Monsieur Loiseau.
1: Chez Bernard Loiseau, Côte d'Or, le restaurant de Bernard.
0: Et vous voyez, c'est pas une région extraordinaire. Sur le papier, ça fait pas rêver. Mais quand vous allez là-bas, quand vous voyez les hommes et les femmes qui se lèvent tous les matins et qui vous donnent tous ces beaux produits et ces chefs qui représentent leur région, je salue tous les chefs qui sont dans les régions, qui sont peut-être pas dans Paris, mais qui font briller leur région avec leur terroir, leur savoir-faire et tout l'entrain qu'ils mettent en œuvre pour faire vivre ce terroir. Voilà. Mon premier souvenir, c'est Saulieu.

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2: Salut à toutes, salut à tous et bienvenue sur votre radio ici, le Décibel du samedi soir qui, comme d'habitude, donne les clés de sa programmation musicale à un ou une invitée. Une invitée, en l'occurrence, et alors je m'excuse par avance, hein, les amis, auprès de celles et ceux qui respectent scrupuleusement les journées mondiales. Aujourd'hui, 26 septembre, journée internationale pour l'élimination totale des armes nucléaires. C'est pourtant une vraie bombe atomique que j'accueille dans l'émission. Maïtena Birabin est dans des cibelles. Et ça, c'est le générique de Franche Culture, sa nouvelle émission sur France Inter du lundi au vendredi à 11h. Et bonjour Maïtena.
3: Bonjour Émilie, merci de me recevoir.
2: Ravie de vous accueillir dans Décibel, parce qu'en plus d'être une femme de télévision et de nouveaux médias avec mesdames, vous êtes aussi une sacrée connaisseuse de musique.
3: C'est gentil.
2: Alors pendant une heure, on vous laisse les clés de la prog, c'est parti. France Inter, donc depuis la rentrée, et mesdames, c'est votre média, le média qui ne fait pas comme si les femmes, une fois qu'elles ne sont plus en âge de procréer, disparaissent dans un grand trou.
3: Nous avons le droit de vieillir, oui. C'est un scoop. Nous ne mourrons pas toutes 45 ans après la ménopause.
2: Ça fait plaisir. Oui. Et alors ça cartonne à tel point que, en plus donc des vidéos que vous voyez, hein, j'en suis sûre, mesdames et messieurs d'ailleurs, sur les réseaux sociaux, il y a un compte Instagram génial de mesdames. Là c'est mesdames en vrai.
3: Oui.
2: Vous êtes en tournée. C'est fou ça, pour la première fois de votre vie, vous partez en tournée.
3: Ouais, on est complètement folle, je crois qu'on n'a plus de limite. Ça aussi, le gros avantage de vieillir, c'est qu'on devient, franchement, c'est vraiment l'adolescence, quoi.
2: Ah oui,
3: plus de limite. Avec une carte bleue et un cerveau, donc c'est absolument génial, zéro limite. Et donc, oui, on a fait notre première samedi dernier, et là, en vous quittant, je monte sur scène à Lyon, juste après à 20h.
2: Ouais, à la Bourse du Travail. Et puis, pour celles et ceux qui veulent voir mesdames en vrai, il y a évidemment Maïtena, il y a également les visages de
3: Alexandra
2: Cruc,
3: qui est mon associée.
2: Voilà, Sonia Dubois, Yann Massenet, toute la clique.
3: Oui, il y a toute une clique. C'est une clique. Et c'est très heureux. Et je remercie les gens qui ont pris leur... Franchement, je vous dis, les gens qui ont pris leur billet, je les remercie parce qu'ils ne savent pas ce qu'ils vont voir.
2: Ouais.
3: Parce que nous-mêmes, on a du mal à l'expliquer. Donc, vraiment, je vous remercie d'être là. Et vous êtes là. Ça marche bien. Et donc, c'est assez formidable. En tout cas, on ressort de là en étant très fiers de qui on est. Enfin.
2: Bravo mesdames, vive mesdames, et je vous donne les dates à venir, puisque après ce soir Lyon, il y aura le 4 octobre à Lille, au magnifique théâtre Sébastopol, le 11 octobre à Paris, au Grand Rex.
3: 2500 places, tremble en racaille.
2: J'adore. 14 octobre à Toulouse, le 15 octobre à Bordeaux, et puis début novembre, le 4 à Nancy, à la salle Poirel. Et puis comme on met sur les affiches de théâtre, succès, prolongation, on verra bien, mais je pense que c'est tournée bien partie.
3: C'est gentil.
2: Alors Maïtena, je le disais, oui, des années de télé, vous êtes par exemple le premier visage des maternelles, oui. Vous qui avez incarné ce programme, vous avez même eu un set d'or à l'époque pour ça.
3: C'est vrai.
2: Donc plein de télé. Et la musique alors dans tout ça, dans votre carrière, elle vous a accompagné ou pas?
3: La musique, elle a été très présente dans ma vie jusqu'à ce que je rencontre mon mari qui est d'une famille musicienne et qui a une culture aussi anglaise et qui écoute que des trucs pour moi complètement chelous. Et j'ai abandonné la musique, en fait. J'ai abandonné.
2: Ouais.
3: Par exemple, moi, je n'ai pas de... Alors maintenant, j'en ai une, mais je ne l'utilise pas. J'ai beaucoup de mal avec ce qui est conceptuel. Je ne comprends pas les plateformes.
2: Les trucs de streaming, c'est pas vrai.
3: En fait, je ne comprends pas pourquoi je suis propriétaire de quelque chose que je n'ai pas.
2: Ah, ça ferait plaisir aux artistes de vous entendre dire ça.
3: J'ai beaucoup, beaucoup de mal avec ça.
2: Ouais.
3: Du coup, je n'ai pas d'appli. Là, j'en ai une, mais j'y vais jamais. Donc, je vais de nouveau la supprimer parce qu'en plus, ça coûte une blinde, cette histoire.
2: Vrai, c'est cher les abonnements.
3: Donc, je veux vraiment pas. Enfin, donc, j'ai été. Le siècle m'a coupé de la musique. Mon mari, parce que il l'a préempté, que c'était sa musique qu'on écoutait partout tout le temps et que j'ai laissé faire.
2: Ouais.
3: Et le digital là qui m'a volé. D'acheter un disque, une cassette. Ouais. Alors, j'ai beaucoup de chance parce que comme je présentais des émissions, j'avais des albums. Donc voilà, mais ouais, la musique, c'est, j'ai un rapport très étrange avec la musique.
2: Alors j'allais y venir parce qu'effectivement, quand vous m'avez envoyé votre liste, je me suis dit ah c'est un dossier Maïtena quand même.
3: Oui, ça, de toute façon. Oui.
2: Voilà, c'est un dossier, mais musicalement c'est un petit dossier, un petit paquet cadeau. On ne sait pas ce qu'on va trouver. C'est la boîte de chocolat de Forrest Gump en fait, votre playlist ce
3: soir. Et puis on peut vous faire 10 playlists. Enfin, je pense que tous vos invités, c'est la playlist du moment dans lequel on est. Voilà.
2: C'est ça. Ouais. Donc on écoutera certains extraits d'autres chansons en entier ici jusqu'à 20h, mais dites-vous que entre une punk allemande et de l'opéra, tout ça est possible, le pont existe et il s'appelle Maïtena Biaraban. On va commencer avec Bourvil, André Bourvil. Vous aviez envie d'écouter La Tendresse. Alors je sais pas si vous avez fait exprès avec le calendrier, mais il y a 3 jours c'était l'anniversaire de sa mort.
3: Non, j'ai pas fait exprès, mais ce que je sais c'est que j'aimerais que à ma mort, à moi, on passe cette chanson-là.
2: Ah ouais, vous avez pensé à ça. C'est votre chanson. C'est... Parce qu'elle vous ressemble.
3: Parce que je trouve que c'est tout est dit là-dedans. C'est d'une immense douceur. C'est l'abandon, mais le bon abandon. Bah voilà, c'est comme ça. Il faut s'y faire. Voilà, et je trouve que la mort c'est ça. Donc si quand je remonte l'allée de je ne sais pas quoi portée par je ne sais pas qui, on entend ça, je trouverais ça assez bonasse.
2: Et on peut aussi l'écouter, évidemment, pour célébrer la vie et cette soirée du samedi qu'on passe ensemble. Bourvil dans vos oreilles. Merci, Maïtena Biaraban.

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0: très belle entrée en matière. Merci Maïtena.
1: Merci, merci.
0: Maïtena Birabin, l'invitée ce soir de Décibel. Sa musique, vous allez voir, on va sortir le grand orchestre, mais aussi la guitare électrique. Décibel revient. À tout de suite les amis.

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1: Notre invité, c'est Maïtena Bierabin. Je suis ravie que vous soyez là, Maïtena.
2: Mais moi aussi, c'est partagé.
1: Alors, quand on vous a demandé de choisir des chansons, vous êtes la première de toute notre série d'invités à avoir choisi beaucoup de génériques de télévision, comme si en fait vos souvenirs musicaux et vos souvenirs de télé étaient mêlés. On va vous en faire écouter quelques-uns. Il y a par exemple le générique de la fin des programmes d'Antenne 2 de la fin des années 70. C'est composé par Michel Colombier.
2: Oh là là, les petits bonshommes qui s'envolent là, les folons. Oh, je peux pleurer. Hein. Ah mais quel bonheur ce truc.
1: Et alors,
2: c'est beau.
1: C'est très beau. Et en faisant des recherches, je me suis dit, c'est fou, je ressens une mélancolie.
2: Je pleure.
1: Ouais,
2: hein.
1: Maïtena, oui, oui, les yeux mouillés, du coup, moi aussi. Non, mais ça donne des frissons.
2: Ah, c'est...
1: Michel Colombier, il a composé cette musique, Maïtena, en hommage à son petit garçon, Emmanuel, qui est mort quand il avait 5 ans.
2: Ah, mais ça doit être pour ça, je ne le savais pas. Mais je trouve qu'il y a une infinie... comme l'acceptation de cette musique, oui, c'est l'acceptation de ce qui vient. Quoi.
1: Ouais.
2: Oh là là, c'est.
1: Et donc les dessins, oui, de Jean-Michel Follon, ce Belge.
2: Ces bonshommes qui s'envolaient comme ça.
1: Ouais.
2: Oh, magnifique. J'ouvre le spectacle en parlant de Follon.
1: Ah
2: ouais. Bon, c'est rigolo. C'est les souvenirs générationnels.
1: Ouais.
2: Si vous avez, si vous êtes né dans les années 80, vous vous dites, mais qu'est-ce qu'elles font? De quoi parle-t-elle? Donc on vous envoie googler.
1: C'est ça. Mais ça, c'est très beau. Alors dans un autre style, mais très emblématique, vous avez choisi Live and Let Die, McCartney et Wings, et le générique de L'Heure de Vérité.
2: Ça, c'est un immense souvenir pour moi.
1: Ah ouais?
2: Ah, je regarde ça, je suis dans les Landes, je suis une jeune fille, je vois le pouvoir.
1: Ouais.
2: Cet indicatif, il donne, c'est important, c'est grave, il se passe quelque chose, quelqu'un va dire quelque chose et tout. Et tu vois que des mecs, d'ailleurs.
1: Oui, c'est vrai.
2: Qui reçoivent que des mecs. Et tu dis, waouh, c'est tout. Et là, je découvre mon idole, Alain Duhamel, et je me dis, oh, je vais faire comme lui. Voilà.
1: Bisous, Alain. Six Feet Under,
2: bisous
1: encore
2: Alain,
1: dans un autre style.
2: C'est pas trop son truc, bisous Alain. C'est pas trop. Ah ouais, voilà. Ça alors.
1: Générique de série, Six Feet Under.
2: Extraordinaire.
1: Ah ouais.
2: Cette musique est géniale. Hein.
1: J'avais oublié la musique, je me souvenais très bien de la série, là, cette famille de croque-morts dont on suit les aventures. Mais la musique est folle. Là, ça commence.
2: Et c'est remarquablement monté, ce générique. Et il y a un moment, il y a une roue d'un chariot du croque-mort qui pivote juste sur un accord.
1: Ouais.
2: Mais alors, ça nous fascinait. Je regardais ça avec Pierre, mon mari. On était vraiment, c'est une des premières séries.
1: Oui, les premières belles
2: Donc,
1: séries.
2: Avant, on s'était tapé 24 heures, on mettait des réveils pour.
1: Ouais.
2: Complètement fou. Mais ça, Six Feet Under, c'est un très très bon souvenir.
1: Et puis, puisqu'on est dans les souvenirs musicaux mêlés à la télé, il y a évidemment les JO Paris 2024. Et vous aviez envie de réentendre Parade,
2: magnifique,
1: composée par Victor Lemann. Vous les avez regardés à la télé, ces JO?
2: J'ai tout regardé. J'étais un petit bout à Paris,
1: ouais.
2: Et où je vis. Puis là, en vacances, donc en France. Mais ça a été un moment tellement extraordinaire. Mais tellement extraordinaire, ces JO. J'oublierai jamais ça de ma vie. J'ai trop aimé. À chaque fois qu'on entendait cette musique, on était émus, fiers, heureux. C'est fou de pouvoir... Alors, bien sûr, c'est pas uniquement le compositeur, c'est tout ce qui se passait. Mais comment...
1: Mais il a capté quelque chose, quand même, hein.
2: Symbolise, ouais. Et ramène immédiatement. Enfin, c'est la Madeleine de Proust, quoi. Vous entendez les premières notes et vous êtes dans l'état dans lequel vous étiez à chaque fois que Léon Marchand gagnait, quoi.
1: Alors... Victor Lemann et l'orchestre de Radio France.
2: Magnifique, beauté, beauté.
1: C'est parti pour la parade.

0: Voilà, mais franchement, on chante en studio avec Maïtena.
1: Mais ouais, mais on est de nouveau à Versailles avec les chevaux.
0: Mais oui.
1: On est au skate, on est le TRX, là, les vélos.
0: C'était fou.
1: Enfin, vraiment, merci Victor et bravo.
0: Bravo.
1: On adore.
0: Parade Victor Lemann. Alors, ça manquait un peu de figure féminine là depuis le début de l'émission. Évidemment, il y a des femmes et pas les moindres.
1: Je ne suis pas d'accord, car Bourvil est une figure féminine.
0: Ah, quand il chante La Tendresse, oui, c'est vrai.
1: Ouais, c'est une grosse figure féminine. Je fais un coming out
0: de Bourvil. Bette Midler dans The Rose. Alors, on n'est jamais trop loin de l'image avec vous, Maïtena, puisque là, c'est la bande originale d'un film qui raconte la vie de Janis Joplin, mais sans la nommer, j'imagine, pour des histoires de droit. C'est le film qui vous a marqué avant la chanson.
1: C'est pas le premier film que j'ai vu, mais c'est le premier film avec des acteurs. J'avais été voir les Disney avant, mais mon frère aîné Pierre m'emmène un jour à Paris au cinéma. Et on arrive en retard à la séance. Tout est une histoire extraordinaire. On arrive en retard à la séance et donc on regarde les trois quarts du film. Et ensuite, à la fin, je me lève et il me dit « Assieds-toi ». Et il me dit, je dis, qu'est-ce qu'on fait? Il me dit, on va regarder le début. Donc on a attendu et on a regardé le début. Et donc je l'ai vu deux fois parce qu'on est resté.
0: Ouais.
1: Et j'étais fascinée par cette femme qui monte sur scène et qui chante cette chanson tellement belle.
0: The Rose.
1: C'est tellement beau, tellement extraordinaire.
0: Vous en avez croisé des rockeuses, notamment parce que vous êtes marraine de Solidarité Sida et donc de Solidays. Alors des festivals, des filles sur scène qui mouillent le maillot et elles vous touchent. Vous devinez la difficulté d'être une femme dans le rock, vous qui êtes une femme de télé.
1: Je suis surtout très fascinée. Elles parlent un langage. Les musiciens ont accès à un langage que moi je n'ai pas et je trouve ça extraordinaire en fait de pouvoir. C'est comme les peintres, enfin tous les artistes qui peuvent exprimer. Après, j'ai eu la chance de voir Céline Dion en concert.
0: Alors,
1: c'est vraiment quand on dit les superstars, j'ai compris. Je vois bien ce que c'est qu'une superstar, mais là, je l'ai vue.
0: Ouais.
1: C'est fou, c'est complètement
0: presque
1: fou.
0: Presque pas humain.
1: Ah non, c'est pas humain.
0: Ouais.
1: Non, c'est pas humain. Elle est extraordinaire. Elle est d'airain, cette fille. J'ai jamais vu ça. Enfin, c'est vraiment très très impressionnant. Très très impressionnant.
0: Laissez-vous embarquer par la voix de Bette Midler. The Rose, c'est le nom du film, c'est aussi le nom de la chanson. Et donc oui, vous avez le droit de penser très fort à Janis Joplin, évidemment. C'est un petit peu le but du jeu et c'est choisi pour vous. Par notre invité, Maïtena Biravin. On est ensemble jusqu'à 20h sur votre radio ici.

0: c'est vrai.
1: Merci Maïtena. Hope Midler, The Rose, ça donne évidemment envie de revoir le film et ça donne envie de vous faire un gros bisou. Merci d'avoir choisi cette belle chanson. Alors dans la suite de Décibels, ce soir, je vous le rappelle, programmé par notre invité Maïtena Birabin, vous avez rendez-vous avec un duo qui se plaît puis qui se largue, tout ça sur un frigo, et l'occasion de briller pour celles et ceux qui ont fait allemand en LV2. Restez dans le coin, Décibels revient.

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1: Notre invité, Maïtena Birabin, passeuse de culture tous les jours sur France Inter, la Franche Culture. Donc du lundi au vendredi de 11h à 12h30, Maïtena, dans cette nouvelle émission, vous accueillez toutes celles et tous ceux qui incarnent, qui fabriquent ou qui font la promotion de l'art, de la culture en général.
2: C'est vrai, et nos invités sont très importants, mais d'abord et avant tout, mon équipe.
1: Ah oui,
2: Raphaël Bayot, qui est extraordinaire. Xavier Luherpeur, que vous connaissez déjà.
1: Monsieur Siri.
2: Voilà, ouais. Si vous écoutiez Le Masque ou la Plume, cinéma plus largement. Daniel Morin, pilier de France Inter, un bout de la croix. Voilà, je suis très fan. Et on est avec de la Gen Z, parce que on est en train de basculer du côté des anciens, pour ne pas dire les vieux cons.
1: Donc vous avez ramené un petit peu de jeunes.
2: Ça nous challenge, parce que c'est pas facile de s'entendre avec eux. Donc c'est très intéressant. Et puis chaque jour de la semaine, on a un membre de l'équipe qui tourne, dont Christophe Comte, que j'ai salué et que je suis tellement contente. J'en parle puisqu'il est évidemment musique.
1: Ah oui, il vient de temps en temps dans Décibel. Oui, pour
2: et qui est tellement formidable.
1: Ah, c'est génial. Franche Culture tous les jours à 11h. Et si c'est l'heure de piscine, les amis, il y a les podcasts sur l'appli Radio France, évidemment. Maïtena Birabin a choisi pour nous une chanson d'amour, une chanson de couple, une chanson de rupture, une chanson totale. Benjamin Biolay, Jeanne Chéral, Brandt Rhapsody.
2: Ah ouais, j'adore.
1: C'est quelque chose, ça.
2: C'est hyper talentueux ce qu'ils ont fait.
1: Ouais.
2: Enfin, tout est là. Je pense que tous on se reconnaît, tous on s'identifie. Ils l'ont fait en plus en deux parties, puisque c'est encore pire quand ils se retrouvent quelques années plus tard. C'est vraiment, c'est très fort d'arriver à faire comme ça. C'est un rythme en fait. Ouais. C'est même plus qu'une mélodie, c'est un rythme qu'ils ont et qui raconte un couple qui se rencontre et ce qu'on peut devenir parfois. C'est fascinant, il me fascine, vraiment.
1: Ils sont tous les deux super talentueux et aussi super intelligents. Et ce concept, quoi, en fait, on va vous raconter l'histoire de leur amour juste en lisant les petits post-it qu'on se laisse sur un frigo.
2: C'est extraordinaire.
1: C'est incroyable. Ouais. Et ça s'appelle Brandt Rhapsody. Alors, c'est un grand moment.
2: Ouais.
1: Plongez dedans. À un moment, peut-être vous allez vous reconnaître.
2: Reconnaissez-vous, c'est ça. Brillez.

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2: C'est extraordinaire.
3: Incroyable cette chanson, la fin me glace à chaque fois.
2: Bah oui, mais c'est on l'a vécu cette histoire, ouais. On l'a tous vécu, on va tous la vivre, c'est normal. Et mais c'est fabuleux d'arriver par quelques mots et une rythmique à raconter tout ça à deux. Ils sont très talentueux tous les deux.
3: Très très fort. Et comme vous le disait Maïtena tout à l'heure, il y a la suite de leurs aventures sur le dernier album de Jeanne Chéral, qui s'appelle Jeanne tout simplement. Et ça s'appelle Faut plus qu'on se revoie. Ouais. Parce qu'ils se sont revus et croyez-moi que...
2: Ils ont remis le couvert, comme on dit.
3: C'est vrai. Et pas qu'une fois, et pas qu'un peu.
2: Quel talent aussi Jeanne, hein. Quel talent Jeanne Chéral.
3: Puis la lumière. Ouais. Encore une fois, la transmission, elle passe. C'est-à-dire que Jeanne Chéral, elle s'était attelée à un moment à reprendre tout un album de chansons amoureuses. Oui. Et voilà, on aime ça aussi, cette belle continuité. Alors, il y a des femmes qui sont exceptionnelles, comme Jeanne Chéral. Il y en a qui sont exceptionnelles et beaucoup trop. Beaucoup, elles sont beaucoup.
2: Jamais les femmes ne sont trop.
3: Alors,
2: Émilie,
3: question.
2: Jamais.
3: Nina Hagen est-elle trop quand même de temps en temps ou pas?
2: Elle est complètement à sa place.
3: Ah ouais.
2: Elle nous rappelle qu'il faut qu'on se bouge un tout petit peu.
3: Ouais.
2: Comme Madonna, c'est comme voilà, c'est des femmes qui vont loin, très loin.
3: Elles percutent. Hein.
2: Mais elles ont le droit en fait. Elles ont même, je veux dire, je pense qu'elles ont même le devoir. Et elles le font pour nous toutes, qui pouvons rester bien planquées tranquilles, alors qu'elles, elles font bouger le machin, quoi. Donc, franchement, moi, quand j'ai découvert Nina Hagen, donc j'étais vraiment jeune, j'étais à avoir 12, 13 ans.
3: Savoir qu'une femme comme ça existe, ça vous a fait quoi?
2: Bah, je me suis dit que c'était possible d'être libre.
3: Ouais.
2: C'est ça que je me suis dit. Quand on voit Nina Hagen, on se dit, ok, la liberté, c'est possible. On peut juger ça de très mauvais goût, etc. J'ai pas de problème, je peux le concevoir, mais n'empêche qu'elle est libre. Et ça, c'est quand même assez bluffant. Vous savez, un jour, je le raconte souvent cette histoire, mais c'est tellement vrai. Rhys, qui dirige la publication de Charlie Hebdo, m'a dit un jour, la liberté, c'est pas confortable. Et ben voilà, Nina Hagen, elle est pas confortable.
3: Et comme j'ai fait allemand LV2, je prends mon meilleur accent pour vous annoncer
2: ich
3: la chanson.
2: Auf Deutsch sprechen.
3: Oh, sehr gut, Maïtena. Alors, c'est
2: Du hast den Farbfilm vergessen.
3: Oh, wunderbar. On écoute Nina Hagen sur votre radio.
2: Die Nina.
3: Ja.

0: Ça n'a pas super bien vieilli, on ne va pas se mentir. Non mais Nina, vraiment.
1: On l'adore en tout cas. Et c'est un bonheur de l'écouter. C'est sans doute la première fois que cette chanson passe sur ici.
0: Eh bien j'en suis ravie.
1: Voilà,
0: car
1: Maïtena.
0: Ça mérite.
1: Maïtena casse les codes. Nina Hagen, puisqu'on y est, tiens, alors, vous êtes bilingue allemand, vous chantez. On a dit tout à l'heure, c'est difficile de décrire Mesdames en vrai qui part en tournée, mais on va quand même essayer de décrire Maïtena. À quoi on peut s'attendre si on va vous voir avec votre bande? Alors bon, ce soir à Lyon, le 4 octobre à Lille, le 11 octobre à Paris, le 14 à Toulouse, le 15 à Bordeaux ou encore le 4 novembre à Nancy.
0: Ben, vous allez voir des femmes qui racontent leur parcours de femme et les avantages qu'il y a à vieillir. Et dans chacune d'entre nous, on est 7 sur scène à prendre la parole, à raconter sous un angle précis. Alors ça peut être la rédactrice en chef du Média va parler des addictions, elle a été toxicomane pendant des années. Sonia Dubois va parler du poids qui nous concerne toutes, qu'on soit trop mince, trop grosse, juste parfaite.
2: Trop quelque chose, de toute façon.
0: C'est tout ça dure des mois là. Voilà. Alexandra Kruk, mon associée, parle de s'autoriser à avoir plein de premières fois après 50 ans, parce qu'on a l'impression que c'est fini pour nous la vie. Non, ça commence. Enfin, l'autre moitié de la vie commence.
2: La suite.
0: Moi, je vous parle de trouver notre place et du corps qui change. Enfin bref, il y a plein d'angles où c'est raconté. C'est pas une TEDx, hein. Ou alors si c'est une TEDx, on a mis quand même une pub dans le cul, parce que sinon on va s'ennuyer. C'est pas du tout l'idée.
2: Ouais, ouais.
0: Et donc c'est vraiment sept femmes ensemble qui écoutent et qui parlent de vous. Et pour avoir fait la première, vraiment les femmes le disaient, elles se retrouvent dans chacune d'entre nous. Et puis il y a Viviane qui est avec nous, mademoiselle Viviane, qui est une effeuilleuse.
2: Oh, ouais.
0: Elle a 52 ans, elle se fout à poil, vraiment, et elle nous explique pourquoi. Elle fait le numéro, et après elle nous raconte ce qu'elle met là-dedans. Et je vous assure, même ça, qui est très loin de... J'ai pas l'habitude de me mettre à poil, voilà. Même ça, ça nous parle, et on se dit, mais oui, en fait, ça parle de moi.
1: Ça s'appelle Mesdames en vrai et c'est en tournée, les amis, absolument partout en France, pour le moment jusqu'au mois de novembre. Oui. Mais quelque chose me dit qu'il y en aura d'autres. À tout de suite.

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1: Notre invité Maïtena Birabin, reine des réseaux sociaux, hein, mesdames. Ah bah oui, 1,3 million d'abonnés en 2 ans d'existence.
2: 1,4 million. On a passé 1,4 million, ouais.
1: Bravo.
2: Ouais, ouais. Ce qui est, merci beaucoup. Ce qui est assez formidable, c'est que tous les jours, on gagne des abonnés. Tous les jours depuis qu'on a lancé. Donc ça fait 2 ans et demi. Chaque jour, il y a des abonnés qui arrivent.
1: Oh, j'ai une question. Je suis trop contente. Je sais pas si vous avez la réponse en statistique. Est-ce qu'il y a beaucoup d'hommes qui s'abonnent,
2: oui,
1: à mesdames?
2: Bien sûr, il y en a plus,
1: bien,
2: en plus.
1: Ça.
2: On a commencé, on était à 3%.
1: Ouais.
2: Et on arrive autour de 8%, là.
1: C'est bien, messieurs. Ouais. Ah, ça fait plaisir. Vous allez apprendre plein de trucs.
2: Bah, ça les concerne, bien sûr.
1: Ouais.
2: Ils sont curieux. Les hommes ont beaucoup de tendresse et d'amour à l'endroit de leur femme. On n'est pas que nous ne sommes pas, d'ailleurs, chez mesdames, un clan face à un autre.
1: Ouais.
2: Et MeToo a ouvert pas mal les yeux de tout le monde. Et donc, il y a un peu plus, peut-être, de considération et de prise de conscience de l'état des lieux, quand même, qui est à leur déficit largement. Donc, et pourtant, tous ne sont pas des abrutis congénitaux.
1: Bah oui,
2: donc, beaucoup se bougent pour essayer de comprendre.
1: Alors, si vous avez envie de découvrir mesdames, si c'est pas encore fait, il y a le compte Instagram et puis il y a le site sur lequel toutes les interviews.
2: On est sur YouTube, on a un site qui s'appelle Mesdames, on est sur TikTok, on est sur Facebook et on est sur Insta.
1: Vous êtes trop forte, mesdames.
2: Ouais.
1: Et en tournée, ça, je vous en ai déjà parlé. Allez, là, c'est même pas une voix, c'est presque la voix, Maïtena. On n'a pas encore parlé de musique classique, mais Maria Callas, c'est même plus de la musique.

0: glace. Moment suspendu à la Scala de Milan. On y était bien quand même, grâce à Maïtena.
1: Moi, dans ma baignoire, tout, n'importe quand. Hein.
0: C'est vrai.
1: À la Scala, dans ma baignoire, n'importe. Hein, c'est fabuleux.
0: Alors, il nous reste une petite minute à passer ensemble avant d'écouter la dernière chanson de l'émission, c'est Les Anglais de Coldplay, parce que c'est trop cool, Fix You. Mais je voulais savoir, Maïtena, qu'est-ce que je peux vous souhaiter pour la suite? On a parlé de votre émission de radio.
1: Oh, écoutez, j'ai tellement de chance. Non, franchement, j'ai tellement de chance.
0: Tant pis, je suis la fée clochette. Demandez-moi un truc, on va le faire.
1: Écoutez, j'ai la joie avec France Culture, j'ai le politique avec Mesdames.
0: Ouais.
1: Du temps.
0: Ah ouais, des journées de 27 heures
1: du
0: peut-être.
1: Temps, un peu de temps. Voilà.
0: Bah, merci beaucoup d'être venu nous voir, Maïtena. On termine donc avec du rock anglais.
1: Je peux vous dire pourquoi j'ai choisi ça. C'est dans il y a un documentaire sur une chorale,
0: ouais,
1: qui est aux États-Unis, qui n'est que avec des personnes très âgées.
0: Ouais.
1: Que des personnes très âgées. Et donc, tous les ans, pour pas dire tous les trois mois, il y a un des membres qui meurt.
0: Oh.
1: Parce qu'ils sont, ils sont, ouais, très vieux,
0: ils sont très vieux,
1: ils sont malades parfois, etc. Et dans ce documentaire, c'est une chorale qui fait une tournée. Et ils ont prévu de faire une tournée, en plus outre-Atlantique. Et il y a deux potes, ils sont très proches, il y en a un des deux qui a un problème de respiratoire très fort. Et il va mourir avant la tournée. Et le duo qu'ils devaient chanter tous les deux va devenir un solo. Et ce qu'ils chantent, c'est Fix You. Et c'est magnifique.
0: Te réparer, te soigner. C'est la chanson de Coldplay. Alors, on n'aura pas été dans la joie, dans les sardines ce soir, mais non, on a écouté que des belles choses avec vous.
1: Bah, écoutez, je préfère que ce soit beau que gay. Voilà, c'est pour ça doit être la leçon. Même si j'adore la joie, je ne sais pas pourquoi, mais voilà.
0: Merci, Maïtena.
1: Merci à vous.
0: Merci. 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

0: You, Coldplay. Et pendant qu'on écoutait la chanson, on a retrouvé la référence du documentaire dont vous parlez, Maïtena Birabin, cette chorale de personnes âgées, moyenne d'âge 81 ans, et leurs aventures. Le film s'appelle I Feel Good en français, ou bien Young at Heart en anglais, et ça date de 2008. Allez, Décibels, c'est terminé pour ce soir. Merci à l'équipe de l'émission. Il y avait Emma Quenardel à la technique, Iris Guitoni à la réalisation. Il y avait également Mélodie Chaïb à la programmation des invités et Thomas Demolle pour la délégation de la musique. Demain, dans Décibels, à 19h, vos chansons préférées. Mais oui, c'est l'émission des auditrices et des auditeurs.
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3: Eh oui, bonjour, merci d'avoir choisi votre radio ici. C'est Willy vient déjeuner chez vous, numéro 1091.
4: Oh là là,
3: ça filoche. Hein. Bonjour la tribu.
4: Bonjour.
3: Alors, qui est là aujourd'hui? J'ai deux pêcheurs à côté de moi. Des pêcheurs, mais pas à la pêche à la ligne. Oh là là, non. Nicolas Malabeuf, tout au fond de la télé. Bonjour mon bon Nicolas.
4: Bonjour Willy, bonjour tout le monde.
3: Amen. Et Fabien Emo, notre geek. Bonjour mon Fabineux.
5: Bonjour Willy, bonjour
3: et
5: à tous.
3: Et bienvenue.
4: Bonjour mon père.
3: Bonjour, bonjour ma mère. Je crois que vous avez passé une bonne semaine. Oh. Ah, merci encore au public qui est venu nombreux la semaine dernière pour la reprise du One Man Show. Heureux à Fermin Merlebach.
4: Et à Troyes aussi.
3: Et à Troyes. On a encore été très bien reçus. Oh là là là. Oui. Merci infiniment. En octobre, on va aller jouer à Lyon et à Toulouse. Toutes les infos sur willy-rovelli.com. Voilà, en attendant, c'est reparti pour un nouveau numéro de votre talk show. Pas comme les autres. On apprend avec nos invités. On se détend avec nos chroniques. Et bien sûr, on prend le temps d'en discuter avec vous car vous faites partie de cette tribu. Alors vite, notez bien les dossiers du jour. Dans un instant, Abemus Papam. Pendant quelques jours, la France a son pape. Mmh. Léon XIV est à Paris actuellement. Il sera demain à Lourdes et lundi à Metz. Pourquoi? Que vient-il faire en France? Comment s'organise un voyage papal? Est-ce qu'il y a l'ABS, un autoradio et un Saint-Siège chauffant dans la Papa Mobile? On en parle dans une minute. Et à 12h30, la tendance du moment, y aura-t-il une pénurie de pommes de terre en France?
4: Autre chose, c'est deux sujets différents.
3: On ne peut pas la patate. Mais là, c'est très sérieux. Imagine, on manque de patates.
5: Comment faire les raclettes?
3: Il paraît que la récolte n'est pas bonne, donc à cause de la canicule. Ouais. Les frites vont-elles disparaître?
5: Oh non.
3: Et pourquoi sommes-nous un pays gros consommateur de chips? La patate dans tous ces états. Eh bien, on en parle dans 20 minutes. Et bien sûr, on parle de tout cela ensemble. C'est la nouveauté de cette rentrée, vous le savez, depuis début septembre, entre 13h et 13h30, le samedi.
4: C'est Youpi la vie.
3: Alors, Fabien Emo, c'est quoi le principe de Youpi la vie?
5: Eh bien, en fait, c'est la libre antenne. Nos auditeurs ont la parole, ils appellent, ils parlent de ce qu'ils veulent. Donc, par exemple, les dossiers du jour, du pape, de la patate.
3: Qu'est-ce qui vous a rendu, pas tout en même temps, pas la même chose.
5: Peut-être la patate.
3: On ne sait pas. Voilà.
5: Qu'est-ce qui vous a rendu heureux cette semaine? Eh bien, appelez-nous.
3: Voilà. Vous nous appelez pour ce que vous voulez. Une demi-heure rien que pour vous. Entre 13h et 13h30, notez bien le numéro 0810 055 056. Le voyage du pape, le prix du légume. Si vous voulez juste nous faire un petit coucou, c'est possible aussi. Et puis, vous repartirez avec quoi?
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5: Et le même numéro pour le groupe WhatsApp. Vous pouvez réagir, 0810 055 056, les messages, les vocaux, tout arrive dans notre studio.
3: Voilà, si vous avez compris un truc au sommaire, on a donné 250 000 infos, je suis déjà épuisé.
5: Ah, moi je suis fatigué.
3: On a tout dit, allez, on démarre.
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3: Allez, ouvrons notre premier dossier. Bonjour Samuel Pruvot.
6: Bonjour.
3: Bienvenue ici, mon cher Samuel. Vous êtes l'auteur du livre Léon XIV, l'apôtre de la paix, aux éditions Salvator. Alors, première question, est-ce que vous êtes surpris par l'engouement là, suscité par le venu du pape Léon XIV? Il y a du monde partout, on l'a vu hier. Hein. C'est incroyable, une espèce de joie dans toutes les rues de Paris, même au Stade de France hier soir. Comment est-ce que vous expliquez ça? Est-ce que vous êtes surpris, mon cher Samuel?
6: Oui, vous avez raison de cette remarque. En fait, pour reprendre l'expression de votre chroniqueur tout à l'heure, on a l'impression que ces jeunes, ils ont vraiment la patate. Hein. Et c'était pas du tout prévu. Ouais. C'était pas du tout prévu. Pourquoi? Parce que Léon XIV, objectivement, c'est un homme qui est assez discret, presque timide, très intériorisé. Et on se dit, ça va objectivement pas matcher avec cette génération qui passe son temps sur les réseaux sociaux, qui, au bout d'une minute, va zapper en disant, non, mais le papy, il faut changer. Il passe à autre chose. Et finalement, il y a une alchimie qui marche. Et donc, moi, comme journaliste, je pense qu'il faut avoir déjà la simplicité et l'humilité de constater que ça marche chimiquement. Et après, il faut expliquer peut-être pourquoi. Oui. Alors, hier soir, au Stade de France, j'ai essayé d'interroger à la fois les jeunes et puis quelques aînés qui étaient quand même là pour essayer de comprendre pourquoi il y avait cette alchimie. Et il y a quelque chose de convergent qui m'a convaincu, qui me semble une explication rationnelle. C'est pour cette fameuse génération Z qui a quand même manger, entre guillemets, malheureusement, ce Covid toxique, qui se mange l'intelligence artificielle avec toute l'angoisse que ça peut générer, finalement, cette génération a besoin de quelque chose de solide et une parole qui ne change pas toutes les minutes. Parce que du point de vue social et politique, nos responsables politiques, justement, ils sont doués, mais ils sont doués pour changer
3: de costume toutes les minutes. Alors que là, non.
6: Ils ont peut-être le moyen de changer de costume toutes les minutes, mais lui, le pape, lui, il n'a pas trop de moyens, sinon celui de garder son costume blanc. Et finalement, l'un d'entre eux me disait, c'est marrant, mais finalement, depuis 2000 ans, l'Église n'a pas changé de discours. Et c'est vrai, finalement. Et c'est ça qui plaît paradoxalement aux jeunes, c'est qu'avec Léon XIV, ils se disent, il va pas nous raconter de blagues. Ouais. Il va nous parler des évangiles, il va nous parler de Jésus, il va nous parler de la rédemption, et il va pas essayer de faire un show pour dire, c'est moi Léon le meilleur, je suis plus costaud que Trump. Non, il fait son job de pape.
3: Et Samuel, à votre avis, pourquoi est-ce qu'il a choisi de venir en France? Pourquoi il est ici, ce week-end?
6: Alors, il y a au moins deux raisons. Alors, il y a une raison très perso, c'est que cet homme a une ascendance qui va partout dans le monde, son arbre généalogique, mais il a aussi quand même du sang français qui coule dans ses veines. Imaginez que son... Non mais c'est dingue que son père, il a fait les plages du débarquement quand même, c'est pas nul. Et puis sa grand-mère, elle venait du Havre.
4: Suzanne.
6: Voilà. et l'autre raison, c'est une raison un peu publique et politique. Le précédent pape, il était super aussi, le pape François, mais en revanche, lui, Paris, Notre-Dame de Paris, tout ça, c'était pas son truc. Son truc, c'était les périphéries. Alors, c'est le centre de la chrétienté, la France, fille aînée de l'Église, c'était pas son truc. Il laissait ça à son successeur. Et les Français, finalement, et les catholiques, depuis 2008, ça fait quand même beaucoup de temps, ils étaient frustrés en se disant, mais 18 ans, quand est-ce que ça fait une majorité, quand est-ce qu'ils vont venir, quand est-ce que le successeur du pape va venir officiellement chez nous? Et donc, la combinaison des deux, on a un Robert Prévost, qui a un nom français en plus, que son nom est française, qui vient, qui a envie de venir, et puis la situation fait que la France a très très très très envie qu'il vienne, les deux, fait que la combinaison est super, et en fait, il faut attendre que ça soit terminé. On est au milieu du guet. Mais sincèrement, il faut être malhonnête pour dire que ça marche pas. La messe a pas commencé. Ouais. La grand-messe n'a pas commencé.
3: Franchement, j'en ai même parlé hier, vous voyez, avec des gens qui sont pas catholiques, pas chrétiens, pas pratiquants, et qui se disent, il y a quand même un truc, quoi. Il y a une espèce de joie, d'espérance, de message d'amour. Franchement, un chef d'État qui peut réunir autant de gens, c'est le seul quand même.
6: Oui, alors il y a cet aspect qui pourrait paraître finalement pas très spirituel, etc., mais qui touche les Français. Moi, j'interrogeais comme journaliste un politologue, alors c'est pas un père de l'Église, c'est Stéphane Rosès, il était l'ancien patron du CSA, et je lui disais, mais c'est pas normal que ce chef d'État, il a même pas d'armée, il a pas de pognon, comment se fait-il qu'il ait aussi audible?
3: Samuel, pas de pognon?
6: C'est pas le sien. Il a pas un gros salaire, en tout cas.
3: D'accord.
6: Moins que son homologue américain.
3: Bien sûr.
6: Et il me dit, mais en fait, Samuel, c'est assez simple à comprendre. La plupart des paroles, justement, des hommes publics, malheureusement, sont décrédibilisées. Et c'est très dommage parce que nous, tous les auditeurs et moi-même, et vous aussi, dans cette séquence présidentielle où généralement nos problèmes sont des problèmes existentiels. La question, c'est pas simplement le prix du diesel, c'est une vraie question, mais c'est de savoir est-ce que dans 50 ans, dans 25 ans, il y aura toujours une France ? Et on nous donne des réponses qui sont pas à la hauteur des défis du temps. Et Stéphane Rosès me disait, avec cet homme-là, il ne parle pas directement de politique, mais il parle des questions profondes et existentielles. Et les gens se disent, enfin, quelqu'un de solide qui parle des problèmes qui nous taraudent au fond, en fait. Et ça, c'est aussi une des raisons pour lesquelles ça match entre Léon XIV et les Français, même s'ils ne vont pas à la messe le dimanche.
3: Bien sûr. Oui. Eh ben, merci beaucoup, mon cher Samuel. La messe, puisque vous parliez de la messe, c'est tout à l'heure, donc à partir de 14h, c'est ça ?
4: C'est ça, 600 000 personnes sont attendues.
3: 600 000 personnes ont attendu sur les Champs-Élysées, puisqu'il sera à la Concorde, le pape Léon XIV, et puis demain à Lourdes et lundi à Metz. Voilà, merci beaucoup Samuel Pruvot, donc grand reporter au magazine Famille Chrétienne et auteur du livre Léon XIV, l'apôtre de la paix aux éditions Salvator. Merci beaucoup mon cher Samuel, passez un bon week-end.
5: Vous avez mis votre habit blanc, c'est un hommage.
3: Exactement, je
5: vous
3: remercie. Un petit enfant de cœur aujourd'hui.
5: Un enfant de cœur.
3: On va parler de quoi dans un instant,
5: mon on va parler du pape. Oui, le pape qui est connecté.
3: Oui, oui.
5: Et on va revenir aussi sur ce mini sandwich qui a fait le buzz cette semaine.
3: D'accord.
5: Je vous dis tout dans un instant.
3: Le mini sandwich et le pape dans un instant. Si vous voulez réagir là-dessus, n'hésitez pas. Hein, 0810 055 056. Est-ce qu'on en fait trop sur le pape? Pas assez? Qu'est-ce que vous pensez de sa venue? Eh bien, pour réagir là-dessus, on en parle à partir de 13h. En attendant, voici Zazie avec Larsen. Tiens, Larsen, c'est ça? Ça n'a pas marché. Non, ça n'a pas marché. Bon,

0: Rennes. C'était Zazie, bien évidemment. Tu aimes Zazie, Fabien?
1: J'aime beaucoup Zazie.
0: Il faut vous expliquer cette petite blague, sinon les gens ne vont pas
1: comprendre.
0: Alors, donc, il y a quelques années, Johnny Hallyday
1: était invité
2: de Claire Chazal.
0: Alors après, la question de Claire, c'était quoi?
2: Quel est votre joueur préféré en équipe de France?
1: En 98, avec la Coupe du Monde 98.
0: Voilà, et Johnny avait répondu
1: j'aime beaucoup Zazie.
0: Voilà.
1: Je veux dire Zizou.
0: Voilà,
1: ça nous a fait
0: tout
1: rire.
0: Tout ça pour ça, voilà. Et bien ça nous fait rire 20 ans après pour dire que nous,
1: compte, franchement. Non, mais nous, on reste sur une blague.
3: Je chez vous.
0: Une blague, elle nous fait 30 ans. Hein. Merci d'être avec nous, mes amis. Nous sommes en direct. On est toujours en direct. Il est midi 19. Merci d'être avec nous. Dans un instant, on va vous présenter un invité pas banal parce qu'on aime vous présenter des invités pas banaux. Mais d'abord, lui aussi, il n'est pas banal. Ouais. Fabien est mon autre geek. Alors,
1: allez, c'est parti pour toute l'actu web de la semaine. On démarre avec la chaîne de boulangerie Marie Blachère. L'enseigne, vous aimez bien ça,
0: oui,
1: Marie Blachère. L'enseigne a bien fait rire les internautes car elle a sorti un nouveau sandwich. Enfin, pour être plus précis, elle a sorti un mini sandwich à 1,95€. Les photos ont fait le tour des réseaux sociaux cette semaine car c'est vraiment un sandwich rikiki. En gros, c'est un quignon de pain avec une mini tranche de jambon à l'intérieur.
0: J'abuse.
1: Pour faire un vrai sandwich, il faudra en acheter 6. Bref, les internautes se sont fait plaisir sur les réseaux quand on a pu lire « Si tu manges deux bouchées, tu te bouffes les doigts ». Un autre a posté « C'est le seul sandwich que tu peux t'acheter après avoir fait le plein de gasoil ». Ça, c'est pas faux. Et l'internaute Eric du 92 a écrit « Comme je le dis souvent, ce n'est pas la taille qui compte
0: voilà, ». C'est tout à fait vrai.
1: C'est une chose que je dis
0: alors
1: également.
0: Je confirme, là, le dernier, je confirme.
1: Voilà. Bref, pour faire oublier ce bad buzz, Marie Blachère a du pain sur la planche. Toujours dans l'actu web, le sujet le plus commenté depuis hier, l'arrivée du pape en France.
0: C'est bien ça.
2: On chantait hier.
0: Toi, tu l'as vu hier, Nico, le pape.
2: J'étais à 5 mètres du pape.
0: Il t'a béni,
2: J'ai senti le pape.
0: Ah, c'est vrai.
1: Alors, ils sont bons.
0: Ça,
2: très très bon, très très bon.
1: Comment ne pas te louer, la chanson préférée des agences immobilières, bien évidemment. Alors, j'ai lu plusieurs articles cette semaine affirmant que le pape Léon XIV était très connecté.
0: Oui.
1: Il a une montre connectée à la marque
0: connecté
1: à la pomme.
0: Dieu, peut-être.
1: Oui. Il cumule plus de 14 millions d'abonnés sur Instagram et les comptes officiels pontificaux sur X, anciennement Twitter, totalise plus de 52 millions de followers. Et avant d'être pape, il avait tweeté au moins 400 fois. Voilà, très actif. Il a même donné son avis concernant l'intelligence artificielle. Je cite, l'IA est une aide précieuse qui doit rester sous contrôle humain. Voilà, donc il n'est pas contre l'intelligence.
0: Le pape, il a raison.
1: Ah non, mais voilà, bravo Léon. Il est tellement connecté qu'il existe une application pour le suivre en direct là durant sa venue en France. L'application s'appelle Visite du pape Léon XIV. Voilà, tout simplement.
2: Il a une puce, c'est quoi?
1: Sur cette appli, vous retrouvez donc des vidéos en direct, des prières et le programme de ses visites à Paris, Metz et Lourdes. Le pape est un geek, donc ne l'appelez plus Léon XIV, mais Léon XIV Pro Max, comme un iPhone, c'est pareil. Passons maintenant au concon de la semaine.
2: C'est pas le pape.
0: Non.
1: Alors écoutez-moi bien. À Toulouse, un homme en fauteuil roulant a été surpris en train de voler dans un magasin et a pris la fuite en courant. Je peux vous dire que ça a surpris le vigile. Alors ça, rien ne va dans cette info. Hein. Alors le voleur a été retrouvé quelques minutes plus tard, donc un arrêt de bus, sans canne ni fauteuil. Il était debout, il attendait son bus tranquillement. C'est ce qui s'appelle un miracle. La visite du pape porte déjà ses fruits.
0: Eh bien, voilà, bravo, bravo à ce voleur. C'est bien de voler. Continue à voler. Merci beaucoup, mon bon. Toi, le pape, tu t'en fous, toi. Hein.
1: Il y a trop de monde. Tout ça, j'aime pas le monde.
2: Il est bougon, il est aigri.
1: Je voulais pas voir Céline Dion parce qu'il y a trop de monde, le pape. Il y a trop de monde. Je vais de chez moi tout seul.
0: Moi, t'es bien chez toi.
1: Laissez-moi
0: tranquille.
1: Avec mes bagnoles.
0: Tu vas voir une fois que ta meuf et son gamin vont être partis. Tu vas être bien.
1: Déjà parti.
0: Merci beaucoup.
1: Pas de rien, je reste.
0: Oui, reste. On n'est pas trop là, les deux. Ça va?
1: Non.
0: Je
1: merde
0: pas trop.
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0: Allez, comme promis, place à la personne pas banale du samedi. Bonjour, Jonathan Levray.
4: Bonjour.
0: Bonjour, mon cher Jonathan. Bienvenue ici. Alors, vous êtes de Soisy-sur-École. C'est dans l'Essonne, c'est ça?
4: Ouais, c'est ça.
0: Ouais, c'est ça. Et alors, demain, on pourra vous encourager à Rouen, en Normandie.
1: C'est chez moi.
0: Pourquoi? Qu'est-ce que vous allez faire à Rouen demain? Et qu'est-ce que vous allez faire surtout ces 10 prochains mois, mon cher Jonathan?
4: Alors, je vais démarrer un défi en poussant ma fille dans un fauteuil roulant sur 10 marathons, un par mois, à partir de demain.
0: Voilà, donc vous allez courir 10 marathons en 10 mois. Donc, pas seulement pour le plaisir de la course, mon cher Jonathan, mais donc vous le faites pour votre fille Lou, c'est ça?
4: Oui, c'est ça.
0: Alors,
4: elle est atteinte d'une maladie rare.
0: Ouais.
4: Donc on fait de la recherche, enfin pas nous, hein, mais ouais. Des chercheurs font de la recherche, mais ils ont besoin de sous. Mmh. Et donc pour faire un peu de bruit, voilà. Et connaître la maladie, je cours parce que j'adore ça, ouais. Je fais souvent des marathons, et là j'ai décidé de le faire avec ma fille qui sera dans un hippocampe de course, donc c'est un fauteuil, mmh. et je vais courir un marathon à peu près tous les 4 ouais. semaines pour faire voir la maladie. Quoi,
0: vous simplement. Pouvez nous dire c'est quoi cette maladie alors justement ?
4: Alors elle a le syndrome de Leigh. Alors c'est une maladie qui l'empêche au quotidien de ses musculaires, hein, donc elle a le cerveau envoie les informations dans le désordre, donc elle a beaucoup de mal pour marcher, courir, écrire, et puis dans un deuxième temps la maladie va faire des poussées, mmh. et là elle va perdre l'usage de ses muscles, de ses bras, tout ça, jusqu'aux organes vitaux. Et là, si ça va jusqu'à là et qu'on n'arrive pas à arrêter la poussée, malheureusement, l'enfant décède. Ce qui est arrivé à mon premier enfant, voilà, une dizaine. Voilà. Exactement.
0: À Hugo, qui est décédé, qui est décédé à l'âge de 6 ans et qui avait donc la même, le syndrome de Leigh, L-E-I-G-H. Voilà, je le dis si vous voulez faire des recherches et des dons là-dessus. Le but donc de ces 10 marathons, c'est pour qu'on parle de cette maladie, parce que c'est quoi, on n'en parle pas assez, la recherche avance. Hein. Vous avez créé une association, donc ça avance quand même. Hein.
4: Exactement. Ça avance, et puis Lou a été ambassadrice du Téléthon, ouais. Il y a quelques années.
0: C'est ça.
4: Donc il y a des chercheurs qui sont là, ça avance jamais assez vite de toute façon, mais c'est vrai que les chercheurs ont toujours besoin de sous, et ma foi, nous on fait tout ce qu'on peut en tant que parents pour trouver des solutions, et donc c'est vrai qu'on s'est dans notre défi on est parti sur l'idée d'essayer de récolter à chaque marathon 10 000 euros. Pour essayer d'avoir une somme de 100 000 pour donner complètement, intégralement aux chercheurs pour qu'ils puissent avancer un peu plus vite. Quoi.
0: Donc demain, voilà. À Rouen, le départ, d'accord, le premier marathon. Puis après, ces marathons, ils vont vous emmener où ?
4: En Normandie, encore pour le deuxième. Ouais. En octobre, à Seine-Eure. Ouais. On va aller à Deauville, qui est un marathon international en novembre. On va faire le marathon du Téléthon en décembre, à côté d'Orléans. Mmh. Et après, je pars un peu à l'étranger, au Cambodge, à Angkor, faire un marathon. Et on va à San Valentino en Italie, ouais. Au mois de février. Et Ghent en Belgique au mois de mars. Et après, on revient en France pour faire le marathon de Paris en avril. Et j'ai Saumur et je finis par Caen. Alors, on est normand, c'est pour ça qu'on va souvent...
0: En Normandie, vous avez raison. C'est très bien d'aller en Normandie. Et donc, à chaque fois, Lou va vous accompagner un petit peu, c'est ça, hein ?
4: Alors, je vais l'épargner un peu. Disons que là, aujourd'hui, demain, il fera super beau, ça sera super agréable.
0: Voilà,
4: je pense que si au mois de décembre, il pleut à verse, ça sera moins drôle pour elle. Donc, et puis, en fonction de sa santé, on va en faire 5 sûrs avec Lou. Après, si elle se prend vraiment au jeu, on l'emmènera sur plus. Mais s'il pleut beaucoup, on va la laisser à la maison, on va dire.
0: Donc, comment on fait alors pour vous suivre et vous aider, mon cher Jonathan ?
4: Alors, on a créé une page Hello Asso où vous pouvez aller dessus, courir 10 marathons en 10 mois, ou sur notre site, sur le site Facebook et Instagram. Et vous tapez 10 marathons en 10 mois, vous allez tomber sur la page, et là il y a un QR code, vous pourrez faire un don.
0: Eh ben voilà, 10 marathons en 10 mois, voilà mon cher Jonathan, merci beaucoup, hein. On voulait vous avoir quelques minutes pour justement mettre en lumière donc ce syndrome, le syndrome de Leigh, L-E-I-G-H. Donc Jonathan Levray devait donc courir 10 marathons en 10 mois pour faire avancer cette recherche. Merci infiniment mon cher Jonathan, et bonne chance, bon courage, évidemment on va vous suivre, merci infiniment. Passez un bon week-end.
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3: Exactement, partons gaiement vers la deuxième demi-heure. Oh là là. Ça passe vite, hein, de votre talk show du samedi. Alors ici, c'est comme le talk show de Léa Salamé, quelle époque.
4: Mais en pas pareil.
3: Sinon, c'est exactement la même chose. Dans un instant, elle en parlera pas, Léa Salamé, de ça. La patate est en danger.
5: Non, c'est sérieux. Vous rigolez, mais
3: bah ouais, c'est voilà. Sérieux. Là, c'est sérieux. La patate est en danger. Et votre tribu, deux belles patates aussi.
5: Oh.
3: Vous êtes mes petites potatoes à moi. Nicolas Malabeuf et Fabien Emo.
5: Vous êtes ma petite patate noisette.
3: Ah, c'est vrai.
5: Vous êtes Vico, le roi de la pomme de terre. Vico Rovelli.
3: Vous faites partie de cette tribu, toutes mes petites patates qui nous écoutaient. On fait l'émission ensemble ici, c'est votre radio. Alors vous êtes avec nous d'abord sur ce groupe Facebook.
5: Nous sommes de plus en plus nombreux pour nous rejoindre sur Facebook.
3: Allez,
5: c'est gratuit.
3: Allez.
5: Vous tapez sur Facebook, Youpi la vie avec
3: Willy Rovelli. 10 000 avant fin décembre.
5: C'est un peu mou là.
3: Là c'est mou.
5: Alors le groupe.
3: Donc on fait quoi ?
5: Vous vous connectez sur Facebook, vous tapez Youpi la vie avec Willy Rovelli, bim, vous tombez sur nous, vous vous abonnez, c'est gratuit.
3: C'est gratuit, évidemment.
5: Et puis on parle de tout, la question du samedi, la venue du pape en France, vous touche-t-elle ? Alors on a un peu de tout.
3: Oui, c'est bien.
5: Aline, que c'est beau de voir tout ce monde se rassembler dans une belle ambiance.
3: Moi, je pense.
5: Et le chevalier, ça m'en touche une sans faire bouger l'autre.
3: Très bien,
5: vous avez la parole. Tout le monde y pense, c'est honnête. Donc le groupe Facebook, on se retrouve tout de suite, c'est gratuit, vous tapez Youpi la vie avec Willy Rovelli.
3: Mais on peut vraiment s'en toucher une sans faire bouger l'autre ?
5: Vous essayez ce soir et puis vous nous redites demain.
3: Je vais essayer sur toi. Enfin, 0810 055 056, c'est le numéro de téléphone. Appelez-nous, il y a le groupe WhatsApp.
5: Il y a le groupe WhatsApp,
3: le même numéro.
5: C'est gratuit, 0810 055 056. On reçoit dans le studio sur notre écran vos messages, vos vocaux, vos photos. Donc faites-vous plaisir.
3: Et puis je veux que vous passiez à l'antenne à partir de 13h30 le samedi. C'est Youpi la vie. C'est votre moment pendant 30 minutes. Il n'y a que vous qui passez à l'antenne. Vous réagissez sur les thèmes du jour et sur ce que vous voulez, vos youpis du moment, et vous repartirez.
5: Et en plus, l'un d'entre vous partira avec un séjour d'une valeur de 2000 euros grâce à nos partenaires de Bellambra.
3: Merci Bellambra. Dis donc, qu'est-ce qu'ils sont bien.
5: Adorable. Ils nous gâtent.
3: J'aimerais bien qu'ils m'invitent aussi, Bellambra.
5: Pour les auditeurs.
3: Non, j'aimerais bien que Bellambra.
5: Vous avez les moyens, vous.
3: Non, on n'a jamais assez de moyens.
5: Ah oui, d'accord.
3: Bon, mais d'abord, si vous n'avez pas suivi l'actu, pas de panique, l'actu vous suit. Il est temps pour moi de mettre les points sur les lits.
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3: Et on commence avec la visite du pape Léon XIV en France. C'est historique. D'abord, il est arrivé à 10 heures précises à Orly. C'est la première fois qu'un avion arrive à l'heure à Orly. C'est historique. Il n'a pas atterri à l'aéroport de Beauvais. C'est dommage, il aurait eu un avant-goût de ce qu'est l'enfer. Le pape qui a déambulé ensuite en papa mobile dans les rues de Paris sans aucun encombre. C'est historique aussi, bravo. Le pape a ensuite assisté à un concert de Natacha Saint-Pierre au Stade de France. Ah, même lui, il n'a pas réussi à choper des places pour Céline. Céline Dion qui chante tous les soirs devant son hôtel sur sa voiture. Là, c'est la catamobile. Saint-Pierre qui chante pour un pape, c'est pas bête. Pour compléter le casting, ne manque plus que Vanessa Paradis et Pédophile Collins. À partir de 15h, Léo XIV fera sa messe sur les Champs-Élysées, l'avenue la plus riche de France. Pour quelqu'un qui a fait vœu de pauvreté, c'est pas malin, malin. Le quartier des Champs-Élysées qu'on appelle le Triangle d'Or. Lui, il a fait vœu de chasteté aussi, c'est le seul triangle où il peut mettre son nez. Jeudi soir, Emmanuel Macron a dit que la hausse de l'essence n'était pas tenable. Non, c'est pas vrai. Mais Léon XIV, c'est le souverain pontife. Emmanuel Macron, c'est le souverain poncif. Le ministre de l'économie, Roland Lescure, estime qu'on vit très bien avec 2000 euros de retraite. Non, c'est marrant, hein. C'est toujours ceux qui gagnent beaucoup plus que 2000 euros qui disent qu'on vit très bien avec 2000 euros. Marine Tondelier a donné naissance à son fils Léon. A voter ? Non, a couché. Là, c'est son premier Léon, plus que 13. Et elle aussi, elle aura son Léon XIV. Voilà, si elle pouvait accoucher d'un programme, maintenant, ça serait bien. En Australie, une Française qui avait oublié de déclarer une boîte de cassoulet écope d'une amende de 2700 euros. Et où elle s'est fait contrôler parce qu'en passant la douane avec son cassoulet, elle avait les jambes qui flageolaient. Non mais l'autre, pile au moment où elle passe la douane, voilà, oh bah... c'est ça qui l'a trahi. Aux États-Unis, des médecins séparent avec succès des jumelles soudées par la tête. Voilà qui va leur éviter, en grandissant justement, de se prendre la tête. En France, pour le moment, aucun médecin n'a séparé avec succès Patrick Bruel de sa bite.
5: Oh non !
3: Enfin, la question du jour. Peut-on aller voir Léon XIV sans avoir vu le premier Léon réalisé par Luc Besson ?
5: Ouh !
3: Eh ben, vous avez deux heures. Alors, heureusement, dans 96 jours, c'est fini, 2026.
5: Oh,
3: oh là là, 96 jours !
5: L'année est finie.
3: Ça y est, l'année, c'est fini, terminé, plié, mes amis. Allez, si vous n'avez pas le moral, t'as vu l'essence, voilà, et trois balles, là.
4: Le pape.
3: Et là,
5: si le pape peut transformer le vin en gasoil, moi, ça m'arrangerait.
3: C'est vrai.
5: Le litre.
3: Et trois balles, mes amis, trois balles. On flirte avec le trois balles. Vous n'avez pas le moral.
5: Possible.
3: Rassurez-vous, j'ai la solution pour vous. Ça va vous requinquer. Quand je vais vous dire à vous, vous allez me faire un palabapapala et ça ira beaucoup mieux. C'est le seul jingle au monde qui fait ça. Écoute.
5: Là, j'ai pas le moral. Avec mes deux bagnoles.
3: Là, t'es deux bagnoles.
5: J'y arrive plus.
3: Là, t'es en banqueroute, mon pauvre.
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3: À vous. Palabapapala. Et voilà.
5: Là, ça va mieux. Là, c'est le miracle de
3: Lourdes. C'est le miracle de Lourdes.
5: Je suis content de payer trois balles.
3: C'est le miracle de votre radio ici. Ça va pas. Tu dis palabapapala.
5: Ça va mieux.
3: Et ça va beaucoup mieux. Alors, restez avec nous. On est ensemble jusqu'à 13h30. D'abord, bonne M avec Sunny.

0: groupe ABBA, bien sûr, avec Sony. Dis-donc, les deux, là.
1: ABBA, c'est Bonnet.
0: C'est Bonnet, mais juste pour voir si vous suiviez.
2: Voilà. ABBA, non, mais lui.
0: C'est pour voir, là, pour voir qui était.
1: De toute façon, je ne sais pas.
2: Parmi nous.
0: Vous savez, moi, j'annonce et je les ai je ne sais pas qui. Oui. Mais je finirai pas. C'était bien Bourville, les deux, là, ils sont allés.
1: Ah oui,
0: sur voir la Bourville. C'était voir Bourville.
1: Sur bien en forme, hein.
2: Sur sa tombe.
0: C'était aller voir la tombe de Bourville, oui. Cette semaine, et alors.
2: À 20 minutes de Nicolas. Oui, Nicolas était là.
0: Voilà, et alors.
2: Et je me suis dit, comme moi, je déteste le monde, au moins, on a fait une
0: là,
2: sortie où il n'y avait personne.
1: C'était calme.
0: C'était calme sur la tombe de Bourville, parce que là, c'était le 23 septembre.
1: Et oui, le jour de l'anniversaire de sa mort.
0: D'accord. Et elle est fleurie encore sa tombe.
2: Oui, un peu.
0: Ah, très bien, un peu. Bah, écoutez, c'est passionnant, hein, vraiment. Merci.
2: Ah, bah, on a des occupations.
0: On a des occupations de James.
2: Ah, oui, c'est ça.
0: À les deux, là.
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0: À les deux, là, vous
1: êtes. On est dans le coup, hein.
0: Vous avez des semaines, là, mais. Allez, ouvrons notre nouveau dossier. Alors, on va parler de quoi dans un instant, tiens, Nicolas, avec toi.
1: Eh bien, le pape est là, alléluia.
0: Alléluia, merci beaucoup, bah, tout ça pour ça.
1: Allez, ça va bien beau,
0: hein. J'aurais mieux fait de m'en passer. Ouvrons notre nouveau dossier. Bonjour Bertrand Houillon.
4: Bonjour.
0: Bienvenue ici, mon cher Bertrand. Vous êtes le délégué général du groupement interprofessionnel pour la valorisation de la pomme de terre. Quel beau métier. Alors, mon cher Bertrand, dis donc, je voulais vous avoir parce que j'ai lu de ci, de là, que la patate était en danger, voire même que la frite serait peut-être en voie de disparition à cause de la canicule de cet été. Alors, qu'en est-il exactement? Il faut me rassurer parce que là, je ne vais pas bien du tout, mon cher Bertrand. Qu'est-ce que c'est que cette histoire?
4: Non. C'est un peu exagéré.
0: Ah.
4: on va pas en manquer. On va pas en manquer. Vous inquiétez pas. Non, ce qui se passe, c'est comme toutes les productions, on a été atteint par le climat, la sécheresse. Ouais. Donc, les rendements sont effectivement très bas cette année. On avait en plus une baisse de surface, donc on a une production globale quand même qui baisse fortement, à presque un quart de la production en moins par rapport à l'année dernière.
0: 23%. Et j'ai vu que c'était l'un des plus importants décrochages de production jamais enregistrés.
1: Ah, quand même.
2: Wow.
4: Oui, alors après, faut juste dire que l'année dernière, on était en excédent.
0: Voilà.
4: Donc c'est pour ça qu'il y a eu quand même une baisse de surface qui était pour répondre à une demande qui était moins forte.
0: Mm-hmm.
4: Par contre, on est pleinement impacté par la baisse de rendement, effectivement.
0: Bon, donc voilà. Mais quoi, qu'est-ce qui va se passer alors pour nous là sur les étals des magasins? On va avoir moins de patates,
4: une pomme de terre sur deux qui est produite en France. On est un gros pays producteur Europe. On est derrière l'Allemagne. Une pomme de terre sur deux est exportée. Donc,
0: y a on va se les garder pour nous. on se garde toutes nos patates. Ah oui, on garde toutes nos patates.
4: Il y en aura dans tous les rayons toute l'année. Il y aura des frites, il y aura des chips, il y aura tout ce que vous voulez.
0: Oh là là, mon cher Bertrand, mais ça, c'est la bonne nouvelle du jour. Je me suis dit, il va falloir qu'on foute dans notre coffre à la banque déjà des litres d'essence, plus des patates.
2: Ça fait beaucoup.
0: Déjà que j'ai beaucoup d'or, déjà. Donc, à un moment donné, j'ai plus de place, vous voyez. Donc là, ça me rassure. Deuxième pays producteur de l'Union européenne, juste derrière l'Allemagne, vous venez de nous le dire. Les Français qui consomment 50 kilos de pommes de terre chaque année.
2: Chaque année, c'est fou, hein. Pratiquement
0: comme
2: un kilo par semaine.
0: Ouais. Comment est-ce que vous expliquez cet amour pour la pomme de terre, mon cher Bertrand?
4: D'abord, c'est bon. En fait,
0: c'est bon.
4: Quand on interroge les gens, il y a 100% des gens qui aiment bien la pomme de terre sous l'une ou sous l'autre de ses formes, hein, que ce soit sous forme de pomme de terre, de frites, de chips. Purée, il y a jamais personne qui vous dit je déteste la pomme de terre.
0: C'est vrai que c'est vachement bien ça. Et puis
4: sur cette consommation, faut savoir qu'en fait on l'a pas forcément en tête, on consomme presque deux fois plus de pommes de terre sous forme de produits qui sont déjà transformés en frites, en chips, en purée par rapport à la pomme de terre qu'on cuisine chez soi principalement en l'ayant achetée au marché ou à la grande surface à côté, quoi.
0: Vous parliez des chips, là. La consommation bondit de 40% en 10 ans. 86% des Français en mangent régulièrement et même 93% des moins de 35 ans. Là, ça vous concerne, les deux nigauds, là. On est fou de chips, là, mais qu'est-ce qui se passe avec ça?
2: L'apéro, ça passe toujours.
0: Ah, c'est ça, c'est l'apéro.
4: C'est le marché qui a explosé ces 10 dernières années.
0: Vous avez complètement raison.
4: Alors, faut quand même vous avouer qu'on est encore loin derrière les Anglais. Hein. Ils en mangent deux fois plus que nous. On a de la marge.
0: Ouais.
4: Mais voilà, non, c'est croissance. Bah, c'est l'évolution du type de consommation. Hein, comme j'ai entendu, l'apéro, effectivement, le fait de dîner sur des petites tables. Et puis, la grande diversité des produits. Hein, par rapport à il y a 10 ans, il y a beaucoup plus de produits différents. L'offre, elle a changé quand même, faut avouer.
0: Ah oui, oui.
4: On a eu des nouveaux industriels, en particulier en France, qui se sont développés sur toutes ces nouveaux ces nouveaux assaisonnements. Hein,
0: ouais,
4: vous
0: c'est
4: avez
0: ça.
4: Un petit peu. Les et chips. Puis c'est pas cher.
0: Ouais, ah, voilà.
4: C'est pas cher.
0: Et voilà, c'est pour ça aussi. C'est les chips assaisonnés là, enfin goût barbecue, oui. Camembert, il y a tous les goûts. Tous les goûts.
1: J'ai même goûté des chips pastis.
0: Oui,
1: la dernière fois.
0: Pas, ça m'étonne pas.
1: Là. C'est vrai.
0: Tu préfères pas le pastis sans la chips. Non mais lui là, mais les deux là, mais dès qu'il voit écrit un mot d'alcool quelque part, il se jette dessus. Hein. Ah bah. Mais c'est vrai. Moi j'ai goûté chips à la crêpe l'autre jour.
1: Chips
0: à la crêpe. Chips à la crêpe. Non mais c'est. Et vous, Bertrand, c'est quoi votre chips préféré?
4: Alors moi je préfère nature.
0: Ah, pas comme
4: personnellement,
0: moi. Comme moi.
4: Découpe un peu épaisse.
0: Ah, j'aime bien les chips. Et Bertrand, vous êtes exact cuit au chaudron.
1: Vous êtes pareil, hein.
0: Il est exactement comme moi, mon Bertrand. Ah, moi j'adore ça.
4: Ouais,
0: les vrais,
4: moi,
0: un peu à l'ancienne.
4: La
0: mais on est deux vieux tous les deux et on emmerde les petits jeunes. On a marre maintenant des petits jeunes. Mais vous êtes comme moi. Et toi, Fabien, ta chips préférée?
2: À la moutarde.
0: Moutarde. Toi, tu nous as dit pastis. Non.
1: Ah bah c'est mes préférés maintenant.
0: À la régie, tiens, Philippe Modol, notre mon filou, le réalisateur, au cidre.
1: Ah bah, on
0: et
1: est une
0: côté,
1: équipe.
0: Là, technicien, côté, vas-y, t'es au poivron.
1: Au
0: mais qu'est-ce que c'est que
1: poivron,
0: ça bon. Chips au poivron. Et à la régie, au standard
1: Thomas.
0: Là-bas, Thomas, au standard, chips quoi? Mon Thomas, chips quoi? Il dort, Thomas.
2: Il
0: dort, mon Thomas.
2: Il est au téléphone.
0: Oignon.
1: Ah, oignon. Il y en a pour tous les goûts.
0: Il y en a vraiment pour tous les goûts. Et à l'oignon, bah tiens, appelez-nous.
4: Pour tout le monde, ah ouais. C'est ça.
0: 08, voilà, 0810, 055, 056. Appelez-nous aussi pour nous dire quel est votre chips préféré.
1: C'est youpi la chips, on peut faire.
0: C'est youpi la chips, effectivement. Donc Bertrand, voilà, vous êtes venu nous rassurer. Il n'y aura pas de pénurie de pommes de terre.
2: Moi, j'ai peur.
0: Voilà. Eh bien, merci beaucoup pour ce bon message, mon cher Bertrand. Vous nous avez tous rassurés. Merci infiniment.
4: J'étais très heureux de discuter un petit moment avec vous.
0: Vous revenez quand vous voulez pour nous donner de. Hey, non, franchement, moi, je suis pro-patate.
2: Mais c'est facile à faire en plus des chips maison, avec votre air fryer.
0: Air fryer.
2: Et ça, c'est génial.
0: Délégué général du groupement interprofessionnel pour la valorisation de la pomme de terre, Bertrand Houillon. Merci beaucoup. Passez un bon samedi. Voilà, dans un instant, n'oubliez pas, dans un quart d'heure, mes amis, le samedi,
5: c'est youpi la vie.
0: C'est vous qui faites l'émission. 0810 055 056. On est 30 minutes ensemble. Pour discuter de ce que vous voulez, l'avenue du pape, donnez-nous votre chips préféré, donnez-nous vos youpi du moment, les trucs qui vont bien. Si ça va mal, vous pouvez gueuler, mais
1: avec le sourire.
0: Avec le sourire. Ici, on
1: dans le respect.
0: Dans le respect.
1: Le
0: ici, on insulte les gens, mais dans le respect.
1: Voilà.
0: 0810 055 056. Appelez le jeune Thomas. Je vois qu'il est en train de s'emmerder là, au standard, et je n'aime pas ça.
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0: Mais d'abord, quand il y en a mal,
5: il y a Malabœuf.
0: Nicolas Malabœuf, l'autre enfant de la télé. Alors, mon Nico.
1: Eh bien, week-end historique, le pape est en visite en France. Dans une heure, Léon XIV descendra les Champs-Élysées dans sa papa mobile. Hier, le pape a fait son stade de France. Il a rempli le stade en 15 minutes, plus rapide que David Guetta, quand même.
0: Ah,
1: faut le faire.
0: Oui.
1: Et alors, le tout premier pape qui était venu chez nous, c'était Étienne II. Je ne sais pas si vous vous en rappelez. En 754,
0: oui, 754.
1: On était encore au royaume des Francs. Oui. Étienne II avait traversé les Alpes pour couronner Pépin le Bref à Saint-Denis.
0: Et alors, Étienne à Rome.
1: Ah oui, bah, c'est pareil. Étienne II, parfois appelé Étienne III, puisque son prédécesseur Étienne II est mort trois jours après son élection. C'est quand même ballot. Et alors, dans notre histoire récente, celui qui est le plus venu sur le sol de France, c'est Jean-Paul II, qui a parcouru au cours de son pontificat près de 1,2 million de kilomètres, soit 31 tours la Terre, 129 pays à son actif, c'est dingue. Et en plus, il avait un petit rituel à chaque fois qu'il arrivait en descendant de son avion sur le tarmac, il s'agenouillait pour baiser le sol. Et alors, c'est en 80 que Jean-Paul II effectue sa toute première visite en France. Il avait descendu aussi les Champs-Élysées aux côtés du président Giscard d'Estaing.
6: Dans le monde, la France est ouverte au dialogue et à la coopération.
1: Et alors, puis Jean-Paul II, il avait rempli le Parc des Princes, mais à un moment, il s'aperçoit qu'il est un peu tard quand même.
7: On s'aperçoit que nous sommes presque à minuit.
0: Ah oui. Faut rentrer. Mettre la viande dans le torchon.
7: On m'attend à 11h, à Montmartre. Qu'est-ce qu'ils peuvent penser? Qu'est-ce qu'ils doivent penser? Ils peuvent penser, alors, les jeunes ont dévoré les papes.
1: Il était drôle,
0: il était drôle.
1: Et alors, ils sont tous les deux à Paris en ce moment, le pape et Céline Dion. Et en septembre 84,
0: souvent les
1: Céline a 16 ans,
2: robe.
1: Et elle est choisie pour chanter devant le pape la chanson Une colombe au Stade Olympique de Montréal.
0: Une colombe est partie en voyage. C'est pas mis le courant.
1: C'est beau quand même.
0: Myriam Mathieu.
1: Non, c'est autre chose. Et alors la précédente visite officielle d'un pape en France, c'était en 2008, Benoît XVI. Mais alors le pauvre, il y avait eu des turbulences dans l'avion, les assiettes et les verres avaient valdingué, et donc la soutane du pape tachée, le souverain pontife obligé de se changer. C'est quand même fou. Et alors intéressons-nous maintenant au pape Léon XIV, de son vrai nom Robert Francis Prévost. Et alors c'est une vocation, à 7 ans, il célébrait la messe sur la planche à repasser de sa maman, et il utilisait à la place des hosties des petits bonbons. Et alors le pape est un fan de voitures aussi, aux USA pour payer ses études, il était moniteur d'auto-école. Sauf que maintenant qu'il est pape, il n'a plus le droit de conduire. C'est un déchirement pour lui. Tous les mardis, il joue au tennis et il fait de la natation. Le pape nage. Il a même sa propre salle de sport dans les appartements du Vatican. Et enfin, le petit potin Willy, si vous voulez acheter la papa mobile, il faudrait débourser 175 000 euros.
0: C'est combien ?
1: 175 000.
0: Alors non.
1: Vous les avez.
2: Cash, il achète.
0: Elle est électrique, il paraît. Hein.
1: En plus.
0: Elle est électrique, mes amis. Merci beaucoup, mon cher Nicolas. Tu restes avec nous, s'il te plaît.
1: Sois bien
0: aimable. Tu veux écouter Manon Lisa avec le petit pêcheur ?
1: Eh bien, pourquoi pas.
0: Attends, je peux faire mes petits calculs. Oui. Bon, allez, on va passer Manon Lisa avec. Mais alors un petit peu, profitez-en, ça n'a pas duré longtemps. Alors, c'était Manon Lisa, oui.

0: bah c'était très bien ça. Le petit, c'était quoi?
1: Le petit pêcheur. Lisa.
0: Le petit pêcheur.
1: Ça a cartonné cet été.
2: Le pape en plus. Pêcheur.
0: Bah, voilà, le pape, on a compris, Nicolas. Arrêtez de m'engueuler les deux là.
1: Mais non, mais.
0: Après, s'il y en a un qui m'engueule parce que je connais pas la chanson, je lui dis ah, petit pêcheur, il y a le pape. Ça va,
1: c'est vrai,
0: oui.
1: C'est vrai qu'on vous parlait pas comme ça il y a quelques années.
0: C'est vrai qu'on est un petit peu trop vos aises les deux là. Non, quand vous allez avoir.
1: J'avoue, on a travail.
0: Vous allez voir Pôle emploi, ça va vous calmer, tiens. Est-ce que vous connaissez le maire de Carrière sous
1: Non.
0: Eh ben, tu vas l'écouter après ça.

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1: Allez, de retour ici, c'est Willy vient déjeuner chez vous. Nous sommes en direct, 12h53, mes amis. On passe à table tous ensemble le samedi et le dimanche entre midi et 13h30. Mais vite, ce sont les 5 dernières minutes.
2: Oh, bah déjà.
1: Si, déjà, avant le journal. Alors, place à la bonne initiative du jour. Bonjour Eddy Haït.
3: Bonjour.
1: Bienvenue ici, mon cher Eddy. Alors, vous êtes le maire de Carrières-sous-Poissy, dans les Yvelines.
3: Voilà, c'est ça.
1: Ah bah alors, parlez-nous un petit peu de Carrières-sous-Poissy. C'est comment, c'est où, Carrières-sous-Poissy?
3: Bah, c'est une ville à l'ouest de Paris, dans les Yvelines, à forte croissance démographique et 46% de la population a moins de 30 ans, d'où l'attention particulière portée à la jeunesse.
1: Exactement, mon cher Eddy. C'est justement pour ça que je voulais vous avoir, parce que vous avez lancé l'opération Argent de Poche. Alors, c'est quoi cette opération?
3: C'est déjà

0: beau succès, puisqu'on a 31 jeunes inscrits pour les prochaines vacances de la Toussaint, qui veulent tous faire les petites missions pendant la semaine entière, donc c'est-à-dire pouvoir toucher jusqu'à 100 euros. Donc en échange de quelques missions, en fait, des jeunes de la ville qui ont envie de gagner un peu d'argent et qui ont entre 14 et 17 ans, peuvent proposer leurs services à la ville et donc vont intervenir auprès des services municipaux.
1: Voilà, donc c'est un dispositif donc pour les 14-17 ans, on gagne un petit peu d'argent de poche, voilà, en contrepartie d'aide aux services municipaux. Ça peut être quoi ces coups de main?
0: Ça peut être ranger une réserve, déplacer des chaises, trier des livres à la médiathèque. Ça peut être se rendre au service des affaires scolaires, par exemple, pour classer des dossiers qui seraient en attente. Bon, voilà, c'est 20 euros pour 3h30 de mission, dont 30 minutes de pause. Bon. Donc, on est sur une gratification. Voilà, je précise bien une gratification, parce que ce n'est pas sûr du travail.
1: Bien sûr, une gratification, mais qui peut rapporter combien, du coup, au maximum dans la semaine?
0: Ils peuvent, maximum par semaine de vacances, toucher 100 euros.
1: Et donc 100 euros,
0: ans,
1: c'est pas mal, 100 euros. Hein. 100 euros, sur 15 jours de vacances, ça te fait 200 euros, par exemple. Bah, franchement, c'est bien. Merci.
0: Parce que valeur éducative aussi, sur la manière de dire, voilà, je rends service, je suis récompensé, c'est normal.
1: Voilà, donc, c'est exactement ce que je... Mais Eddy, vous me devancez toutes les questions que j'allais vous poser, vous m'énervez, Eddy.
0: Je suis un maire très convaincu pour l'autonomie de la jeunesse.
1: Mais ouais, non, mais parce que justement, je disais qu'il y avait un jeune qui disait voilà, qu'au-delà, effectivement, de l'argent, lui, il a dit, voilà, c'est super, parce que j'avais envie de me responsabiliser.
0: Ah oui, il y a ce message-là derrière. Et puis ça nous permet aussi d'avoir un échange avec des parents, évoquer avec eux la manière dont ils exercent leur parentalité. Enfin, c'est un cercle assez vertueux.
1: Ouais.
0: Et pour honnêtement, un coût assez minime, parce que voilà, c'est pas quelque chose d'insurmontable pour une collectivité. Et ça a marché tout de suite. En fait. Donc on est agréablement surpris, mais déterminé à poursuivre. Donc là, à la Toussaint, pour les vacances d'octobre, déjà 31 jeunes qui vont être mobilisés sur les 15 jours. Et ils veulent tous faire la semaine. Hein, les 100 euros sont attractifs.
1: Évidemment. Ouais. Voilà, c'est aussi une manière de découvrir le monde du travail aussi un petit peu.
0: Oui, déjà on valorise leur temps libre, ce qui est pas mal. On les initie à une forme de citoyenneté parce qu'ils appréhendent des missions, des tâches, ils discutent avec des adultes, donc il y a une transmission. C'est un peu, je dirais, un stage de troisième amélioré, quoi, gradé, quoi.
1: Voilà, c'est ça. Comment est-ce que ça se passe, mon cher Eddy, alors quand on est maire de Carrières sous Poissy? Je vous demande ça parce que on a souvent des maires ici en invité. À chaque fois, je leur pose cette question parce que on dit toujours que les maires, vous êtes à portée de baffe, comme on dit. Hein. Vous êtes
2: En
1: première ligne, vous êtes à la fois les politiques préférées des Français. Mmh. Et alors, vous nous disiez, je suis pleinement engagé avec la jeunesse. C'est ça votre mission.
0: Oui, parce qu'en fait, on fait le choix d'avoir une ville bienveillante, accueillante pour les primo-accédants, c'est-à-dire ces familles qui peuvent acheter un bien, qui ont des enfants, qui viennent chercher une pièce en plus pour agrandir la famille. Donc, on développe beaucoup de 0 à 25 ans les politiques publiques. On a été récemment labellisé cité éducative. On a des moyens publics qui nous sont donnés. On a une ville avec des équilibres sociaux plutôt stables, donc on a, je dirais, des moyens, et moi j'y suis très attaché, je suis profondément attaché à la promesse républicaine, et je pense que tout ce qu'on peut transmettre, tout ce qu'on peut partager, c'est du gain pour la suite.
1: Voilà, du gain. Donc vous aimez votre mission, mon cher Eddy, ça doit pas être... C'est dur, parce que c'est 24 sur 24.
0: Non, mais je suis maire depuis 2008. J'ai 51 ans, donc
1: je ne m'étends
0: pas par voilà. Non. Oui, j'ai commencé, j'avais 32 ans. Hein, mais, donc je veux dire par là, c'est qu'on fait. Je suis libre du choix d'avoir été candidat à ma succession, et je suis heureux que les Carrérois m'aient reconduit à la fonction. Maintenant, là, au quotidien, il y a des pesanteurs, il y a des fatigues, il y a parfois des questions liées à notre santé mentale aussi, les maires. Mais voilà, s'occuper des loulous, aller voir les jeunes en mission, aller leur proposer des services, des vacances, tout ça contribue aussi à une société qui se réconcilie avec elle-même, et ça fait du bien. Je pense qu'on a un pays, il ne suffit pas de décréter qu'il faut réarmer le pays démographiquement, il faut aussi donner confiance aux familles de jouer le jeu avec nous.
1: Ce maire, je vais déménager à Caire sous Poissy, en plus maintenant que je le connais.
0: Il ne va pas de moi. Je pense qu'on passerait des bons moments.
1: Je viens, en plus je connais le maire, il va me pistonner pour une belle maison pas chère, d'accord monsieur?
0: Oh là là, attention. Un truc sympa. C'est pas de côté immédiatement.
1: Non, on le fera discrètement. Merci.
0: Grand merci de nous permettre de mettre mettre en lumière de telles initiatives.
1: Avec plaisir, franchement c'est vachement bien. Donc on rappelle l'opération Argent de Poche, donc on donne 3h30 maximum dans la semaine de ses vacances.
0: Et ouvert non, 3h30 par matinée et jusqu'à 5 matinées sur une semaine. Donc on peut se faire entre 20 ou 100 euros, 14-17, de 14 à 17 ans.
2: Voilà. Bah voilà, c'est clair, c'est beaucoup plus clair.
1: C'est beaucoup mieux, mais il est maire.
2: C'est son métier.
1: Eh ben c'est son métier. Merci beaucoup Eddie Haye, donc maire de Carrières sous Poissy dans les Yvelines. Passez un bon week-end. Voilà mes amis, dans un instant, oulala, 12h59, donc là, dans une minute, on va commencer à vous prendre au téléphone. 0810 055 056, puisque le samedi,
2: c'est Youpi la vie.
1: C'est vous qui faites l'antenne pendant 30 minutes. L'antenne est à vous, mes amis. Ça n'arrive sur aucune autre radio au monde. On vous donne les clés, vous vous démerdez.
2: Et appelez-nous, on n'a rien préparé.
1: Ah non, on n'a rien fait. De toute façon, on n'a rien fait. On fait rien. Mais là, ça se remarque. C'est encore qu'il y a des invités, on blablote.
2: Oui, voilà. On fait semblant.
1: On fait semblant de s'intéresser. Mais voilà, appelez-nous, vous repartez avec.
2: Avec un séjour bel en bras d'une valeur de 2000 euros.
1: Oh là là, moi je vais m'appeler moi-même. 0810 055 056.
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1: Ah, j'adore. Ça, c'est mon jingle préféré. Le samedi, c'est Youpi la vie. C'est vous qui faites l'émission. On vous donne les clés jusqu'à 13h30, mes amis. C'est la nouveauté. On se fait ça depuis fin août. Le samedi et le dimanche, 13h, 13h30. Vous avez les clés de l'émission pour nous dire vos Youpi. Et les Youpi, c'est les moments qui vous ont fait plaisir ces derniers jours, ces dernières semaines. La bonne nouvelle que vous avez eue. Si vous voulez mettre en avant une association, quelqu'un que vous connaissez, vous mettre en avant vous. Là, si vous êtes, je sais pas, si vous avez un commerce, vous parlez de votre commerce. Faites ce que vous voulez. Et puis évidemment, vous réagissez aussi sur l'actualité qu'on a développée en première heure, l'avenue du Pape. On a parlé, qu'est-ce que ça vous inspire? On vous a parlé
2: de la patate.
1: De la patate.
2: De la patate, des chips. Vos chips préférés.
1: Tenez vos chips préférés.
2: Sur le groupe Facebook Youpi la vie avec Willy Rovelli, Nounours nous dit j'aime les chips ondulés à l'ancienne.
1: Ah oui, moi aussi.
2: Et Delphine, les chips au fromage du Jura.
1: Ah oui,
2: c'est précis. C'est précis. Continuez à nous rejoindre, c'est gratuit. Le groupe Facebook s'appelle Youpi la vie avec Willy Rovelli.
1: Voilà. Et lorsque vous passez à l'antenne au 0810 055 056, vous repartirez aujourd'hui, mes amis, avec...
2: Eh bien, ce sera demain le tirage. Oui. L'un d'entre vous partira avec un séjour Bel Embra Club d'une valeur de 2000 euros. Wow. Bel Embra Club numéro 1 des clubs de vacances en France. Et en plus, vous partez où vous voulez.
1: Non, mais
2: donc, c'est un luxe quand même.
1: Ça va quand même, non sympas, hein. Voilà, ici, on aide votre pouvoir d'achat. Je crois que notre filoche à la réalisation voudrait un jingle. Donc, je lui en donne un. Voilà, qui est là.
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1: Voilà.
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2: En même temps, ça se comprend.
1: On va écouter Stéphane Echer et puis dans un instant, on va prendre notre premier Youpi. Je crois que c'est Karine qui est en pole position. Stéphane Echer avec Déjeuner en Pex. Bon, c'est maintenant. D'ailleurs, il y a des gens qui sont peut-être à table.
2: Bon, bon appétit.
1: 13h10, il y en a qui sont au repos-plos. J'ai un monsieur.
2: Vous mangez tôt.
1: Merci d'être...
2: Oh.

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2: Ah oui, le samedi c'est Youpi la vie. Ça y est, il est 13h10, jusqu'à 13h30, vous avez la parole, mes amis. Vous dites ce que vous voulez, il n'y a aucun problème, ça réagit aussi.
3: Sur le groupe Facebook, oui. Hein, Youpi la vie avec Willy Rovelli.
2: Oui.
3: Vincent, bravo à tous les trois. Bon, oui, jusque là, tout est normal.
2: Là, ça va, oui.
3: Juste une question, l'émission, elle est préparée à l'avance ou non?
2: Alors non.
3: Ça s'entend.
2: Il ne faut pas le dire, nos patrons croient que oui.
3: Merci Vincent, continue à réagir sur le groupe Facebook, c'est gratuit.
2: Karine est là, ça va ma Karine?
4: Salut mon Willy, oh. Salut la troupe.
2: Oh, comment va ma Karine?
4: Eh ben écoute, bon. Mieux que le carburant en tout cas.
2: Ah bah ouais, ah bah, ça, combien c'est par chez toi là? C'est 2,49 €. Ah là là là là là, là t'imagines 2,49 €. T'as une voiture toi ma Karine ou...
4: Bah ouais, j'ai une voiture, j'ai une vieille Audi 2003, ouais. Bon ouais. Voilà.
2: Bon, bah, qu'est-ce que tu veux? Voilà, tu l'utilises beaucoup.
4: Et
2: donc,
4: on va te foutre en arrêt. Qu'est-ce que je te dis?
2: Bah, ouais. Tu l'utilises beaucoup, normalement?
4: Non, je plaisante. Hein. Oui. Ouais, je l'utilise pas mal pour aller au boulot, ouais.
2: Ah, ouais, en plus. Ouais. Bon. Je crois que tu voulais réagir sur le pape, sur la vasine du pape.
4: Ouais.
2: Alors, vas-y, ma Karine. Vas-y, ma Karine.
4: Alors, moi, en fait, si tu veux, le pape, pour moi, c'est quelqu'un qui représente un guide.
2: Ouais.
4: Un guide dans la foi. Et vraiment, ben, c'est un serviteur de l'Église. Et quand je vois des youtubeurs ou des gens qui se permettent de dire, mais. Franchement, c'est qui ce bonhomme et nanani nanana. Bah moi je trouve que c'est quelqu'un qui nous rappelle l'importance de garder Dieu au cœur de sa vie et de faire vivre notre foi avec amour,
2: très
4: humilité
2: bien.
4: Et espérance.
2: Ouais. Tu es pratiquante ma Karine?
4: Alors pas comme je voudrais,
2: ouais.
4: Mais je le pratique à l'intérieur de moi,
2: très bien.
4: Et à l'intérieur de la maison. Je vais à l'église tous les dimanches parce que la semaine elle est très très lourde hein, quand même parfois. Mais tu vois, à la maison, on a une petite vierge qui est installée avec une petite neuvaine.
2: Mmh.
4: On a un Christ. Enfin, voilà, on pratique la foi. Et puis, mon homme étant portugais, il a une certaine vibration religieuse aussi. Et moi, j'ai fait ma confirmation, communions.
2: Ah, moi aussi, j'ai tout fait, moi.
3: J'ai fait ma communion.
4: Je suis attachée à ces valeurs-là.
2: Oui.
4: Et puis, c'est très important d'avoir la foi. Parce que quand ça ne va pas, c'est notre foi intérieure qui nous permet de... De se relier à ça aussi, quelque part.
2: Très bien.
4: Quand on n'a pas le moral, on demande de l'aide. On demande de l'aide. Et puis, je voyais une vidéo aussi sur les réseaux, le savoir vivre ensemble.
2: Ouais.
4: Il est super important et j'aimerais tellement, mais vraiment et sincèrement, que tout le monde puisse en prendre conscience. Savoir vivre ensemble.
2: Il y a du boulot, ma Karine, mais c'est bien. Voilà, il faut y croire. L'espérance, c'est l'un des messages du pape. Bon, du coup, tu as regardé un petit peu, là, du coup, hier à la télévision.
4: Ouais, vite fait. C'était émouvant.
2: Mmh. Ouais.
4: Moi, quand je vois cet homme, je suis émue parce qu'il respire la bienveillance, la gentillesse. L'honnêteté. Tu vois, il ne prend pas parti des partis politiques. Il va ni chez Trump, ni chez Manu.
3: Manu.
4: Il ne prend pas parti. Et cet homme, il est authentique. Mmh. Et c'est ça que je recherchais, quelqu'un de l'Église.
2: Et bien, tu sais, ma Karine, dis donc. Donc, tu aimes bien ton Léon XIV. Voilà, et effectivement. Voilà, moi,
4: je vais mettre sa photo à la maison.
2: Oui, mets-la.
3: À côté, la photo de Willy aussi.
2: Oui, alors, tu mets la mienne à côté. Et puis après. Bon, voilà.
4: Tu es sur mon frigo, Willy, avec ta dédicace.
3: Mais non, parce qu'il est frais.
2: J'ai une tête à être sur un frigo. Nico, toi qui as vu le pape.
4: Ça pourrait être aux toilettes.
3: C'est vrai. Vaut mieux. Après, on peut mettre un frigo.
2: Nico, toi qui as vu le pape hier, c'est vrai, il y avait cette espèce de.
5: Franchement, alors moi, je ne suis pas vraiment dans la religion et dans la croyance, plutôt peut-être dans l'espérance. Mais ça faisait plaisir à voir tous ces jeunes qui avaient l'espérance justement dans les yeux et cette liesse, cette ferveur. Et c'est vraiment des belles images qui m'ont ému.
2: Moi aussi, je trouve ça bien. Tout pareil que toi, Nicolas. C'est la première fois que je suis d'accord avec toi.
5: Fallait bien que ça arrive.
2: Encore un miracle. C'est le pape, et puis c'est tout. Karine.
4: Ça a permis de rassembler.
2: Exactement. Karine, merci beaucoup d'être passée nous voir.
4: Je vous en prie, les gars.
2: Tu prends bien soin de toi et tu repars avec ta sélection.
5: Et bien, peut-être un autre miracle, ce séjour Bellambra de 2000 euros.
2: J'y crois
4: aussi.
2: J'y crois. Merci beaucoup, ma Karine. Je t'embrasse fort. Passe un bon week-end. Ciao, Bella. Allez, petit loup.
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2: Voilà, 13h15 bientôt, on continue jusqu'à 13h30. C'est votre moment, vous prenez les clés de cette émission, vous nous dites ce que vous voulez, d'accord? Il n'y a aucun problème, chacun a droit à la parole. Ça va Henri-Jacques? Ça va très très bien, mon. Tu nous appelles d'où Henri-Jacques?
6: De Bordeaux.
2: De Bordeaux, oulala, j'ai entendu ce matin à Bordeaux que c'était la banqueroute. T'as entendu ça Henri-Jacques?
6: Arrête, non.
2: J'ai entendu sur une radio, sur notre radio, qu'à Bordeaux, il paraît qu'il n'y a plus d'argent dans les caisses. Hop.
6: Ah non, mais ça, Attends, c'est pas d'hier.
2: Ah, c'est pas d'hier, voilà, d'accord.
6: Non, mais attends, t'écoutes pas la radio ou quoi?
2: Bah oui, j'écoute. Je me fais engueuler par Henri Jacques.
6: Mais la radio, et tu l'écoutes pas?
2: Bah, je l'écoute, la radio.
6: C'est quand même.
2: Et Henri Jacques...
6: Non, je voulais intervenir, si oui. Tu veux, je voulais intervenir sur un truc.
2: Oui, vas-y.
6: Où, ça m'a un petit peu choqué, si tu veux. Donc, j'ai eu ça sur Sud-Ouest, sur Internet.
2: Ouais.
6: Le montant du voyage du pape est de 27 millions d'euros.
2: Oui.
6: Bon, jusque-là,
2: bon.
6: Je me suis dit, il n'y a pas de problème. Par contre, ils ont demandé une quête pour financer. Alors, je me suis dit, est-ce que le Vatican a déposé le bilan? Non. Parce que ça fait quand même partie des plus riches du monde.
2: Ouais.
6: Ils demandent de faire une quête pour financer les 27 millions d'euros du passant du pape. J'ai rien contre le pape, enfin, pas du tout, Benoît XVI, ça m'a très bien, François, il m'allait très bien. En plus, je suis athée, donc ça tombe très bien aussi.
2: Ouais.
6: Ça fait une doublette. Mais bon, je trouve ça quand même un petit peu scandaleux. La personne que tu as eue tout à l'heure.
2: Oui, Karine.
6: Il promenait sa fille avec qui faisait le marathon.
2: Oui, oui.
5: Notre invité pas banal.
2: Jonathan, oui.
6: Qui a besoin d'argent.
2: Oui, tu as raison.
6: Non, mais alors, marche sur la tête ou quoi, là?
2: Ouais. Mmh. Je crois que c'est parce que c'est la tradition, c'est
5: en
2: ça.
5: En fait, comme c'est la France qui invite, c'est le pays qui invite, qui doit payer. Donc le
2: Alors, c'est pas le pays, non, c'est l'église, voilà.
5: Les diocèses.
2: Voilà, les diocèses du pays
5: mais
2: qui reçoit.
5: Le Vatican ne le paye pas.
6: Ils ont mis des yeux brillants devant le pape, tout ça. Je peux le concevoir, bien évidemment. Mais qui finance son voyage.
2: Oui, après, c'est vrai
6: que. Ils ne vendent pas aux fidèles.
2: Oui.
6: Je veux dire, leur donner de l'argent.
2: Tu as raison. Mais là, ils ont donné, apparemment.
5: La barre des 12 millions d'euros a été dépassée. Non,
2: ouais. Je crois que la visite de Lourdes et de Metz, c'est bon. Ça a été entièrement payé, et Paris, non.
6: À Rouen, à Marseille, où ils veulent. On s'en fout, mais qui finance les placements.
2: Alors, où ils veulent, non.
6: Henri
2: Jacques,
6: une nullité grave.
2: Henri Jacques, tu as dit, ils peuvent aller où ils veulent.
5: Tout seul, Henri Jacques,
2: il m'engueule, donc il arrive. Henri Jacques, tu as entièrement. C'est ton avis.
6: Tu dis,
2: il peut aller où il veut. Non, il ne peut pas aller à Bordeaux car vous n'avez plus d'argent. Oui. Je te le rappelle, Henri Jacques.
6: Non, mais ça, tu l'as déjà dit tout à l'heure.
5: Bon,
2: plaisante, Henri Jacques.
5: Non, on vient à Bordeaux.
6: Je ne me souviens pas du montant de la dette, mais c'est un petit peu abyssal.
2: Bon.
6: Je pense. Hein.
2: Henri Jacques.
6: Un peu abyssal.
2: Merci. Mais non, Henri Jacques, c'est très bien, bravo, c'est ton avis.
3: Tu as le droit de t'exprimer.
2: Henri Jacques, tu habites où, à Bordeaux même?
6: Oui, à Bordeaux même.
2: D'accord, nous on va jouer à Bordeaux quand?
5: Le jeudi 11 février.
2: 11 février, je t'invite, d'accord, tu viens nous voir, Henri Jacques. Tu es obligé de venir.
6: T'es
2: obligé de venir.
6: Et puis, avec grand plaisir. En plus, si tu veux, l'UVB joue tout à l'heure, donc ça tombe très bien.
2: Ça n'a aucun rapport, mais c'est très très bien. Henri Jacques, tu seras obligé de venir et obligé d'aimer. Voilà, comme ça on t'offre deux places. Merci Henri Jacques de Bordeaux, merci beaucoup d'être passé nous voir, mon Henri Jacques, et tu repars évidemment.
5: Peut-être avec le
2: séjour
5: en plus.
2: Avec le séjour bel en bras qu'on vous offrira demain. Allez, 0810 055 056, continuez à nous appeler mes amis, on va reprendre quelqu'un dans un petit instant, mais d'abord on va écouter 14 Flash. Je ne sais pas.
5: Pourquoi pas?
2: Ah oui, c'est connu.
3: Ah, ça j'aime bien ça.
2: J'aime bien.
3: Le petit saxo,
2: j'aime bien ça.

0: Bah, c'était très bien, ça m'a fait plaisir de réécouter ça. Ça, j'adore. Ça, c'était c'était ça.
1: Il fait aucun effort.
2: Samedi sur ici.
0: C'était ça.
3: L'anglais aussi.
0: Les gens n'écoutent pas cette émission pour la musique, vous savez, ils écoutent juste pour nous.
1: Pour vous.
0: Nous sommes la mélodie. Comprenez, Anaïs.
4: Bonjour.
0: Ça va,
4: bonjour
0: Anaïs.
1: Bonjour.
0: Tu vas bien, Anaïs. Tu écoutes cette émission pour la musique, non, hein? Pas que pour la musique. Enfin, je veux dire, tu n'écoutes pas pour que je désannonce les disques, tu t'en fiches.
4: Un petit peu, mais pour un quelques petits détails en plus, pour lesquels je suis à l'antenne.
0: Ah, bon. Tu t'appelles d'où, Anaïs?
4: De Royan.
0: Ah, oh là là. Oh, c'est beau, Royan. Hein.
1: C'est joli, Royan.
0: Dis donc, Anaïs, il y a du pouvoir d'achat chez Anaïs, non?
4: Pas tellement, mais...
0: Non, tu habites où à Royan, genre en face de la mer? Non, pas seul.
4: C'est bon, vivre, oui, à quelques pas de la mer, c'est fantastique, on a un soleil magnifique actuellement.
1: Ah, la chance.
0: Là, c'est ça ton youpi, hein. C'est ça, tu voulais nous faire envier, c'est ça, tu veux qu'on te jalouse.
4: Et que vous venez nous voir, surtout.
1: Ah, mais il faut nous inviter.
0: C'est vrai, hein. Dion, on a joué à Royan.
3: Oui, on avait joué.
0: Ah oui, on a joué à Royan déjà, t'es pas venu me voir, Anaïs, l'année dernière. C'était très bien d'ailleurs, me rappelle très bien. C'était super sympa. Alors vas-y, raconte-nous un petit peu ce que tu vois. Quelle va être ta journée aujourd'hui à Royan?
4: Alors actuellement, je suis à l'anniversaire de la petite fille d'une amie qui fête un an.
0: Oh, un an déjà.
4: Des gros bisous. Oui, Naila qui a un an. Et on est dans un parc actuellement, donc je me suis mis un petit peu en retrait pour pouvoir échanger avec vous.
1: C'est gentil.
4: Et cet après-midi, ça va être plage et surf, je pense.
1: Oh là là,
0: plage et surf. Tu surfes ou tu vas mater les surfeurs? C'est quoi le truc, Anaïs?
4: Alors, un peu les autres.
0: Ah,
4: suis avec un surfeur actuellement, donc moi, je suis sur ma serviette et je l'admire surfer. Et je me lance parfois, mais quand les vagues sont trop grosses, je reste sur ma serviette.
0: Alors, vas-y, alors, dis-nous ce qui te charme chez un surfeur. C'est quoi c'est le physique?
4: Alors, dans le surf en général, c'est l'esprit du surf, la liberté, la grandeur de l'océan. C'est vraiment un moment unique, hein. Quand vous êtes seul à l'eau, c'est fantastique.
0: Ah là là là là là là. Et physiquement, et c'est quoi qui te plaît chez le surfeur? Parce qu'ils sont, musclés?
4: Non, c'est pas le physique, c'est l'état d'esprit plutôt.
0: Anaïs, arrête.
3: Et la vérité.
0: Anaïs, ici on dit la vérité. On est pas au Stade de France avec le pape, hein. Ici on dit la vérité. Bon, très bien. Donc l'esprit du surf. C'est la liberté, Tu fais du surf, Nicolas?
3: Non, j'ai pas une tête à faire du surf.
1: Il fait la planche. Je coule.
0: Non. En plus, une tête, c'est vrai. À être Léon XIV qui a fait du surf. Non, c'est vrai, hein. Il a une tête de Léon XIV.
1: Il a une tête de pape.
0: T'as une tête de Léon XIV. Bah, c'est bien déjà.
1: Ah bah on lui met une soutane.
0: C'est pas mal. Donc Anaïs cet après-midi, donc elle va mater les surfeurs et peut-être un petit peu être sur la planche.
1: Oui.
4: Voilà.
0: Bon, moi, c'est
1: un beau programme en tout cas.
0: C'est un beau programme.
1: C'est un beau youpi.
0: C'est un beau youpi, Anaïs. Tu fais quoi dans la vie, Anaïs?
4: Alors actuellement, je suis à la recherche d'un emploi.
0: Ah bah vas-y.
1: Faut passer là.
0: Voilà. Ou comment, qui?
4: Alors dans l'idéal comme PNC. Alors si vous l'avez la ref.
0: Non. Ah les hôtesses de l'air.
4: Exactement, personnel navigant commercial, oui.
0: D'accord, très bien, personnel navigant commercial, très bien. Et comment ça se fait que tu ne trouves pas? Parce que là, dis donc, j'ai vu qu'il y avait les avions, il y en a plein là. Apparemment, ils sont pleins tous à chaque fois. Ça recrute pas bien?
4: Ah oui, écoutez, c'est des sessions de recrutement, énormément, il y a peu de place pour beaucoup d'appelés. Donc, on patiente, voilà. Dans l'idéal, ça serait dans l'aviation d'affaires.
0: Ah. Dans les jets.
4: Donc c'est un milieu qui est assez fin. Exactement.
0: Moi j'ai peut-être de la place. Moi je vais voir pour toi ce que je peux faire pour mon jet personnel.
1: Un jet 27.
0: Oui, là il y a jet 27.
1: Jet 31.
0: C'est déjà pas mal.
4: Voilà.
0: C'est, c'est déjà bien. Anaïs, merci beaucoup. On te souhaite de trouver vite du travail. En attendant, tu repars avec ta sélection.
3: Pour le séjour Bénambra.
0: Ça serait déjà pas mal si tu pouvais avoir ça. On t'embrasse fort, Anaïs. Tu prends bien soin de toi et amuse-toi bien.
4: Merci pour votre sourire.
0: Merci à toi, Anaïs. Merci pour ta fidélité.
1: Bon
0: voilà, ça c'était un bon youpi.
1: C'est un bon youpi.
0: Voilà, merci Anaïs.
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0: Comment va Marlène?
7: Ah, bonjour Élie.
0: Ah, les surprises Marlène. Tu vas bien Marlène? Tu nous appelles d'où?
7: Oui, ça va, j'appelle de Virette, un tout petit village, pas loin de Saint-Quentin, une heure d'Amiens, dans les Hauts-de-France.
0: Très joli, très bel endroit. Ouais. Tu voulais nous parler?
7: Bon, c'est vrai, t'es déjà venue.
0: Ah bah oui. Je connais la maison. Ouais. tu fais quoi là-bas Marlène?
7: Alors, je suis secrétaire médicale dans un cabinet de radiologie.
0: Ah, très bien. Bon,
7: c'est cool, quand je finis le samedi à midi, ben c'est parfait. Je mets la vie et je ris dans ma voiture.
0: Tu passes d'une radio à l'autre.
7: Non, pas du tout. J'écoute ici Picardie normalement, mais pendant midi, c'est vous. J'écoute ici.
0: Voilà.
1: Fidèle auditrice.
0: Et tu voulais nous parler de quoi, ma Marlène, ce midi?
7: Eh ben, je voulais dire, je faisais partie du camp qui aimait les chips à l'ancienne.
0: Bravo Marlène. Team chips à l'ancienne, on est bien d'accord. Mais donc,
7: voilà.
0: Avec
7: et
0: un petit
7: après je voulais aussi parler des prix du carburant, ils sont quand même assez inquiétants parce que je me dis que même en travaillant à deux, ça devient compliqué, donc c'est un peu dommage.
0: Ouais, sais quoi, on va en parler demain. On parlera demain.
7: Ouais,
0: on parlera un petit peu de ça parce qu'on en reparlera demain, mais tu sais que j'ai lu qu'il fallait travailler maintenant. Il faut travailler 8h30 par jour, d'accord, pour se payer un litre. Pour se payer un litre d'essence, tu vois.
3: Donc
0: c'est une journée de travail pour un plein d'essence, pardon.
1: D'accord. Nous, attendez, moi je calcule.
7: J'ai 17 ans chez ce travail-là et j'ai peut-être envie de changer et peut-être devenir peut-être nounou pour travailler chez moi et de plus utiliser ma voiture.
0: Il y en a plein. On en reparlera demain et tu verras qu'effectivement, il y en a plein qui ont changé effectivement leur mode de vie. Marlène, merci beaucoup d'être passée. Donc, Team Chips à l'ancienne. Bravo, Marlène.
3: Bravo.
0: Ça, on aime bien. Tu repars avec ta sélection.
3: Pour le séjour Bel Embras de 2000 euros.
0: On t'embrasse fort, Marlène. Passe un bon week-end.
7: Dans vélo avec mes enfants.
0: T'embrasses tous les enfants. Ciao, ciao. Voilà, mes amis, c'est fini.
3: Oh non,
0: la barbichette. N'oubliez pas la tournée One Man Show heureux. Toutes les dates sur willy-rovelli.com. Passez une belle journée ici et pas ailleurs.
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2: Bonjour à tous et bienvenue dans votre émission cinéma sur Ici, ça tourne, avec l'équipe du film de Judith Godrèche, adapté du livre d'Annie Ernaux, Mémoire de fille, qui sort au cinéma la semaine prochaine. Pour nous dévoiler les coulisses du tournage de ce film très réussi, Judith Godrèche elle-même est notre invitée en compagnie du comédien Victor Bonnel. Mais avant, coup de projecteur sur mon coup de cœur cinéma de la semaine, à découvrir dans les salles, bah, pourquoi pas, ce week-end.
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2: À voir au cinéma depuis ce mercredi un film incroyable avec l'actrice au nom le plus imprononçable, Adèle Exarchopoulos. Oui. Déjà, sa filmographie est très impressionnante, depuis La vie d'Adèle jusqu'à L'amour ouf, en passant par la série La Flamme. Mais depuis ce mercredi, Adèle Exarchopoulos donc monte encore d'un cran et livre une incroyable performance dans le film Garance. Elle y interprète une comédienne galérienne qui court après les cachets d'intermittence.
3: Alors, t'es comédienne?
4: Un peu galérienne, mais...
3: C'est ça, être comédienne, non?
4: Ouais, c'est vrai.
2: Mais qui court surtout derrière les verres de vin.
5: On sait qu'on peut pas t'aider à résoudre ton problème avec l'alcool.
4: Oh, désolé, énorme galère dans le RER avec la femme que je prends un taxi.
6: Tu sais ce qui se passe si tu rates une représentation?
4: Y a pas de cas où je rate une représentation.
2: Garance est un film rare qui aborde le sujet certes délicat et assez tabou de l'alcoolémie, mais surtout des ravages progressifs qu'il provoque dans le quotidien d'une jeune femme.
4: Sans alcool, je sais pas comment faire.
5: Garance, t'es une actrice géniale.
4: Mais je sais faire encore.
5: Tu sais faire, bien sûr. Mais tu peux plus.
4: Tu nous ouvres? Je peux pas ouvrir, je peux pas sentir, j'ai trop peur.
5: Tu gères, Garance? T'as pas de problème?
6: L'alcool, c'est une béquille le soir. Et c'est un coup de poing dans la tête le lendemain matin.
2: Ce qui est génial dans ce film réalisé par Jeanne Herry, à qui on doit aussi l'incroyable « Je verrai toujours vos visages », que je vous recommande, c'est que le film ne tombe jamais dans le pathos ou le côté moralisateur. Il est même parfois drôle et surtout d'une délicatesse infinie. Il aborde par exemple le sujet de l'alcoolémie au cœur d'une histoire d'amour et montre comment l'addiction s'immisce de manière insidieuse au cœur de la relation, comme si l'alcool devenait en quelque sorte une troisième personne au sein du couple. Garance est en plus d'être un grand film de cinéma, vraiment, une œuvre d'utilité publique.
3: T'es malade, mon amour. Moi, je suis un peu perdue.
4: Je t'avais prévenu, Pauline.
7: Vous devriez faire du sport.
4: Oh non, non, c'est pas possible, ça. Pas moyen. Ça fait longtemps que je cours même plus après le bus, alors.
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2: Et bienvenue dans votre émission cinéma. Ça tourne aujourd'hui avec l'actrice et réalisatrice Judith Godrèche, de retour au cinéma, aux commandes d'un film superbe, adaptation du livre d'Annie Ernaux, Mémoire de fille, qui nous plonge dans le quotidien d'une jeune fille en 1958. Bonjour Judith Godrèche.
8: Bonjour.
2: Merci d'être avec nous. Et vous n'êtes pas seule, vous êtes venue en compagnie d'un comédien, l'un de vos comédiens, Victor Bonnel. Bonjour Victor.
9: Bonjour.
2: Vous interprétez Hervé, prof moniteur de la colonie de vacances où se rend Annie, interprétée par votre fille Judith Godrèche, Tess Barthélémy. Mémoire de fille retrace donc un souvenir de l'été 58. Judith, est-ce que je peux vous laisser pitcher la suite en deux phrases et on lance la bande-annonce?
8: Ah là là, oui, d'accord, carrément.
2: Ouais, ça démarre comme ça.
8: Ben non, ben c'est l'été, c'est la première fois que Annie quitte son vie, sa Yvetot et sa famille. C'est là que je m'emmêle les pinceaux et qu'elle va voilà être aide-monitrice et cet été va changer toute sa vie.
2: Bande annonce.
10: Tu pars pas pour toute la vie. C'est juste un poste de maîtrise en colonie.
11: C'est l'indépendance.
12: Et ta mère, ça lui fait rien que tu partes?
10: Tant que je l'ai plus sur le dos.
11: T'as pris assez de livres?
10: Oui.
11: Quoi qu'il arrive, tu ne te laisses pas marcher sur les pieds.
13: Edgar, Félix, c'est toi?
10: Je voulais absolument faire cette colonie pour être avec des filles relax comme toi.
11: Relax.
9: Tu danses pas?
2: Extrait du film Mémoire de fille de Judith Godrèche. Judith Godrèche, Victor Bonnel, vous avez tourné ce film il y a quasiment un an, tout pile, entre les Yvelines et la Normandie. Est-ce que vos souvenirs de tournage sont encore frais? On peut aller puiser dedans?
9: On peut essayer.
8: Bah, j'espère pour nos cerveaux respectifs. En même temps, Victor est plus jeune que moi, donc il n'a pas d'excuses, lui.
2: Ah ben voilà, bon, bon, on mise tout sur vous, Victor, puisque allez, c'est l'heure de la séquence souvenirs sensoriels de tournage. Mais je commence par vous, Judith Godrèche. En vous replongeant dans les souvenirs des lieux de tournage normands, notamment, quel paysage, quel décor vous revient en tête sans réfléchir?
8: des chevaux qui gambadaient pas loin de là où on tournait.
14: Ah ouais? Vous pouvez nous décrire les images qui... Pourquoi vous riez? Ils vous ont embêté, ces chevaux?
8: Non, pas du tout. C'était chouette de se retrouver dans la nature après avoir tourné dans ce lieu, dans cette colonie de vacances et dans ce grand bâtiment dans lequel on est resté pendant un même lieu. En fait, c'est vrai que quand on tourne dans un seul lieu, on est content ensuite de changer un peu de paysage.
14: De prendre l'air. Et puis là, exactement, on voyage vraiment. On a vraiment l'impression de voyager dans le temps. Justement, cet endroit où vous parlez des chevaux, c'est donc la ferme.
8: Ouais.
14: C'est cet endroit de campagne où on a l'impression que le temps s'est arrêté. En fait,
8: c'était là où on tournait. Là, il y avait le décor pour la maison d'Odette, la meilleure amie d'Annie. Et donc, c'est vrai qu'on a tourné le film d'abord en ordre chronologique à la colonie de vacances, enfin tout, donc dans ce lieu. Et ensuite, quand on est parti de la région parisienne, donc on est allé en Normandie. Donc là, c'est le début du film. Donc on est reparti à zéro en fait.
14: Victor Bonnel, quelle odeur vous a particulièrement marqué sur ce tournage?
9: Quelle odeur? Je pense qu'il y avait une odeur de cigarette latente un peu pendant tout le tournage. On tournait du coup pendant la première partie où j'étais sur le tournage, il y avait beaucoup d'intérieur et beaucoup de scènes du coup où tout le monde fumait des cigarettes. Et voilà, donc ça c'est une odeur qui a imprégné mon tournage.
14: Mais oui, mais qu'est-ce que ça fume dans ce film? J'aimerais qu'on revienne justement sur cet aspect-là. Tous les personnages quasiment fument. Et du coup, dans le cinéma, est-ce que ce sont des vraies cigarettes? Parce que parfois, ça peut être le cas. Je crois qu'il y en a des fausses aussi. Judith Godrèche, là, sur ce tournage en question.
8: Mais justement, on en est où maintenant avec cette histoire de vraies ou fausses cigarettes? Parce qu'il y avait des fausses cigarettes, mais qui s'étaient avérées pas bonnes pour la... pas bien non plus.
9: Ouais.
14: Du coup, vous avez fumé des vraies?
9: Ouais. Je suis non-fumeur, j'ai pas l'habitude de fumer. Mais souvent, ce qu'on me donne, c'est des fausses cigarettes. Et là, c'était le cas. Mais je crois que pour les fumeurs, cette odeur-là, elle est encore plus désagréable. Parce qu'en fait, c'est des herbes. Et du coup,
8: mal au cœur, ouais.
9: Ouais, j'ai fumé des fausses cigarettes, mais en fait, je crois que l'odeur, c'est encore pire que les vraies, quoi.
14: Mais c'est quoi, en fait, des fausses cigarettes? Il y a quoi à l'intérieur?
9: Je sais pas, plein de plantes, j'ai pas posé la question, je me suis laissé porter.
8: De la camomille.
14: D'accord.
8: C'est pour ça qu'il est tiré le relax.
9: Exactement.
14: Alors, non, mais c'est vrai, il y a beaucoup de fumée dans ce film, ça fait même partie de l'esthétique aussi. Il y a eu des rajouts avec des machines à fumer aussi.
8: Exactement.
14: Judith Godrèche.
8: Ah oui, vous êtes très précise sur le.
14: Mais c'est l'objectif de cette émission.
8: C'est vraiment revenir
14: sur les coulisses. Alors, je vous invite à développer. Non, mais c'était un vrai choix esthétique de votre part aussi.
8: Oui, et puis c'est surtout que Annie arrive dans cet univers comme ça, dans lequel une sorte d'aura un peu mystérieuse, un peu fantasmatique pour elle, puisqu'elle s'est raconté plein d'histoires sur ce qu'elle allait trouver dans cette colonie, qu'il y a ce groupe de jeunes qui est super à l'aise, qui fume, qui boit, et tout d'un coup la fumée apportait une forme de appuyait cet aspect boîte de nuit permanente, quoi. Il y a un truc de l'ordre de la fête. Ils sont toujours plus ou moins en train de faire la fête.
14: Oui, c'est vrai. L'odeur, vous, qui vous reste en mémoire, justement, Judith Godrèche, c'est celle des gens. Il y a dans votre film des scènes très intimistes et d'autres avec énormément de monde. Je pense notamment aux scènes avec les enfants en groupe, lors du déjeuner, par exemple. Comment on orchestre une scène comme ça? Est-ce que c'est difficile à discipliner tous ces enfants sur un plateau?
8: Ben, en fait, nous, on essayait de pas du tout les discipliner, non.
14: Ah, donc c'était vraiment le why? C'était vraiment le boxon dans la réalité aussi?
8: Je crois que tu t'es pris des bouts de pain, même,
9: ouais, Victor Bonnel, ouais, c'est vrai? C'est une responsabilité qu'on nous a incombée assez tôt, en fait. C'est que quand il y avait les enfants, ben voilà, c'était au moniteur de les prendre en charge, quoi. Et je crois que c'était intéressant, la mise en scène aussi, de montrer, ben voilà, une jeunesse, une enfance voilà, effervescente, comme ça, qui fout le bordel, qui a beaucoup d'énergie, etc. Du coup, je crois qu'il y a eu plusieurs scènes où, voilà, où on était vraiment en charge d'être...
8: Il y avait même un encouragement, on leur disait « amusez-vous, amusez-vous », c'est allé jusqu'à ce que Tess Barthélémy se prenne une boulette de pain en pleine séquence. D'ailleurs, je crois qu'on la voit dans la séquence, mais dans le visage.
14: Alors, Judith Godrèche et le comédien Victor Bonnel sont nos invités ce week-end dans sa tourne pour le film « Mémoire de fille » qui sort donc au cinéma mercredi prochain. Judith, Victor, quand on vous a demandé quel était le son qui vous avait marqué sur ce tournage, vous nous avez répondu à peu près la même chose. Le parquet qui grince, pour vous, Victor. Et pour vous, Judith Godrèche, le grincement d'une porte.
15: Mais non.
14: Donc, on était dans un décor grinçant.
15: C'est fou, cette...
14: Autrement dit, quoi, un décor... C'est un bâtiment d'époque, ce dortoir où vous avez tourné ?
15: Oui, tout à fait, ouais. Oui, mais c'est vrai, par ailleurs, ça faisait un peu partie de ton personnage aussi. C'est-à-dire que... Et d'ailleurs, dans le film, on a réutilisé ce grincement à différents endroits du mix. Mais c'était un peu le son de tous les sons qui étaient... Oui, apparenté à ton personnage.
14: Ah,
15: oui, il y a vraiment non, les sons de H.
14: Les sons de H. Donc H, c'est Hervé, c'est votre personnage, Victor Bonnel. Pour les scènes de danse au cinéma, bien souvent, dites-moi si je me trompe, mais on filme sans la musique, qui est ajoutée après lors du montage. Donc généralement, les gens dansent sans rien. Est-ce que c'était le cas à ce moment-là? Vous avez dansé le rock sans musique ou est-ce que...
9: Très peu. Franchement, très peu.
14: Ah, ouais.
9: Ça, c'était une volonté de Judith. Je pense qu'on soit tous ensemble, tous au même rythme. Et je crois que ça nous aidait vraiment, en fait, à déployer en fait, ce que je trouve super beau dans cette scène-là, c'est qu'il y a une espèce d'effervescence autour de Annie. Et on sentait que tout le monde était dans son élément, que tout le monde avait l'habitude. Elle était un peu dépaysée par ça. Et du coup, je pense que ce qui nous a vachement aidé, c'est justement d'être dans ce truc presque, j'allais dire, méditatif, mais je sais pas si c'est vraiment le mot, mais une espèce de répétition comme ça. Puis on enchaînait beaucoup les prises. Et donc ça nous a vraiment aidé. Et heureusement qu'il y avait la musique, ça nous a vraiment aidé.
14: Ça vous a mis dans une sorte de transe,
9: ouais,
14: quoi, quelque part.
15: Et c'était un moment un peu pour parler, parce que je sais que vous aimez bien les trucs précis.
14: Oui.
15: Et donc ça y est. Non, mais ça y est, mon cerveau vient de s'enclencher.
14: Super.
15: Et du coup, oui, je sais, ça a pris du temps.
14: Allez-y, Judith Godrèche, on vous écoute.
15: Pour parler d'un truc précis.
14: Oui.
15: Non, mais c'était en plus une séquence où, sur certains plans, Tess Barthélémy, qui joue donc le personnage d'Annie, portait la caméra. Parce qu'il y avait cette volonté d'être immersif et de voir vraiment et de vivre ce moment et cette première surprise partie à travers ses yeux. Et du coup, voilà, il y avait aussi ce moment où tu as dansé avec Tess, avec la caméra, et tu te l'es pas pris dans le visage même à un moment donné.
9: Non, je crois pas.
14: Mais attendez, une caméra, c'est gros quand même. C'est la comédienne.
15: Oui, mais
14: en fait,
15: c'est une sorte de sac à dos qui tient la caméra sur votre buste, donc, et qui est quand même, la caméra est dirigée par le chef opérateur, mais depuis un, enfin, c'est toute une organisation.
14: Ah oui, c'est très technique.
15: Et la caméra, est comme une sorte de prolongement de l'actrice.
14: D'accord.
15: Ce qui fait que les plans du visage de Victor donnent vraiment le sentiment d'être vu par Annie et non pas par un regard extérieur, enfin celui de la réalisatrice en l'occurrence, quoi. C'était vraiment pour donner ce sentiment de vivre cette séquence à travers les yeux de cette jeune fille de 17 ans et demi.
14: Et pour reparler de la musique, c'était un tournage très musical puisque vous mettiez de la musique en plateau pour vos comédiens, même lors des scènes qui n'étaient pas musicales. Pourquoi ?
15: Parce que d'abord, je trouve que la musique crée un sentiment commun, je dirais, pour toute l'équipe et les actrices. C'est-à-dire qu'au moment où on entend cette musique, on est tous traversés d'une même émotion. Et du coup, que ce soit le chef opérateur qui tient la caméra, pour prendre un exemple, Maïwenn Barthélémy qui joue le rôle de Claudine, voilà, il y a une sorte il y a quelque chose comme ça qui s'opère.
14: Mettiez quoi comme type de musique sur le plateau?
15: En fait, j'avais demandé à chaque actrice notamment à Maïwenn Barthélémy une liste une playlist.
14: D'accord.
15: Et j'avais créé une playlist pour chacun et chacune.
14: Et ça allait de quoi à quoi?
15: Alors, je crois que Maïwenn, c'était des chansons qui a accès à ses émotions. Et je lui ai demandé des chansons qui la rendaient triste. Et je crois qu'il y avait Phil Collins sur la playlist. Et je crois que j'ai joué ça pour Maïwenn.
14: C'est complètement anachronique, mais du coup.
15: Ah, bah, complètement. Non, mais puis on n'a pas les droits, hein. C'est pas dans le film. Ouais, ouais, non, on n'a pas.
14: Non, bien sûr, mais pour les.
15: Je pense que le budget du film partait en 5 minutes, là, avec la playlist de tout le monde. C'était mort.
14: Oui, parce que ça coûte très cher d'utiliser des musiques existantes. Mais pour les équipes son, les ingénieurs son, c'était pas un enfer, justement.
15: Oui,
14: parce que ils font pour enlever le son de la musique
15: de
14: Phil Collins.
15: J'ai beaucoup d'excuses encore à faire à Olivier Pelletier, à mon ingénieur son. Mais en l'occurrence, alors là, ces moments-là, sur des gros plans sur Maïwenn, qui joue Claudine et qui est donc amoureuse d'Annie, c'était des plans où elle regarde Annie.
14: Ouais. Et là, sur le tournage, elle entendait du Phil Collins.
15: Oui.
14: Si on va voir le film, on peut se dire, tiens, là-dessus, il y avait du Phil Collins.
15: Exactement. Dans la nature, avec une petite enceinte dont je ne connais plus la marque, mais n'hésitez pas si vous voulez des recommandations pour vos enceintes portables. Envoyez-moi un DM sur Instagram et je vous enverrai toutes les recommandations pour le meilleur son en toutes circonstances.
14: Mais oui. Mais c'est formidable. Merci beaucoup, Judith Godrèche.
15: Vous voyez, vous regrettez pas de m'avoir invitée.
14: Ah, pas du tout. Mémoire de fille. Adaptation du livre d'Annie Ernaux, sorti il y a 10 ans et pour lequel elle vous a cédé ses droits.
15: Mais le film n'est pas sorti il y a 10 ans. Hein.
14: Non, je parle du livre.
15: Ah, d'accord.
14: Vous inquiétez pas, je suis. Le film sort la semaine prochaine, mercredi 30 septembre. C'est une vraie pépite et on revient sur les coulisses de tournage avec Judith Godrèche et le comédien Victor Bonnel, juste après ceci.
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14: Eh B, c'est Judith Godrèche que vous entendez. Qui est complètement dissipée dans cette émission. Ça va, vous passer un bon moment?
15: Très bon. Ouais. Et vous, c'est pour vous surtout.
14: Mais c'est parfait, c'est vivant, on adore. Judith Godrèche, vous êtes une figure emblématique du cinéma français en tant qu'actrice, bien sûr, également porte-parole du mouvement MeToo, réalisatrice. Votre deuxième long métrage, Mémoire de fille, sort mercredi prochain au cinéma. C'est une adaptation du livre d'Annie Ernaux, récit de l'été 58, où elle a connu sa première nuit d'amour. Pas très glamour, pas très romantique. Au final, c'est une agression physique. Et c'est vous, Victor Bonnel, qui jouez dans cette scène, justement, avec Tess Barthélémy, qui incarne Annie Ernaux. Une scène qui a été chorégraphiée par ce qu'on appelle une coordinatrice d'intimité. Et vous avez répété, hein, ça se répète pendant plusieurs jours, plusieurs semaines.
9: Oui, carrément, plusieurs semaines.
14: Ouais. Plusieurs semaines.
9: Ouais, plusieurs semaines. Et même avant ça, en fait, le travail, il commence bien en amont, parce que dès que j'ai su que j'étais validé, un des premiers coups de fil que j'ai reçu, c'était celui de Paloma, la coordinatrice d'intimité. Et en fait, à partir de ce moment-là, on a eu un échange tous les deux et puis elle m'a demandé comment est-ce que j'appréhendais le tournage de manière générale, puis après de manière plus spécifique chaque scène. Elle m'a parlé des envies de Judith et de sa vision de ces scènes-là. Et donc moi j'étais raccord parce qu'on en avait déjà parlé en amont avec Judith. Mais voilà, donc en fait suffisamment en amont, il y a un climat de confiance qui s'est créé avec Paloma et un endroit où je sais que s'il y a quelque chose avec lequel je suis pas à l'aise, je pourrais le verbaliser.
14: Comme quoi par exemple?
9: Ça aurait pu être le rapport à la nudité. Là, c'est pas du tout le cas parce que Judith, c'était pas du tout une de ses intentions de montrer de la nudité.
14: Oui, c'est surtout hors champ, hein, les scènes.
9: Carrément. Et puis, ça pourrait être, je sais pas, sur une préparation ou un temps pour moi avant ces scènes-là ou un temps pour moi après ces scènes-là, comme un espèce de sas. Et voilà, donc ça, c'est des propositions. Qui m'ont été faites et du coup qui créent directement un climat de confiance.
14: Judith Godrèche, vous dites que vous avez cherché justement à ne jamais érotiser le corps de Tess Barthélémy qui interprète Annie Ernaux, en l'occurrence aussi donc pour cette scène. Ça veut dire quoi exactement? Parce que c'est quoi la différence entre une scène qui érotise un corps au cinéma et une scène qui ne l'érotise pas?
15: Ben, par exemple, être toujours du point de vue de la victime. C'est-à-dire d'Annie qui vit cette première nuit avec H et de m'assurer que la caméra ne puisse jamais se substituer au regard de H sur elle, donc de ni un regard du spectatorisme, enfin c'est-à-dire de quelqu'un qui aurait. Et ensuite ça veut dire justement que de ne pas montrer des corps nus et la représentation d'une violence sexuelle, mais qui puisse être esthétisante, voyeuriste, que ça puisse être beau, que ça puisse être excitant pour quelqu'un qui regarderait le film. Et c'est vrai que
14: parce que l'essentiel des scènes d'amour au cinéma ou même d'agression sexuelle sont de manière générale trop érotisées, selon vous?
15: Bah d'ailleurs, moi, en tout cas, dans mes recherches, j'ai trouvé très très peu de films qui racontent cette histoire de violence sexuelle du point de vue de la victime. C'est vraiment une distance et un regard extérieur qui permet de projeter ce qu'on veut sur ce qu'on voit. Et la question n'est pas, et l'idée n'est pas d'être dans une sorte de position de morale ou de je sais pas quoi, c'est juste de retranscrire les choses telles qu'elles ont été vécues si ce qu'on raconte, c'est une histoire de viol. À partir du moment où moi, j'adapte ce livre, il y a une fidélité intérieure, une fidélité implicite à ce qu'elle a vécu. Ouais. Et donc, du coup, si je me mets à filmer ça du point de vue de l'agresseur ou dans un truc esthétisant.
14: Oui, ça pourrait être inconscient.
2: ça peut être un
15: bien sûr, bien
2: aussi,
15: sûr.
2: Le fait de filmer le corps nu, par exemple, totalement. De Thèse Barthélémy, ce que vous n'avez pas fait, ça aurait pu être fait.
15: Absolument, non, ça peut être inconscient, c'est des questions qu'on ne se pose pas forcément. Et pour moi, c'est ça aussi, faire du cinéma d'un point de vue féministe. Et c'est vrai que quand on se pose la question, par contre, c'est là qu'on se rend compte à quel point il y a un écueil et à quel point il est important de se mettre à faire du cinéma différemment, en tout cas quand on raconte ces histoires-là. Parce que sinon, en fait, les jeunes personnes qui viennent voir le film disent je me suis sentie vue plutôt. Et ça, c'est important, c'est-à-dire que si on donne à voir, le cinéma a un impact sur la société, le cinéma peut faire changer certaines choses, le cinéma permet aux personnes de se sentir moins seules. Mais du coup, si on leur donne la vision de violences sexuelles ou encore elles se sentent mises dans la position d'un objet. Enfin, vous voyez, c'est-à-dire qu'il faut remettre le sujet à sa place, et le sujet, c'est la personne qui est victime d'agression, c'est pas l'agresseur.
2: Mémoire de fille, ça sort au cinéma la semaine prochaine, le 30 septembre. La suite de Ça tourne, c'est demain, même heure, même fréquence, à 13h30, nous recevrons une coordinatrice d'intimité, justement, un métier assez récent dans l'histoire du cinéma et qui s'est largement développé ces dernières années. Et on en discutera ensemble avec vous, Judith Godrèche, et vous, Victor Bonnel. Vous restez là ?
9: Avec plaisir.
2: On bouge pas. Rendez-vous sur votre radio ici. Très bel après-midi et vive le cinéma.
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17: Voici donc l'actualité de ces derniers jours vue par la radio-télévision suisse, par RFI, Radio-Canada également, ici en France et enfin à la RTBF en Belgique. Avec d'abord cette semaine la mobilisation des lycéens en France, un peu partout. Les lycéens qui demandent de meilleures conditions d'apprentissage, mais la mobilisation a dégénéré. Interpellations multiples, blessés et dégâts importants. Retour sur cette mobilisation du côté de Nîmes dans un instant. En Belgique, nous avons retenu cette semaine la fermeture d'un centre d'aide d'urgence aux personnes sans domicile à Bruxelles. 130 places disparaissent alors que l'hiver arrive doucement, Marie-Laure de Kerckhove.
18: Les 130 places jusqu'ici réservées à des hommes isolés, c'est la conséquence d'une politique menée par le gouvernement fédéral. L'été dernier, il avait annoncé ne plus vouloir financer un millier de places au total.
17: Nous reviendrons aussi sur cette première dans l'histoire du Maroc avec vous, Nicolas Sûr. Une femme a été nommée chef du gouvernement.
19: Oui, Fatima Ezzara El-Mansouri dirige le PAM, le parti arrivé en tête lors des législatives de la semaine dernière.
17: La campagne électorale s'achève au Québec. Les électeurs sont invités à aller voter ce 5 octobre. Karine Matteux, c'est donc lundi prochain.
20: Oui, le jour du scrutin approche et selon les derniers sondages, le Parti québécois, un parti indépendantiste, pourrait remporter l'élection et même être majoritaire.
17: Enfin, en Suisse, les accords bilatéraux avec l'Union européenne ont franchi un premier cap important au Parlement, Pierre-Anne Chauffat.
21: Après la lourde défaite des souverainistes sur la neutralité, l'UDC n'a rien pu faire à la Chambre des cantons. Les accords négociés par le gouvernement sont validés. Lot de consolation, les sénateurs veulent les soumettre à la double majorité du peuple et des cantons.
17: D'un millier de lycées touchés par un mouvement de contestation en France et des débordements donc cette semaine, des blessés, des interpellations nombreuses et d'importants dégâts. 400 lycées ont dû être fermés, les mobilisations ont parfois été brutalement réprimées par les forces de l'ordre. Des casseurs se sont joints au mouvement des lycéens mobilisés pour de meilleures conditions d'apprentissage. Parmi eux, les élèves du lycée Chaptal à Mende ou encore à Nîmes. Retour sur l'une de ces mobilisations cette semaine devant le lycée Daudet. C'est un reportage d'Antoine Liffaut pour Ici, Gare Lozère.
22: Devant les portes fermées du lycée, d'un côté une quinzaine de policiers, de l'autre des lycéens parmi

0: pratiquer nos droits.
1: Derrière, avec son drapeau SNES FSU, Jérôme Amicel, le secrétaire pour le Gard de ce syndicat qui représente des personnels de lycée, vient soutenir les élèves.
2: Il y a une forme d'agressivité d'une partie des agents qui n'est pas représentative, à mon avis, des forces de police, mais qui nuit globalement quand même au maintien de l'ordre dans sa globalité. Il y a un problème aussi du comportement de certains lycéens. Mais bon, d'ailleurs, il faut quand même garder un peu la tête froide, mais de part et d'autre.
1: Des policiers disent aussi avoir été ciblés par des pierres. L'un d'eux a été légèrement blessé à la tête.
3: Voilà donc pour cette mobilisation cette semaine à Nîmes, comme partout ailleurs en France. Des étudiants se sont aussi mobilisés en Belgique, du côté de Liège cette semaine. Et là, il y a eu aussi des débordements, des dégradations. Les revendications sont en gros les mêmes qu'en France. Les étudiants déplorent le manque de moyens dont ils sont victimes. On va rester en Belgique avec la fermeture cette semaine d'un centre d'hébergement pour personnes sans abri à Bruxelles. Au total, 130 personnes seules, des hommes qui, Marie-Noire, n'ont plus de toit pour passer la nuit.
4: Conséquence d'une décision du gouvernement fédéral, il a décidé l'été dernier de ne plus financer 1 000 000 de places d'accueil au total. Le secteur de l'aide aux sans-domicile fixe et les SDF eux-mêmes déplorent cette décision. C'est le cas de Marc. Il a reçu une tente et un sac de couchage cette semaine et il doit désormais se débrouiller.
5: C'est une bêtise magistrale, hein, parce que c'est des moments où justement il faut de la place, pouvoir manger, pouvoir se doucher. Un minimum de dignité quand même, parce qu'on a la rue, qu'on n'a pas le droit d'avoir un peu à manger et à boire.
4: Un peu de dignité, d'autant que l'hiver approche doucement et que les demandes d'hébergement sont toujours plus nombreuses. La directrice du centre fermé aujourd'hui aussi entre colère et tristesse.
6: On ressent beaucoup de tristesse et de la colère quand même, parce que c'est vrai qu'on est à quelques semaines de l'hiver et que d'habitude on annonce des ouvertures de places pour l'hiver, là on en ferme, et d'autant plus qu'on refuse tous les jours des demandes d'hébergement, tout public confondu.
4: Au total, 300 places d'accueil ont déjà été supprimées suite au désengagement du gouvernement fédéral. Les associations espèrent que les 700 autres qui doivent en principe être fermées pourront être sauvées.
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3: C'est une première au Maroc. Le roi Mohamed VI a nommé une femme au poste de Premier ministre. Elle s'appelle Fatima Ezzara El Mansouri et c'est une personnalité bien connue dans le pays, Nicolas.
8: Oui, sa carrière politique démarre en 2008 à 32 ans lorsqu'elle intègre un tout nouveau parti, le PAN, fondé par des personnalités proches du roi. C'est sous ses couleurs que Fatima Ezzara El Mansouri devient l'année suivante d'abord conseillère municipale puis maire de Marrakech, l'une des plus grandes villes marocaines. À ce moment-là, tout s'accélère, elle devient députée en 2011. Elle le restera 10 ans jusqu'à sa nomination en tant que ministre de l'aménagement du territoire et de l'urbanisme dans le gouvernement sortant d'Aziz Aranouche.
3: Alors un autre nom circulait pour le poste de Premier ministre, celui du puissant patron de la Fédération marocaine de football, Fouzi Lechka, lui aussi membre du PAM. Alors pourquoi Nicolas, le roi a-t-il choisi finalement Fatima Ezzara El Mansouri ?
8: Eh bien, Mohamed VI est finalement resté dans la continuité des usages en vigueur depuis l'adoption de la Constitution de 2011. Le chef du gouvernement est traditionnellement le dirigeant du parti arrivé en tête aux législatives et Fatima Ezzara El Mansouri est la coordinatrice de la direction collégiale du PAM. Le roi soigne aussi une image de modernité en devenant le premier monarque à nommer une femme premier ministre. Il choisit enfin une personnalité parfaitement rompue aux usages du Parlement. En effet, pour la nouvelle chef du gouvernement, le plus dur commence, former une coalition pour gouverner et répondre aux urgences sociales.
3: Direction le Canada à présent avec des élections prévues ce lundi, des élections au Québec, Karine, et le parti en tête dans les sondages promet d'organiser un référendum sur l'indépendance de la province.
9: Oui, son chef, Paul Saint-Pierre Plamondon, promet fermement de tenir un référendum dans un premier mandat s'il est porté au pouvoir. Il a toutefois précisé que ce dernier se déroulerait après le départ du président américain Donald Trump, prévu en janvier 2029, afin de rassurer les électeurs en raison de l'imprévisibilité, a-t-il dit, du locataire de la Maison-Blanche. Mais alors que ce parti se dirige vers une majorité, bien seulement 30 % des Québécois, selon les derniers sondages, voteraient pour l'option du oui. Et seulement 14 % croient que c'est cette option qui l'emporterait.
3: Et puis, Karine, la question de la monarchie s'invite aussi dans la campagne.

0: électoral au Québec?
1: Au Québec, le roi d'Angleterre est représenté par la lieutenante-gouverneure qui est chargée de sanctionner les lois adoptées par l'Assemblée nationale. Paul Saint-Pierre Plamondon veut couper le budget de la lieutenante-gouverneure pour le rediriger vers la lutte contre l'itinérance. Il promet de le faire dans les 100 premiers jours de son gouvernement. Bon, pour abolir la monarchie au Québec, c'est possible, mais c'est peu réaliste selon les experts, parce qu'il faudrait l'accord du Parlement canadien et de toutes les provinces canadiennes. Le chef du Parti québécois, lui, croit le contraire.
2: Il n'y a rien qui empêche une Assemblée nationale démocratique et souveraine de faire une loi sur l'avenir de cette institution-là, le lieutenant-gouverneur. Ensuite, la Constitution du Canada, rappelons-le, n'est pas une constitution qui a une légitimité démocratique. Jamais les Québécois n'ont consenti à cette constitution-là.
1: Alors, ses adversaires dans cette élection croient que ce n'est pas la priorité des électeurs, même si la plupart des chefs de parti sont en accord pour réduire la présence de la monarchie dans la province.
0: Oui, et ces enjeux pourraient compliquer les relations entre le Québec et le gouvernement fédéral.
1: Bien, le premier ministre Mark Carney a fait lire le discours du trône par le roi Charles III. Et il y a d'autres sujets qui pourraient créer des désaccords. Dans une entrevue récente, le premier ministre canadien a dit souhaiter un retour d'une hausse contrôlée de l'immigration temporaire. Et ça, ça a fait bondir le chef péquiste qui croit qu'Ottawa veut augmenter le nombre de nouveaux arrivants au Québec. Paul Saint-Pierre Plamondon a promis de réduire le seuil d'immigration permanente à 35 000 nouveaux arrivants par année. Il veut par ailleurs réduire de moitié l'immigration temporaire.
0: On se quitte en Suisse cette semaine. Après la question de la neutralité, on a parlé Europe ces derniers jours. La politique suisse enchaîne les débats autour de l'ouverture et de son rapport au monde. Pierre-En.
3: Dimanche dernier, le peuple et les cantons ont infligé une gifle aux souverainistes. Tous les cantons et 7 Helvètes sur 10 ont refusé de sacraliser la neutralité. Dès le lendemain, les travaux parlementaires permettaient à l'UDC de rebondir sur leur autre sujet fétiche, nos relations avec l'Union européenne. Des débats fleuves sur les paquets d'accords scellés avec Bruxelles pour consolider la voie bilatérale. La Chambre des cantons a validé l'essentiel des accords défendus par le gouvernement, mais a décidé de les soumettre au référendum obligatoire.
0: Et ça, Pierre-En, ça veut dire qu'il faudra la majorité du peuple et des cantons lors de la votation de l'année prochaine.
3: Exactement, Olivier, cela complique la tâche des partisans, car les petits cantons, traditionnellement plus conservateurs, ont ainsi autant de poids que les grands cantons urbains. C'est donc un résultat positif pour l'UDC, qui est le seul grand parti à combattre ces accords, sa vice-présidente Céline Amaudru.
4: La victoire, elle sera au moment de la votation, à savoir que le non se dessine et que ce soit le résultat. C'est pas une victoire, c'est un soulagement et c'est vraiment le respect des institutions face à une telle votation. Il y a des aspects institutionnels, il y a des aspects politiques et de ce fait, ça paraît totalement logique, il y ait la double majorité.
3: Un point très controversé, la Constitution ne prévoit ce référendum obligatoire que pour l'adhésion à une organisation internationale ou à une alliance militaire. La Chambre du peuple pourrait bien renverser la vapeur, mais pour le président du groupe libéral, Damien Côtier, l'essentiel est ailleurs.
5: Ce que je constate, c'est que le dossier il ressort en très bon état de ces débats au Conseil des États. Il y a quelques éléments sur lesquels on devra revenir. Mais en fait, il y a un très large soutien à cet accord, parce qu'il est bon pour la Suisse, parce qu'il est bon pour l'emploi en Suisse, et parce qu'on a besoin de pouvoir exporter nos produits et de continuer de traiter avec l'Union européenne pour développer la voie bilatérale. C'est la décision principale, et ça c'est une très très bonne nouvelle. Et le national va certainement appuyer ça de manière encore plus forte.
3: Ce sera donc en novembre. Quant à la campagne de votation, elle interviendra en pleine année électorale.
0: Pierre-En Chauffat et la Radio-Télévision Suisse, merci à vous d'avoir été au rendez-vous de l'Accent des Autres. Belle fin de semaine, je vous retrouve dans 8 jours comme d'habitude pour un nouvel Accent des Autres.
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8: Quel plaisir de vous retrouver en ce samedi matin. Il est pratiquement 6h, nous sommes le 3 octobre et nous allons tout faire pour que votre début de matinée se passe extrêmement bien avec beaucoup d'actu, de la musique et forcément de la bonne humeur. Bonjour Valentin Bertrand.
9: Bonjour Christopher, bonjour à tous.
8: À la une de l'actu, la colère lycéenne ne retombe pas.
9: Malgré les quelques promesses du ministre de l'Éducation nationale Édouard Geffray, la reprise des cours lundi est encore très incertaine. Nous ferons le point dans le journal de 6h et puis à 6h30 dans l'info du jour, nous serons à Saint-Pierre-la-Garenne dans l'heure où 10 000 manifestants sont attendus devant l'usine du numéro 1 mondial des pesticides.
8: Des reportages, des infos pratiques, vous écoutez ici. Bonjour à tous.
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9: Bon réveil à l'écoute d'ICI, on ce samedi matin, il est 6h. Le journal avec une question pour commencer, Valentin Bertrand. Les lycées vont-ils rouvrir lundi? Question pas encore tranchée dans la plupart des académies après une nouvelle journée de mobilisation hier dans plus de 700 établissements. Un nombre en baisse, mais avec 400 lycées fermés par précaution. Une colère portée jusqu'au ministre de l'Éducation nationale par les représentants de trois associations lycéennes. Pas franchement convaincus par les mains tendues d'Edouard Geffray, Anne-Livia Tolinki.
10: Ils font non de la tête en sortant de la réunion. Non, les trois heures avec le ministre n'ont pas débloqué la situation. Riyad Rani est le président de l'Union syndicale lycéenne.
11: Il a parlé de lancer des discussions sur la démocratie lycéenne, sur le rythme scolaire. Il nous a dit aussi que voilà, il faudra attendre l'élection présidentielle. Nous, on lui a dit qu'on ne comprenait pas trop. On n'a pas eu d'annonce concrète.
10: Pour eux, la mobilisation doit continuer, mais pas dans la violence, insiste Nathanaël Combari. Il représente le renouveau lycéen.
12: Oui, vous pouvez en effet bloquer votre lycée si vous sentez que, évidemment, vous n'êtes toujours pas entendu. Soyez intelligent, ne donnez encore une fois pas raison à ceux qui souhaitent instrumentaliser et décrédibiliser notre cause. Soyez pacifique et soyez porteur de sens à vos actions et à vos actes.
10: Ils ont le droit de manifester, répond le ministre de l'Éducation nationale, Edouard Geffray. Mais il les appelle à être réalistes. Les mesures concrètes prennent du temps.
13: Tout ne peut pas être fait en quelques secondes. Je peux vous dire que vous êtes écoutés dans vos angoisses, dans vos inquiétudes et dans vos demandes. Nous avons désormais un cadre de dialogue structuré avec un travail et un planning qui permettra de répondre à une grande partie, je l'espère, de vos demandes.
10: Un nouveau rendez-vous est fixé en milieu de semaine prochaine, après la grande mobilisation prévue mardi aux côtés des étudiants.
9: Le gouvernement qui a de nouveau déploré des violences et des débordements, un enseignant aspergé d'essence puis agressé dans les Bouches-du-Rhône, un policier roué de coups jusqu'à en perdre connaissance à Belfort, 1700 manifestants interpellés au total hier. Par ailleurs, la procureure de Tours annonce que le jeune homme blessé au visage mercredi a perdu son œil droit, blessure compatible avec un tir de LBD, précise la magistrate.
14: Une manifestation géante devant les grilles du premier fabricant mondial de pesticides.
9: Une cinquantaine d'organisations paysannes, de défenseurs de l'environnement et de malades, plus de 10 000 participants attendus près de l'usine Syngenta de Saint-Pierre-la-Garenne au nord d'Évreux, dans l'Eure. Et dans le cortège, Thomas Gibert, agriculteur en Haute-Vienne, au sud de Limoges, et porte-parole de la Confédération paysanne.
15: On est vraiment sur une colère du monde paysan, mais pas que, puisqu'il y aura aussi beaucoup de malades, de cancers, de personnes fragiles, notamment à cause de ces pesticides-là, qui seront présents pour signifier que ce système agrochimique, il faut qu'on sorte de ce système économique qui impose l'utilisation de ces pesticides, qui pousse à la dérégulation encore de ces pesticides. On l'a vu avec le projet de loi d'urgence, on l'a vu avec la loi du plomb, on va le voir encore avec, au niveau européen, l'Omnibus 10 qui cherche encore une fois à déréguler ces pesticides. On va être extrêmement nombreux à cette manifestation. Très clairement, en tant qu'organisation paysanne, on est les premiers touchés en tant qu'utilisateurs de pesticides et que les milliers de cancers qui sont alloués à l'utilisation de ces pesticides, on ne peut pas les mettre sous le tapis éternellement. On est là pour crier haut et fort qu'on a envie de vivre dignement de notre métier sans devoir à en mourir.
9: La manifestation est prévue à midi. Le choix de cette usine est mal fondé, répond Syngenta qui met en avant les deux tiers de ses produits compatibles avec l'agriculture bio. Jusqu'à 100 millions de barils de gasoil et de pétrole brut libérés d'ici 4 mois. C'est l'annonce hier à la sortie du G7 dont fait partie la France. Engagement donc d'ouvrir les vannes des stocks stratégiques des uns et des autres avec un objectif affiché, faire baisser les prix, même si la même décision en mars n'a pas eu d'effet durable dans les stations-service.
14: 6h04, vous apercevrez peut-être leur gilet rouge dans votre supermarché ce week-end.
9: Les bénévoles des Restos du Cœur, de nombreux départements mobilisés pour reconstituer les stocks avant l'hiver. C'est le cas dans la Loire, l'Hérault, le Calvados ou encore Lyon, où les dons se font plus rares, comme vous l'avez constaté, Lucas Chelminiac d'ici Auxerre.
16: À l'entrée du magasin, Corinne et Christine distribuent des flyers aux couleurs des Restos du Cœur.
17: Est-ce que je peux me permettre de vous donner un petit flyer pour les Restos du Cœur? Merci beaucoup.
16: Dessus, une liste de produits dont l'association a besoin. Tout le week-end, plus de 400 bénévoles vont se relayer dans les magasins du département. Les deux femmes viennent de prendre leur poste à côté d'elles. Trois caddies. Corinne regarde ce qu'il y a dedans.
17: C'est pas beaucoup, hein. En 3 heures, c'est pas beaucoup.
16: Christine est bénévole au Restos du Cœur depuis 3 ans. Ces dernières années, elle constate que que les gens sont moins généreux.
18: Je pense que c'est pas parce qu'ils ne veulent pas, c'est parce qu'ils ne peuvent plus. La vie est dure pour tout le monde, malheureusement.
16: Pour autant, ça n'empêche pas Marie-Claude de donner.
19: Merci beaucoup, c'est vraiment très généreux de votre part. Oh là là, merci beaucoup.
16: Elle dépose dans le caddie des restos tout un tas de produits d'hygiène.
20: Dentifrice, produits douche, serviettes hygiéniques et tampons. Si ça me prive d'un resto, c'est pas grave, c'est pas l'essentiel.
16: Car même le plus petit des dons aide les bénéficiaires, assurent les bénévoles. Et ça, Sébastien le sait mieux que personne. Il va au Resto du Cœur chaque semaine depuis 20 ans.
21: Pour nous, on peut manger grâce au Resto du Cœur. Autrement, on ne vit plus.
16: Aujourd'hui, le département de Lyon compte plus de 6000 bénéficiaires. Les dons sont donc plus importants que jamais, d'après les bénévoles.
9: Et cette collecte, c'est aussi l'occasion d'écouter ou réécouter notre podcast ici, Coluche Recordman du Cœur. Un premier raccro pour les Bleus de Zizou. Resté sur un match nul hier soir face à l'Italie, un partout avec un but signé Michael Olysée, côté français, pour cette troisième rencontre de Ligue des Nations.
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9: La météo, Christopher, et c'est la pluie qui domine aujourd'hui.
14: Notamment sur la moitié sud, et notamment si vous habitez le département de l'Hérault, qui est placé par Météo France en vigilance orange pluie inondation, avec de fortes averses qui sont attendues sur le 34. Il va falloir être vigilant. De la pluie également attendue sur la Gironde, sur la région Auvergne-Rhône-Alpes. En revanche, sur la moitié nord, le temps sera sec, même si le ciel pourra être plus ou moins voilé. Côté température, 15 à Lille ce matin, 16 à Cherbourg, à Paris, 15 à Metz, 16 degrés pour Brest, 18 à Bourges, 19 à Bordeaux, 17 à Lyon, 21 degrés pour Perpignan, et dans l'après-midi entre 20 et 24 pour la moitié nord et jusqu'à 27 degrés pour la moitié sud.
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14: Bon début de week-end avec ici, et depuis hier, les sciences sont à l'honneur en France, Valentin.
9: Oui, avec à l'occasion de la fête de la science qui se déroule chaque année en octobre, avec tout plein d'animations organisées partout en France, et ça dure jusqu'au 12 octobre.
14: Il y a forcément un événement près de chez vous, donc allez faire un petit tour sur le site www.fetedelascience.fr pour profiter de ces animations en famille, entre amis, et pourquoi pas en solo, hein. D'ailleurs, tiens, regardez, Jean-Jacques Goldman, il marche seul dans cette chanson, et ça lui fait du bien. Écoutez, c'est tout de suite sur Ici à 6h07. Bonjour à tous.

0: week-end avec ici, c'était Jean-Jacques Goldman qui fêtera d'ailleurs son anniversaire le week-end prochain. Il aura quel âge encore, Valentin ?
1: 75 ans. 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
0: Bien entendu, l'application également, hein, vous pouvez la télécharger. Allez-y, faites-vous plaisir. Et dans 3 minutes, notre coach Nordine Attab va s'occuper de vos genoux avec 2 exercices pour les renforcer. Et c'est à découvrir juste après Indochine sur ici.
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0: C'est samedi, nous sommes le 3 octobre. Bon anniversaire à l'actrice Ingrid Chauvin qui fête aujourd'hui ses 55 ans et c'est bien sûr l'une des héroïnes de la série de TF1 Demain nous appartient. Voici Indochine avec Victoria pour vous réveiller en ce samedi. Il est 6h13. 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

0: Vous écoutez ici avec le groupe Indochine qui, encore une fois, nous offre un très beau cadeau en cet automne avec le titre Victoria que vous retrouvez sur un maxi single inédit avec 5 versions de cette chanson Victoria. Une version donc originale, une version single, une version instrumentale, un remix également avec le DJ Moziman. Bref, c'est un très très joli encore cadeau que nous offre le groupe Indochine.
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0: J'aurai pour vous Michael Jackson. Mais d'abord, 6h18, tous les week-ends, on fait un petit peu de sport sans trop d'efforts avec notre coach sportif Nordi Natab qui va vous aider ce matin à justement booster un petit peu vos genoux parce que c'est une zone sur laquelle d'ailleurs Nordi, beaucoup de Français se plaignent de douleurs, notamment lorsqu'ils montent les escaliers. Pour quelle raison, Nordi ?
3: Lorsqu'on monte ou descend des escaliers, nos genoux sont particulièrement sollicités. Et contrairement à ce que l'on pourrait penser, pour les préserver, il ne faut surtout pas arrêter de bouger. Bien au contraire. On débute par les extensions de jambes sur une chaise. Vous êtes assis sur la chaise, à l'avant de la chaise. Le dos est droit, les pieds à plat. Et à partir de là, vous allez relever une jambe pour l'amener à l'horizontale. Vous maintenez 1 à 2 secondes, vous revenez en position initiale et vous effectuez le même geste de l'autre côté. Attention, le dos doit bien rester droit. Et grâce à ça, vous allez renforcer les quadriceps, les muscles situés à l'avant des cuisses, qui participent notamment à l'extension du genou et au contrôle de la descente des escaliers.
4: Et pour renforcer, Nordine, les autres muscles qui participent à la stabilité de nos genoux, quel exercice facile est-ce que vous nous recommandez ?
3: Je vous propose de travailler les fessiers qui jouent un rôle important dans le contrôle de la position de nos jambes lorsque nous marchons ou même lorsque nous montons des escaliers. On continue avec un deuxième exercice, l'élévation latérale de la jambe, ce qu'on appelle un mouvement d'abduction. Vous êtes debout, les bras le long du corps ou en appui sur une table. Et à partir de là, en expirant, vous allez lever la jambe droite sur le côté. Vous revenez en position en inspirant et vous reprenez le geste. Attention, le pied doit bien rester dans l'axe. À aucun moment, les orteils ne partent vers l'extérieur. Je souffle, je monte la jambe, j'inspire, je reviens en position. Et vous pouvez effectuer 2 séries de 10 à 15 répétitions de chaque côté. Et grâce à ça, vous allez renforcer notamment les muscles des fessiers et le petit et le moyen fessier. Et avec ces deux exercices, vous renforcez les muscles qui participent à la stabilité de vos genoux et facilitent les déplacements dans les escaliers. Et surtout, n'attendez pas d'avoir des difficultés dans les escaliers pour entretenir vos jambes. Bon, ben vous savez quoi ? C'est à vous de jouer.
0: C'est noté, Nordine. Rendez-vous demain pour un autre cours de sport, cette fois-ci avec des exercices spécifiques pour les plus de 50 ans. Il est 6h20, Valentin, à suivre la recommandation télé du jour.
4: Et vous saurez tout sur la finale de The Voice Kids ce soir. Et on vous emmène dans les coulisses du show de TF1 avec Patrice Gascoigne. C'est dans 3 minutes.
0: Oui, parce que voici Michael Jackson, comme promis, avec Black or White. Ça a été l'un des tubes de l'année 90-91 qu'on écoute maintenant sur ici.

0: Black and White, Michael Jackson. Vous écoutez ici en ce samedi matin et parlons maintenant de The Voice. De The Voice Kids, même. Pourquoi? Parce que ce soir, c'est la grande finale de cette saison 2026. Patrice Gascoigne, et ce matin, vous nous emmenez dans les coulisses du show de TF1.
1: 8 jeunes talents, 8 finalistes qui espèrent succéder à Charlotte, vainqueur l'an dernier.

0: Charlotte, vainqueur de The Voice Kids 2025, qui reprend avec une émotion folle « Si je m'en sors », une chanson de Julie Zenati. Charlotte, qui sera présente ce soir, c'est elle qui remettra le trophée à son successeur. Ce soir, donc, les 8 finalistes se produiront d'abord en solo. Après, lorsqu'il ne restera plus que 4 finalistes, les heureux élus se produiront en duo avec des artistes invités tels que Icar ou Claudio Capeo. Tout cela devant nos amis coach, Santa, Soprano, Patrick Fiori, Matt Pokora. Maintenant que la saison 12 se termine, dites-moi les coachs, est-ce qu'il y a un défaut chez l'un d'entre vous qui vous amuse? Allez Santa, dites-nous tout.
1: Et arrêtez.
2: Direct sur toi.
3: Allez.
4: Dis-nous, raconte-nous.
3: Dis.
1: Non, je sais pas, j'ai rien là.
4: On va venir.
2: Réfléchis. Tu peux aller sur Patrick en premier, tu peux y aller sur Patrick.
1: Patrick.
2: Oui, tu peux y aller sale.
1: Ah, Patrick, il gagne trop. Voilà, on se le dit. On se ligue un petit peu, là, tous les trois, contre Patrick.
5: Un petit peu, c'est le prénom.
1: Un petit peu,
5: c'est le prénom.
1: Et le nom, c'est tous contre Patrick.
0: Bon, ce qui est sûr, c'est que l'ambiance est au beau fixe entre les 4 coachs. Il y a une vraie et sincère complicité entre eux. Soprano.
2: On s'aime beaucoup. Même en dehors de l'émission, on rigole tous. Chacun dans notre... On se voit. Il y en a certains, ils sont partis en vacances ensemble. Il y en a, ils se connaissent de tournée depuis...
1: Ah oui.
2: On se connaît depuis des années. En fait, les enfoirés aussi, ça nous aide beaucoup. Ça nous lie beaucoup. Donc, chaque fois qu'on se croise aux enfoirés, on se tape des barres. Et du coup, il y a aussi un truc qui est très important, c'est qu'on fait The Voice Kids, c'est très fun. Ça veut dire que c'est que de la bienveillance pour les enfants. Et du coup, il n'y a que des personnes très bienveillantes. Du coup, la somme de plein de gens bienveillants crée quelque chose de très, très solaire. Et c'est très agréable pour nous. À chaque fois qu'on sait qu'on vient, on vient en courant, quoi. Et ça, c'est cool.
0: Soprano et ses amis, c'est la finale de The Voice Kids ce soir sur TF1.
6: Vivement ce soir, 6h26, à suivre l'horoscope du jour, Valentin.
7: Et les Vierges, vous avez de la chance, la journée s'annonce agréable.
6: Horoscope complet à découvrir juste après Véronique Sanson. S'il te plaît.

0: Mix. Véronique Sanson, Baïa, vous écoutez ici et dans moins de 5 minutes, l'info du jour, Valentin Bertrand.
1: Et on s'intéressera à cette mobilisation géante prévue à Saint-Pierre-la-Garenne dans l'Eure contre une usine de pesticides du numéro 1 mondial Syngenta.
0: Mais d'abord, tout de suite, 6h28, l'horoscope de ce samedi 3 octobre avec vous, Catherine Viguet. La sensibilité des natifs du cancer semble être stimulée aujourd'hui.
2: Oui, mais attention, cher cancer, à ne pas tout prendre à la lettre. Bélier, plein feu sur votre foyer, la famille et votre lieu de vie. Taureau, le bonheur sera à vos pieds en soignant vos relations avec vos proches. Gémeaux, eh bien vous faites le point au sujet de vos sous et de vos biens matériels. Cancer, la réjouissance sera d'être auprès de votre bien-aimé et peut-être de faire une rencontre, vous, cœur solitaire. Lion, vous reprenez des forces ou vous êtes au chevet d'une personne en souffrance. Vierge, agréable journée avec une invitation à la clé et le plaisir de vous divertir. Balance, un samedi sans doute chargé mais avec des idées géniales liées à votre job. Scorpion, climat attractif avec la découverte de nouvelles personnes et de nouveaux paysages. Sagittaire, vous êtes perturbé par la réaction d'un proche, aujourd'hui vous allez prendre du recul. Capricorne, si une relation vous tourmente, vous pourriez avoir la réponse aujourd'hui. Verseau, il y a un vrai challenge, il s'agit de résister aux idées noires et d'enchanter votre quotidien. Poisson, quelle chouette journée empreinte de douceur, de bons et de vrais sentiments. Et pour nous tous, on ne compte pas les marques d'affection.
0: Oui, et on vous en donne ce matin des marques d'affection ce samedi en vous souhaitant la bienvenue. Il est 6h30 et c'est l'heure de l'actu en 90 secondes avec vous, Valentin Bertrand.
1: Un plan pour accélérer les remplacements de professeurs en première et en terminale. Plus de poids donné à la parole des élèves. Les annonces hier du ministre de l'Éducation nationale, Édouard Geffray, n'ont pas convaincu les lycéens. Ils prévoient de manifester à nouveau mardi aux côtés des étudiants. Hier, les policiers ont interpellé 1700 manifestants, 5000 au total depuis le début de la semaine, malgré un recul du nombre d'établissements mobilisés à Tours. La procureure de la ville annonce que le jeune homme blessé au visage mercredi a perdu son œil droit, une blessure compatible avec un tir de LBD, précise la magistrate. De nouveaux ossements retrouvés hier à Mayoc, dans le Tarn, lors d'une reconstitution en présence de Cédric Jubilard sur le terrain où il a indiqué avoir dissimulé le corps de sa compagne Delphine en décembre 2020. Des analyses sont en cours à l'Institut de recherche criminelle. Jusqu'à 150 mm de pluie attendue aujourd'hui dans l'Hérault. Le département est passé il y a une demi-heure en vigilance orange, pluie et inondation, trois jours seulement après un épisode cévenol déjà très intense. Des suspensions de permis systématiques pour les automobilistes pris en train de pianoter sur leur téléphone tout en conduisant. La mesure déjà appliquée dans une vingtaine de départements est généralisée à l'ensemble du pays. Cette suspension dure en général 2 semaines mais peut atteindre jusqu'à 6 mois. Zinedine Zidane, content du contenu mais pas du résultat après le France-Italie d'hier soir et ce match nul concédé par les Bleus, un partout pour cette troisième rencontre de Ligue des Nations de foot. La première à domicile pour le nouveau coach dans un stade de France à guichet fermé.
0: Arrêtons-nous maintenant, Valentin, sur l'info du jour. Ce sont des malades du cancer, des agriculteurs, des défenseurs de l'environnement, main dans la main contre une usine de pesticides.
1: Située dans l'Eure à Saint-Pierre-la-Garenne, au nord d'Évreux, une manifestation est prévue aujourd'hui aux portes de l'usine du géant Syngenta, premier producteur mondial de pesticides, avec plus de 10 000 participants attendus selon les organisateurs. Rémi Brancato.
3: En tête de cortège, des malades du cancer entendent pointer les effets sanitaires des pesticides emmenés par Flore Breteau du collectif Cancer Colère, mobilisé notamment l'an passé contre la loi Duplon.
4: Il y a des malades qui viennent des quatre coins de la France. En dépit de leur traitement lourd, on n'a plus que ça comme moyen pour pouvoir exprimer nos colères.
3: Henri Bunel du collectif de soutien aux victimes des pesticides de l'Ouest affrète plusieurs bus pour la manifestation.
5: Nous étions une trentaine de militants en 2015 et nous sommes actuellement environ 800. La montée en charge de notre association traduit l'inquiétude qui monte absolument de tous côtés.
3: Pas question d'entrer dans l'usine Syngenta, la manifestation sera pacifique, assurent les organisateurs, qui visent, je cite, un symbole de l'agrochimie, dans le cortège également des agriculteurs comme Thomas Gibert, porte-parole de la Confédération Paysanne, syndicat minoritaire qui plaide pour la sortie des pesticides.
6: Les paysans et les paysannes sont les premiers touchés. On peut clairement pas pas mettre sous le tapis éternellement les milliers de cancers dans notre profession.
3: Contacté, le groupe Syngenta assure par écrit respecter le droit de manifester, mais estime que viser ce site est mal fondé car 70% des produits de cette usine sont utilisables en agriculture biologique.
1: Une cinquantaine d'ONG, de syndicats et d'associations sont à l'origine de ce rassemblement autorisé par la préfecture. Il doit démarrer à midi aux abords de cette usine du premier producteur de pesticides au monde. La météo, Christopher, météo humide sur une bonne moitié du pays.
7: Oui, notamment la moitié sud et notamment sur le département de l'Hérault qui est placé par Météo France en vigilance orange. Pluie, inondation, de fortes averses sont attendues sur le 34. Il va falloir être vigilant si vous êtes dans ce secteur. De la pluie également attendue sur la Gironde et la région Auvergne-Rhône-Alpes. En revanche, sur la moitié nord, le temps sera beaucoup plus sec, même si le ciel pourra être plus ou moins voilé. 15 degrés ce matin à Lille, 16 à Cherbourg ainsi qu'à Paris, 15 à Metz, 16 à Brest, 18 à Bourges, 19 à Bordeaux, 17 à Lyon, 21 degrés ce matin à Perpignan, dans l'après-midi entre 20 et 24 degrés sur la moitié nord et jusqu'à 27 degrés sur la moitié sud.
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7: Début de week-end avec ICI, et pour cette nouvelle demi-heure, Valentin, nous allons tenter d'accomplir une mission.
1: Ah, qu'est-ce que vous nous réservez ?
7: Notre mission que nous avons acceptée,
1: ah bon,
7: c'est de vous aider à vous protéger contre les vols de données qui sont un véritable fléau. En ce mois d'octobre, d'ailleurs, il y a pas mal d'ateliers qui sont organisés partout en France pour vous informer. On vous donnera toutes les infos et puis nous retrouverons également Sabrina Nadjar dans quoi 10 minutes, rédactrice en chef bien sûr du magazine Femme Actuelle qui propose également un dossier complet sur les arnaques en ligne. Bref, on vous dira tout sur ces arnaques, sur votre radio ici, mais d'abord voici... téléphone.

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0: Et Valentine Le Tess pour Vie numérique, vie privée. Tous les matins, Valentine, vous nous aidez à mieux vivre dans ce monde numérique. Et ce matin, zoom sur la 14e édition du Cybermois qui se déroule en ce mois d'octobre. Une édition 2026 qui met l'accent, Valentine, sur les fuites de données qui concernent de plus en plus de Français.
4: Et ce n'est pas étonnant, vu l'explosion du phénomène, près d'un Français sur deux a été notifié d'une fuite de ses données personnelles cette année, contre 30% en 2025, selon cybermalveillance.gouv.fr. Avec pour conséquence des arnaques de plus en plus personnalisées et donc de plus en plus crédibles, d'où l'importance d'apprendre à protéger ses données. Des ateliers, des animations et des événements sont justement prévus dans toute la France jusqu'à la fin du mois.
0: Et très concrètement, Valentine, comment est-ce qu'on peut s'en protéger ?
4: Un guide en trois étapes est justement publié à l'occasion du Cybermois. D'abord, on réagit vite et sans paniquer. En clair, on prend le temps de lire le message nous informant des données compromises, on le conserve et si notre mot de passe a fuité, on le remplace tout de suite, y compris sur les comptes et sites internet où l'on a utilisé le même. Activer la double authentification si on vous la propose, c'est lorsqu'on vous demande de valider une connexion avec un code reçu par SMS par exemple. N'oubliez pas d'informer votre banque si vos données bancaires sont concernés par la fuite et méfiez-vous de tout appel SMS ou mail inhabituel, qu'il soit alarmant comme une amende ou très attrayant comme un jeu concours. Et bien sûr, ne cliquez pas sur les liens que l'on vous envoie, connectez-vous directement sur le site ou l'application officielle. Deuxième étape, on reste vigilant pendant plusieurs semaines. Surveillez vos opérations bancaires mais aussi l'activité de vos comptes sur le site des impôts ou l'assurance maladie et tout ce qui arrive dans votre boîte aux lettres. Et enfin, au quotidien, on adopte de bonnes pratiques. On utilise des mots de passe différents. On ne transmet pas des documents d'identité sans connaître le destinataire. Nous sommes les premiers responsables de la sécurité de nos données, pas Internet.
0: Effectivement, Valentine, le test vie numérique, vie privée, tous les dossiers, les infos pratiques à retrouver, bien sûr, sur ici.fr. Et dans un instant, Valentin, on va faire un petit peu de maths.
1: Et oui, nous allons apprendre avec Stéphane Bern comment le chiffre zéro a révolutionné le commerce à l'époque de la Rome antique.
0: Et ce nouveau voyage dans le temps démarre dans moins d'une minute sur ICI.
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0: Ce week-end, c'est la 35e édition de la Fête de la Science. www.fetedelascience.fr pour retrouver toutes les animations. Il y en a partout en France, donc forcément près de chez vous. Et à cette occasion, à l'occasion de la Fête de la Science, un nouveau voyage dans le temps, rempli de chiffres que vous nous proposez ce matin, Stéphane Bern.
12: N'ayez pas peur, je vais parler maths. Quand l'introduction du zéro a rendu les calculs plus simples, sans appli, sans tuto, sans calculatrice. En 1202, le mathématicien Fibonacci débarque en Europe avec un simple ovale dessiné sur du papier et va révolutionner le commerce et la science. Au début du XIIIe siècle en Europe, on compte encore en chiffres romains symbolisés par des lettres. Un V pour le 5, un X pour le 10, un L pour le 50. Pratique pour graver des dates dans la pierre, mais beaucoup moins pour faire des additions. C'est là qu'intervient Leonardo Fibonacci, fils d'un marchand de Pise. Il fait son éducation à Béjaïa, au Maghreb central. Là-bas, on utilise un système de numérotation venu d'Orient. 9 chiffres, de 1 à 9. Et un signe révolutionnaire, le zéro.
13: Qui veut dire zéro ?
12: Oui, à une ou deux lettres près, c'était ça. Le mathématicien est enthousiaste. En 1202, il publie le Liber Abaci, ou le livre du calcul, et y écrit, je cite, « La méthode des Indiens surpasse toute méthode connue pour calculer. C'est une méthode fantastique. Munie de ces chiffres transmis par les Arabes, additionner, soustraire et transmettre des comptes devient un jeu d'enfant.
14: D'après mes calculs, nous devrions atteindre le 88 miles juste avant d'arriver au bord du précipice.
12: Mais les habitudes ont la vie dure et l'Europe résiste. À Florence, l'usage de ces chiffres jugés trop mystérieux est même interdit dans la comptabilité privée des banquiers et des marchands. Pendant des siècles, chiffres romains et arabes vont se concurrencer. Il faudra attendre la Renaissance pour que les chiffres importés par Fibonacci s'imposent pour de bon. C'était quand même nettement plus efficace. Alors, qu'est-ce qu'on dit ? Des chiffres, oui mais des Fibonacci.
0: Voyage dans le temps, Stéphane Bern. Vous avez droit à d'autres voyages, vous le savez, hein, du lundi au vendredi, juste après le journal de 8h. Il est 7h moins le quart. Tout de suite, Alex Warren, et on continue de parler à des fuites de données avec Sabrina Nadjar et le magazine Femme Actuelle qui vous propose un gros dossier consacré à ce sujet d'actualité.

0: Fever Dream, Alex Warren, vous écoutez ici. Bonjour à tous.
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0: Comment mieux se protéger contre les vols de données personnelles? C'est un défi auquel nous devons tous faire face vu le nombre croissant d'affaires de piratage. Mais quelles actions devons-nous mettre en place? Quels sont les bons réflexes à avoir pour réduire les risques? Bonjour Sabrina Nadjar.
3: Bonjour Sabrina.
4: Bonjour Christopher. Bonjour Valentin.
3: Vous êtes la rédactrice en chef du magazine Femmes Actuelles. Ces questions concernant le vol de données, vous les abordez dans votre numéro qui sort aujourd'hui.
4: Il faut savoir que le nombre de bases de données existantes aujourd'hui nous concernant est absolument exponentiel. Aujourd'hui, quasiment la totalité des démarches sont numérisées. Donc, ça accroît évidemment le risque de voir des données fuitées. Et l'intérêt des pirates, c'est d'en récupérer un maximum pour regrouper ces informations et ensuite les utiliser évidemment à des fins malveillantes. Bon, alors, il faut pas non plus verser dans la panique. Évidemment, un vol de numéro de sécurité sociale ou de carte bancaire, c'est bien plus inquiétant que si mon nom et mon numéro de téléphone ont été volés. Après, il faut savoir évidemment que toutes ces vols de données servent à être utilisés par les pirates pour gagner de l'argent. Donc, forcément, il faut être vigilant par la suite.
0: Et on a eu récemment des cas de vol de données très médiatisés, notamment auprès des impôts. Si justement on reçoit un message nous informant que nos données ont été volées, que peut-on faire, Sabrina? Vers qui doit-on éventuellement se tourner?
4: Alors, c'est pas tellement qu'il faut se tourner vers quelqu'un. C'est-à-dire, par exemple, pour l'histoire du fisc, moi, en ce qui me concerne, j'ai reçu effectivement ce fameux papier du fisc me disant que mes données avaient été piratées. Il n'y a pas grand-chose à faire. Mais ce qu'il faut faire, c'est surtout rester en alerte. Parce que les données volées sont souvent utilisées comme des tentatives d'hameçonnage ou de phishing. En fait, elles permettent de personnaliser les messages vous concernant pour les rendre plus crédibles. Donc après un vol de données, il faut vraiment rehausser son niveau de vigilance, par rapport à tout email ou SMS non sollicité qui vous demande de réaliser une quelconque action ou un appel

0: vous rappeler, parce que évidemment vous allez vous rendre compte là que évidemment c'était pas les vrais services qui vous avaient contacté. Donc l'important, c'est surtout la vigilance qu'on peut avoir pour soi et pour ses proches.
1: Vigilance, c'est le mot à retenir aujourd'hui en ce samedi. Merci Sabrina Nadja, rédactrice en chef de Femmes Actuelles, qui vous propose donc un bon dossier avec plein de conseils pratiques et de bons réflexes à avoir afin de mieux vous protéger face au vol de données. Merci Sabrina, belle journée à vous.
0: Merci Christopher, merci Valentin.
1: Merci Sabrina.
0: Bon samedi à vous aussi.
1: Bon samedi, voici un bon Daniel Balavoine maintenant. Sauvez l'amour pour vous réveiller en ce samedi matin. Vous écoutez ici Actu, musique et bonne humeur.

0: Merci Daniel Balavoine, sauvé l'amour. Et partons maintenant dans le nord de la France, chez Martine à 7h-5.
1: Bonjour Martine.
2: Oui, bonjour ici Nord, bonjour toute l'équipe.
0: Bienvenue à vous Martine, est-ce qu'il y a de l'amour dans votre vie Martine?
2: Oui, on peut dire ça, oui.
0: Bah, c'est important parce que sinon on est là, avec Valentin, on peut vous donner aussi beaucoup d'amour le matin. Bien entendu, vous habitez Bray-Dunes, ça c'est près de Dunkerque hein, je crois Martine.
1: Oui, on peut pas faire plus au Nord en France.
2: Non.
1: Vous êtes vraiment quasiment sur la frontière belge.
0: Avec
1: quel temps
0: mer.
1: Chez vous, Martine, ce matin?
2: Écoutez, je n'ai pas encore ouvert les persiennes.

0: Mais bon, hier c'était très très beau. Aujourd'hui ça a l'air d'être calme. Donc voilà, je suis encore au lit parce que le premier geste du matin quand je me réveille, je me branche tout de suite sur Issinor. C'est mon petit régal du matin, c'est mon petit bonheur du matin. Et je suis sûre que tous les jours, je commence une bonne journée.
1: Même si les journées après sont
0: difficiles. Mais bon, avec Issinor, c'est impeccable.
1: Merci pour votre fidélité, Martine. D'ailleurs, tiens, on va la récompenser, votre fidélité, Valentin, avec un magnifique poste radio
2: que vous allez pouvoir emmener partout avec vous pour ne rater aucune seconde, puisque ce poste de radio, il fonctionne sur pile et il se recharge même avec des petits panneaux solaires.
1: Voilà, comme ça, vous pourrez écouter Issinor avec ce beau poste radio qu'on va emballer, qu'on vous envoie à la maison, Martine. On vous embrasse.
0: Je ne sais vraiment pas comment vous remercier, ça me fait tellement plaisir. Merci beaucoup.
2: Bonne journée et de vous
0: bon
2: avoir
0: week-end.
2: Entendu.
0: Bon week-end. À vous et à tous les auditeurs.
1: De gros bisous, Martine. À bientôt. Au revoir. La revue de presse décalée chaque week-end. La rediffusion, bien sûr. Willy qui nous met les points sur les i. Willy Rovelli, tout de suite.
3: Bonjour, bonjour. Et on commence avec la visite du pape Léon XIV en France, aujourd'hui à Lourdes, où il ne recevra qu'une toute petite poignée de personnes victimes de pédophilie dans l'église. Apparemment, là aussi, il fallait s'inscrire pour le voir, hein, comme pour Céline Dion. Mais à la différence de Céline, dans l'église, il y en a beaucoup qui ont été tirés. Céline Dion qui, hier, a dansé de la tectonique avec ses fans devant son hôtel. Ah oui, le pape est à Lourdes et elle continue de l'être. Demain, le pape fera une messe à Metz.
4: Ah oui,
3: c'est pas mal. Et non pas une messe à Metz.
4: C'est pas la même chose.
3: On prend pas en dire ce qu'on veut, mais des rues bondées à Paris avec juste de la joie et des sourires sur les visages, sans aucune violence ni haine, c'est certainement le miracle de Léon XIV le plus réussi. 95 ans plus tard, une enquête en Allemagne révèle qu'Adolf Hitler est soupçonné d'avoir participé au meurtre de sa nièce. Ah, je savais qu'il était pas gentil, je sais pas. Ah, je l'ai jamais senti. Aux Pays-Bas, dans certaines prisons pour femmes, le gouvernement a décidé d'autoriser les détenus à s'acheter des sextoys. Alors qu'il suffirait juste d'y enfermer Patrick Bruel. L'animateur du jeu Slam, Théo Curin, percuté par une voiture, ses prothèses projetées. Heureusement, lui, il va très bien. Alors, on ne sait pas encore si ses prothèses vont devoir porter des prothèses après l'accident. À la place, on va lui mettre un fouet sur la main gauche et un tranché de légumes sur la main droite et il va pouvoir intégrer le casting de Top Chef en tant que Thermomix. Après, sans ses prothèses, Théo Curin est un sextoy pour femmes. Il est très beau. L'homme d'affaires qui porte à gauche, Mathieu Pigas, aurait dépensé 434 000 euros pour 10 jours de vacances dans une villa de luxe sur l'île Moustique. Pendant que nous, ici, on n'en peut plus des moustiques. Ouais, franchement, ils sont vraiment pas comme nous, c'est riche, vraiment pas. Bon, à côté des 27 millions qu'aura coûté la visite du pape en France pour 3 jours, Mathieu Pigas, petite bite, pêcheur. L'ouverture de la chasse en forêt de Compiègne, c'est une première. Les chasseurs seront invités à viser en priorité les biches et les faons. Les joggeurs n'arrivent qu'en troisième position. Bruno Le Maire publie un manifeste pour la France dans lequel il aborde les questions de Fillon. Ah non, pardon, ça c'est un roman érotique. En Chine, découverte de fossiles de poissons vieux de 440 millions d'années avec des concordances entre le corps humain et le poisson. Tu te rends compte, l'homme descend du poisson. Eh oui, quand on dira à quelqu'un « sale ton », ça sera plus une insulte, mais un cours d'archéologie. Enfin, la question du jour. À Lourdes, le pape a inauguré ce matin un pont. Est-ce que c'est les ponts TIF?
4: Ouh,
3: on y va, allez, pas mal, ça allait. Bah, vous avez deux. Allez, passez un bon samedi et à tout à l'heure midi.
1: Bien entendu, votre rendez-vous du week-end, Willy qui vient déjeuner chez vous avec toute son équipe entre midi et 13h30 et dans une demi-heure, Valentin Bertrand.
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1: Bien entendu, et vous poursuivez la matinée avec les équipes d'ici matin dans vos régions. Belle journée à tous.
5: Et on se réveille donc en Bretagne. Bonjour Louis et Muriot.
6: Bonjour Louise, bonjour à tous.
5: Vous êtes notre journaliste ce week-end. Ce week-end, c'est Alex qui réalise ses émissions. Et si vous nous passez un petit coup de fil, c'est Aude qui décroche. Je suis très heureuse de vous retrouver pour un nouveau week-end à vos côtés.
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5: C'est le week-end qui commence, nous sommes le 3 octobre, bon réveil à vous. Il est 7h.
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5: Louise Lempire. Les infos sont présentées par vous, Louis Meuriot. La révolte lycéenne s'est encore intensifiée hier.
6: Plus d'un millier de lycéens ont manifesté dans le Finistère. Ils réclament de meilleures conditions de travail, un allègement du nombre d'heures, mais surtout des locaux vivables où il ne fait pas chaud l'été et froid l'hiver. Et parfois, la mobilisation a engendré des heurts entre les forces de l'ordre et les lycéens. À Brest, des feux de poubelle ont été allumés, des abribus détruits, et les forces de l'ordre ont multiplié les tirs de gaz lacrymogène. Des tensions attisées par une minorité de manifestants, Nicolas Olivier.
8: Masqués, vêtus de noir, ils ramassent tout ce qu'ils trouvent pour alimenter le brasier allumé au milieu du boulevard Montaigne. Lorsque les forces de l'ordre s'approchent, ils tirent au mortier d'artifice et lancent des pierres sur les policiers qui répliquent par des salves de gaz lacrymogène. Une scène qui désole Solène, prof à Kérichène.
9: C'est catastrophique, ça va pas. Ça va pas du tout, mais bon, voilà.
8: Mais elle soutient ses élèves mobilisés.
9: Moi, je suis prof principale d'une classe de première à 36. Comment je fais? Je leur enseigne le climat, je leur enseigne la politique face au climat, et qu'est-ce que vous voulez qu'on leur dise? Regardez, regardez. Moi aussi, je suis en colère. Enfin, on est tous en colère.
8: Lilou, une lycéenne de seconde.
10: Ce qu'il faut, c'est manifester et se entendre, mais sans forcément utiliser de la violence. Après, quand les CRS ils lancent des bombes lacrymogènes, on est un peu obligé de se défendre aussi.
8: Plus loin, deux jeunes en BTS au lycée Vauban expliquent qu'ils se battent pour étudier dans de bonnes conditions.
11: Les murs sont pourris et même les toilettes sont soit dégradées, soit bouchées.
12: Jusqu'à ce qu'il y ait un vrai changement, on continuera. Ils nous écoutent pas, ils nous entendent pas. Ils font rien, à part nous envoyer des flics. Ah, faut continuer jusqu'à ce que ça marche.
8: Mais les casseurs décrédibilisent le mouvement, estime Lily.
13: Les personnes qui se rajoutent juste pour casser, en fait, on va retenir que ça. Personne ne retiendra la mobilisation. Sauf que bah, là, les moyens ils vont être pour réparer nos dégâts, finalement.
6: 18 personnes ont été interpellées dans le Finistère hier. Et il y a eu aussi plus d'un millier de lycéens qui se sont mobilisés à Lorient, devant le lycée Colbert. Les cours ont été annulés et des tensions entre les forces de l'ordre et les manifestants ont aussi été constatées. Le député du Morbihan, Damien Girard, a condamné la répression violente et disproportionnée des forces de l'ordre, tout en déplorant des manifestations parasitées par des individus extérieurs au lycée. Il propose de rencontrer lundi les représentants du mouvement lycéen pour porter leurs revendications au ministre de l'Éducation nationale. Parce que la mobilisation ne compte pas s'arrêter là, elle doit reprendre en début de semaine prochaine. Les associations lycéennes ont été reçues hier par le ministre de l'Éducation nationale, mais cela n'a pas permis de débloquer la situation, regrettent les représentants. Le mouvement sera rejoint mardi par une intersyndicale des personnels de l'enseignement. Dans un communiqué, elle appelle à se mobiliser, y compris par la grève.
5: La France peut-elle donner plus d'autonomie à la région Bretagne?
6: Question posée aujourd'hui par le député Paul Molac et son mouvement Faisons Bretagne à l'occasion d'un rassemblement militant au Palais des Congrès de Pontivy à 14h tout à l'heure, avec l'ancien ministre Jean-Louis Borloo, Loïc Chesnais-Girard, le président du Conseil régional, et Gilles Simeoni, conseiller exécutif en Corse en charge de l'autonomie. Sans parler d'indépendance, le député veut s'inspirer des modèles européens de décentralisation et peser directement sur les élections présidentielles et législatives.
14: Les lois actuelles nous coûtent très cher, on n'arrive pas à les mettre en place, donc il faut simplifier tout ça. Comment simplifier? En donnant le pouvoir réglementaire aux collectivités locales. Mais l'opérationnalité sur le terrain, ça doit être fait par les collectivités locales, donc c'est à elles de faire leur propre règlement. Et évidemment, il y a l'autonomie fiscale, parce qu'aujourd'hui, tous les impôts des collectivités locales ont été enlevés et ce sont des dotations qui viennent de Paris. Donc il faut attendre que le budget de l'État soit voté pour savoir ce que les collectivités locales vont avoir. Ce n'est pas une façon de fonctionner. Donc il est très important de pouvoir changer tout ça. Cette mauvaise organisation du territoire, ça nous coûte 7 milliards par an.
6: On revient sur ce mouvement Faisons Bretagne en longueur dans notre reportage en breton à 7h30. Quentin Le Gaillard destitué de ses fonctions de premier vice-président de l'agglomération de Concarneau lors d'un vote du conseil communautaire hier. Vote serré, 26 voix pour, 21 contre. Le maire de la troisième ville du Finistère est mis en examen pour viol et agression sexuelle. Il est redevenu simple conseiller communautaire. Situation critique sur les cours d'eau dans le Finistère. Alerte du département. Parce que les pluies des derniers jours n'ont pas permis d'arrêter la baisse du niveau des nappes phréatiques, elles ont tout juste permis de stabiliser les cours d'eau à un niveau très bas. Le département appelle à la sobriété pour réduire l'utilisation de l'eau. L'eau qui risque de manquer dans le Haut-Léon. L'agglomération appelle les habitants à réduire leur consommation. La ressource consommée chaque jour à Roscoff, Saint-Paul-de-Léon ou Cléder provient des agglomérations voisines, elles aussi sous tension. De nouvelles restrictions pourraient devenir inévitables, prévient Haut-Léon Communauté.
5: Céline Dion ne quitte plus la scène.
6: 7 concerts de plus, Un nouveau dès ce soir et la diva québécoise clôturera sa série d'automne. Un show toujours joué à guichet fermé pour lequel il est quasiment impossible d'obtenir des places. Alors quand Élise, une morbihanaise de 24 ans, en trouve deux par chance sur les réseaux sociaux, elle dépense 200 euros. Sauf que le vendeur est un arnaqueur, un serial arnaqueur même, Laura Bléry.
15: Ma mère est fan de Céline Dion, donc c'est pour ça que je cherchais absolument des places.
5: Tout partait donc d'un bon sentiment. Élise voulait remonter le moral de sa mère dans une mauvaise passe. Sauf que les billets de Céline Dion sont déjà tous partis.
15: J'ai trouvé des groupes Facebook de revente en fait, de billets de Céline Dion. Et je suis tombée sur un commentaire de cette personne qui disait avoir deux places en catégorie 1 pour le 10 octobre à vendre.
5: Le Graal à quelques semaines du concert, mais la jeune fille se méfie.
15: Je lui ai demandé son Instagram pour pouvoir voir si c'était un vrai profil. Il m'a dit qu'il était d'accord. C'était même mieux qu'on s'appelle au téléphone. Puis on rigolait bien. Enfin, franchement, il était super sympa au téléphone. On avait convenu que je lui paye seulement une place et que je lui paye la seconde le jour J du concert quand je serai dans la salle. Bah, j'ai pas eu de doute quoi, à ce moment-là, en vrai, vraiment pas.
5: Tout se passe très vite. Le soir même, Élise paye les 199,50 € demandés.
15: Le lendemain, je me suis dit, ah, je vais taper son nom sur Facebook. Et c'est là que j'ai vu, en fait, sur des groupes de revente, des gens s'être fait arnaquer par cette personne-là.
5: Elle comprend alors ce qu'il se passe, prend contact avec les autres victime se rend compte qu'il y en a des dizaines et que le mode opératoire est toujours le même.
15: Au-delà d'avoir perdu bah, du coup 200 euros, bah, je me suis vraiment sentie dupée. Ça donne encore moins envie de faire confiance aux gens, donc c'est triste d'en arriver là. Quoi.
5: La jeune fille s'est tout de suite tournée vers sa banque pour faire annuler la transaction, sans grand espoir.
6: Élise a porté plainte vendredi de la semaine dernière. Ça va être notre Céline Dion à nous. Les mots de Denis Le Saint, président du Brest Bretagne Handball, pour accueillir sa nouvelle star au BBH. Henny Reistad, norvégienne de 27 ans, trois fois élue meilleure joueuse du monde, dépose ses valises chez les championnes de France. Elle s'est engagée jusqu'en 2030. Première soirée en France comme sélectionneur pour Zinedine Zidane et premier match nul. Les Bleus n'ont pas réussi à l'emporter contre l'Italie hier au Stade de France. 1-1. Et puis, victoire de Guingamp 2-1 face au Mans hier dans un match amical contre ce promu en Ligue 1.
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6: Qu'est-ce qui nous attend dans le ciel aujourd'hui, Louise ? C'est assez doux, je crois.
17: C'est doux côté température, c'est même presque estival. On attend entre 21 et 24 degrés pour les maximales de la journée. À peine plus frais sur les côtes du Léon avec une vingtaine de degrés. Mais c'est un début de journée couvert qui s'annonce avec des éclaircies dans le courant de l'après-midi et un vent faible, vent nordé, donc vent frais. Il va falloir sortir les chupennes si vous allez faire un petit tour. Petit tour que vous allez peut-être faire sur la foire Saint-Michel du côté de Saint-Brieuc dans les Côtes d'Armor. À cette occasion, il y a une interdiction de circulation et de stationnement dans les rues piétonnes et commerçantes, mais aussi au niveau du vide-grenier qui se tient, lui, place de la Résistance. C'est pas grave parce que vous pouvez vous garer pas très très loin, notamment sur le parking de la Liberté ou au Q-Parc Les Champs. Si vous êtes témoin d'événements routiers, c'est vous, nos meilleurs informateurs, 02 98 53 65 65. C'est Aude qui décroche ce matin.
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5: Louis Meuriot, est-ce que ça vous arrive d'errer dans les ruelles sans aucun but, juste histoire de flâner ?
20: Oui, bien sûr.
5: Vous le faites souvent ?
20: Je le fais pas souvent, mais ça m'arrive de temps en temps.
5: Eh bien, vous savez que ça porte un nom. Ça s'appelle « traîner vos guêtres ». Une expression dont je vous propose de découvrir l'origine avant 7h30 ce matin. Il est 7h09, vous écoutez ici Brice Zizel pour la musique, Alain Sauchon.

0: Souchon, j'ai 10 ans pour accompagner votre réveil ce matin.
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0: Et nous retrouvons Louis Meuriot à 7h30 pour le tour des titres de l'actu en Bretagne. Avant 7h30, je vous offre ce matin votre compteur GPS de vélo ainsi que votre carte IGN pour pouvoir faire un tour en vélo ou à pied finalement n'importe où autour de la Bretagne. Des cadeaux que vous remportez à l'occasion de la rando Ligo qui se tient le 11 octobre prochain. Une randonnée qui a pour but de récolter mais aussi de sensibiliser autour des cancers du cerveau. Des cadeaux que je vous offre si vous parvenez à retrouver le nom de cet artiste.

0: 26, mais qui chante ce titre que vous avez déjà entendu sur ici, Brahe Zizel, pour remporter cette carte IGN et ce compteur GPS vélo? 02 98 53 65 65.
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0: Les mystères de la langue française sont dévoilés chaque week-end par Jérôme Prodhomme.
5: Oh, n'empêche, elle me fait flipper, hein.
6: Mais qui ça?
5: Mais ma femme! Elle sait tout!
6: Ah bon?
5: Mais oui! Hier, je lui dis que je passe la soirée à jouer à la play chez un pote.
6: Oui.
5: Il me fait, oh, viens, on sort. Et bah, on sort.
6: Et bah, et donc?
5: Bah, et donc, du coup, on prend une de ses chouilles! Et on a fêté dans un bar gay! Et je suis rentré chez mon pote sans rien dire à ma femme!
6: Et?
5: Bah, elle m'a sorti,
7: Et où est-ce que t'es allé traîner tes guêtres? Ah. Je le savais!
6: Ah oui, donc, effectivement. Oui, bon, bah, ça me donne une idée. On va faire pourquoi on dit traîner ses guêtres. L'expression remonte au 19e siècle, mais elle est surtout apparue pendant la Première Guerre mondiale. En fait, les guêtres, ce sont des jambières pour protéger les jambes de la saleté, par exemple. Les militaires en portaient souvent contre la boue, et elles faisaient partie de l'uniforme du militaire. Vous aurez remarqué que les guêtres étaient sur les jambes, et que ces mêmes jambes portaient les soldats où ils allaient en vadrouille, notamment quand ils se baladaient dans la ville, avant ou après le retour à la caserne, musardant ici ou là, faisant une sorte de glandouillage improvisé sans objectif. L'expression « traîner ses guêtres » a fini par désigner quelqu'un qui se balade sans objectif, un peu misérablement, plus ou moins en compagnie, exactement comme vous. Hein.
5: Bah, je vous permets pas.
6: Ouais.
5: Mais n'empêche qu'elles savent tout, quoi.
6: Eh ben...
5: C'est pas possible. Elles savent tout.
6: Eh ben exactement. Et voilà pourquoi on dit « traîner ses guêtres » alors qu'on ne sait plus vraiment pourquoi. Encore que vous maintenant, et elles aussi, vous savez.
0: Les dessous de la langue française, dévoilés comme chaque semaine par Jérôme Prodhomme. Pour les secrets de la langue bretonne, c'est avec Clément Soubigou. Rendez-vous à 7h20. Nous y parlons récolte aux pommes ce matin. C'est à suivre juste après cette nouveauté signée Teddy Swims, Mr. Noodle.

0: C'était Teddy Swims dans la playlist d'ici Braille Zizel. Si vous nous rejoignez, nous sommes en plein jeu parce que je vous offre ce matin votre compteur GPS de vélo ainsi que votre carte IGN à l'occasion de la Randoligo qui va se tenir le 11 octobre prochain. Cadeau qui était donc à remporter si vous parveniez à démasquer la chanteuse derrière ce titre. Direction l'Octudi, chez vous Marie-Vonne, bonjour.
1: Oui, bonjour.
0: Alors, qui est la chanteuse derrière ce titre?
1: C'est Santa.
0: Et ouais, vous l'avez reconnue tout de suite.
1: De suite. J'adore cette chanteuse.
0: C'est vrai?
1: Ah oui, oui, elle est dynamique. Moi, j'ai 73 ans, ça me donne beaucoup de joie au cœur.
0: C'est vrai que ça donne la patate. Elle a été la marraine du Téléthon l'année dernière. Là, il y a quelques jours, on la voyait dans les fauteuils rouges de The Voice Kids. Ouais. Elle est partout, Santa, hein.
1: Oui, c'est quelqu'un de profondément humain, je pense.
0: Marie-Vonne, est-ce que vous êtes plutôt vélo ou rando?
1: Plutôt vélo.
0: Eh bien, vous allez pouvoir rajouter sur votre vélo votre compteur GPS. Comme ça, vous n'avez même plus besoin de retenir le chemin. C'est le vélo qui vous l'indique directement. Et cette carte IGN offerte à l'occasion de la Randoligo. Bravo à vous.
1: Super, c'est génial. Je remercie Brésil. Et puis vous tous, parce que bah, j'écoute souvent et vous êtes vraiment sympa, quoi.
0: Bah voilà. Avec grand plaisir, Marie-Vonne. Ce genre de retour, ça fait toujours chaud au cœur. Vous allez faire quoi ce week-end?
1: Eh bien, écoutez, je vais jouer à la pétanque pour Octobre Rose à Fouesnant.
0: Ah, trop chouette. Ouais. C'est aujourd'hui ou c'est demain?
1: Non, c'est aujourd'hui, à 14h.
0: Vous jouez en équipe?
1: Oui, on est en triplette avec deux femmes qui s'appellent Danielle et Dani. Voilà, qui sont du club de l'Octudi.
0: Est-ce que vous avez
1: un grand plaisir de jouer pour une cause telle que la lutte contre le cancer?
0: Eh oui, voilà. Parce que le mois d'octobre
1: ça
0: rose.
1: Ça me touche particulièrement.
0: Ça vous touche, vous, particulièrement, c'est ça, Marie-Vonne?
1: Oui, tout à fait, parce que dans ma famille, j'ai quelqu'un qui a un cancer du sein. Et puis, autour de moi, eh bien, il y a beaucoup de gens atteints du cancer. Donc, voilà, si je peux faire quelque chose dans ma petite, comment dire.
0: À votre échelle, quoi.
1: Merci, ma petite échelle. Voilà.
0: Ouais,
1: c'est
0: je comprends.
1: Comme ça que je vois la vie.
0: Merci beaucoup pour ce témoignage, Marie-Vonne. Je vous souhaite de passer une belle journée toutes les trois aujourd'hui. Qui sait de gagner même ce concours de pétanque à l'occasion d'Octobre Rose du côté de Fouesnant. Et puis des événements organisés pour Octobre Rose, il y en a tout au long du mois, notamment demain, la Quimper Rose du côté de Quimper. On y sera en émission spéciale à partir de 9h, mais aussi du côté de Lorient, près de 10 000 personnes vont prendre le départ. Chacun peut faire un petit geste à l'occasion de ce mois d'Octobre Rose qui a commencé cette semaine. Et ici, Braille Zizel va vous présenter tout un tas d'initiatives tout au long de ce mois. Il vous faudra donc être bien à l'écoute. Je vous embrasse, Marie-Vonne, à très bientôt. 2 minutes par jour pour apprendre le breton pour toujours. C'est la promesse des petits cours de breton signé Clément Soubigou. Et se faire du plaisir ou se faire du bien à la santé, c'est ce dont nous parlons ce matin dans le petit cours.
2: Au menu du jour, le mot castel, qui n'est pas forcément un château, vous allez voir. Mais avant cela, une douceur de saison, la pomme.
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2: Alors un conseil avant tout en ce moment, évitez surtout la sieste sous les pommiers, ça peut faire mal. Ao et en avalou. Ao et en avalou, les pommes sont mûres. Ao et en avalou. Le mot du jour est donc avalou, les pommes, aval. Une pomme, c'est un mot très ancien, commun à d'autres langues celtiques d'ailleurs, comme le gallois. Aval, un aval, une pomme, avalou, le pluriel. Et le pommier, c'est arve en avalou, l'arbre à pommes. Et en ce moment, on peut en déguster tout simplement coupé en morceaux, ou alors, si vous avez l'occasion, jus de pomme à déguster bien froid, mais pas trop frais, attention. Et ça se dit chukavalou. Urban et chukavalou, un verre de jus de pomme. Donc, aval, avalou, la ou des pommes, chukavalou, du jus de pomme.
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2: Et comme promis maintenant, le nom de lieu Castel. Ah là là, de quoi écrire un roman, mais j'ai pas le temps. Donc je vais essayer de faire vite. Castel en toponymie ou micro-toponymie, c'est un lieu défensif. Mais attention, n'allez pas y chercher les ruines d'un château fort. Ce sont plus souvent de simples talus très hauts qui servaient autrefois à se protéger des ennemis ou des animaux sauvages. Ce sont souvent ce qu'on appelle des enceintes ou d'anciens camps remontant à l'Antiquité, de l'âge du bronze à l'âge du fer ou encore à la période gallo-romaine. Et ces constructions de terre donnaient sûrement l'impression d'une ancienne forteresse antique à nos ancêtres. Et ils ont utilisé ce mot comme nom de lieu quand ils sont venus s'installer en Armorique. Et ensuite, les places fortes ou châteaux forts ont eux aussi été affublés de ce nom de castel, à Hastel. Et Questel, c'est le pluriel. Plus qu'à laisser votre esprit imaginer à quoi ces lieux ressemblaient autrefois. Moi, je vous dis à bientôt pour d'autres découvertes. D'Arenta.
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0: Dans quelques instants, on fait un point sur votre actualité du jour. C'est à suivre avec Louis Emeriot. Et puis à 7h40, rendez-vous avec Scarlett Lecor, infatigable pêcheuse du Guilvinec. Une femme au fort tempérament et à raison, une femme que je vous propose de découvrir dans Bretonne. À 7h40, une nouvelle série d'ici Braille Zizel signée Audrey Leclanche. Voilà le programme des prochaines minutes à suivre juste après Zazie.

0: Elle signe la sortie d'un tout nouvel album qui s'appelle Volatile et elle demande ouvertement aux médias pour qu'on lui pose des questions sur son âge et pourquoi d'ailleurs son âge serait même un sujet de discussion. C'était la chanteuse Zazie dans la playlist d'ici Brahe Zizel.
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0: Il est 7h30, bon début de week-end à vous et c'est l'heure des titres sur votre radio locale. À la une aujourd'hui, Louis Muriot, la gronde lycéenne va reprendre la semaine prochaine.
8: 10e jour de mobilisation hier avec plusieurs milliers de manifestants en Bretagne et le mouvement doit reprendre dès lundi, ont fait savoir les représentants des associations lycéennes. Des tensions sont survenues entre les forces de l'ordre et les manifestants à Brest, Quimper et Lorient. 18 interpellations dans le Finistère. Les syndicats de l'éducation nationale ont appelé à rejoindre la mobilisation mardi, y compris par la grève. Quentin Le Gaillard n'est plus premier vice-président de l'agglomération de Concarneau. L'élu de 28 ans, mis en examen pour viol et agression sexuelle, a été destitué après un vote du conseil communautaire hier. Dans un communiqué, les écologistes du pays de Concarneau ont aussi demandé la démission du maire hier. Et puis, la meilleure joueuse du monde signe au Brest-Bretagne Handball. Eni Restai, norvégienne, s'engage la saison prochaine pour 3 saisons BBH. La joueuse de 27 ans a déjà tout gagné dans sa carrière.
0: Dans quelques instants, notre reportage du jour en breton. Et puis c'est samedi, pour beaucoup d'entre nous, ça signifie que vous allez peut-être faire les courses. Eh bien, du côté de Lorient, les parkings sont à 1 euro de midi aujourd'hui jusque minuit. Votre reportage en breton à suivre juste après le 90 secondes de Valentin Bertrand.
9: Combien de lycéens retourneront en cours lundi? 19 établissements resteront fermés en Isère. Des fermetures prolongées aussi dans le Loiret, le Puy-de-Dôme ou encore en Seine-Maritime. Après la reconduction du mouvement hier à la sortie d'une rencontre entre des associations lycéennes et le ministre de l'Éducation nationale, Édouard Geffray a promis un plan pour accélérer le remplacement des professeurs absents en première et en terminale. Stop pesticides, c'est le mot d'ordre d'une grande mobilisation organisée par une cinquantaine de syndicats agricoles, d'associations de malades et de défense de l'environnement mobilisée ce midi près de l'usine du numéro 1 mondial Syngenta à Saint-Pierre-la-Garenne au nord d'Évreux dans l'Eure. 10 000 participants attendus selon les organisateurs, 3 000 selon les autorités. Le gouvernement durcit le ton contre le téléphone au volant. C'est désormais suspension systématique du permis de conduire pour les automobilistes pris sur le fait. La mesure déjà appliquée dans une vingtaine de départements est généralisée. 3 enfants hospitalisés, au total une quarantaine malades après leur passage à la cantine d'une école du Périgord aux Aisies, à l'est de Bergerac hier midi. Des analyses sont prévues aujourd'hui, c'est à lire sur ici.fr. Des moyens en plus, suffisants ou pas pour calmer la grogne des pompiers mobilisés depuis un mois. Le ministre de l'Intérieur, Laurent Nunez, annonce 1 milliard d'euros étalés sur 5 ans avec une condition, que cette rallonge soit adoptée chaque année au Parlement. Des collectes, les collectes du printemps ne suffisent plus, les bénévoles des Restos du Cœur lancent un appel à la générosité dans de nombreux départements. Ils sont mobilisés ce week-end pour reconstituer leur stock avant l'hiver.
0: Le 90 secondes tour de l'actu en France et dans le monde, c'était Valentin Bertrand. Dans l'info et d'ici, Bray, Zizel, Louis et Muriot, la Bretagne va-t-elle s'inspirer de la Corse ?
8: Et demander plus d'indépendance. Débat militant tout à l'heure à la convention d'automne de Faisons-Bretagne à Pontivy à partir de 14h. Le député Paul Molac réunit élus et citoyens et des poids lourds de la politique. L'ancien ministre Jean-Louis Borloo par exemple, ou encore Gilles Simeoni, le président autonomiste du conseil exécutif Corse. Au programme, table ronde pour discuter décentralisation et peser dans le débat national. Reportage en breton, Katel Huguin.
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0: Et dans le journal de 8h, Louis, on parle de Quentin Le Gaillard. Le maire de Concarneau a perdu sa casquette de premier vice-président de l'agglomération hier.
8: Après sa mise en examen pour viol et agression sexuelle, l'élu de 28 ans a été destitué lors du conseil communautaire hier. Il redevient maintenant simple conseiller. On vous explique tout.
0: Et dans notre ciel breton, aujourd'hui, c'est un peu nuageux ce matin. Ça devrait se lever dans le courant de l'après-midi. C'est en tout cas ce que prévoit Météo France pour laisser place à de belles éclaircies et un petit vent de nordée. Mais alors, vent faible, rien de bien méchant. Côté température, les maximales du jour sont comprises entre 21 et 24 degrés. C'est à peine plus frais sur les côtes du Léon avec 20 degrés d'annoncé. Pour l'instant, il fait 9 petits degrés sur Balazé en Ille-et-Vilaine. C'est ce que vous nous dites, Dominique, en nous écrivant sur la page Facebook d'ici Bray Zizel. Sur nos routes bretonnes, vous serez près de 10 000 demain à Lorient dans le Morbihan pour la Lorientaise, une course solidaire à l'occasion d'Octobre Rose. Rendez-vous donné place de l'Hôtel de Ville à Lorient pour un départ à 9h30. C'est demain, je vous le rappelle. Alors pour éviter de circuler en voiture, le réseau Isilo renforce son offre de transport aller et retour. Ça concerne la ligne maritime B1 mais aussi la ligne 17 de Sébastopol à Locmiquélic-Penmané. Dans le centre-ville, des déviations vont être mises en place. Si vous êtes témoin d'événements routiers, c'est vous, nos yeux sur les routes, 02 98 53 65 65.
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0: Louis Muriot, à tout à l'heure, 8h.
8: À tout à l'heure.
0: Pour le prochain point sur l'actualité du jour. On fabrique et on achète de moins en moins de voitures. Le secteur automobile fonctionne au ralenti. Alors je vous propose qu'on en parle ensemble avant 8h dans Ici Pratique. Côté musique, Marvin Gaye.

0: Marvin Gaye, Sexual Healing, musique de retour. Avant 8h, c'est à suivre avec Alan Stivell.
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0: Passionné de maquettes, passionné de modélisme, vous avez un rendez-vous incontournable ce week-end. C'est au Rolex Kerruon. Je vous donne toutes les infos pratiques pour vous y rendre. C'est à suivre dans vos 3+, avant 8h. Pour l'heure, place à Bretonne, une série signée Audrey Leclanche, des portraits de femmes fortes et déterminées qui ont marqué, qui marquent encore l'histoire de la Bretagne. Aujourd'hui, on met le cap sur le Guilvinec pour découvrir une femme de caractère qui a bousculé les codes et ouvert de nouvelles voies dans les métiers de la mer.
2: Première femme patron de pêche, Scarlett Le Cor, une femme à contre-courant.
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4: Ils se sont dit, on va la laisser faire dans un mois, de toute façon, elle va en revenir, c'est trop dur, c'est trop fatigant, c'est trop pénible. Et un mois passe, deux mois passe, un an passe, 10 ans passe, 40 ans passe et elle est toujours là, quoi.
5: Les filles ne vont pas en mer, un point c'est tout.
2: Scarlett Le Cor, fille de marin pêcheur dans le Finistère, grandit avec ce genre de phrase. Mais au fond d'elle, elle le sait. D'une façon ou d'une autre, sa vie sera liée à l'océan. Alors, elle tient bon et s'accroche dans un milieu dominé par les hommes. Tous les jours, elle doit prouver qu'elle a sa place. La bigoudaine enchaîne les boulots pendant des années sans jamais perdre son cap. À 24 ans, elle décroche son brevet de mécanicien à la pêche. Mais il faudra encore attendre quelques années avant qu'on lui laisse enfin la chance de partir en mer.
4: Il y a eu un monsieur qui est venu de Doré, du quartier maritime de la conchiliculture, donc des huîtres. Eh ben lui, il a porté immédiatement mon dossier en haut lieu. Et si j'ai pu aller en mer, ben c'est grâce à ce monsieur-là.
2: En 1983, victoire. Scarlett Le Cor achète son premier bateau et devient la première femme marin-pêcheur de France. C'est une victoire personnelle, mais surtout un plafond de verre qui vole en éclats. Au Guilvinec, premier port artisanal du pays, cette mère de 3 enfants gagne le respect de toute une profession. Elle enchaîne des journées de plus de 15 heures. Aller en mer, gérer les marchés, vendre à la criée sans oublier la vie de famille. Mais Scarlett Le Cor aime ça et ne s'arrête jamais. En 1992, elle devient pionnière dans la culture et la transformation des algues.
4: Les algues, c'est une histoire familiale parce que mes parents à moi étaient déjà aumôniers. C'est une histoire ici ancestrale dans le pays.
2: Conserve, cuisine, atelier, elle veut faire découvrir les légumes de la mer au grand public. Alors, elle ouvre Mer et Saveur sur le port du Guilvinec. Aujourd'hui encore, à 71 ans, Scarlett Le Cor garde cette énergie et ce caractère bien trempé qui ont fait bouger les lignes. Toute sa vie, elle aura prouvé une chose. Parfois, il suffit d'une femme déterminée pour ouvrir l'océan des possibles.
1: Bretonne.
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0: La boutique de Scarlett, dans laquelle elle fait de la vente directe, mais propose aussi des ateliers, s'appelle Atelier Mer et Saveur. C'est au Guilvinec, rue du Général de Gaulle. Et puis elle était au micro d'ici, Brice Zizel, Scarlett Le Cor, il y a quelques mois pour parler de la reprise de son entreprise par sa belle-fille Estelle. Elles étaient là toutes les deux. Vous pouvez retrouver son interview en intégralité sur l'appli Ici. Le 4 octobre prochain s'élance la 8e édition de la Quimper Rose, une course solidaire pour soutenir toutes les femmes touchées par un cancer. 6 km au programme, en marchant ou en courant, un village prévention et surtout une émission spéciale. J'aurai le plaisir de vous retrouver place de la Résistance à Quimper, ce dimanche 4 octobre dès 9h avec Nicolas Flamme.
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0: Dans quelques instants, ici, pratique, nous parlons voiture ce matin. C'est à suivre juste après Vita. Et ce titre, ça fait mal. Il est 7h46. Bon réveil à vous. À l'écoute d'ici Brice Zizel.

0: 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C'était la chanteuse Vita. 7h49, c'est l'heure d'ici pratique. Chaque samedi, Ici Pratique parle d'automobile avec Franck Boitillot, rédacteur en chef de l'Argus. La production automobile a nettement baissé en France ces dernières années, mais quelques stars du marché restent fabriquées dans l'Hexagone. Qu'en est-il aujourd'hui, Franck ?
1: En effet, à peine 1,5 million de voitures et utilitaires ont été produits en France en 2025. C'est une chute de 33% par rapport à 2019. C'est lié à des délocalisations, à l'arrêt de production de plusieurs modèles et à la baisse des volumes de vente depuis le Covid. Malgré tout, l'industrie automobile française reste l'une des plus importantes d'Europe, derrière l'Allemagne et l'Espagne, et désormais au coude à coude avec la République tchèque. Et puis, grâce à l'électrique, la production a tout de même augmenté de 8% dans notre pays l'an dernier. Mais figurez-vous que la voiture la plus produite chez nous n'est ni française ni électrique. Pour la 4e année consécutive, il s'agit du Toyota Yaris Cross qui est fabriqué près de Valenciennes à Honnain.
0: Renault et Stellantis ont quand même plusieurs usines de production en France.
1: Oui, c'est vrai. Renault produit des voitures dans le Nord, à Douai et Maubeuge, en Normandie,

0: On trouve aussi des marques plus confidentielles, comme Bugatti à Molsheim, en Alsace, et Ineos à Ambar, en Moselle. Des constructeurs de voitures sans permis comme Exam ou Ligier, et quelques artisans comme Secma dans le Nord ou Delage à Manicourt. En revanche, les stars du marché ne sont plus produites en France. La Clio de Renault est fabriquée en Turquie et la Peugeot 208 vient à la fois du Maroc pour les versions thermiques et d'Espagne pour l'électrique. Mais la plupart des voitures françaises restent fabriquées en Europe, surtout en Espagne et dans des pays d'Europe centrale comme la Slovénie, d'où vient la nouvelle Twingo électrique.
1: Merci à vous Franck Boitier, rendez-vous tous les samedis à cette heure-ci pour parler d'automobile avec l'Arcus. Et puis en parlant voiture, vous serez près de 10 000 demain à Lorient, dans le Morbihan, pour la Lorientaise. Une course solidaire à l'occasion d'Octobre Rose. Le rendez-vous est donné place de l'Hôtel de Ville à Lorient. Vous pouvez laisser les voitures de côté puisque la ville a renforcé son offre de transport maritime et collectif. Et

0: sud sud armoricaine, signé Alan Stivell dans votre playlist locale. C'est l'heure de vos 3 plus, 3 infos pratiques, locales et utiles. Je vous propose de commencer par une sortie présentée par Nicole dans le Nord Finistère.
1: Bonjour. Les équipes locales du Secours catholique de Saint-Paul-de-Léon et de la baie du Kernic organisent des marches solidaires le dimanche 4 octobre à Sibéril. Rendez-vous dès 13h30 à la salle Atlantique de Sibéril pour un départ à partir de 14h. Trois circuits au choix, 4 km, 7 km, 10 km vous seront découvrir des trésors de la belle vallée du Guillec. Inscription sur place 5 euros, collation offerte au retour. Ouvert à tous, venez nombreux.
0: Comme Nicole, vous pouvez nous proposer vos idées sorties en nous laissant une note vocale au 02 98 53 65 65. C'est ce qu'a fait Nadia pour cette seconde idée sortie. Si vous êtes plus spectacle que rando, je vous propose de découvrir une pièce autour de l'incontournable Édith Piaf, idée sortie présentée par Nadia.
2: Le théâtre Puzzle est heureux d'accueillir le spectacle de Carole Delgado, La Robe Noire. Ce spectacle de théâtre et chanson autour d'Édith Piaf met en avant la beauté de ses textes grâce à une relecture musicale originale. Il est interprété par deux artistes, Carole Delgado, chanteuse-comédienne, et Philippe Turbin, pianiste-comédien. La Robe Noire, c'est à la salle polyvalente de Landelot le dimanche 4 octobre à 15h.
0: Des idées sorties que vous nous laissez, que vous nous présentez via l'application WhatsApp. Troisième et dernière info pratique, si vous êtes passionné de modélisme, vous avez un rendez-vous ce week-end, c'est au Relais Kerion que ça se passe aujourd'hui le 3 octobre et demain dimanche 4 octobre pour la 39e édition du Festival de la Maquette et de la Figurine. Le club local rassemble cette année 69 associations, 13 commerçants spécialisés, c'est à la salle L'Astrolabe que ça se passe. Vous allez pouvoir admirer des créations minutieuses, suivre un concours national marqué cette fois par un trophée spécial qui célèbre les 400 ans de la Marine Nationale. Et puis vos invitations pour y participer étaient à remporter il y a quelques jours en jouant avec ici Bray.

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0: Dans quelques instants, le journal de Louis Aimeriaux, c'est à suivre à 8h. Nous y parlons de Quentin Le Gaillard, qui n'est plus le premier vice-président de l'agglomération de Concarneau. C'est à suivre juste après Les Petits Bonheurs du Jour, une série signée Laurent Le Limontour.
7: Salut Brice Gisèle.
8: Et tu t'appelles comment ?
7: Je suis Laurent, j'ai 55 ans et je recherche du travail.
9: Vous travaillez dans quel domaine ?
7: Dans les ressources humaines.
10: Quelle est votre principale motivation ?
8: L'argent.
7: Et je suis dans les petits bonheurs.
11: Mais d'où il sort ce type ? Est-ce que tu sais où il habite ?
12: Je n'en sais rien. Est-ce qu'on vient le découvrir ?
7: J'habite Quimper.
13: Et elle est comment ?
7: C'est une ville très sympathique, facile à vivre.
13: C'est pas si facile que ça.
7: Le paysage est sympa, c'est historique. Culturellement, c'est très très riche.
14: Dis donc, toi, tu sais que tu as la tête de quelqu'un qui vaut 2 000 $?
15: Allez, allez, quoi, on bouge.
7: Mon coin préféré en Bretagne, même si je suis originaire du 22 de Saint-Brieuc, la presqu'île de Crozon, c'est quand même le kiff.
13: Ah, c'est joli.
7: Si on va du côté de la Pointe de Panier, Camaret, c'est vraiment les grands espaces. Et puis on est au Far West.
14: Quand on tire, on raconte pas sa vie.
16: Le Far West ! Les voyages dans le temps sont beaucoup trop dangereux.
11: Tu crois qu'on peut voyager dans le temps ?
7: Si je pouvais changer d'époque, je pense que je retournerais en période 1985-1989.
8: Comment pouvez-vous être si précis ?
7: Je pense que ça a été une évolution de la culture qui est passée vitesse grand V, que ce soit au niveau musical, passage de l'analogique au numérique, le monde qui s'est ouvert aussi, chute du mur de Berlin, l'équilibre géopolitique a complètement changé. Et c'est peut-être nos derniers moments d'insouciance, peut-être aussi.
17: C'est bien d'être optimiste.
18: Nécessaire même, hein.
19: Attends, laisse-moi deviner. Toi, tu dois être du style romantique. Du genre à être encore amoureux de la plus belle fille de ton école alors que ça fait 15 ans que t'as pas eu de nouvelles.
7: Ma première petite copine, c'était en colo. J'avais à peine 14 ans. Un bisou qui ressemblait à rien du tout, mais voilà, c'était le premier. Un truc vraiment sympathique qui passerait très très bien dans un film.
16: Action !
17: Je me permets d'interrompre ce film parce qu'on se fout un peu de ma gueule. C'est du vol et du plagiat.
7: Alors, mon plan drague le plus hallucinant, je pense que c'est dans un bar où j'ai quelqu'un qui est au comptoir et qui me fait signe de venir en me disant « il va falloir qu'on cause, nous ». Ça a été le truc le plus hallucinant que j'ai jamais connu.
18: Je crois qu'il faut qu'on se parle.
7: Allez, salut, ici Brice Gisèle.
0: Les petits bonheurs du jour, une série signée Laurent Le Limontour. Dans quelques instants, on fait un point sur votre actualité du jour, votre météo aussi à suivre dans quelques minutes. Pour l'heure, il fait 12 degrés du côté de Bodilis, 13 à Guipava et 12 à Motreff dans le Finistère. Point complet sur votre météo juste après le journal.
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0: C'est le week-end qui commence, je suis très heureuse de le passer à vos côtés. Nous sommes le 3 octobre. Ici, il est 8h.
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0: Le journal est présenté par vous, Louis Aimeriaux. Quentin Le Gaillard n'est plus le premier vice-président de l'agglomération de Concarneau.
20: Le maire de Concarneau a été destitué hier de ses fonctions au conseil communautaire. L'élu de 28 ans est mis en examen pour viol et agression sexuelle. Il avait déjà perdu ses délégations il y a 2 semaines et il est redevenu un simple conseiller communautaire. Après un vote serré, 26 voix pour, 21 contre, pour décider ou non de le suspendre de ses fonctions. Ce qui montre bien un désaccord profond entre les élus de l'agglomération sur le sujet, regrette Thomas Lebon, le chef de file de l'opposition à Concarneau.
21: Là, c'est un vote à bulletin secret, donc on n'a pas pu avoir de débat sur cet enjeu. Moi, j'aimerais en fait que les personnes qui sont en désaccord aussi expriment leur désaccord publiquement. Quel message en fait on adresse aux victimes et aux plaignantes de violences sexistes et sexuelles ? C'est-à-dire, est-ce qu'en fait on est là pour protéger ces victimes oui ou non ? Et ça, j'aimerais bien qu'il y ait une expression publique des gens qui aujourd'hui veulent maintenir une personne mise en examen dans ses responsabilités. C'est un vrai pied de nez qu'on fait en fait aux victimes de violences. Et ça, je l'accepte pas. Donc j'espère que ces personnes prendront la parole pour dire aujourd'hui qu'elles pensent cela et qu'elles essaieront de justifier leur position, parce que celles et ceux qui demandent la mise en retrait, qui demandent la démission, eux, ils l'ont fait. Ils ont expliqué pourquoi, en fait, ils pensaient qu'aujourd'hui, on ne pouvait pas exercer des responsabilités avec de tels chefs d'accusation et une telle procédure sur le dos.
20: Plusieurs groupes politiques demandent aussi à Quentin Le Gaillard de démissionner de son mandat de maire, comme les écologistes du pays de Concarneau qui l'ont fait savoir dans un communiqué hier. On revient sur ce conseil communautaire en longueur dans l'info d'ici à 8h30 et toutes nos infos sont déjà à retrouver sur notre site ici.fr Breizhizel. Le mois dernier a été le troisième mois le plus sec de l'histoire selon Météo France. Dans le Finistère, les quelques précipitations ont juste permis de maintenir les cours d'eau à un niveau très bas. Le département appelle maintenant à réduire sa consommation au maximum pour éviter les ruptures. C'est aussi ce que craint l'agglomération du Haut-Léon. Elle demande aux habitants des environs de Cléder, de Saint-Paul-de-Léon, d'économiser la ressource parce que les communes voisines qui lui fournissent de l'eau sont aussi à un seuil critique et que des restrictions plus contraignantes pourraient devenir inévitables.
0: La révolte lycéenne s'est intensifiée hier en Bretagne.
20: Plusieurs milliers de manifestants partout dans la région ont réclamé des professeurs et la diminution des effectifs dans leurs classes. À Saint-Brieuc, des tensions entre forces de l'ordre et manifestants qui ont allumé plusieurs feux et ont fait face à des gaz lacrymogènes. Un peu plus loin, ce sont des jeunes qui ont réussi à entrer dans le lycée professionnel Jean Moulin, où ils ont commis des dégradations. Des actions condamnées par Nina, une lycéenne à Jean Moulin, Joanne Moison.
3: Oui, Nina est scolarisée en seconde ici au lycée Jean Moulin. Elle était présente lors de l'intrusion.
9: On était tous confinés dans une salle. On a entendu des gros bruits. On recevait toutes les vidéos parce que du coup, on a tous été à peu près ajoutés sur un groupe. Donc nous, on était confinés, mais on voyait tout ce qui se passait à l'intérieur sur les vidéos. On voyait qu'ils voulaient mettre le feu, qu'ils avaient des trucs pour casser les vitres et tout ça. On entendait alerte, intrusion. C'est stressant.
3: Le portail d'entrée de l'établissement est cassé, les vitres d'un abri vélo brisées également. La direction du lycée a demandé aux élèves de rentrer chez eux. On a vu des internes partir avec leurs valises. Céline, la maman de Nina, est venue chercher sa fille.
22: Moi, elle m'a appelée, elle était confinée. En plus, elle captait pas trop bien. Donc, d'entendre, oui, alerte intrusion, ils veulent tout brûler. Forcément, ça fait paniquer. Je la récupère et puis on verra la suite lundi.
3: Nina espère surtout un retour au calme.
9: On peut manifester pour nos droits et tout avec des pancartes, de la musique, se balader, même plein de lycées réunis, se balader dans les rues et tout. Mais ça va quand même loin, même ici. Notre lycée, il est cassé, genre on est en seconde et on vit ça, ça allait trop loin.
20: Dans le Finistère et dans le Morbihan, plus d'un millier de jeunes se sont mobilisés. Les forces de l'ordre ont procédé dans les deux départements à 23 interpellations. De nouvelles mesures seront prises ce week-end dans le Finistère pour anticiper la reprise des mobilisations, écrit la préfecture dans un communiqué. La porte des lycées privés catholiques de Brest et Quimper va rester fermée lundi et mardi pour des raisons de sécurité. Un mail a été envoyé aux parents. Il précise que des cours en visio pourront être donnés en fonction des classes. La mobilisation participe à installer un climat de peur, écrit l'un des chefs d'établissement. Parce que la mobilisation ne s'arrêtera pas là. Acte 3 à venir dès lundi. La réunion entre les représentants des lycéens et le ministre de l'Éducation nationale n'a pas permis de débloquer la situation hier. Mouvement rejoint mardi aussi par une intersyndicale de l'éducation nationale qui appelle à rejoindre la manifestation, y compris par la grève. Damien Girard propose de rencontrer les représentants du mouvement lycéen du Morbihan lundi. Le député écologiste veut porter leurs revendications auprès du ministre de l'Éducation nationale. Il déplore une répression violente et disproportionnée dans certaines villes de France, tout en condamnant les manifestations parasitées par des individus extérieurs au lycée venus lancer des projectiles et brûler des poubelles.
0: Des dizaines de milliers de fans seront encore présents ce soir à son concert près de Paris.
20: Et Céline Dion va chanter cette fois de plus à l'Arena avant de clôturer son retour d'automne. Depuis la mise en vente des places, il est quasiment impossible de trouver des billets. Élise, habitante de Kistinik, près de Lorient, en trouve deux sur les réseaux sociaux il y a quelques mois. D'abord, elle se méfie, puis finit par verser 200 euros pour réserver deux billets. Billets qu'elle n'a jamais reçus et pour cause. Elle vient d'être victime d'un serial arnaqueur au mode opératoire rodé.
23: Il était très malin, il me demandait comment je voulais procéder, tout ça. Dans la discussion, en fait, je lui ai proposé de lui envoyer que la moitié, parce que ça me rassurait. Il m'a dit oui, pas de souci, tu m'enverras l'autre partie le jour J du concert, et bon, ça serait jamais arrivé, mais, et en fait, il fait ça depuis, 2025. Pour les premiers concerts, c'était pour Lady Gaga. Il fait pas de publication lui-même, il commente les publications de personnes qui vendent des places. Comme ça, bah, c'est nous qui allons vers lui, c'est plus discret par commentaire. Et en fait, après, il dit avoir eu ses places avec son comité d'entreprise. Il nous envoie sa facture sur laquelle on voit du coup les deux places de concert. Je pense qu'en fait, il a vraiment les places, mais il s'en sert pour appâter les gens, quoi. À certaines personnes, il a même envoyé sa carte d'identité. Donc c'est ça le plus fou, il se cache pas en fait. Moi, il m'a dit où il travaillait, donc il a pas peur de dire sa vraie identité. C'est comme ça que je me suis fait avoir, quoi.
20: Élise a porté plainte vendredi de la semaine dernière. Ce n'est pas Céline Dion, mais c'est une autre étoile qui arrive du côté de Brest. La meilleure joueuse du monde, Eni Reistad, va signer au BBH dès la saison prochaine. Elle s'engage pour 3 ans jusqu'en 2030. La Norvégienne a déjà tout gagné, tant en sélection qu'en club. Des matchs amicaux de football en Bretagne pour patienter avant la reprise des championnats. Hier, Guingamp l'a emporté 2-1 face au Mans, club de Ligue 1. Et ce soir, le Stade Brestois reçoit un club de Serie A, championnat italien, Monza. Deuxième défaite consécutive pour les Béliers de Quimper en Élite 2. Les basketteurs finistériens se sont inclinés à Nantes 76-62. Ils sont 18e au classement. Et puis, le RC Van peut-il enfin emporter sa première victoire de la saison en top 14? Les rugbymen bretons reçoivent Pau, 3e du championnat. Coup d'envoi à 16h35.
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20: Qu'est-ce qui nous attend dans le ciel breton? C'est des températures un peu plus hautes que la moyenne, non?
0: De 21 à 24 degrés sont prévus aujourd'hui, à peine plus frais sur les côtes du Léon avec 20 degrés annoncés. Vous êtes déjà nombreux à relever les températures du côté de chez vous et à nous les envoyer sur la page Facebook d'ici Breizh-Izel. Il fait 11 degrés à Saint-Sauveur chez vous, Nicolas, 13 degrés du côté de Guipava chez vous, Patou, et 11 petits degrés du côté de Logivy-de-la-Mer chez vous, Michel. C'est du soleil qu'on va retrouver dans le courant de l'après-midi, une fois que les nuages du matin se seront estompés. Et pour demain, dimanche, grand soleil au programme, quelques nuages, mais vraiment en guise de déco, et des températures annoncées entre 23 et 25 degrés. Sur nos routes bretonnes, prudence, si vous prenez le volant, c'est vous, nos meilleurs informateurs, témoins d'événements routiers, 02 98 53 65 65.
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0: Louis Murion, on vous retrouve à 8h30.
20: Oui, à tout à l'heure.
0: À tout à l'heure pour toute l'info d'ici. Dans quelques instants, vie numérique, vie privée avec Valentine Letesse. Octobre, c'est octobre rose, mais c'est aussi le cybermois. On vous en dit plus dans quelques minutes.

0: Marne, c'était Pascal Obispo dans la playlist d'ici Braise. À 8h12, je vous propose qu'on joue ensemble.
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0: Louise L'Empire.
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0: Le plus long tricot français a été vérifié par le Guinness Book, c'était en 2016 et il mesurait 31 km. Nous parlons couture dans notre idée sortie du jour. Je vous propose de participer à un challenge 24 heures de couture. C'est dans le Finistère que ça se passe et c'est dans quelques jours. Et puis juste avant, vous allez pouvoir jouer avec ici Braise Isel pour tenter de remporter ce matin vos invitations pour le concert d'Autridal, trio breton que vous écoutez sur l'antenne d'ici Braise Isel, trio qui fête ses 10 ans cette année. Et vous allez pouvoir participer à cet anniversaire si vous démasquez notre carte postale du jour. Je vous rappelle le principe de la carte postale. J'ai reçu une carte d'un endroit quelque part en Bretagne. Derrière cette carte se cachent des indices qui vont vous permettre de retrouver la commune d'expédition. D'autant plus qu'aujourd'hui, à ces deux invitations pour le spectacle, le concert d'Autridal qui se tient donc à la Forêt Fouesnant le 10 octobre prochain, il y a pour vous la possibilité de remporter votre montre de sport connectée à l'occasion de la Randoligo. Pour la remporter, Aude vous posera une question subsidiaire et nous connaîtrons la gagnante ou le gagnant vendredi prochain. Voici la carte postale du jour. Charlène. Ça y est, dernière ligne droite. Il me reste encore quelques jours pour m'entraîner. Ici, ce sont les grandes marées, coefficient 5000. Et c'est étrange, la vague est rose, alors qu'habituellement, les filets des pêcheurs sont plutôt bleus. C'est la première fois que je cours pour la bonne cause, alors j'ai choisi le parcours de 5 km. L'échauffement se fera à 9h30, place Jean Jaurès. J'espère que tu viendras m'encourager pour le départ, c'est le 11 octobre prochain. 02 98 53 65 65.
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0: Octobre, en plus du mois d'octobre rose, c'est aussi le cybermois consacré à la cybersécurité. On en parle ce matin dans Vie numérique, vie privée, avec vous, Valentine Letest, parce que cette année, la 14e édition met l'accent sur les fuites de données.
3: Et ce n'est pas étonnant, vu l'explosion du phénomène, près d'un Français sur deux a été notifié d'une fuite de ses données personnelles cette année, contre 30% en 2025, selon cybermalveillance.gouv.fr, avec pour conséquence des arnaques de plus en plus personnalisées et donc de plus en plus crédibles, d'où l'importance d'apprendre à protéger ses données. Des ateliers, des animations et des événements sont justement prévus dans toute la France jusqu'à la fin du mois.
0: Et très concrètement, Valentine, comment on réagit si jamais ça nous arrive ?
3: Un guide en trois étapes est justement publié à l'occasion du cybermois. D'abord, on réagit vite et sans paniquer. En clair, on prend le temps de lire le message nous informant des données compromises, on le conserve et si notre mot de passe a fuité, on le remplace tout de suite, y compris sur les comptes et sites internet où l'on a utilisé le même. Activer la double authentification si on vous la propose, c'est lorsqu'on vous demande de valider une connexion avec un code reçu par SMS par exemple. N'oubliez pas d'informer votre banque si vos données bancaires sont concernés par la fuite et méfiez-vous de tout appel SMS ou mail inhabituel, qu'il soit alarmant comme une amende ou très attrayant comme un jeu concours. Et bien sûr, ne cliquez pas sur les liens que l'on vous envoie, connectez-vous directement sur le site ou l'application officielle. Deuxième étape, on reste vigilant pendant plusieurs semaines. Surveillez vos opérations bancaires mais aussi l'activité de vos comptes sur le site des impôts ou l'assurance maladie et tout ce qui arrive dans votre boîte aux lettres. Et enfin, au quotidien, on adopte de bonnes pratiques. On utilise des mots de passe différents. On ne transmet pas des documents d'identité sans connaître le destinataire. Nous sommes les premiers responsables de la sécurité de nos données, pas Internet.
4: Merci à vous, Valentine Letesse. Et justement, on vous donne le mode d'emploi pour protéger vos données au quotidien sur ici.fr, page vie numérique, vie privée. Il y a aussi quelques explications pour choisir un mot de passe, et donc un mot de passe sécurisé. Il revient sur la scène et il est aujourd'hui dans votre playlist, Christophe Maé. Il n'y a que de l'amour chez toi.
5: Non.

0: revient avec un nouvel album en perspective, tout nouveau single que vous découvrez sur Ici Brahe Zizel. Il y a que de l'amour chez toi, c'était Christophe Maé. 8h20, on joue ensemble ce matin pour vous offrir vos invitations pour le concert d'Autridal, trio breton qui fête ses 10 ans au Nautil à la Forêt Fouesnant le 10 octobre prochain. Pour ça, il fallait démasquer notre carte postale du jour. Direction Guilherme, chez vous André, bonjour.
1: Bonjour.
0: Alors, d'où a été envoyée notre carte postale du jour, André ?
1: De Concarneau.
0: Eh ouais, bravo ! Quels sont les indices qui vous ont mis sur la bonne piste ?
1: Principalement les filets bleus.
0: Ah, les filets bleus, la vague rose, les grandes marées, coefficient 5000, ça faisait référence à la Concarne rose qui va s'élancer la semaine prochaine avec deux parcours, oui. 5 ou 8 kilomètres. Bravo à vous, André, direction Autridal ?
1: Oui, bien sûr, avec plaisir.
0: Et en plus, André, en plus, ne raccrochez pas parce que Aude va vous poser une question subsidiaire pour que vous puissiez tenter de remporter votre montre de sport connectée à l'occasion de la Randoligo qui se tient elle aussi le 11 octobre prochain. Si vous êtes la plus proche, puisque c'est une question chiffrée, on vous rappellera peut-être vendredi prochain.
1: D'accord, pas de problème. Merci.
0: Quel est le programme du jour, Aguilère ?
1: Des courses et d'une balade.
0: Oh, vous avez bien raison. Vous allez vous promener où ?
1: Au bord de la mer, peut-être le Conquet.
0: Ah, pas mal. C'est un bon choix.
1: Oui.
0: Je vous embrasse, André, du côté de Guilherme. Je vous dis à bientôt.
1: À bientôt.
0: C'est l'heure à présent de notre idée sortie du jour. Les 7 et 8 octobre prochains, les Petites Mains des Légendes vous invitent à participer pour la première fois à une animation donc inédite. 24 heures de couture non-stop. Une idée aussi farfelue que solidaire dont on parle avec vous. Anne, bonjour.
2: Bonjour Louise.
0: L'idée, c'est de coudre des coussins cœur destinés aux personnes touchées par un cancer du sein. L'idée, c'est aussi d'apporter un peu de réconfort, Anne.
2: Oui, tout à fait. C'est un petit coussin qui, l'air de rien, apporte énormément de réconfort aux personnes qui sont touchées par un cancer du sein. Je dis personnes et pas seulement femmes parce qu'il y a un pourcentage d'hommes qui sont également touchés par le cancer du sein. C'est un coussin qui n'est pas grand mais qui a été étudié par des médecins américains et que, dans les années, je crois, 70, il me semble, et qui, dont la forme, la taille, la densité de rembourrage ont été vraiment étudiés et c'est un coussin qui apporte vraiment un soulagement quand il est positionné sous l'aisselle suite à un geste chirurgical que ce soit une mastectomie ou sur la chaîne ganglionnaire et c'est un coussin qui par son poids, sa forme prend tout le poids du bras et soulage les tensions dues après à la cicatrisation.
0: Et qui permet donc un peu de répit dans ce parcours d'une maladie. Vous allez coudre pendant 24 heures non-stop. C'est un relais du mercredi 7 octobre à midi au jeudi 8 octobre à midi aussi. C'est une animation bénévole, c'est une animation gratuite. Qui peut se joindre à vous pour vous donner un coup de main ?
2: Tout le monde. Couturier, couturière, débutant, confirmé, personne intéressée, souhaitant donner minimum une heure de son temps pour fabriquer, pour confectionner ce petit coussin. On accueillera, puisque notre planning est déjà bien étoffé, on accueillera des grandes débutantes qui ont juste envie de donner un petit peu d'elles, un petit peu de leur humanité pour apprendre à faire ce coussin. Nous, les petites mains, on va coudre, bien évidemment, mais on va également entourer ces personnes et chaque personne repartira notamment avec le patron du coussin cœur sur lequel seront indiquées toutes les indications pour faire les coussins. Faire des coussins, c'est bien, mais bien les faire, c'est quand même mieux. Et ce sont des coussins qui ont vraiment un cahier des charges très précis qu'il faut absolument respecter pour qu'ils soient efficaces et pour ne pas mettre non plus les personnes qui vont les utiliser en difficulté.
0: Les créneaux de couture, vous nous l'avez dit, Anne, sont d'une heure, ils sont cumulables, ça veut dire qu'on peut en faire plusieurs d'affilée. C'est 24 heures, c'est un relais, ça veut dire que vous cherchez aussi du monde pour la nuit ?
2: Un petit peu, oui. Curieusement, ce ne sont pas les créneaux qui sont les plus remplis pour l'instant.
0: Bah oui, tu m'étonnes.
2: Mais c'est... voilà, bon après... On va coudre vraiment pendant 24 heures. Même si on n'est que deux, entre 2h et 5h du matin, on va coudre, le relais ne sera pas rompu. Et puis, il est vrai que le 8 à midi, on va avoir peut-être des yeux de panda, mais on sera fiers. Il y a actuellement une centaine de personnes qui vont coudre, le deal, c'est que chacune fasse un coussin, donc on sait que déjà on aura minimum 100, 105, 110 coussins cœur. On pense en faire plus parce que je connais certaines couturières qui, quand elles sont lancées, ne s'arrêtent plus. Et le jeudi midi, quand on va ouvrir le rideau derrière lequel sera inscrit le nombre de coussins, je pense qu'il y aura de l'émotion, il y aura de la fatigue, mais il y aura beaucoup de fierté et vraiment de la solidarité visible, une humanité très profonde.
0: Et la fierté, ce sera le plus important et ce sera aussi ce qu'on va retenir à l'issue de ce challenge couture qui se tient donc à Plouider dans le Finistère à l'espace Roger Calvez à partir de mercredi midi prochain jusque jeudi midi prochain. Anne, on le rappelle, vous cherchez du monde aussi entre 2h et 5h au courant de la nuit.

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8: Il est 8h30 sur Ici Braille Zizel. Dans l'actu aujourd'hui, la mobilisation des lycéens va se poursuivre dès la semaine prochaine, Louis Meurion.
9: L'acte 3 va commencer à partir de lundi, ont annoncé les représentants des associations lycéennes après une réunion avec le ministre de l'Éducation nationale qui n'a pas permis de débloquer la situation. Dans le Finistère et le Morbihan, plusieurs milliers de jeunes ont manifesté. Des heurts ont éclaté entre les forces de l'ordre et les manifestants. 23 interpellations ont eu lieu sur les deux départements. Situation toujours critique sur le plan de l'eau dans le Finistère. Alerte le département. Alors que le mois dernier a été le troisième mois de septembre le plus sec de l'histoire, la ressource est sous tension et les quelques précipitations n'ont pas permis d'augmenter le niveau des nappes phréatiques. Des tables rondes, des ateliers pour parler indépendance de la Bretagne et décentralisation, c'est au programme cet après-midi à Pontivy. Le député Paul Molac et son mouvement Faisons Bretagne organisent sa convention d'automne.
8: C'est l'heure du 90 secondes, le tour de l'actu en France et dans le monde. C'est signé ce matin à Valentin Bertrand.
10: Des milliers de manifestants mobilisés aujourd'hui près de l'usine du numéro 1 mondial des pesticides Syngenta à Saint-Pierre-la-Garenne dans l'Eure. Ils seront 10 000 selon les organisateurs, 3 000 selon la préfecture, des agriculteurs de la Confédération paysanne, des militants des soulèvements de la terre et aussi de nombreux malades du cancer. Un plan pour accélérer les remplacements de professeurs en première et en terminale, plus de poids donné à la parole des élèves. Les annonces hier du ministre de l'Éducation nationale Édouard Geffray n'ont pas convaincu les lycéens. Ils prévoient de manifester à nouveau la semaine prochaine et notamment mardi aux côtés des étudiants. Des manifestations, des affrontements qui ont coûté l'œil droit au jeune homme blessé au visage mercredi à Tours, annonce de la procureure de la ville. Elle avait déjà jugé cette blessure compatible avec un tir de LBD. C'est l'une des 5 enquêtes ouvertes par l'IGPN, la police des polices. Moins de cadmium dans les engrais, une belle victoire selon l'association Foodwatch. Le seuil de tolérance de ces métaux lourds dangereux pour les reins, les poumons et le cerveau sera abaissé d'un tiers l'année prochaine pour atteindre 60 mg par kilo, la norme européenne. La baisse se poursuivra ensuite jusqu'en 2038. Des trombes d'eau de nouveau attendues dans l'Hérault en vigilance orange aujourd'hui, pluie et inondation avec 100 mm attendus, jusqu'à 150 par endroit, 3 jours seulement après un épisode cévenol déjà intense. Premier accro pour les Bleus de Zizou, restés sur un match nul hier soir face à l'Italie, un partout pour cette troisième rencontre de Ligue des Nations de foot, première à domicile pour Zinedine Zidane comme sélectionneur.
8: Le 90 secondes tour de l'actu en France et dans le monde, c'était signé Valentin Bertrand. Dans l'info d'ici, Bray Zizel, Louis Meurio, le maire de Concarneau, Quentin Le Gaillard, a été destitué de ses fonctions de premier vice-président de l'agglomération hier.
9: Depuis sa mise en examen pour viol et agression sexuelle, l'élu de 28 ans avait déjà perdu ses délégations. Il redevient maintenant un simple conseiller communautaire. Après un vote serré, 26 voix pour, 21 contre, dans une séance express, à peine une demi-heure, séance à laquelle vous avez assisté, Laura Bléré.
11: Les 47 élus présents sur 48, assis en face les uns des autres, en demi-cercle dans une salle blanche très simple. Une minute à peine avant le début du conseil, Quentin Le Gaillard arrive, s'assoit à côté du président de l'agglomération, le maire de Tréguin, Olivier Bellec.
12: Quentin Le Gaillard.
11: C'est lui qui avait retiré ses délégations au maire de Concarneau après sa mise en examen.
12: La loi prévoit que lorsqu'un président retire une délégation à un vice-président, le conseil communautaire doit être appelé à se prononcer sur le retrait ou le maintien de celui-ci dans ses fonctions de vice-président. Chacune et chacun d'entre vous devra donc se déterminer librement, en conscience, au regard des éléments dont il dispose et de sa propre appréciation de la situation.
11: Un vote en âme et conscience et un vote tenu secret. Les bulletins puis l'urne passent devant les élus et la fin du dépouillement est sans appel.
13: Le maintien 21, le retrait 26, et l'abstention, zéro.
11: 20 minutes après le début du conseil, celui-ci est
12: le
11: donc
12: conseil
11: levé.
12: Le conseil est clos.
11: Sans discussion ni débat.
14: Il s'agit de la dignité des personnes.
11: C'est Christian Dautel, le maire de Pont-Aven, qui a proposé le bulletin secret.
14: C'est une situation navrante, extrêmement triste. J'ai rien d'autre à dire. C'est surtout pas politique. C'est une question de morale. Si on considère que l'homme politique doit être exemplaire, eh bien, à un moment donné, il faut savoir faire ce pas de côté pour maintenir la sérénité des débats.
11: Maintenir une sérénité, c'est aussi l'avis de Thomas Lebon, chef de file de l'opposition à la mairie de Concarneau.
15: Il faut protéger les institutions et les personnes. On doit avoir des institutions, des autorités qui incarnent une capacité à protéger les plaignantes, les plaignants et les victimes potentielles. Je ne juge pas à l'avance de la culpabilité, mais quand on est mis en examen, il y a un doute. De ce fait, en fait, à mon sens, il n'est pas en capacité d'assurer ses responsabilités. Une partie des élus communautaires ne partagent pas cet avis et ça me surprend qu'ils s'expriment. Moi, j'aimerais en fait que les personnes qui sont en désaccord aussi expriment leur désaccord publiquement.
11: Quentin Le Gaillard, lui, n'a pas souhaité faire de commentaires. Il est reparti comme il était venu, dans la précipitation.
9: Reportage de Laura Bléré à retrouver sur notre site ici.fr Brézizel. L'opposition de Concarneau réclame aussi la démission de Quentin Le Gaillard à la mairie, rejoint cette semaine par les écologistes et par Christian Pérez, candidat d'extrême droite aux dernières municipales.
8: Et dans le journal de 9h, Louis, on va parler de la mobilisation lycéenne hier dans le Finistère.
9: Plus d'un millier d'élèves se sont encore mobilisés contre leurs conditions de travail dans des locaux dégradés. Des manifestations avec des tensions à Brest, attisées par une minorité de personnes extérieures au mouvement, selon une professeure du lycée de Kerichen. Vous l'entendrez. Il fait très bon, un peu trop chaud presque en fait pour cet après-midi, c'est
8: trop
9: ça?
8: Trop chaud, vous trouvez?
9: Bah 21-24, un mois de septembre un peu, oui.
8: Ouais, surtout qu'on est en octobre, alors c'est vrai qu'il fait peut-être un petit peu plus chaud qu'au mois de septembre. On attend effectivement entre 21 et 24 degrés pour les maximales de la journée. Ce matin, vous êtes déjà nombreux à relever les températures du côté de chez vous. Il fait 11 degrés du côté de Saint-Sauveur, 13 degrés à Guipava chez vous, Patou, 10 à Logivy de la Mer et 9 sur Balazé en Ille-et-Vilaine, 12 à Saint-Renan. Sur nos routes bretonne. Prudence si vous prenez le volant, témoin d'événements routiers, 02 98 53 65 65. Et puis pour beaucoup d'entre nous, le samedi c'est jour des courses. Et quant au prix des courses, il faut ajouter celui de l'essence, parfois même du stationnement, ça commence à faire beaucoup. Alors jusqu'à fin novembre, les parkings des arcades, celui de la place d'Armes et d'Orientis à Lorient dans le Morbihan, sont à 1 euro à partir de midi et jusqu'à minuit. Ça représente en tout près de 800 places. Vous avez donc l'embarras du choix. Témoin d'événements routiers, 02 98 53 65 65.
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8: À tout à l'heure, 9h, Louis Muriot, pour le prochain journal. La Rando Ligo, nouvelle édition, c'est le 11 octobre prochain. On en parle dans quelques instants avec son organisateur.

0: Volée de nuit, c'était Calogero dans la playlist d'ici Bray Zizel. Il est 8h40.
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0: Avant 9h, votre séance de sport quotidienne signée Nordine Attab, notre coach sportif. Nous parlons douleur articulaire, douleur au genou et pourtant importance de rester en mouvement. C'est à suivre dans quelques minutes puisque pour l'instant, c'est notre invité du jour. Marcher et rouler contre le cancer du cerveau, c'est l'initiative au cœur de la Randoligo, un événement annuel à Langolin dans le Finistère porté par vous, Bernard Léon, bonjour.
2: Bonjour.
0: C'est une rando qui est organisée par Oligocide Bretagne, une association que vous portez avec objectif de faire connaître, d'informer, de sensibiliser autour du cancer du cerveau. Maladie qui a emporté votre fille il y a quelques années. Des cancers du cerveau, comme de nombreux cancers, et il y en a plusieurs qui prennent différentes formes, qui ont différents degrés d'agressivité. L'idée de la rando Oligo, c'est aussi de récolter de l'aide pour la recherche. Recherche qui en est où aujourd'hui?
2: La recherche, je peux parler des programmes que nous aidons, puisque le professeur Carpentier, donc qui sera à Langolin, donc pour la Randoligo, est actuellement à la tête d'une recherche qui est en phase 2 d'essais cliniques, ce qui est quand même déjà intéressant. Donc c'est un essai sur l'homme, c'est un vaccin qui a montré qu'il pouvait empêcher les récidives de glioblastome chez des personnes qui ont été déjà opérées.
0: Et oui, ce serait super important parce que le glioblastome, à l'heure actuelle, on ne sait pas le soigner. Les cancers du cerveau, ils résistent au traitement actuel. Alors vous avez eu l'idée de cette course solidaire pour pouvoir donner un coup de projecteur sur ces maladies. Le départ va être donné à Langolin dès 7h45 le 11 octobre prochain. C'est un départ libre. Les parcours pédestres vont passer par où ?
2: Alors, évidemment, nous allons nous éloigner un petit peu de Langolin pour permettre de découvrir les beaux chemins du pays de Langolin. Alors, ce sera Landudal, ce sera Éderne, Briec, peut-être également un petit peu sur Corée. Et donc, nous avons une particularité pour la Randoligo, c'est que nous avons une formidable équipe pour la recherche de sentiers et nous avons énormément d'autorisations de propriétaires privés, ce qui donne beaucoup d'attrait donc à notre rando.
0: Il y a aussi des parcours VTT qui sont proposés à 14h le 11 octobre, concert de chant marin, et à 15h15, allocution du professeur dont vous venez de nous parler, Antoine Carpentier, qui est le chef de service neurologie à l'hôpital Saint-Louis de Paris. C'est une journée qui s'adresse à qui? Est-ce qu'on vise plutôt les personnes malades, les proches de malades, ou au contraire des personnes qui sont en pleine forme et qui viendraient soutenir la bonne cause?
2: Évidemment, la grande majorité des participants sont des randonneurs qui sont en bonne forme, mais c'est vrai que vu la particularité de cette rando et son côté caritatif dans un domaine de la santé, nous avons effectivement des gens qui sont touchés actuellement par la maladie, qui viennent principalement l'après-midi parce qu'ils ne sont pas en état de randonner, mais ils viennent pour l'échange avec des professionnels de santé, parce que outre le professeur Carpentier, nous aurons aussi le docteur Vincent Bourbonne, radiothérapeute à la Cavale Blanche à Brest, et tous les ans, sans qu'ils préviennent, nous avons en gros une dizaine de professionnels de santé et de chercheurs. Nous aurons certainement un chercheur qui vient de Rennes également, puisque nous aidons à un programme sur Rennes également. Voilà, donc c'est un programme très varié qui maintenant est rodé, puisque c'est la 12e édition. Et nous avons plaisir tous les ans donc à retrouver tout ce monde, des gens qui sont maintenant assez fidèles, il faut dire, hein, et puisque on a bon an mal an autour de 1500-1600 personnes, ce qui n'est pas rien.
0: C'est donc l'événement pour le week-end prochain, le 11 octobre. Vous, Bernard Léon, vous dites que c'est le plus grand événement français sur la recherche qui est vraiment consacrée aux tumeurs cérébrales, parce que ce sont des tumeurs, ou en tout cas des recherches qui sont associées à d'autres causes la plupart du temps. C'est vraiment important aujourd'hui de faire connaître cette recherche autour des cancers du cerveau, parce qu'elle est minime dans le monde de la recherche.
2: Absolument, et si on regarde la mortalité de ce cancer par rapport à l'incidence, au nombre de cas annuels, ça en fait un des cancers les plus ravageurs. Mais aussi méconnu, comme vous dites, et parce que il y a, à limite, comme c'est des cancers qui sont plus rares, il y aura aussi moins d'intérêt, à la fois pour les partenaires publics et les partenaires privés, à investir dans cette recherche. C'est quelque chose que nous déplorons, nous employons à longueur d'année avec d'autres associations au plan national, parce que nous ne sommes pas que, nous travaillons en Bretagne, mais nous sommes, faisons partie de collectifs au niveau national, et nous essayons d'attirer au maximum l'attention des pouvoirs publics sur la nécessité d'investir davantage, en regardant ce critère là de mortalité.
0: Qui est énorme, l'espérance de vie avec un glioblastome, elle est autour de 15 à 18 mois pour la plupart des patients qui sont touchés. Ici, Brice Zizel est partenaire de cet événement. La Rando Ligo, c'est donc le 11 octobre prochain. Un événement qui vous permet de remporter votre matériel de sport en jouant ensemble ces prochains jours avec ici Brice Zizel. Un immense merci à vous, Bernard Léon, d'avoir été parmi nous ce matin.
2: Et l'inscription est sur place. Voilà.
0: Directement, vous nous rappelez le coût de l'inscription peut-être ?
2: Alors, c'est 6 euros pour la marche et 8 euros pour le BTT.
0: Rendez-vous pris donc le 11 octobre prochain. Merci Bernard.
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0: Vous revenez en position initiale et vous effectuez le même geste de l'autre côté. Attention, le dos doit bien rester droit. Et grâce à ça, vous allez renforcer les quadriceps, les muscles situés à l'avant des cuisses, qui participent notamment à l'extension du genou et au contrôle de la descente des escaliers.
1: Et pour renforcer les autres muscles qui participent à la stabilité de nos genoux, quels sont les exercices qu'on peut faire facilement à la maison ?
0: Je vous propose de travailler les fessiers qui jouent un rôle important dans le contrôle de la position de nos jambes lorsque nous marchons ou même lorsque nous montons des escaliers. On continue avec un deuxième exercice, l'élévation latérale de la jambe, ce qu'on appelle un mouvement d'abduction. Vous êtes debout, les bras le long du corps ou on appuie sur une table. Et à partir de là, en expirant, vous allez lever la jambe droite sur le côté. Vous revenez en position en inspirant et vous reprenez le geste. Attention, le pied doit bien rester dans l'axe. À aucun moment, les orteils ne partent vers l'extérieur. Je souffle, je monte la jambe, j'inspire, je reviens en position. Et vous pouvez effectuer deux séries de 10 à 15 répétitions de chaque côté. Et grâce à ça, vous allez renforcer notamment les muscles des fessiers et le petit et le moyen fessier. Et avec ces deux exercices, vous renforcez les muscles qui participent à la stabilité de vos genoux et facilitent les déplacements dans les escaliers. Et surtout, n'attendez pas d'avoir des difficultés dans les escaliers pour entretenir vos jambes. Bon, ben vous savez quoi ? C'est à vous de jouer.
1: Deux minutes pour être en forme, notre séance de sport quotidienne signée Nordine Atab. Dans quelques instants, je vous présente une idée sortie qui s'adresse à vos petits. Les bibliothèques sont en folie, un événement porté par le ministère de la Culture. C'est tout au long de ce week-end, je vous en dis plus juste après Oshi.

La chanteuse Oshi avec ce titre Je partirai. Bibli en folie, ça revient tout ce week-end dans les bibliothèques et les médiathèques. C'est un grand rendez-vous qui est organisé par le ministère de la Culture jusque demain, dimanche 4 octobre. En tout, c'est près de 3000 animations gratuites qui sont proposées au public. Il y a des lectures, des spectacles, des expositions.

0: expos, des ateliers, des jeux, des rencontres ou des concerts. À Brest, vous pouvez récupérer des sacs à papotes à la médiathèque de Bellevue. Des petites histoires à écouter grâce à des jouets pour les enfants de 4 à 7 ans. C'est aujourd'hui à partir de 10h15. La bibliothèque de l'Archipel à Fouesnant, elle propose des récits aux personnages joyeux, des personnages aussi farfelus. C'est à 9h30 ce matin et à 10h30 également. Et puis dans les Côtes d'Armor, la médiathèque de Trégueux va inaugurer un nouveau rendez-vous pour les 0-3 ans. Ça s'appelle les Baladines. C'est un temps calme d'éveil sensoriel et c'est aujourd'hui à 9h30.
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0: C'est l'heure de votre horoscope du jour, signé Catherine Viguier. Aujourd'hui, Catherine, la sensibilité des natifs du cancer est stimulée.
9: Oui, mais attention, cher cancer, à ne pas tout prendre à la lettre.
10: Bélier, plein feu sur votre foyer, la famille et votre lieu de vie.
11: Taureau, le bonheur sera à vos pieds en soignant vos relations avec vos proches.
12: Gémeaux, eh bien vous faites le point au sujet de vos sous et de vos biens matériels.
13: Cancer, la réjouissance sera d'être auprès de votre bien-aimé et peut-être de faire une rencontre, vous, cœur solitaire.
14: Lion, vous reprenez des forces ou vous êtes au chevet d'une personne en souffrance.
15: Vierge, agréable journée avec une invitation à la clé et le plaisir de vous divertir.
16: Balance, un samedi sans doute chargé mais avec des idées géniales liées à votre job.
17: Scorpion, climat attractif avec la découverte de nouvelles personnes et de nouveaux paysages.
18: Sagittaire, vous êtes perturbé par la réaction d'un proche, aujourd'hui vous allez prendre du recul.
19: Capricorne, si une relation vous tourmente, vous pourriez avoir la réponse aujourd'hui.
20: Verseau, il y a un vrai challenge, il s'agit de résister aux idées noires et d'enchanter votre quotidien.
21: Poisson, quel choix de journée empreinte de douceur, de bons et de vrais sentiments.
22: Et pour nous tous, on ne compte pas les marques d'affection.
0: Votre horoscope du jour, signé Catherine Viguier. Dans quelques minutes, nous sortons au jardin. Vous allez pouvoir poser toutes vos questions à Philippe Munier.
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0: Bienvenue à vous qui nous rejoignez en ce samedi 3 octobre, il est 9h. Les infos sont présentées par vous, Louis Meuriot, à Brest. Plusieurs centaines de lycéens ont manifesté leur mécontentement.
23: Comme partout en France, ils ont été nombreux à se mobiliser pour réclamer de meilleures conditions d'apprentissage. Dans la cité du Ponant, il y a aussi eu de la casse, feu de poubelle, abribus détruits, supermarchés pillés près de la place de Strasbourg. Des violences qui sont le fait d'une minorité radicale extérieure au lycée, explique Solène. Elle est professeure au lycée Lapérouse-Kérichène, venue sur le terrain en soutien de ses élèves mobilisés.
24: Ils sont tous ultra pacifiques. Il y a eu des débordements, mais qu'on peut aussi comprendre, parce que c'est des gamins qui viennent d'endroits où la vie est super dure. Donc voilà. Et en fait, moi, je n'ai jamais vu ça. Ça fait 20 ans que je suis prof. Je n'ai jamais vu ça de ma carrière. La violence, elle vient pas de là. La violence, elle vient de là-haut. Et qu'on laisse faire ça, qu'on laisse faire nos jeunes à qui on donne aucun espoir. Moi, je suis prof de SVT. Moi aussi, je suis en colère. Enfin, on est tous en colère. Il y a un moment, stop. Moi, j'ai mes élèves, moi, on est 36 par classe à Kérichène. 36. Et maintenant, c'est comme ça qu'on enseigne. Dans des classes à 36, on a des gamins qui vont pas bien, qui ont des phobies scolaires, qui ont des angoisses face au climat, face à la politique, face à l'intelligence artificielle, face à tout. Et on les laisse à 36. Et donc, eux, ils sont en train d'exprimer notre colère à nous. Ils travaillent pour nous. Donc voilà, moi, c'est pour ça que je suis là. Parce qu'eux, ils sont là pour nous.
23: 18 personnes ont été interpellées hier dans le département. Un policier a été blessé. La préfecture compte prendre de nouvelles mesures ce week-end pour anticiper la reprise éventuelle des mobilisations. Un climat tendu qui pousse les lycées privés catholiques de Brest et Quimper à rester fermés lundi et mardi. Dans un mail tardif envoyé aux parents d'élèves, plusieurs directeurs d'établissements ont annoncé que les actes de violence ne permettent plus d'enseigner dans des conditions sereines. Des devoirs seront donnés aux élèves lundi matin. Parce que l'acte 3 de la mobilisation doit commencer dès la semaine prochaine, la rencontre entre les représentants lycéens et le ministre de l'Éducation nationale n'a pas permis de débloquer la situation. Plusieurs collectifs appellent à continuer à manifester. Ils seront rejoints mardi par une intersyndicale des personnels de l'enseignement. Quentin Le Gaillard n'est plus le premier vice-président de l'agglomération de Concarneau. Le maire de 28 ans, mis en examen pour viol et agression sexuelle, a été destitué hier lors d'un vote au conseil communautaire. Il redevient simple conseiller. Hier, un communiqué des écologistes du pays de Concarneau lui demande aussi de démissionner de son mandat de maire. Le mois dernier a été le troisième mois de septembre le plus sec de l'histoire selon Météo France et la situation reste critique dans le Finistère. Trop peu de précipitations qui permettent tout juste de stabiliser les cours d'eau à un niveau très bas, alerte le département. Il appelle à la sobriété.
0: Attention, si vous souhaitez racheter des billets de Céline Dion.
23: Sur les réseaux sociaux, les arnaques prolifèrent pour aller voir la chanteuse québécoise aux millions d'albums vendus et qui est encore en concert ce soir près de Paris. Élise, 24 ans, habitante de Kistinic, près de Lorient, a été victime d'un serial arnaqueur. Elle pensait prendre deux places, une pour elle, une pour sa mère, pour aller voir la star à Paris. Mais après avoir dépensé 200 euros, elle n'a rien reçu. Laura Bléry.
1: Ma mère est fan de Céline Dion, donc c'est pour ça que je cherchais absolument des places.
0: Tout partait donc d'un bon sentiment. Élise voulait remonter le moral de sa mère dans une mauvaise passe. Sauf que les billets de Céline Dion sont déjà tous partis.
1: J'ai trouvé des groupes Facebook de revente en fait, de billets de Céline Dion. Et je suis tombée sur un commentaire de cette personne qui disait avoir deux places en catégorie 1 pour le 10 octobre à vendre.
0: Le Graal à quelques semaines du concert, mais la jeune fille se méfie.
1: Je lui ai demandé son Instagram pour pouvoir voir si c'était un vrai profil. Il m'a dit qu'il était d'accord. C'était même mieux qu'on s'appelle au téléphone, qui ont rigolé bien. Enfin, franchement, il était super sympa au téléphone. On avait convenu que je lui paye seulement une place et que je lui paye la seconde le jour J du concert quand je serai dans la salle. Bah, j'ai pas eu de doute quoi, à ce moment-là, en vrai, vraiment pas.
0: Tout se passe très vite. Le soir même, Élise paye les 199,50 € demandés.
1: Le lendemain, je me suis dit, ah, je vais taper son nom sur Facebook. Et c'est là que j'ai vu, en fait, sur des groupes de revente, des gens s'être fait arnaquer par cette personne-là.
0: Elle comprend alors ce qu'il se passe, prend contact avec les autres victime se rend compte qu'il y en a des dizaines et que le mode opératoire est toujours le même.
1: Au-delà d'avoir perdu bah, du coup 200 euros, bah, je me suis vraiment sentie dupée. Ça donne encore moins envie de faire confiance aux gens, donc c'est triste d'en arriver là, quoi.
0: La jeune fille s'est tout de suite tournée vers sa banque pour faire annuler la transaction, sans grand espoir.
23: Élise a porté plainte la semaine dernière. Le stade brestois reçoit les Italiens de Monza tout à l'heure à 18h. Match de football en amical pour retrouver le rythme des terrains avant la reprise du championnat. Le Brest-Bretagne handball va bientôt compter sur une nouvelle étoile, la meilleure joueuse du monde, Enyra Istad, va s'engager chez les championnes de France dès la saison prochaine pour 3 ans. La Norvégienne de 27 ans a déjà tout gagné en club comme en sélection. Et puis le RC Van va-t-il enfin remporter son premier match de la saison en top 14? Après 4 défaites consécutives, les rugbyman bretons, Lanterne Rouge, reçoivent Pau, le 3e du championnat. Coup d'envoi à 16h35.
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23: Qu'est-ce qui nous attend pour cette 3e journée du mois d'octobre, Louise?
0: Quelques nuages ce matin, c'est couvert et puis ça va se lever dans le courant de l'après-midi pour laisser place à de belles éclaircies et un petit vent de nordée, mais vent faible qui reste néanmoins un peu frais. On attend des températures comprises entre 21 et 24 degrés pour les maximales et aux alentours de 20 degrés cette fois-ci sur les côtes du Léon. Sur nos routes bretonnes, si vous prenez le volant et que vous êtes témoin d'événements routiers, c'est vous, nos meilleurs informateurs. 02 80 18 53 65 65. Et puis demain, c'est la Lorientaise qui s'élance du côté de Lorient dans le Morbihan à l'occasion d'Octobre Rose. Vous serez près de 10 000 à prendre le départ, ce qui fait que les voitures vont être nombreuses. Alors pour vous éviter de tourner et chercher une place, la ville a renforcé son offre de transport en commun. Ça concerne la ligne maritime B1, mais aussi la ligne 17 de Sébastopol à Locmiquélic, Penmanie.
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0: A tout à l'heure, 10h, Louis et Muriau.
23: A tout à l'heure.
0: Pour le prochain point sur l'actualité du jour. Pour l'heure, 9h06, comme chaque samedi, entre 9h et 10h, nous sortons au jardin et vous allez pouvoir poser toutes vos questions à Philippe Munier. Bonjour Philippe.
6: Bonjour Louise, bonjour à toutes et à tous.
0: Il a un peu plu cette semaine, parfois de grosses averses par endroits, c'est pas suffisant pour nos sols bretons. Hein.
6: Bah, c'est le démarrage, mais bah oui. Voilà. Maintenant, on attend la suite, parce que la saison des pluies, elle n'est pas encore installée. Ça a mouillé vraiment la surface, donc les pelouses s'y sont retrouvées, parce qu'elles ont des enracinements en surface. Par contre, les arbres, les arbustes, les vivaces bien installés, qu'on les vit des enracinements profonds, bah, les racines du haut ont réussi à s'humidifier, mais avant d'arroser sur toute la hauteur du volume racinaire, il va se passer du temps.
0: Il va falloir être encore un peu patient et attendre les prochaines annonces de pluie. Je vous propose, Philippe, de commencer cette émission par une toute première question qui nous vient de Gwénard. Bonjour Marie.
8: Oui, bonjour.
0: Alors, on s'en sert pour faire parfois des infusions l'hiver, pour éviter de tomber malade, mais aussi en cuisine. Vous aimeriez faire pousser quoi en Bretagne ?
8: Du gingembre. Est-ce que c'est possible de faire pousser du gingembre dans notre jardin ou dans une serre ?
0: Philippe, possible ou pas possible le gingembre ?
6: Alors, complètement possible et ça marche très bien. J'en ai dans mon tunnel et l'année prochaine, je vais tester en pleine terre dans le jardin. Donc, je pense que ça marche aussi. Il faudra peut-être mettre au démarrage un tunnel au-dessus pour le mois de, on va dire, avril, mai, peut-être jusqu'en juin. Tout dépend de la température extérieure, surtout les températures nocturnes. Je rappelle que c'est toujours les températures nocturnes qu'il faut regarder pour les minima. Et donc, mais sinon, ça marche très très bien. Il faut juste lui donner correctement à manger. C'est une racine assez gourmande. Et c'est une plante qui se développe bien et qui fait des belles productions. Donc oui, on peut faire du gingembre en Bretagne sans aucun souci.
0: Il lui faut quoi comme bonne condition pour pousser à ce gingembre ?
6: Alors, il faut une bonne terre de jardin, bien pourvue en potasse, parce que je rappelle que toutes les végétaux qui font des réserves, soit sous forme de racines, soit sous forme de fruits, ont tous besoin de potasse pour réaliser ce travail-là. Alors, il ne faut pas mettre trop non plus. Il y avait un dicton dans le début du XXe siècle qui était « qui sème potasse récolte en masse ». Alors, c'était joli, ça faisait un joli verre, mais si on mettait trop de potasse, eh bien, on récoltait quelque chose de dégueulasse. Donc, ça rime quand même. Donc, il faut faire attention, c'est la bonne dose, c'est pas trop. Alors, pas assez, c'est pas terrible. Trop, c'est pas mieux non plus. Donc, il faut la bonne dose. Et en l'occurrence, moi, je suis sur de la cendre de bois et je suis aux alentours de 2 poignées par mètre carré par an. C'est-à-dire le double de ce que je conseille pour une pelouse, par exemple. Je mets le double pour le gingembre, mais c'est la même dose que je mets pour les tomates et les pommes de terre.
0: Comme Marie qui nous passait un petit coup de fil ce matin depuis Gwénard dans le Finistère. Toutes vos questions, c'est au 02 98 53 65 65. Nous sommes au jardin avec vous, Philippe Munier, jusque 10h. Le temps pour vous de nous appeler ou de nous écrire et de nous envoyer vos photos, vos vidéos via l'application WhatsApp au même numéro. Michel Delpech pour la musique avec cet incontournable qui vous fera forcément chanter un petit peu pour un flirt.

0: Bush dans la playlist d'ici Braise Isel. Il faut replonger en 1971 pour découvrir ce titre.
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0: Et nous sommes au jardin, comme chaque samedi, avec Philippe Munier. C'est vous qui faites l'émission. Vous pouvez nous envoyer des messages via l'application WhatsApp au 02 98 53 65 65. C'est le même numéro si vous voulez nous passer un petit coup de fil. C'est Aude qui décroche ce week-end. Philippe, une question à laquelle vous répondez, je crois, chaque semaine depuis la fin de l'été, mais qui arrive toujours. Isabelle nous demande que faire avec ces hortensias, ces rosiers qui ont souffert, qui sont très sec à présent. Elle fait quoi pour essayer de les rebooster sur les saisons prochaines?
4: Alors en fait, ce qui est sec ne va pas redémarrer. Ce qui a été mouillé, ce qui a reçu un petit peu d'eau, va relancer. Alors je rappelle que l'hortensia, c'est une plante qui est basitone, donc qui est tonique à partir de la base. C'est-à-dire que c'est vraiment, faut pas chercher à obtenir des pousses en haut, des tiges, ça sert à rien. Au contraire, ça va fatiguer la plante. Il faut stimuler la plante pour qu'elle fasse des pousses par le bas. Donc soit elle est complètement cramée, elle bouge pas et elle va redémarrer dans 70-80% des cas au printemps. Voilà, ça c'est un premier cas, il n'y a rien qui bouge maintenant, mais on va dire 8 chances sur 10 que ça redémarre au printemps. Soit elle a déjà des jeunes pousses qui se développent et dans ce cas-là, on peut la tailler. On peut la tailler maintenant parce que ça y est, les températures ont chuté, les ensoleillements sont encore présents, mais ils sont moins forts quand même. Hein. On se crame plus la paillasse quand même, comme dirait l'autre. Donc, et il y a quand même une belle humidité la nuit et il y a quand même de temps en temps de la pluie, pas beaucoup, pas assez, mais il y en a quand même, ça humidifie un petit peu l'ambiance. Donc, on peut tailler au-dessus de la première pousse à ras le plus ras possible. Et si on a planté ces hortensias plein sud et donc il y a encore des risques peut-être de petite insolation, eh bien on protège éventuellement pendant les heures les plus chaudes de la journée, on met une toile, un brise-vent, mais en fait souvent les brise-vents sont aussi des brise-lumière et donc ça permet de créer une ambiance un petit peu ombragée sur la plante. Et on se dit que dans le courant de l'automne, bah ça tombe bien, il vient de commencer, mais il y a encore 2 mois et demi devant nous, on va déplacer les hortensias pour plus les mettre plein cagnard, plein soleil. Ça y est, c'est assez fichu, ça marche plus, on le sait, on a vu, ça fait déjà 4-5 ans, et même un peu plus qu'on s'en aperçoit. Et donc, on va les déplacer plutôt côté nord-ouest. Qu'ils aient de la lumière un petit peu, la lumière soit du matin, soit du soir, choisissez, mais celle du soir c'est mieux que celle du matin, qu'ils ne soient plus plein cagnard à midi, et qu'ils aient à l'ouest, eh bien, c'est parce que ça leur permet d'avoir de l'eau, et l'hortensia aime bien avoir de l'eau. Donc, programmez le déplacement, s'il sort démarré, taillez-les, mais surtout, ne les laissez pas, il faut vraiment revoir son jardin en fonction de ses canicules et redéfinir l'emplacement réel des plantes et pas ce qu'on croit être meilleur pour elles. Les camélias, les rhodos, les azalées, les hortensias au milieu de la pelouse en plein cagnard, c'est fini en Bretagne, ça ne marche plus. Maintenant, on les met à l'ombre, c'est là où ils ont toujours vécu. Alors laissez-les vivre tranquillement là où ils aiment.
0: Voilà pour cette réponse, Isabelle. Autre question qui nous vient cette fois-ci de Pleumeur. Bonjour Yvette.
5: Bonjour à toute l'équipe.
0: Vous avez la patate dans la voix, Yvette.
5: Oui, merci. Écoutez, moi, je voulais demander à Philippe. J'ai mes fraisiers, qui sont tous, les feuilles sont toutes fanées, et je voudrais savoir, soit il y a de l'espoir et je coupe que les feuilles fanées, ou ben il faut les arracher et puis en remettre des nouveaux. Bientôt.
0: Ils ont donné un peu cet été quand même ou pas du tout, Yvette?
5: Ah oui, oui, oui.
0: Bon, Philippe, elle fait quoi, Yvette, avec ses fraisiers? On les coupe ou on les garde?
4: Alors, les fraisiers qui sont pas beaux comme ça, on se pose même pas de questions, on les arrache. En plus, ça tombe bien, on est sur une excellente période pour remettre en place des fraisiers, mais pas au même endroit. Parce que le fraisier, c'est une plante gourmande, exigeante. Donc, l'endroit où les fraisiers ont poussé pendant 2, 3, 4 ans, en général, une fraiserie, on la crée pour 3 à 4 ans maxi. Hein. Je connais des gens qui vont jusqu'à 5 ans, mais déjà, ouais, à 5 ans, on commence à avoir des grosses baisses de rendement, plein de maladies, donc ça vaut pas le coup de faire la cinquième année. Donc c'est 3, en moyenne, 4 maxi. Donc une fois qu'il est resté pendant 4 ans, eh bien, il va falloir attendre au moins 5 à 6 ans avant de revenir au même endroit, de manière à le régénérer l'endroit, à redonner les éléments nutritifs dont la plante a besoin. Ça, c'est la première chose. Et surtout, la deuxième chose, c'est que les organismes pathologiques, pathogènes pour les fraisiers, eh bien, qui sont là, eh bien, ils attendent qu'on leur redonne du fraisier. Et si on leur redonne pas du fraisier, bah, ils vont mourir. Et donc, il leur faut au moins 4-5 ans avant qu'ils réfléchissent qu'il n'y a plus rien à manger, qu'ils vont mourir. Donc, pour cette question de protection des fraisiers, on revient pas avant 5 ans. Et même certains ouvrages disent même avant 10 ans. Bon, faut peut-être pas exagérer. Les rotations dans le jardin, c'est déjà assez compliqué. Si en plus il faut attendre 10 ans, ça va pas être terrible. Donc, on le remet pas au même endroit. On fait attention à bien nourrir le sol parce que ça va rester pendant 3 ans et que c'est une plante gourmande exigeante. Et que si on veut qu'elle donne dès l'année prochaine, eh bien, il faut bien la nourrir dès maintenant. Donc, un bon apport de compost. Un apport, comme je le disais tout à l'heure, de potasse, ça va donc faire des fruits. Les fruits, c'est un organe de réserve qui va faire soutenir avec de la potasse, donc sous forme de cendre de bois, à raison de 2 poignées par mètre carré et par an. Donc, on va apporter les deux. On peut les apporter en mélange si on met un compost bien décomposé, donc presque minéralisé, et on va apporter directement la cendre de bois avec. On met ça sur notre terrain, on griffe et on travaille même avec une biobêche un petit peu en profondeur. Une biobêche, normalement, ça fait 22 cm de haut. Ça tombe bien, c'est la hauteur que les racines vont explorer très rapidement pour pouvoir s'installer, pour être productives dès l'année prochaine. Et puis, on les plante, et pour protéger la terre, eh bien, on apporte un bon paillage. Alors, paillage plastique, je suis pas fanat, parce que les plastiques dans le jardin, ça provoque des microplastiques qui rentrent dans les plantes par les racines, qui vont dans les fruits. Et quand on mange les fruits, on mange des microplastiques. Et le problème, c'est qu'on digère les fruits, mais pas les microplastiques. Ils restent à l'intérieur et ils font n'importe quoi, n'importe où. Donc, le plastique dans le jardin, on limite au maximum. Par contre, on amène un bon paillage sous forme d'écorces diverses et variées. Ce qui marche très bien aussi, c'est les aiguilles de pin, parce que ça acidifie un peu le sol et que les fraisiers aiment ça, et parce que ça enquiquine les merles et les escargots pour aller manger les fraises et les fraisiers.
0: Toutes vos questions, c'est au 02 98 53 65 65, comme vient de faire Yvette pour nous parler fraisiers ce matin. Nouveau concert annoncé pour Céline Dion, des concerts qui font toujours un carton plein. Elle est dans votre playlist du jour avec ce titre Bonjour, pardon, merci.
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0: Pardon, merci. C'était Céline Dion dans la playlist d'ici Bray Zizel. Dans quelques instants, nous retournons au jardin.
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0: Comme chaque samedi, entre 9h et 10h, nous sommes au jardin avec vous, Philippe Munier. Vous répondez à toutes les questions qu'on reçoit soit au téléphone, soit via le WhatsApp de l'émission. Et il y a une question qui justement vous pose question, Philippe, parce qu'on a un peu de mal à identifier la plante qui est présente sur les photos.
12: Oui, alors effectivement, je rappelle que quand on fait des photos, pour que je puisse vous donner des conseils, et je veux bien avoir trois niveaux de photos. Le premier niveau, c'est, je rentre chez vous, je voudrais avoir un petit peu une vue d'ensemble, donc une vue d'ensemble de la plante dans son environnement, hein, parce que si je la vois pas dans son environnement, si je vois pas dans quel type de milieu vous la faites pousser, je sais pas comment vous aider. Ensuite, je veux bien un plan, un gros plan sur l'apport, la plante de l'extérieur, hein, de pour voir son port, pour voir la forme des feuilles par le dessus, et puis comme c'est le cas là, proposé par Serge, on peut aller là où il y a le problème, et là je vois les feuilles par dessous. Et ben les feuilles par dessous, c'est pas facile à déterminer la plante. Alors je vois qu'elle a une tige carrée, comme je connais mes petites ritournelles de botaniste, labié, tige carrée. Bon, donc c'est une, on disait labié autrefois, on dit lamiacée maintenant, mais c'est pas grave, c'est une plante de la famille, même famille que la menthe, le thym, le romarin. Ok, maintenant elle a des feuilles un petit peu découpées, colorées un petit peu. C'est peut-être un chisseau, donc un condiment qui rappelle un peu le basilic, mais d'origine asiatique. Hein. Bon, chisseau, c'est le mot japonais, mais il y a d'autres mots asiatiques pour cette plante. C'est un délicieux goût cannelle mélangé cumin. C'est vraiment un condiment tout à fait agréable. C'est peut-être ça, mais j'en ai pas la certitude parce que je n'ai pas vu son port, parce que je n'ai pas vu comment elle a été cultivée, je l'ai pas vu de l'extérieur, je la vois que de l'intérieur, et c'est pas si facile à dire. Maintenant, qu'est-ce qui se passe sur cette plante? On voit qu'il y a des feuilles qui sont carrément boulottées, hein, mais alors bien boulottées, hein. Et puis par terre, il y a des petites boules noires qui sont là. Bon, alors, les petites boules, quand c'est boulotté comme ça, on peut dire, ah, c'est peut-être un petit escargot, hein. C'est pas impossible, ça ressemble beaucoup à un dégât d'escargot, mais pas que. Et quand on regarde par terre, on dit, ah non, ça c'est pas du caca d'escargot. Ça, c'est effectivement des excréments d'insectes. Donc, c'est un insecte qui est en train de boulotter les feuilles. Et il boulotte... c'est qui cet insecte? Je dirais bien une petite chenille. Peut-être une tantraide. Peut-être. Donc, on est une saison, effectivement, fin d'été, où les tantraides peuvent attaquer. Alors, des tantraides, il y en a des centaines. Hein, c'est des mouches qui font des asticots, mais ce sont des asticots qui mangent pas des trucs bizarres qui traînent à droite à gauche. Ça mange, elles ne mangent que des feuilles vivantes. Et les tentraides, il y a des tentraides du groseillier qui ne mangent que des feuilles de groseillier et de cassis. Il y a des tentraides de l'aulne qui ne mangent que des feuilles d'aulne. Et puis il y a des tentraides qui sont un petit peu plus généralistes et qui mangent des lamiacées, justement. Il y en a une qui est un petit peu spécialiste des lamiacées. Alors, vous la trouvez aussi bien se baladant sur le romarin que sur le chisseau, par exemple, ou la menthe. Donc, je dirais bien que c'est elle. Maintenant, pourquoi je la vois pas là? Parce qu'elle boulotte la nuit et le jour, elle se planque dans le pot et elle attend des jours meilleurs parce qu'elle veut pas se faire manger par les oiseaux ou oxyre par le jardinier. Donc, allez regarder ce qui se passe dans le pot. Peut-être que vous allez trouver l'impétrant.
0: Vos questions, c'est au 02 98 53 65 65. Et on a bien noté vos conseils, Philippe Mignet. Si jamais vous nous envoyez des petites photos, il faut qu'on puisse avoir un maximum de détails possibles pour vous répondre le plus précisément possible. Il est 9h30, vous écoutez ici Brahe Zizel. C'est l'heure de vos infos pratiques, de vos idées sorties. Elles sont présentées ce week-end par Baptiste Mébrouck.
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0: Allez, retour au jardin avec vous, Philippe Mignet, pour répondre à toutes les questions qu'on reçoit. Et elles sont chaque week-end de plus en plus nombreuses. Question de Caroline, arrivée tout droit de Perros-Guirec, qui nous dit qu'il y a des vers sur les tomates de sa serre. Elle nous dit aussi qu'elle a tout arraché, mais demande comment supprimer les vers de la terre, semble-t-il, Philippe.
12: Alors, s'il y a des vers sur les tomates, c'est dans la plupart du cas des chenilles. Et les chenilles, elles sont pas dans la terre, ou en tout cas c'est dans leur cycle, elles passent dans la terre, mais pas tout de suite. Donc, en général, c'est des chenilles vertes justement qui font donc très vert, qui boulottent ardemment. Les tomates, lorsqu'elles ont bien grossi, elles sont bien gavées de tomates et qu'elles sont donc arrivées à la fin de leur stade larvaire, là effectivement elles descendent, elles rentrent dans le sol et elles vont faire une chrysalide, et cette chrysalide va émerger au printemps prochain, et les premières chenilles iront manger les jeunes tomates qu'on aura replantées fin mars, début avril dans le tunnel. Donc effectivement, il faut arrêter le cycle dès maintenant. Donc la première chose à faire, c'est d'une part d'arracher les tomates, c'est très bien parce que c'est vrai qu'on est un petit peu en bout de production, de suffisamment travailler le sol pour bien l'aérer, et au moment où on va passer la grelinette dans le sol, et bien comme on soulève le sol, normalement on voit les chrysalides. Quand on en voit une, on la prend puis on l'écrase. Alors vous allez me dire, ça ressemble à quoi une chrysalide? Ça ressemble à une grosse chenille qui ne bouge pas. Alors dans certains cas, elles sont enveloppées, celles qui sont à l'extérieur, dans la plupart des cas, sont enveloppées dans un petit cocon. C'est grâce à ça qu'on a fait le ver à soie. Mais il y en a d'autres qui sont enroulées dans pas grand-chose. Ça fait comme une espèce de boule qui bouge à peine. Si vous avez ça, vous avez les poules, mettez les poules dans la serre, ça va nettoyer le problème. Vous n'avez pas de poules, mais vous avez quand même des chaussures. Vous la mettez sous la chaussure et puis prouf, voilà. Il y en a une de moins. Donc, on fait un petit tour comme ça dans le tunnel. On oxyde bien, on mélange bien le sol. Et puis, ce qui est important aussi, c'est de ne pas laisser le sol de la serre sans culture pendant l'hiver, parce que sinon le sol va mourir. Mais la chrysalide, elle, non. Donc, les bactéries, les champignons vont mourir, mais pas la chrysalide. Donc, il faut faire attention à ça. Si vous ne mettez pas de culture, si vous n'arrosez pas pendant l'hiver, vous dites ah bah ça va assainir. Eh bien non, les plus virulents vont tenir le choc, et c'est tous les sympas, tous ceux qui nous une bonne culture qui eux vont mourir. Donc gardez toujours une culture dans le tunnel, que ça soit des tomates, que ça soit des salades, que ça soit des aromates, que ce soit des choses comme ça, mais qu'il y ait toujours une culture que vous alliez régulièrement dans votre tunnel, que vous arrosiez régulièrement le sol, que vous mettiez un engrais vert éventuellement. Un engrais vert, c'est super, hein, ça assainit beaucoup. Si vous mettez par exemple de la moutarde, ça assainit énormément le sol, et donc ça va vous permettre d'avoir un sol vivant au printemps, assaini, et dans ces conditions-là, vous aurez beaucoup moins d'enquiquineurs qui viendront attaquer vos légumes.
0: 02 98 53 65 65 pour nous poser toutes vos questions. Dans quelques instants, nous prenons la direction de Tréguin chez vous, Jean-Michel. C'est à suivre juste après Mylène Farmer.
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0: Masson, Mylène Farmer qui revient sur le devant de la scène avec un tout nouvel album et surtout une sortie ciné, un documentaire long métrage en avant-première avec une seule projection, c'est le 27 octobre prochain partout en France, 3 jours avant la sortie officielle de l'album.
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0: Les directions Tréguin à présent chez vous, Jean-Michel, bonjour.
3: Oui, bonjour.
0: Alors, vos péchés souffrent de la cloque du péché, mais vous voulez une recette bien précise.
3: Oui, bonjour Philippe. Il me semble qu'il y a 2-3 ans en arrière, vous aviez donné une recette pour lutter contre la cloque du péché. Et je suis une tête de linotte, j'ai perdu ma petite fiche. Là. Il me semble que c'était une question d'huile essentielle, mais et que ça serait bien époque à la tombe à la chute des feuilles. Je voudrais que vous me reprécisiez un petit peu tout ça, s'il vous plaît.
0: Philippe Munier, vous avez noté quelque part cette recette ou vous l'avez en tête ?
4: Ah, je l'ai en tête parce que c'est effectivement mon dada et en fait, je l'utilise systématiquement. Alors, j'ai commencé les premiers essais il y a pas mal d'années, ça doit faire 7 ans maintenant, et effectivement, ça marche aussi bien que la bouillie bordelaise. Alors, il faut le faire plus souvent, c'est vrai, mais ça marche aussi bien. Et surtout, ça n'a pas d'effet négatif sur le sol, comme malheureusement le cuivre. Et il y a une étude qui est sortie très récemment, la semaine dernière, sur certains médias spécialisés, qui prouve que le cuivre a vraiment un effet néfaste sur le sol. Donc, il faut limiter, voire supprimer le cuivre dans la culture, dans les cultures. Donc, l'huile essentielle de sarriette vivace, hein, c'est son nom, est un produit fongicide puissant qui a une excellente efficacité sur la cloque du péché et sur un autre organisme pathogène de nos vergers et qui est de plus en plus pathogène avec l'élévation des températures, qui est la moniliose. Donc ça tombe bien, ça traite les deux et c'est les deux qui nous cassent le plus les pieds dans nos jardins, sur nos arbres fruitiers. Donc l'huile essentielle de sarriette, on ne la met pas comme ça, hein, on ne va pas déverser ça, d'abord parce que ça coûte cher et puis parce que c'est très puissant. Donc on en utilise 15 millilitres pour 20 litres d'eau, donc c'est vraiment très peu. Par contre, les huiles ne se mélangent pas avec l'eau, donc il faut aider à rendre tout ça miscible. Donc on met les 15 millilitres d'huile essentielle dans 15 millilitres d'huile de table et on mélange avec plusieurs gouttes, 5, 6, 7 gouttes de savon noir jusqu'à temps que ça fasse une espèce de pâte un peu grisâtre, pas tout à fait très jolie, on s'en fiche complètement la beauté de la chose. Et cette pâte, quand elle est bien faite, eh bien, elle est parfaitement miscible, elle se mélange correctement dans l'eau, on mélange bien. On traite, éventuellement, on peut remettre un petit peu de savon noir dedans parce que ça va permettre de coller la bouillie sur les feuilles et donc d'avoir une efficacité un petit peu plus longue. Donc, on asperge donc à la chute des feuilles. Maintenant, vous avez raison de le faire, mais ça peut être fait pour contre la cloque et contre la moniliose, aussi bien sur pommes, poires, pêches, abricots, il y en a une. Hein, on en met partout, sur tous les fruitiers maintenant. Et on rattaque pour la cloque du péché juste les quelques jours avant la floraison. Hein, donc il faut vraiment être juste avant l'ouverture du bouton à fleurs, c'est-à-dire dans les 4-5 jours qui précèdent. Et on remet une couche, le même dosage, le même produit sur les péchés. Et puis les 15 jours plus tôt, on l'a fait sur l'abricotier. Hein, donc il faut vraiment intervenir juste avant la floraison parce que les champignons, en fait, dans la plupart des cas, se développent sur les écailles du bourgeon au moment où le bourgeon s'ouvre. Et là, il se développe sur les écailles. Donc, si on est arrivé juste avant avec un produit qui va tuer les champignons, et bien, ils n'auront pas le temps de se développer et ça protégera notre arbre fruitier et notre floraison et donc derrière la fructification dans nos vergers.
0: Jean-Michel, j'espère que vous avez eu le temps.
3: Oui, en gros, c'est ça. À quelle époque, donc, au printemps?
4: C'est juste avant les floraisons. Donc il faut surveiller les floraisons. Donc le premier qui fleurit, c'est l'abricotier. Le second, c'est le pêcher. Juste après, c'est les poiriers, les cerisiers, puis les pommiers. Donc on suit les floraisons et on passe juste avant les floraisons, hein, dans la semaine qui précède. Et on voit toujours, le bourgeon, quand il va éclore, il vous le dit. Hein, donc il commence à s'ouvrir et vous voyez juste la couleur au bout du bourgeon, vous voyez la couleur du pétale. Et là, à ce moment-là, vous savez que dans la semaine qui vient, le bourgeon va s'ouvrir. Et donc, vous dites « Ah, ça y est, c'est maintenant qu'il faut y aller. »
0: Jean-Michel, j'espère que vous avez pu tout noter. Si jamais il vous manque 2-3 conseils et que vous n'avez pas pu griffonner sur votre morceau de papier à recette, vous pouvez réécouter les conseils de Philippe Munier directement sur l'application ici.
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0: Vos questions sont de plus en plus nombreuses, alors on essaye de répondre à toutes celles qui nous arrivent via le WhatsApp de l'émission. Il nous reste encore quelques minutes aux côtés de Philippe Munier dans cette émission Jardin. On le retrouve juste après une plongée dans votre playlist locale, Robin Foster, Dénès. C'est à découvrir ou à redécouvrir dès à présent sur ICI Braille Zizad, il est 9h43.

0: Master Denez dans votre playlist locale.
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0: Restons au jardin avec vous, Philippe Munier, pour encore quelques minutes. Vous répondez aux questions qu'on reçoit via le WhatsApp de l'émission. Question de Jacqueline qui nous dit que son prunier en bourgeon dès le début du printemps s'est éteint subitement et que maintenant des rejets poussent au pied de l'arbre. Et elle demande que faire.
14: Alors, c'est, si ce prunier, ce qui est le plus souvent le cas, était un prunier greffé, eh bien, la partie greffée est morte et ce qui ressort à la base, c'est le porte-greffe. Et donc, elle aura des prunes, certes, mais pas du tout les mêmes que celles qui avaient été greffées dessus. Donc, pour le coup, c'est pas très, très intéressant. Si ce n'était pas un prunier greffé, si c'était un rejet qui avait été planté, eh bien, dans ce cas-là, il n'y a pas de souci. Les rejets sont la même chose que ce qui est mort. Et le prunier est assez coutumier de ce fait-là. Alors, effectivement, des fois, il est greffé et il éjecte la greffe. C'est la greffe qui meurt. Et puis, ce qui ressort, c'est donc des rejets avec des prunes pas toujours très intéressantes. Et puis, quand c'est des pruniers sauvages qu'on a replantés, des pruniers des talus, etc., et ben là, pour le coup, ça arrive que des branches meurent. C'est souvent la moniliose, d'ailleurs, hein, dont je parlais tout à l'heure. Ce qui va ressortir, ça va redonner les mêmes prunes. Donc, c'est suivant ce qu'elle a planté, elle doit savoir se rappeler ce qu'elle a planté. Si c'est un truc acheté en jardinerie, c'était greffé, c'est sûr. Et dans ce cas-là, il va falloir regreffer sur le porte-greffe, regreffer une autre variété et voir avec des jardiniers autour de chez elle si ceux qui ont des prunes intéressantes, hein, des bonnes prunes bien sucrées qui se développent sans trop de maladies et que donc on peut greffer soit au printemps, on va dire grosso modo 15 février au 15 mars à peu près, hein, la période pour greffer les fruits à noyaux, et puis on peut refaire une deuxième série de greffes du 15 août au 15 octobre. Vous voyez, on était encore un petit peu dans les clous. Suivant ce qui se passe, on peut regreffer dessus. S'il n'y a pas de problème, ça marche en général très très bien. Mais par contre, il y a des périodes pour faire ça et d'abord trouver qui a une bonne greffe, un bon greffon pour pouvoir mettre ça sur le porte-greffe.
0: Imaginons, on vient d'arriver dans une maison, on vient d'acheter une maison. Il y avait déjà un prunier à l'origine. Est-ce qu'il y a un moyen de savoir s'il était greffé ou pas, ce prunier?
14: Alors, il y a un moyen si on a vu les prunes. Si on n'a pas vu les prunes, il n'y a pas beaucoup de moyens, parce que s'il a déjà quelques années, souvent, le point de greffe disparaît. Alors, ça fait une cicatrice, en général, en bas du tronc, mais très souvent, l'arbre, en vieillissant, englobe complètement cette cicatrisation et on ne la voit plus du tout. Donc, si c'est un arbre d'un certain âge, souvent, on ne sait pas. Mais dans la plupart des cas, les belles variétés qui ont été bien dirigées sur des arbres pour les pruniers, sont des variétés greffées. Parce que très souvent, quand c'est des variétés sauvages, on les laisse pousser ce qu'on appelle en CP, donc sur 2-3 troncs. Alors que quand on les garde que sur un tronc, c'est parce qu'il faut vraiment garder ce tronc-là, parce que c'est le greffon. Donc, on va dire que l'intuition, c'est... Je suis dans un vieux jardin, j'ai un seul tronc de pêcher, bon bah qui vient de prunier pardon, qui vient de mourir, et bien c'était un greffé, donc je vais regreffer sur les rejets.
0: Dernière partie de cette émission Jardin, c'est à suivre dans quelques minutes, juste après Julien Lib et ce titre Autrement. Il est 9h51, vous écoutez ici Brahe Zizel, bon week-end à vous.

0: révélé par sa participation à la Starac. C'était Julien Lib et ce titre Autrement.
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0: Avant de se quitter, Philippe Munier, qu'avons-nous au rayon des idées sorties pour cette semaine ?
4: Eh ben, on a deux choses qui sont pas mal. D'une part, ça se passe demain, hein, c'est pas aujourd'hui, c'est demain. D'une part, le vide-jardin de l'école Liwan de Banalec. Alors, si vous voulez aider la langue bretonne, bah voilà, y faire un petit tour, puis vous trouverez peut-être des choses intéressantes dans ce vide-jardin. Il y aura des exposants pro et particuliers, des ventes de plantes, des animations, de la restauration sur place. Donc, voilà, un petit tour par ici. Et puis, sinon, la grosse manifestation. Là aussi, pour aider le conservatoire botanique de Brest, ça y est, j'ai réussi à le dire, c'est l'Arche aux plantes, organisée tous les ans, le premier dimanche d'octobre et le premier mai aussi. Donc là, plein de spécialistes, plein de collectionneurs, plein de gros professionnels. Donc allez faire un tour, parce que là, c'est vraiment un super rendez-vous. Et puis dans la foulée, ceux qui connaissent pas, la visite du stand à l'Arche, c'est quand même une belle découverte. Donc allez faire un petit tour. Vous choisissez, vous avez les deux, vous pouvez faire les deux dans la journée, je pense. Hein. C'est jouable. Donc, un petit coup à Banalec, un petit coup à Brest, et puis comme ça, vous aurez des plantes et des belles plantes, même plein les yeux, pour tout le reste de la semaine.
0: Voilà pour vos idées sorties, Philippe Munier. On se retrouve samedi prochain.
4: Mais avec grand plaisir.
0: À partir de 9h, vous allez pouvoir lui poser toutes vos questions. Et puis tous les mercredis d'octobre, l'équipe des jardiniers et des jardinières de la Roche-Jagu vous propose des ateliers et des rencontres. Ça commence ce mercredi 7 octobre entre 10h et 16h. Visite du jardin. Munissez-vous de votre meilleur appareil photo, des bottes ou des chaussures de marche en fonction de la météo pour pouvoir participer à cette visite qui est au tarif de 6,50 €. Il reste quelques places et les réservations se font directement auprès du domaine. Quant à votre question, Huguette de Saint-Ivy, vous nous demandiez où trouver une démonstration de taille d'arbres fruitiers. Il va falloir attendre encore un petit peu puisque ces démonstrations se font en général au mois de mars.

0: avec cet incontournable The Final Countdown. Dans quelques instants, vous retrouvez votre émission Ici la mer, quant à ce qui concerne toutes les questions que vous nous envoyez sur WhatsApp pour l'émission Jardin. Votre question, Brigitte, Marie-Lise, Didier, on les garde précieusement pour la semaine prochaine. Vous êtes de plus en plus nombreux à nous écrire. On essaye de répondre à un maximum de questions avec Philippe. Et des fois, on est un peu pris par le temps. Alors rassurez-vous, elles sont bien au chaud à l'accueil d'Ici Braille Zizel. Et j'ouvrirai l'émission de samedi prochain avec vos questions tout spécialement.
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0: Bienvenue à vous qui nous rejoignez en ce samedi matin. Il est 10h. Le journal est présenté par vous, Louis Emeriaux. Bonjour.
2: Bonjour Louise, bonjour à tous. Deux personnes sont mortes dans un accident de la route ce matin à 5h15 à Plourin-les-Morlaix, dans le Nord Finistère. Leur voiture a fait des tonneaux au lieu dit Kéroué. Les deux victimes sont âgées de 18 et 19 ans et un autre homme de 21 ans est gravement blessé. Il a été transporté en urgence absolue au centre hospitalier de Morlaix.
0: La révolte lycéenne va reprendre dès lundi.
2: Aucun compromis n'a été trouvé entre le ministre de l'Éducation nationale et les représentants des collectifs lycéens. Hier, les élèves veulent à nouveau se mobiliser dès le début de la semaine prochaine. Situation qui inquiète les directeurs des lycées privés catholiques dans le Finistère. Ils regrettent ces violences qui ne permettent pas d'enseigner dans ces conditions sereines. Après une réunion avec les chefs d'établissement hier soir, la décision a été prise de fermer les lycées privés catholiques de Brest et de Quimper lundi et mardi. Christophe Geffray est le directeur diocésain de l'enseignement catholique dans le Finistère.
3: On a tenu compte de ce qui s'était passé dans deux ou trois de nos établissements, tant à Brest et à Quimper. Notre volonté, c'est vraiment de protéger les élèves et de protéger les biens. À titre préventif, il a été décidé à l'unanimité de fermer nos lycées sur Brest et Quimper. Dès mercredi, une manifestation hostile sur Fénelon. Dès jeudi, un départ de feu qui a failli, à quelques minutes près, embraser tout le lycée Jaoué à Brest. Et puis, des incidents assez violents aussi sur Quimper. Donc voilà, ça nous paraissait important de pouvoir préventivement fermer nos établissements pour éviter de tels agissements. Cette situation va être à revoir dès mardi soir pour savoir un petit peu comment les choses évoluent. J'ai malheureusement peur qu'on soit sur un temps long. J'espère surtout qu'on va pouvoir rouvrir quand même dès que possible.
2: Christophe Geffard, au micro d'Ici Brézizel, vous avez tous les détails sur notre appli. Ici, hier, plus d'un millier de jeunes ont donc manifesté dans le Finistère. 18 personnes ont été interpellées, un policier a été blessé et la préfecture va prendre de nouvelles mesures ce week-end pour anticiper une reprise éventuelle des mobilisations. Plus de 1500 personnes se sont mobilisées dans le Morbihan hier. Le député écologiste Damien Girard souhaite rencontrer leurs représentants pour porter leurs revendications auprès du ministre de l'Éducation nationale, a-t-il fait savoir dans un communiqué hier. Quentin Le Gaillard redevient un simple conseiller communautaire. Le maire de Concarneau, mis en examen pour viol et agression sexuelle, a été destitué de sa fonction de premier vice-président de l'agglomération hier soir lors du conseil de l'agglomération de Concarneau. Après un vote tenu à bulletin secret, l'élu de 28 ans n'a pas souhaité faire de commentaires.
0: La Bretagne peut-elle obtenir plus d'autonomie ?
2: Question posée cet après-midi par le député Paul Molac et son mouvement Faisons Bretagne à Pontivy, rassemblement militant ouvert au public cet après-midi et articulé autour de plusieurs tables rondes avec des poids lourds de la politique comme l'ancien ministre Jean-Louis Borloo ou Gilles Séméoni, le président autonomiste du Conseil exécutif Corse. Paul Molac veut rassembler les acteurs locaux pour décentraliser la France et offrir plus d'autonomie à la Bretagne. C'est aussi une manière de peser directement sur les élections présidentielles et législatives.
4: Les lois actuelles nous coûtent très cher, on n'arrive pas à les mettre en place, donc il faut simplifier tout ça. Comment simplifier? En donnant le pouvoir réglementaire aux collectivités locales. Mais l'opérationnalité sur le terrain, ça doit être fait par les collectivités locales. Donc, c'est à elles de faire leur propre règlement. Et évidemment, il y a l'autonomie fiscale, parce qu'aujourd'hui, tous les impôts des collectivités locales ont été enlevés et ce sont des dotations qui viennent de Paris. Donc, il faut attendre que le budget de l'État soit voté pour savoir ce que les collectivités locales vont avoir. Ce n'est pas une façon de fonctionner. Donc, il est très important de pouvoir changer tout ça. Cette mauvaise organisation du territoire, ça nous coûte 7 milliards par an.
2: La convention démarre à 14h au Palais des Congrès de Pontivy. La ressource en eau reste critique en Bretagne. Après le troisième mois de septembre le plus sec de l'histoire, selon Météo France, le débit des cours d'eau reste très faible et les précipitations ont à peine permis de les maintenir à niveau, alerte le département du Finistère. Il appelle les habitants à la sobriété. Plus que quelques mois avant de voir la meilleure joueuse de handball du monde fouler les parquets de Brest, Eni Reistad va s'engager pour 3 ans avec le BBH dès la saison prochaine. La Norvégienne de 27 ans, arrière-gauche, a déjà tout gagné comme joueuse, tant en sélection qu'en club. L'heure de rechausser les crampons pour le Stade Brestois, alors que la trêve internationale s'arrête le 6 octobre. Les Tisef reçoivent Monza, club du premier championnat italien, ce soir à 18h. Et puis un match pour enfin sortir la tête de l'eau. Après 4 défaites consécutives en top 14, le RC Van reçoit Pau, 3e du championnat, pour tenter de remporter leur première victoire de la saison et éviter de rester la lanterne rouge, synonyme de relégation. Coup d'envoi à 16h35.
0: Et dans le ciel breton, ce sont des nuages qui nous attendent ce matin avant l'arrivée progressive du soleil, d'après Météo France. Côté température, elles sont comprises pour les maximales entre 21 et 24 degrés, à peine plus frais sur les côtes du Léon, autour d'une vingtaine de degrés cet après-midi. Pour demain, dimanche, grand soleil, quelques nuages en perspective, mais alors vraiment en guise de déco. Et on attend des températures encore presque estivales, comprises entre 23 et 25 degrés pour les maximales. Sur nos routes bretonnes, prudence si vous prenez le volant, si vous êtes témoin d'événements routiers, un seul numéro 02 98 53 65 65. C'est vous, nos meilleurs informateurs. Et puis je vous rappelle, ces courses qui vont avoir lieu demain du côté de Lorient ou encore de Quimper, la Lorientaise, la Quimper Rose à l'occasion du mois d'octobre rose. Vous retrouvez le détail des infos pratiques stationnement directement sur la page de l'événement. Il est 10h06, c'est à présent votre émission Ici la mer.
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2: Bonjour, bienvenue, j'espère que vous passez un excellent week-end. C'est parti pour votre magazine de la mer sur votre Ici en Bretagne. Au sommaire cette semaine, le sujet actu qui fait débat avec le projet de parc éolien en Bretagne Sud qui ne cesse de faire parler dans le Morbihan. C'est ce qu'on va vous expliquer dès le début de l'émission. Il y aura aussi de l'évasion au programme puisque nous irons d'île en île pour découvrir la Bretagne autrement grâce à l'émission des Racines et des Ailes qui s'est intéressée au patrimoine de ces lieux d'exception et des personnes qui œuvrent pour en prendre soin au quotidien. Et puis, ce matin, nous allons découvrir un secteur assez méconnu.
6: La marine marchande est un monde extrêmement complet. Il y a la pêche, mais il y a aussi le transport de marchandises. Il y a des navires de service.
2: Des lycéens sont montés à bord d'un navire marchand immersion en fin d'émission. Sans oublier le jeu du matin, le jeu qui va bien pour gagner un livre sur l'océan, source d'inspiration. Vous vous inspirez, vous expirez, on respire pendant une heure.
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2: Mais avant de prendre le large sur votre Ici en Bretagne, on va retrouver Zaz le long de la route. Il en faut pour tous les goûts. Très très belle matinée, bon week-end.

0: Allez, Zaz Uvie maintenant. Zaz, sur votre ici en Bretagne, on la laisse le long de la route et nous, on continue de voguer dans Ici la mer.
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0: Avec l'actu de la semaine, une nouvelle étape vient d'être franchie dans le projet du parc éolien Bretagne Sud dans le Morbihan. Ce projet de 40 éoliennes flottantes entre Belle-Île et Groix. L'enquête publique s'est terminée lundi dernier. Elle ne portait pas sur les éoliennes en elles-mêmes, mais sur le raccordement électrique, ce qu'on appelle l'atterrage de ce parc éolien. Et des militants étaient présents pour marquer une nouvelle fois leur opposition à ce projet. Le projet, quel est-il ? C'est celui de RTE qui est de poser 3 câbles pour connecter le parc éolien à leur poste électrique de Pluvigny en passant sur une zone de moindre impact. C'est le terme employé par RTE et forcément il est contesté par les opposants, Jean-Michel Naga.
3: Au son de l'hymne breton, une cinquantaine de militants rassemblés devant la mairie de Plouarnel avec leur banderole contre l'éolien industriel et contre ce raccordement électrique envisagé par RTE. D'ailleurs, ça n'a aucun sens de faire ça maintenant, estime Éric Sartori, le secrétaire de l'association Piebiem.
4: Ça se fait de manière précipitée, avec une volonté très nette de passer en force. De passer en force de la part de RTE en commençant les travaux de connexion du parc. Bien avant qu'on ait la moindre certitude que ce parc se fera, juste avant les élections présidentielles.
3: Le projet de RTE, c'est de relier les éoliennes au poste électrique de Pluvigny, en passant notamment sous les sites mégaétiques. Stéphane Berton est membre des gardiens du large.
5: Le raccordement se fera depuis le parc éolien avec une station d'atterrage en mer qui sera l'équivalent d'une plateforme offshore de 70 mètres de haut, sur la ligne d'horizon aussi, parce qu'il n'y a pas que les éoliennes. On a cet immeuble industriel. Et donc à terre, on va éventrer le cordon dunaire protégé de Gavre à Quiberon. On va éventrer le domaine UNESCO dont on vient d'obtenir péniblement la classification en faisant passer des câbles à seulement 1,50 m de profondeur. Donc ils iront à l'aveugle, ils ne sauront pas dans quoi ils vont taper.
3: Et l'enquête publique a pu recenser les nombreux arguments contre ce projet. Plus de 5000 contributions ont été déposées. Les conclusions sont attendues d'ici la fin de l'année.
0: Vous voulez en savoir plus sur ce dossier, reportage à retrouver sur ici.fr et sur l'ensemble de nos réseaux sociaux. Ici la mer, c'est également de l'évasion, du rêve et un patrimoine qu'il faut préserver. Les îles de Bretagne, par exemple, ce sera mon coup de cœur car une émission de France 3 s'y est intéressée cette semaine. Je vous en parle dans quelques minutes après de la musique et notamment Yves Duteil.
6: C'est une langue belle avec des mots superbes qui porte son histoire.

0: C'est pas mal. Non, Adélaïde, ne me regardez pas comme ça. De toute façon, c'est pas votre moment, hein, Adélaïde Castier du magazine Littoral d'ici Bretagne, qui viendra nous retrouver dans quelques petites minutes, non pas pour danser un slow, mais pour parler d'un sujet tout à fait sérieux. Allez, on continue. C'est Ici la mer.
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0: Et à présent, c'est l'heure de mon coup de cœur, qui cette semaine est consacré à l'émission Des Racines et des Ailes, présentée par Carole Gessler sur France 3 et qui proposait mercredi dernier un documentaire intitulé La Bretagne d'île en île. Couru par les vacanciers à la belle saison, les îles bretonnes sont indissociables du continent qui leur fait face. Nombreux sont les Iliens et les Terriens d'ailleurs à les faire vivre au quotidien, à en restaurer les ouvrages et à en préserver l'histoire.
3: À chaque île, son phare. Marine Canté est architecte et arrière-petite-fille de gardien de phare. Elle découvre avec beaucoup d'émotion les travaux de restauration réalisés sur l'île Ouette, dans la baie de Morlaix.
4: C'est un lieu particulier dans l'histoire de la famille. Mon arrière-grand-père, donc le père de ma grand-mère paternelle, y a passé plus de 12 ans de sa vie dans le cadre de sa carrière de gardien de phare. Mon grand-père a demandé la main de ma grand-mère sur cette île, donc je sais qu'ils ont fumé la pipe de mon arrière-grand-père en haut de la lanterne. Donc là, de pouvoir créer des images, et en plus avec l'architecte qui a rénové, moi qui suis architecte, c'est super parce que là j'ai tous les clés du chantier.
0: Autre exemple, sur l'île de Bréa, où la verrerie placée en liquidation judiciaire a failli fermer, mais quelques passionnés se sont unis pour la sauver in extremis.
5: Ça faisait pas loin de 30 ans que la verrerie existe et ça faisait partie du patrimoine de Bréa, donc c'était un petit peu un crève-cœur. Et puis l'idée m'est venue de tenter le tout pour le tout et d'essayer de sauver cette entreprise. On a réussi à sauver 9 emplois, donc ce qui est quand même assez conséquent.
0: Des racines et des ailes consacrées aux îles bretonnes, leur patrimoine, leur histoire, avec des vues somptueuses qui ne donnent qu'une envie, voyager et aller les découvrir. Même ce week-end, pour retrouver l'émission, vous allez sur la plateforme France.tv. Bon week-end avec nous sur votre Ici en Bretagne qui vous propose une nouveauté. Oui, c'est tout nouveau, tout beau, tout chaud. C'est sorti il y a quelques jours à peine, le nouveau titre d'Axel Red, Chanter pour elle.

0: c'est le tout nouveau titre d'Axel Red qui revient sur le devant de la scène avec cette chanson chantée pour elle.
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0: Un petit rendez-vous à marquer sur vos agendas si vous êtes dans les Côtes d'Armor, pas très loin du littoral. Faites quelques kilomètres pour aller jusqu'à Lamballe, car tout au long du week-end, il y a un événement très apprécié, les soudeurs du soir. Ce sont artistes soudeurs, forgerons et couteliers qui s'activeront en public tout le week-end. C'est jusqu'à 1h du matin ce samedi et demain de 11h à 17h. L'entrée est totalement libre. Dans un instant, on va s'intéresser à la pêche avec des nouvelles décisions ou directives venues de l'Europe. C'est Adélaïde Castier et son invité qui nous en parleront juste après Alphaville. 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

0: 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Forever Young, ça contraste avec la tête du réalisateur qui me fait face, Clément, derrière la vitre, que je salue bien volontiers. C'était Alphaville sur votre Ici en Bretagne.
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0: Elle n'a cessé de danser le slow depuis le début de cette émission à mes côtés, Adélaïde Castier, la responsable du magazine Littoral sur Ici Bretagne. Bonjour.
3: Bonjour Adélaïde. À tous.
0: Bon, il y a des annonces qui, dans le monde de la pêche, peuvent sembler presque irréelles. C'est ce qui s'est passé ce mardi à Bruxelles et ça pourrait marquer un tournant important pour la filière. Les ministres européens de la pêche ont ouvert la voie à une nouvelle politique de soutien de la flotte à l'horizon 2030.
3: Oui, et cela aurait pu passer presque inaperçu, quelques lignes dans le journal de référence Le Marin, idem dans la presse bretonne. Et pourtant, Madoua Beneguet, ce texte, pour l'instant, à l'état de projet, pourrait mettre fin à plus de 20 années de disette du côté des financements des bateaux de pêche. Et on en parle avec Yannick Calvez, le président du comité des pêches du Finistère. Bonjour Yannick.
4: Oui, bonjour, bonjour à toutes, bonjour à tous.
3: Alors, j'imagine que ça réagit évidemment dans le Finistère du côté des pêcheurs. Il était temps que cette décision puisse en tout cas être évoquée, avancée, même si c'est loin d'être fait avec une flotte de plus en plus vieillissante.
4: Ah oui, tout à fait. Pour nous, c'est déjà une bonne nouvelle que... cette annonce, c'est une bonne nouvelle pour nous, parce que il était temps que Bruxelles, que l'État et Bruxelles prennent conscience qu'on a quand même une flotte qui est âgée depuis 30 ans et qu'il était vraiment temps de faire quelque chose pour pouvoir la renouveler.
3: Donc, qu'est-ce que ça pose comme problème, justement, le fait que la flotte soit si vieillissante? Il y a des problèmes de sécurité, notamment, quand on est sur un bateau de pêche qui n'est plus forcément aux normes.
4: Ah oui, déjà ça engendre des problèmes de sécurité, c'est extrêmement difficile d'améliorer les conditions de travail. En plus, le fait qu'on nous demande d'être de moins en moins impactant au niveau carbone, l'impact carbone des navires, donc si vous construisez pas de bateaux neufs, vous avez du mal à justement améliorer toutes ces conditions-là avec des navires qui ont plus de 30 ans. En plus, il faut savoir que plus votre bateau vieillit, plus l'entretien devient coûteux. Donc il était vraiment temps que l'Europe fasse quelque chose. Donc après, bien sûr, pour nous c'est une bonne nouvelle, mais bon, on reste quand même assez prudent parce qu'on n'a pas tous les données encore, on n'a pas les conditions d'accès. Quelles vont être les conditions d'accès à cette éligibilité de faire des bateaux neufs? Donc,
3: tout à fait, puisqu'il a bien été précisé que, même si beaucoup de choses encore sont à étudier et à faire, que l'idée de ce texte, c'est de pouvoir ouvrir à la construction de nouveaux navires sans pour autant toucher à cette problématique de gestion des stocks de poissons. Est-ce que vous voyez un petit peu comment ça va pouvoir se passer? C'est-à-dire qu'on essaye de moderniser sans augmenter la pression de pêche, c'est possible?
4: Ah oui, bien sûr, c'est possible, hein, mais c'est ce qu'on répète depuis bien longtemps, hein, c'est que nous, si on veut pouvoir faire des bateaux neufs, c'est pas dans le but d'augmenter les capacités de pêche de nos navires. Vous gardez les mêmes capacités, mais vous avez des bateaux modernes, quoi, je veux dire. Donc, ce n'est pas du tout dans le but d'augmenter les capacités de pêche. Et justement, hein, Bruxelles avait toujours cette idée-là en tête que si vous faites un bateau neuf, automatiquement, vous allez augmenter vos capacités de pêche. Ah non, mais nous, c'est pas ce qu'on réclame, hein. Comme je le disais, c'est justement pour la sécurité, les conditions de travail, l'impact carbone des navires. Là, tout ça, on peut pas le faire sur des bateaux qui ont plus de 30 ans, quoi. C'est complètement irréalisable.
3: L'impact.
4: Mais comme je le dis et je le répète, ça n'est pas pour augmenter les capacités de pêche.
3: Très bien, merci beaucoup Yannick. Je vous rappelle, Yannick Calvez, que vous êtes président du comité des pêches du Finistère, et à noter qu'évidemment le chemin va être long, hein, avant que ce texte puisse aboutir. Tout ça va être, et il est prévu que ça soit intégré dans le budget 2028, mais le chemin institutionnel, on le sait, Grégory,
0: en ce moment,
3: voilà,
0: c'est compliqué,
3: c'est
0: hein, il y a
3: long,
0: pas mal d'embûches,
3: voilà.
0: On aura l'occasion d'en reparler très certainement sur votre Ici en Bretagne, et puis Adélaïde, on retrouve Littoral ce dimanche Ici Bretagne, à 12h55, avec au sommaire.
3: Toujours rendez-vous avec au sommaire. Et ben justement, on sera dans la pêche avec un pêcheur de Téline. C'est dans le Finistère aussi, dans le pays de Yannick Calvez.
0: À ne pas rater, donc, et à découvrir aussi sur la plateforme France.tv. Belle semaine.
3: Exactement.
0: Et à la semaine prochaine. Bon, depuis jeudi, il s'est passé un truc, vous savez quoi?
3: Dites-moi tout.
0: On est au mois.
3: D'octobre,
0: si bien chanté par Francis Cabrel, c'est l'une de mes chansons préférées. Alors, on se tait et on profite.

0: octobre reste avec nous encore pendant plus d'une vingtaine de jours. Hein. Et ça tombe bien parce que c'est Octobre Rose, je vous le rappelle, avec pas mal de manifestations qui ont lieu à travers la Bretagne pour soutenir cette campagne de sensibilisation au cancer du sein. Ça se passe juste à côté de chez vous et on vous en parle très régulièrement sur votre Ici en Bretagne.
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0: Vous allez profiter de votre week-end pour vous balader, pour vous reposer, voire pour vous adonner au plaisir de la lecture. Eh bien, ça tombe bien puisque c'est l'heure de jouer. Comme chaque semaine, on va vous offrir un ouvrage en rapport avec la mer, voire l'océan. L'océan, ma source d'inspiration aux éditions Glénat, c'est signé Yannick Bestaven. Alors, qui est-il? Eh bien, c'est un marin qui a grandi sur le bassin d'Arcachon. Il a été ingénieur et surtout coureur passionné puisqu'il a remporté la Mini Transat 2001 avant d'enchaîner les succès, dont deux victoires sur la Transat Jacques Vabre en 2011 et 2015. Il a même été vainqueur du Vendée Globe en 2020. Il a plein de choses à raconter sur l'océan, qui est non seulement son lieu de travail, si je puis dire, mais une véritable passion et surtout une source d'inspiration. Vous allez dévorer ce livre, oui, mais à condition de répondre à une question que je m'empresse de vous poser. Écoutez bien, l'océan justement, il risque d'être une source d'inspiration pour les skippers de la Route du Rhum qui va s'élancer de Saint-Malo le 1er novembre prochain. Mais vers quelle île vont naviguer les participants de cette Route du Rhum? Est-ce qu'ils vont naviguer jusqu'à la Martinique ou jusqu'à la Guadeloupe? Vous pensez avoir la bonne réponse et quelque chose me dit ouais, que vous l'avez. Alors vous nous l'apportez tout de suite au 0800 35 22 56 et vous repartirez peut-être avec ce livre, l'océan, ma source d'inspiration. Bonne chance, les amis. Et plutôt que d'évoquer les îles d'outre-mer, si on allait bronzer sous le sunlight, ça vous va? Le sunlight des tropiques, en compagnie de Gilbert Montagnier. Bon week-end.

0: Gilbert Montagné qui nous invite à danser où ça sous le sunlight, les sunlights des tropiques sur votre ici en Bretagne. On va peut-être délaisser les tropiques pour aller dans les mondes polaires. Ça vous tente? Le temps d'un jingle.
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0: Est-ce que vous seriez prêt à partir travailler au pôle Nord ou au pôle Sud? Chaque année, l'Institut polaire français basé à Plouzané recrute 90 femmes et hommes pour des contrats de plusieurs mois. De nombreux postes différents sont proposés dans l'une des stations françaises, soit en Antarctique, soit dans le Grand Nord, sur une île au large de la Norvège, par exemple, et les candidats se bousculent. C'était le cas cette semaine à Brest. Nicolas Olivier, puisque vous n'êtes pas frileux, vous avez même assisté au job dating le plus insolite de France.
3: Il y a une longue file d'attente qui traverse la nef de la PAM. Les candidats à ces missions polaires attendent patiemment leur entretien.
4: On va faire passer 6 par 6, mais ça risque d'être un peu long.
3: Toutes et tous rêvent de l'aventure d'une vie. Fraîchement diplômée en biologie marine, Victoire Esneux a décidé de tenter sa chance.
5: Un rêve, je sais pas, mais c'est dans mes objectifs d'explorer le plus possible d'horizons en fait, en tant que scientifique. Ce genre d'événement, c'est la porte d'entrée.
3: Simon est venu exprès de Rennes.
6: Ouais, ça fait une petite trotte. Mais c'est pas tous les jours qu'il y a un job dating, donc on va pas rater l'occasion. C'est une occasion de rencontrer les équipes, et pas juste envoyer des CV sur internet. Et en vrai, ça donne envie. On va mettre des grosses doudounes et ça fera le taf.
7: Donc vous venez pour quel poste?
8: Alors plutôt des postes, on va dire, scientifiques. J'ai un profil ingénieur, instrumentation électronique, informatique.
7: D'accord.
3: Les aspirants en quête d'informations peuvent aussi échanger avec d'anciens hivernants ou campagnards d'été.
9: Je m'appelle Zoé, j'ai 24 ans et je suis partie à 19 ans, donc en 2022, sur la station du Mont d'Urville en Antarctique. Sur place, je suis restée 13 mois, c'est une grande chance, ouais.
3: Qu'est-ce qui vous a marqué pendant cette aventure?
9: C'est beaucoup l'expérience humaine que j'ai trouvée super intéressante, bien que les paysages soient magnifiques et à couper le souffle. C'est surtout cette vie en communauté très restreinte, devoir composer avec les caractères de chacun et des gens qu'on n'a pas choisis, mais réussir à faire communauté ensemble, quoi.
3: Et pour faire fonctionner ces stations polaires en totale autonomie, l'Institut a besoin de nombreux métiers différents. Anne Savary est la responsable RH de l'Institut polaire français.
10: Imaginez que c'est des petits villages à l'autre bout du monde sur des stations qui sont isolées. Notre vocation, c'est de faire du soutien à la science, donc on recrute des ornithos, des vétérinaires, des électroniciens. On a besoin de responsables techniques, de plombiers, d'électrotechniciens pour vivre en immersion et puis en isolement total.
3: Alors ce n'est qu'une première prise de contact. Rien ne sera décidé aujourd'hui. Le chemin vers le contrat sera long et exigeant. Une expérience qui se mérite.
0: Et une page qui va bientôt se tourner, puisque l'Institut polaire français sera rattaché à l'Ifremer à compter du 1er janvier prochain.
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0: Dernière escale de cette émission pour ce samedi avec une immersion dans les métiers de la marine marchande pour des lycéens en filière professionnelle maritime. Les 26 élèves en terminale au lycée de Guilvinec sont en effet montés mardi dernier à bord du Lapérouse. Le bateau appartenant à la compagnie de croisière Ponant était en escale à Roscoff. Alors le passage de ce navire de 131 mètres en Bretagne, c'est une occasion rêvée pour ces ados qui ne voient pas souvent ce type de bateau et qui ont donc pu traverser tous les endroits stratégiques, Maxime Hernandez.
19: Avec pour commencer la salle des machines, un endroit très attendu par les 8 élèves de la section machines. C'est Alex, élève mécanicien sur le navire, qui fait la visite.
20: On a 4 moteurs de production d'électricité à bord. Donc on va aller en salle A où il n'y a aucun moteur qui tourne, ça va être un peu moins bruyant.
19: Depuis toujours, Amael est un passionné, alors là, il est impressionné.
21: C'est un mode de propulsion que j'avais jamais vu, où c'est un moteur qui fait tourner un moteur électrique. Je crois que c'est intéressant.
19: Ensuite, direction la passerelle, c'est là où on effectue la navigation. Sophie Chastel, second capitaine, présente les commandes.
22: Ça fait un peu comme une d'avion, il y a beaucoup d'équipements, pas mal de trucs tactiles. Au centre ici, vous avez les commandes moteur, donc les deux moteurs que vous avez vus en bas à la machine.
19: Andrew est en section pont, il se voit déjà derrière la barre.
23: Moi je me vois bien travailler ici. Hein. C'est quand même impressionnant à voir, ouais. Surtout le bateau est très joli, c'est un des plus beaux bateaux que j'ai jamais vu, je pense.
19: Et cette visite représente une opportunité pour l'enseignant maritime, Yannick Delaporte.
24: C'est l'occasion pour eux de découvrir un nouveau type de bateau qu'ils n'ont pas forcément vu. Après, il y en a oui, qui peuvent plus connaître la pêche de par leur environnement familial, par exemple.
19: L'objectif, c'est aussi de les pousser à poursuivre vers les écoles supérieures de la marine.
0: Et l'organisation de cette immersion pour la compagnie Ponant, c'est aussi et surtout de répondre aux besoins de recrutement dans le secteur maritime. Au reportage que vous pourrez retrouver sur l'application Ici et sur notre site ici.fr. Ici la mer, c'est presque terminé. Pas totalement. Voici la très bonne musique de Coldplay pour vous accompagner en ce samedi matin. Bon début de week-end avec votre Ici en Bretagne.

0: Et c'est là qu'il faut que je ressorte mon anglais magnifique. Feels like I'm falling in love en ce week-end sur votre ici en Bretagne, signé Coldplay. Allez, avant de se quitter, quelques petits rendez-vous. Si vous êtes du côté de Douarnenez dans le Finistère, il y a une randonnée qui vous attend ce dimanche. Vous avez rendez-vous à 9h30 au parking du Centre Gradelon ou alors au niveau du parking de la Croix des Gardiens avec une rando qui est quand même accessible à bon nombre d'entre vous. Et puis si vous êtes dans les Côtes d'Armor à Dinan cette fois, c'est la bibliothèque qui organise son traditionnel temps fort de l'année. Livre en fait, ça a déjà débuté, mais ça se poursuit jusqu'à ce soir avec la grande braderie du dimanche même, hein, demain, le tout en accès libre. 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Merci de nous avoir suivis, je vous souhaite un très très bon week-end les amis. 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Un grand merci à toutes les équipes de votre Ici en Bretagne, à Ici Bretagne également et à Clément qui réalisait l'émission. Bon vent, bande de petits moussaillons et rendez-vous la semaine prochaine pour Ici la mer.
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1: Bonjour à vous qui nous rejoignez dans quelques instants à la balade d'RL Belloni. Il est 11h. Flash de 11h est présenté par vous, Louis Emeriot, bonjour.
2: Bonjour Louise, bonjour à tous. Deux jeunes de 18 et 19 ans sont morts dans un accident de la route ce matin à Plourin-les-Morlaix, dans le Nord Finistère, vers 5h15. Leur voiture est sortie de la route au niveau du lieu dit Kéroué. Elle a fait plusieurs tonneaux. Une autre victime âgée de 21 ans est grièvement blessée. Elle a été transportée en urgence absolue au centre hospitalier de Morlaix. Les lycées privés catholiques du Finistère, de Brest et de Quimper seront fermés lundi et mardi après la mobilisation des lycéens. Les chefs d'établissement ont écrit aux parents d'élèves pour préciser les modalités d'enseignement en début de semaine prochaine. Les situations de violence ne permettent pas d'enseigner dans des conditions sereines, précisent les directeurs. Parce que la mobilisation doit reprendre dès lundi, aucun compromis n'a été trouvé entre le ministre de l'Éducation nationale et les représentants des collectifs lycéens. Un appel à reprendre les manifestations a été lancé pour la semaine prochaine. Mobilisation où vont se greffer une intersyndicale du personnel de l'enseignement dès mardi. Quentin Le Gaillard, destitué de sa fonction de premier vice-président de l'agglomération de Concarneau, le maire de la troisième ville du Finistère, mis en examen pour viol et agression sexuelle, avait déjà perdu ses délégations il y a deux semaines. Il est redevenu un simple conseiller communautaire hier, après un vote à bulletin secret. 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Le mois dernier a été le troisième mois le plus sec de l'histoire en France et le débit des cours d'eau dans le Finistère est toujours aussi critique. Les précipitations des dernières semaines ont tout juste permis de les garder à niveau, précise le département, qui demande la plus grande sobriété pour économiser la ressource. Cinquième match et peut-être une première victoire pour le RC Vannes. Les rugbymen bretons reçoivent Pau, troisième du championnat de top 14 à 16h35, pour essayer de se relancer et de quitter leur place de lanterne rouge, synonyme de relégation. Et puis le Stade Brestois va se remettre en chambre, rechausser les crampons à une semaine de la reprise du championnat. Les Tisef reçoivent Monza, le club de Serie A en Italie, pour un match de football amical. Coup d'envoi à 18h.
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2: Bonjour à nous Louise, quel temps nous attend?
1: C'est du soleil aujourd'hui, vous me loupez pas, hein, c'est terrible. Dès que je fais une petite faute comme ça, après vous remontez
2: dessus. C'est parce que vous aimez bien et vous me le faites aussi, c'est pour ça.
1: Vous voulez que je ressorte le petit bout d'antenne ce matin? Vous avez annoncé qu'on était en septembre alors qu'on est en octobre?
2: Non, ça ira, vous avez raison, je me suis trompé, pardon.
1: C'est du soleil qui va nous accompagner cet après-midi, même si ce matin c'est couvert. Météo France annonce de belles éclaircies dans le courant de la journée, des températures comprises entre 21 et 24 degrés pour les maximales du jour. Demain, dimanche, c'est un grand soleil qui s'annonce, quelques petits nuages, mais franchement rien de bien méchant, des températures presque estivales, elles sont comprises entre 23 et 25 degrés pour les maximales du jour. Ce week-end, c'est la foire Saint-Michel à Saint-Brieuc dans les Côtes-d'Armor, interdiction de circulation, de stationnement dans les rues piétonnes et commerçantes, mais aussi au niveau du vide-grenier, place de la Résistance. En revanche, vous pouvez laisser la voiture sur le parking de la Liberté ou au Q-Parc des Champs. Si vous êtes témoin d'événements routiers, 02 98 53 65 65.
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1: Louis Emeriot, on se retrouve tout à l'heure pour le journal de 9h.
2: Avec grand plaisir, tout
1: et
2: à l'heure.
1: Vous faites même pas attention, ce sera le journal de midi, ce sera pas le journal de 9h. Allez, à tout à l'heure.
2: C'est n'importe quoi.
1: Comme chaque samedi, entre 10h et 11h, vous retrouvez la balade d'RL Belloni. Nous partons toutes les semaines dans une destination différente. Direction ce matin à l'une de nos forêts les plus mystérieuses et enchantées. Rendez-vous pris à la forêt du Helgoat pour une découverte du chaos avec Simon Lalu, guide conteur qui adore les anecdotes. Vous allez l'entendre. Alors au rayon de ces histoires farfelues, on s'intéresse dans quelques minutes à la création du chaos. C'est à suivre juste après les Brothers Johnson.
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0: c'était les Brothers Johnson dans la playlist d'ici Brain Zizel. Musique de retour dans quelques minutes avec le chanteur Vianney. Pour l'heure, je vous propose de découvrir la première partie de notre balade du jour.
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0: Les contes et légendes en Bretagne sont nombreux. On en connaît tous quelques-uns qui nous ont été racontés par nos parents, par nos grands-parents. Mais faut-il toujours croire nos guides sur parole? Réponse dans la balade du jour signée Erel Belloni.
3: La balade aujourd'hui sera une balade en forêt. On est à Huelgoat, une forêt dont on connaît forcément le nom. Un chaos, une rivière aussi, là-bas sous les roches. Et c'est Simon Lalu, notre guide. Simon connaît tous les secrets ici du bois, on peut le dire comme ça. C'est vrai qu'il n'y a pas un seul secret que tu ne connaisses pas ici?
4: Ah ben j'espère que non, j'espère qu'il y a encore plein de secrets à découvrir. Et puis il y a aussi des secrets que je ne livrerai pas, bien sûr.
3: Cette balade, c'est une balade que tu proposes régulièrement. Et c'est aussi l'objet d'un ouvrage dont on va reparler ensemble. Qu'est-ce qu'on peut commencer par raconter sur cette forêt? On peut peut-être commencer par expliquer aux gens ce qu'est ce chaos et comment il a été créé, non?
4: Là, on est à un bon point de vue là, qui surplombe ce magnifique chaos. Ça. Et alors, c'est vrai que les gens, quand ils voient ça, se demandent mais comment c'est possible? Comment ça s'est formé? Alors là, on a tout un tas d'idées qui peuvent nous venir. Là. Et puis, alors, moi, j'aime bien expliquer... ce que nous racontent certains rêveurs, vous savez, c'est les rêveurs qu'on appelle des scientifiques. Eux, ils vont nous proposer leur explication, alors on les écoute. Eux, ils nous disent qu'il faut remonter à 315 millions d'années en arrière, et qu'à cette époque-là, ici, il y a eu ce qu'on appelle des remontées magmatiques, donc des bulles de roche en fusion, en fait, qui sont remontées, là. Et puis alors, il y avait ce granit, là, magnifique, qu'on voit. Il y avait tout un tas d'autres types de roches, de l'argile, du grès, du schiste. Et alors toutes ces roches là-bas ont été charriées par cette rivière là, la rivière d'argent, pour ne laisser affleurer finalement que ces gros cailloux là arrondis. Alors on a un explorateur, Jacques Cambry, qui est venu ici en 1794 là, et à l'endroit où on se trouve, quand il a vu ce chaos là, il s'est exclamé: oh, que de temps il fallut aux eaux du ciel pour arrondir toutes ces surfaces. Ces rochers sont l'indéniable démonstration de l'infinité de notre monde. Le temps seul opéra ces miracles. Alors il se trompait, notre bon Jacques Cambry, c'est pas les eaux du ciel, c'est pas la pluie qui a arrondi ces surfaces, c'est en partie, donc je le disais, cette fameuse rivière d'argent. Bon, 315 millions d'années, petit repère chronologique pour ceux que ça intéresse. C'est aussi à cette époque-là que les arbres apparaissent sur la planète. Les requins sont déjà là depuis 100 millions d'années, mais les anneaux de Saturne ne sont pas encore formés. Voilà, vous en faites ce que vous voulez. Bon, ça, je vous dis, c'est l'explication de ces rêveurs de scientifiques. Donc là, on les écoute, on sourit poliment, on les écoute d'une oreille, parce que nous, ici, on se souvient bien qu'on doit la formation de ce chaos à la venue du géant Gargantua. Gargantua qui est venu sur nos terres et qui alors était vraiment furieux de se voir proposer en guise de dîner par les locaux là une simple bouillie de sarrasin. Donc lui, ça lui suffit pas, Gargantua. Donc il n'y a même pas touché, là. Il est parti furieux vers le Léon, là, vers Brest. Et alors tous les gros cailloux qu'il a trouvés sur son passage, il les a jetés derrière lui, comme ça, il a prenez ça, bande de radins, là. Et puis ils se sont accumulés pour former ce chaos qu'on voit ici. Là. Alors il y a une autre version qui nous parle aussi de la guéguerre entre la commune de Bérien, là, plus au nord, et la commune de Plouillé, au sud. Et alors on dit que de temps en temps, les gars de Bérien, les gars de Plouillé se mettaient à se jeter des cailloux, là, de leurs communes respectives, puis alors ces cailloux allaient tomber à mi-chemin, là, ici, devant nous. Mais moi, j'ai un peu du mal à croire à cette version. C'est pas parce que j'habite Bérien que je dis ça, mais cette version supposerait que les gars de Bérien jetaient leurs cailloux moins loin que ceux de Plouillé. Et là, bon, je refuse de l'admettre. Là, on est dans le légendaire pur, pour le coup.
3: Bon, et nous on va continuer cette balade. Est-ce qu'on descend?
4: Ouais, on va longer le chaos. On va aller jusqu'au ménage de la Vierge, qu'on va peut-être un peu dépasser. Et puis, je vais vous parler des créatures qu'on pourrait rencontrer dans cette forêt là.
3: Bon, voilà, on est en forêt de Huelgoat aujourd'hui avec Simon Lalu.
0: Nombreuses sont donc les légendes rattachées aux forêts bretonnes. Alors cette semaine, dans la balade d'Erel, on se promène dans le bois du Huelgoat. Semble-t-il que dans le chaos, il n'est pas rare de croiser quelques korrigans malicieux. C'est ce que nous allons apprendre dans quelques minutes, juste après celui qui signe son retour avec ce titre d'or et d'étain, Vianney. C'est pas rien, mais...

0: Il vient d'avoir une petite fille qui s'appelle Rita et il revient avec un nouvel album d'or et d'étain. C'était le chanteur Vianney. Si vous nous rejoignez, bienvenue. C'est le début du week-end, que nous passons ensemble et nous sommes au beau milieu de la balade du jour d'Erel Belloni, balade dans laquelle elle nous emmène à Huelgoat. Nous sommes donc dans une forêt finistérienne, balade qui se poursuit dans quelques instants.
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0: Time After Time, c'était Cyndi Lauper côté musique. Musique de retour justement dans quelques minutes sur votre radio locale avec Michel Polnareff ou encore Benjamin Biolay. Pour l'heure, c'est notre balade du jour.
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0: Balade signée comme chaque samedi, Erel Belloni, elle nous emmène aujourd'hui dans la mystérieuse forêt du Helgoat.
3: On continue notre balade en forêt du Helgoat avec Simon Lalu. On est descendu, on s'est enfoncé un peu plus dans la forêt, on est descendu tout proche du chaos. Et là Simon, ça ressemble à quoi ?
4: Là, on est vraiment donc au niveau, hein, on est au même niveau que ces grosses pierres. On est dans le chaos là. Alors c'est vraiment une accumulation de grosses pierres qui tiennent en équilibre. On se demande comment là. C'est un peu anarchique et on sent bien que là, il y a plein de petits trous, de petites cavités dans lesquelles on a envie d'aller s'aventurer. Là, on sent qu'il y a tout un monde là-dessous là qui nous attend. Là.
3: Bon, et au-dessus de nous, des arbres. Voilà, on est et à l'ombre. Et abriter de la pluie, si jamais il y en a.
4: Ouais, et surtout de la chaleur. Quand on a eu les canicules, là, on était bien contents de se retrouver au frais dans cette forêt-là.
3: Ouais. Bon, et ici, tu nous l'as dit, on peut rencontrer tout un tas de... et d'animaux, légendaires ou pas, et de petites créatures.
4: De petites créatures, effectivement. Oui. Alors, pour ce qui est des petites créatures, les gens connaissent bien sûr les corrigans. Hein, mais ici, nous, on a un type de corrigan vraiment spécifique qui ne vit que ici, hein, dans cette forêt, et plus largement un peu dans les monts d'Arrée. Alors, ces corrigans-là, on les appelle les teus. Les teus, ça s'écrit T-E-U-2-S. On retrouve d'ailleurs ce mot-là dans une formule qu'ont les gens de la ville, là, les gens de Quimper, qu'appellent les habitants des monts d'Arrée, les tucets d'Arménèse, hein, les lutins, les corrigans de la montagne. Bon, ça, entre parenthèses, c'est juste parce qu'ici, nos danses sont un peu plus saccadées, un peu plus frénétiques qu'ailleurs. Mais alors, le teus, lui, il a beau être un être surnaturel, il n'en reste pas moins mortel. Hein, et lui, à force de côtoyer ses voisins humains, il va plutôt avoir tendance à nous éviter. Hein. Donc, quand on marche comme ça dans la forêt et qu'il se trouve qu'il y a un teus sur notre chemin, lui, son truc, ça va être de prendre la forme d'un animal, hein, un chien, d'un renard, hein, pour passer discrètement et qu'on le repère pas trop. Hein. Moi ici, j'ai un éleveur qui m'a raconté qu'un matin, il emmène ses 5 chevaux dans leur pâture, comme tous les jours, et puis en repassant à midi, il en compte un 6e, dis donc. Alors là, vraiment, il se frotte les yeux, il recompte, il retombe sur le bon nombre, 5 chevaux. Bon, typiquement, là, on était en présence d'un teus, hein, par exemple. Je te vois rire, mais c'est courant hein, par ici. Hein.
3: Ah mais je ris pas, je ris parce que je trouve que c'est super d'en rencontrer.
4: Ouais, alors il y a peut-être plus inquiétant comme rencontre. Alors là, on va pas aller ensemble parce qu'on est un peu loin de la mare aux sangliers qui est un peu à l'autre extrémité de la forêt. Mais alors vraiment, à moins d'avoir l'âme aventureuse, hein, je déconseille d'aller traîner ses pattes du côté de la mare aux sangliers une fois la nuit tombée. Hein, parce que là, on pourrait tomber sur une lavandière de la nuit, hein, Canerese de Noz. Une lavandière de la nuit, bon, d'apparence, c'est une vieille bretonne hein, en habit traditionnel qui est en train de laver un grand drap blanc dans l'eau, comme ça. Et puis, si vous passez par là, elle va vous demander si vous voulez bien m'aider à essorer mon drap, s'il vous plaît. Alors, d'une, si vous refusez, outre le fait que vous êtes mal poli et ça vous regarde, mauvaise idée, parce que si vous refusez, elle va vous projeter dans l'eau et elle va vous y noyer. Hein, en réalité, c'est une revenante, elle a une force prodigieuse, vous ne pourrez rien faire. Et alors, si vous acceptez, elle va vous tendre son drap comme ça, et puis vous allez vous mettre comme ça à essorer, à l'autre bout, essorer le drap, et à un moment, elle va avoir ce rire, et elle va tirer un grand coup sur le drap, et votre bras va partir avec. Hein. Et ensuite, elle va vous noyer, parce que la lavandière, elle aime bien noyer les humains. Hein. Mais bon, il existe quand même une astuce pour s'en tirer. Alors, je la donne pour les auditeurs en espérant qu'ils n'aient pas besoin de s'en servir. Hein. Mais alors, l'idée, c'est de tenir le drap comme ça à l'autre extrémité et en fait de toujours tourner dans le même sens qu'elle. Dans le même sens qu'elle, comme ça, le drap ne va jamais être essoré. Alors ça va rendre folle de rage. Elle va s'enfuir dans les bois et vous aurez la vie sauve. Hein. Ouais. Sans quoi ce drap était destiné à devenir votre linceul.
3: Bon, et moi, quand je vous le dis qu'il faut toujours avoir un bon guide pour se promener, moi, je suis bien contente d'être avec Simon Lalu aujourd'hui dans ce bois du Helgoat.
0: Nous allons aussi parler de loups dans la balade d'aujourd'hui. On est toujours dans la forêt du Helgoat et Simon a récolté beaucoup d'histoires auprès des anciens. Il a aussi fouillé dans les archives. On le retrouve dans quelques minutes après une plongée dans votre playlist locale.
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0: Un mélange entre musique celtique et musique d'Afrique de l'Ouest. Ça s'appelle Afro Celt Sound System. Dans votre playlist ce matin, il est 11h26. 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

0: Russell Sound System dans la playlist d'ici Bray Zizel. Dans quelques instants, retour avec Erel Belloni pour notre balade du jour. Pour l'heure, il est 11h30, c'est l'heure de nos idées sorties, de nos infos pratiques, présentées par Baptiste Mebrook.
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2: Info pratique et bon plan, si vous devez faire vos courses en centre-ville, notamment à Quimper, le stationnement évolue aussi avec plusieurs nouveautés. 30 minutes gratuites sur voirie en prenant un ticket à l'Eurodateur ou via Easy Park. Dans plusieurs parkings, vous bénéficiez maintenant d'une heure totalement gratuite, notamment le parking de l'Âtre de Tassigny, Théâtre de Cornouailles, Théodore Le Hars ou encore la Tour d'Auvergne. Et toujours 2 heures gratuites austères et jusqu'à 12 heures gratuites au parking Michel Gloaguin. Et enfin, le parking de l'Âtre de Tassigny est désormais ouvert 24 heures sur 24 et 7 jours sur 7. C'est bon à savoir. Si vous êtes à Lorient jusqu'à la fin novembre, les parkings des arcades de la Place d'Armes et de l'Orientis passent donc seulement à 1 euro de midi à minuit. Près de 800 places sont concernées. De quoi faire vos achats et profiter du centre-ville sans trop alourdir la facture, bien sûr. Voilà les infos pratiques si vous faites du shopping sur Lorient ou Quimper ce week-end.
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0: Vous entendiez Baptiste Mebrook vous parler il y a quelques instants du stationnement à Lorient pour faire vos courses aujourd'hui samedi. C'est vrai que c'est pratique, mais demain, il va y avoir près de 10 000 personnes à prendre le départ de la Lorientaise. À cette occasion, le réseau lorientais renforce son transport en commun.

0: La F, on ira tous au paradis. Musique de retour avec Benjamin Biolay. Pour l'heure, nous poursuivons notre balade du jour.
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0: Et Erel Belloni nous emmène cette semaine dans la mystérieuse forêt du Huelgoët.
3: Simon Lalu connaît tout un tas d'histoires concernant la forêt de Huelgoët. D'ailleurs, il vous propose de le suivre en balade ici. Et puis, au fil, effectivement, de cette promenade qui dure un peu plus d'une heure, j'imagine.
4: Oh, une heure et demie.
3: Une heure et demie. Il faut bien compter une heure et demie, dit-il. Voilà, il vous raconte un peu quels sont les personnages qu'il y a croisés ou pas. Comment tu les connais d'ailleurs, toi, ces personnages? T'es allé chercher où? T'as rencontré qui pour avoir toutes ces histoires?
5: Alors, c'est beaucoup de vieux livres. Aller à la recherche de livres, enfin plus ou moins vieux d'ailleurs, hein, parce qu'il y a des livres plus récents aussi. Les anciens, bien sûr, hein, les anciens. Et puis, maintenant, on a quand même Internet, hein, qui nous aide. On reste quand même un pied dans notre époque, même si on aime bien être tourné vers le passé. Donc voilà, principalement, ces trois sources-là, quoi.
3: Bon, on va parler des loups dans quelques instants, mais avant ça, on a déjà évoqué le fait que tu avais, toi, écrit un livre sur ces légendes. Qu'est-ce que c'est que ce bouquin ?
5: Oui, alors j'ai appelé Huelgoët Terre de légende. Alors, plus qu'un livre, moi, je dirais que c'est un livret. Hein, on est sur un peu une quarantaine de pages. Quelque chose de très graphique, avec des petites anecdotes. C'est vraiment façonné pour que ce soit agréable, un peu ludique comme ouvrage. Voilà. Et on retrouve des éléments que j'évoque dans cette visite, bien sûr.
3: D'accord, alors c'est pour garder un souvenir.
5: Exactement, on repart avec un bout de la visite, ouais, avec nous.
3: Bon alors, ces loups, ils sont où?
5: Ah ben, ils sont où? Ils étaient nombreux dans le temps, ils étaient même très nombreux. Hein. Il y a François Le Guyader qui a écrit un poème, La chanson du cidre, qui évoque les monts d'Arrée où on comptait autant de loups que de moutons. Hein. Et c'est vrai que c'était à peine exagéré. Hein. Moi, j'ai trouvé beaucoup de témoignages de voyageurs ici, toujours surpris de croiser déjà des enfants, hein, 5 ans, 6 ans, avec la garde d'un mouton, souvent dans cette forêt, qui était pourtant peuplée de loups. Hein. Alors ici, quand les loups approchaient des villages, les habitants se rassemblaient pour faire la danse du loup. Hein, une danse qui allait tambouriner le sol comme ça au cri de « Arzar Blaise, Arzar Blaise, arrêtez le loup, arrêtez le loup !» Et alors ici, bon, on était quand même pauvres, hein, dans ce territoire-là. Et on habitait souvent dans des petites cahutes qu'on s'était construites comme on pouvait. Et les toits de ces habitations étaient souvent en genêt. Bon, pendant les hivers particulièrement rigoureux, hein, il arrivait que les loups puissent défoncer les toits pour arriver directement dans les habitations. Hein. Ambiance. Bon, à l'époque, on vivait avec nos bêtes, donc c'était plutôt les bêtes qui allaient être les victimes du loup, mais enfin, tout de même, quoi. Alors, on était récompensé quand on tuait un loup. Hein. On avait 100 francs à la fin du 19e siècle, 150 pour une louve pleine. Alors, 100 francs de l'époque, c'est 1500 euros aujourd'hui, donc c'était pas négligeable. Donc, le loup a été complètement éradiqué. Hein. Le dernier loup avait été abattu en 1895. Mais là, il nous fait son grand retour depuis quelques années. Le loup a été aperçu ici. Alors, on estime entre 1 et 3 loups. Il y a eu des pièges photographiques, des loups qui nous seraient venus d'Italie et d'Allemagne, en traversant la France discrètement sur leurs petites pattes. Ils ont trouvé le coin sympa, là, ils ont décidé de s'installer. Alors, ça divise la population, bien sûr, hein, parce qu'on a aussi un peu d'éleveurs par ici. Donc, faut écouter les deux camps quand même. Et on a, oui, une anecdote qui s'est passée dans cette forêt qui paraît incroyable, mais qui est authentique. Alors là, on est en 1850 et on a la petite Marie, là, 6 ans, qui a la garde d'un mouton dans cette forêt, là. Et alors, elle a aperçu des murs qui avaient l'air pas mal quand même là-bas. Donc elle s'éloigne un peu pour cueillir des murs. Et le temps de tourner la tête, elle aperçoit un loup happer son mouton et l'emporter dans les bois, là, dans sa gueule. Et elle se met à poursuivre le loup, hein, dans l'espoir fou de récupérer son mouton. Je me demande si elle n'avait pas encore plus peur, peut-être, de la réaction de son père, hein, si elle rentrait sans le mouton. Et puis voilà, à la tombée du jour, la petite Marie ne réapparaît pas. Donc on se met à la chercher, hein, on organise des battues, mais de traces de la petite Marie, on ne trouve point. Et donc là, on s'en remet un peu à la fatalité. Hein, on essaye de reprendre le cours des choses comme on peut. Et puis, 6 semaines plus tard, disons, voilà la petite Marie qui frappe à la hutte d'un charbonnier qui vit dans la forêt, qui la connaît, qui connaît ses parents. Lui, il avait participé aux recherches aussi. Et alors, elle va expliquer à ce charbonnier que voilà 6 semaines qu'elle vit dans les bois, effectivement, alors se nourrissant principalement de murs, mais elle va surtout expliquer qu'elle s'est sentie bien protégée la nuit par les loups avec lesquels elle dormait. Hein. On a plusieurs histoires comme ça d'enfants qui ont passé quelques temps avec des loups sans en être inquiétés. Alors, est-ce que c'est l'instinct protecteur de la louve qui reconnaît là une enfant qu'il faut protéger? Bon, moi, je me dis, on est en 1850, la petite Marie, 6 ans, il n'y a pas grand-chose à manger là-dessus. Elle nous a filé un mouton, donc on peut bien l'épargner. Quoi. Bon, ça, c'est ma version. Mais l'histoire est authentique.
0: Si vous croyez aux histoires de maisons hantées ou de sorciers, vous en avez peut-être déjà croisé dans les monts d'Arrée. Bien, ce matin, on se balade dans le chaos du Helgoat avec notre guide Simon Lalu, qui a beaucoup d'histoires et d'anecdotes à partager avec nous ce matin. Il est au micro d'Erel Belloni, une balade que nous poursuivons ensemble juste après Benjamin Biolay et sa nouveauté Écran Total.

0: Total, c'était Benjamin Biolay. Retour dans notre balade du jour.
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0: Une balade qui se passe cette semaine dans les Monts d'Arrée avec vous, RL Belloni.
3: On se promène aujourd'hui dans la forêt de Huelgoat. Alors on n'est pas les seuls, hein. Ils sont nombreux, ceux qui sont ici venus découvrir El Cao et ce paysage absolument magnifique. On est avec Simon, je le disais. Et Simon, il y a un personnage dont tu racontes l'histoire aussi durant tes balades. Est-ce qu'il fait peur, ce personnage? Un petit peu, non?
4: Ouais, il est plutôt sympathique. Il faisait peur à certains. Enfin, on l'appelait le sorcier, hein, le sorcier du Huelgoat, Pierre-Marie Logotte pour le nommer. Hein, alors un sorcier qu'en réalité ici tout le monde appelait docteur. Hein, très apprécié des locaux, hein, un guérisseur. Hein. Mais qui va quand même être accusé, alors entre autres, hein, d'exercice illégal de la médecine. Donc là, on est en 1956, va se dérouler à Châteaulin là, le procès du sorcier du Huelgoat. Hein, Pierre-Marie Logotte est accusé d'exercice illégal de la médecine, entre autres. Mais alors, le bon juge Louarne, là, qui va instruire cette affaire, va quand même être très clément avec lui, hein, notamment parce que c'est quelqu'un, déjà, qui demande jamais d'argent. Hein. Alors, il demande jamais d'argent. Bon, il nous raconte quand même que quand il rentre chez lui, il y a souvent un billet glissé sous sa porte et, précise-t-il, ce sont toujours les plus pauvres qui tiennent à payer. Non, alors ce sorcier, en fait, il va vous renvoyer vers votre médecin, vers vos médicaments, et si vraiment la médecine a échoué à vous soulager, bon, et que vous venez le trouver, lui, il estime que c'est son devoir d'essayer de vous rendre service. Voilà, donc le juge va quand même être très clément avec lui. On dit même qu'à la fin du procès, le juge est allé le trouver pour savoir s'il pourrait pas peut-être traiter le zona de sa fille, que ça reste entre nous, bref. Non, on va quand même lui confisquer son épée. Hein, il a une épée magique pour ses rituels, et là il va prendre pour port illégal d'armes blanches, voilà. Mais c'est tout, hein, très apprécié. Donc il a pu continuer ses petites affaires sans être inquiété. Hein. On le retrouve d'ailleurs, oui, dans une anecdote que je trouve savoureuse et qui est authentique. On a des documents qui l'attestent. Hein, là, on est plutôt dans les années 60. Et il y a une maison là à l'orée de cette forêt, alors sur la route qui longe le gouffre et la mare aux fées, là, pour ceux qui connaissent. Et dans cette maison là, il se passe des phénomènes étranges depuis quelques temps, disons, des tables qui se renversent toutes seules, des objets un peu baladeurs. Alors, dans cette maison, en fait, vit une femme et ses deux filles, qui ont 10 ans et 15 ans, et puis le père de cette femme, bon, lui, il est impotent, il sort pas de son lit toute la journée. Et alors, on surnomme cette maison Tissatanezette, là, dans le bourg, ça commence à faire du bruit. Et alors, c'est arrivé aux oreilles d'un journaliste un peu spécialisé dans le paranormal, qui va se rendre sur les lieux, et qui va confirmer dans un article que oui, il y a bien, alors lui, il dit un poltergeist, il confirme qu'il y a un fantôme dans cette maison. On fait venir le curé, hein, bien sûr, pour faire bénir les lieux. Mais bon, bah, ce curé-là devait pas, ce jour-là, avoir assez de pouvoir. En tout cas, les phénomènes ne cessent pas pour autant. Et ça fait tellement de reuses, hein, comme on dit chez nous, que les gendarmes vont s'en mêler. On va avoir une enquête de gendarmerie avec un rapport de gendarmerie dans lequel un gendarme atteste que lui, quand il était assis à table, il voit une fourchette sortir de nulle part, lui passer sous le nez et taper dans le mur. Je vous laisse imaginer que l'histoire est confirmée par un gendarme. Donc là, bah, dernier recours, il faut appeler le sorcier. Pierre-Marie Logotte, c'est le seul qui peut intervenir. Et il va venir, hein, accompagné de ses deux apprentis. Mais si vous voulez connaître la fin de l'histoire, bah, écoutez, soit vous venez me voir en visite, soit vous procurez le petit livret dans lequel tout est expliqué.
3: Bon, il faut que tu redonnes le nom de ce livret.
4: Huelgoat, terre de légende.
3: Voilà. Et la maison d'édition?
4: Les éditions Trébuchet. Voilà. Alors, E.T. à la fin. Alors, on peut le trouver, alors, un peu partout, hein, dans certains bistrots, en boulangerie, mais bon, surtout, on va quand même privilégier les librairies. Donc, le café-librairie L'Autre Rive, hein, incontournable ici, et puis le café-librairie Sur la Route, hein, qui est vraiment dans le bourg du Huelgoat. Vous le trouverez sans problème.
0: La balade du jour d'RL Belloni, dernière étape de notre balade à suivre dans quelques instants. On va évoquer avec Simon Lalu le lac et une histoire de jeune homme perdu. Peut-être que vous aussi, comme Simon, vous y croyez à la magie.
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0: Dernière étape de notre balade du jour avec RL Belloni et nous y parlons magie ce matin.
3: Dernière étape de notre balade à Huelgoat avec Simon Lalu. On est remonté du chaos et de la forêt. On voit le jour. À nouveau, on est près du moulin. Et Simon, quand tu commences ces balades, tu les commences dans le bourg, c'est ça ?
4: Oui, je les commence au départ de l'église parce que j'aime bien raconter une petite anecdote derrière l'église, là. Vous n'en saurez pas plus. Voilà, après on passe par l'école des filles, on passe pas par l'entrée principale, là. L'école des filles qui dit quelque chose quand même de l'histoire de la place vraiment centrale qu'occupe la femme dans ce territoire. Et puis après, on fait toute une boucle en fait, en passant bien sûr par la roche tremblante qui est un peu la star de la forêt.
3: Ah bah oui, il y a des choses qu'on ne peut pas éviter en venant se promener ici. Comment on te trouve ?
4: Alors, en fait, généralement, comment les gens me trouvent, c'est souvent l'office du tourisme. En fait, ils viennent à l'office du tourisme. Ou alors, ils vont boire un café et là, ils voient une affiche. Ou alors, ils voient un de mes flyers que j'ai distribué un peu partout. Ou alors, le bouche à oreille aussi, quoi.
3: Ben voilà. Ou en écoutant la radio, voilà. Et après, on cherche Simon Lalu et on le trouve. Vu qu'on est près de l'eau, là, et qu'on entend l'eau maintenant, je suis sûre que tu as une anecdote qui concerne l'eau et qui concerne Huelgoat.
4: Ah oui, l'eau est très présente dans ce territoire. Une anecdote sur l'eau, oui, bah, j'en ai une.

0: beaucoup de gens qui ont assisté à l'incident. On va se mettre à chercher le corps de ce garçon boulanger. Il est peut-être encore temps de le sauver. Et puis, on le trouve pas. Et là, il y a un monsieur, bah, lui, il sait comment faire. Hein, c'est tout naturel. Alors, lui, il va prendre un tamis. Hein, il y a des témoignages de ce que je vous raconte. Un tamis, alors en crin de cheval, j'imagine que sinon, ça marche pas, qui va remplir de son sec, donc le son étant hein, l'enveloppe des céréales. Et là-dedans, on va planter une bougie qui va être allumée. Et hop, on va envoyer ce tamis à la dérive sur le lac, comme ça. Et à un moment, le tamis s'arrête et il se met à tourner sur lui-même. On s'y rend et bien sûr, on trouve le corps du garçon boulanger en dessous. Hein, donc il y a peut-être un principe physique à l'œuvre, je ne sais pas. Mais c'est pour vous dire à quel point ici, on n'hésite pas à recourir à des pratiques magiques, hein, pour des histoires bien pragmatiques.
1: Voilà, cette forêt magique du Huelguat que vous pouvez découvrir avec Simon. Alors lui, il va retourner vers Bérien, c'est pas très très loin d'ici.
0: Voilà, 4,5 km au nord, Bérien. Enfin, ce qu'il faut savoir, c'est que Huelguat, jusqu'en 1790, n'était qu'une trêve de Bérien.
1: Hein. Ouais, donc c'est normal qu'ils viennent bosser ici. Voilà. Merci beaucoup pour Merci. Cette balade. Et puis, à très bientôt. On le rappelle, il y a également un bouquin que les gens... Un livret que les gens peuvent se procurer en venant ici se promener à Huelguat. Kenavo,
0: Avishal.
2: 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Freddy Mercury pour la musique.

0: Mercury, The Great Pretender dans la playlist d'ici, Braizizel. Demain, dimanche, nous serons le 4 octobre, date incontournable pour la Quimper Rose 2026, une course solidaire à l'occasion du début du mois d'octobre qui se tient donc à Quimper dans le sud Finistère. Et vous allez être près de 12 000 à prendre le départ à 10h30 demain et à prendre le départ sur l'hymne 2026 retenu par les organisateurs, un hymne signé Santa. Rendre gratuitement grâce à plusieurs navettes mises en place entre 8h20 et 9h48, départ du parking de la piscine Aquarive jusqu'au palais de justice, il y a un bus toutes les 8 minutes. Sur les mêmes horaires, départ de la Croix des Gardiens en direction de la place de la Tourbie, pareil, bus toutes les 8 minutes. Ce sont des navettes 100% gratuites, il y a le retour qui est prévu juste après la course sur les mêmes parcours. Course que nous allons vous faire vivre en direct avec Nicolas Floc qui sera sur place dès 9h pour une émission spécial, le temps pour moi de le rejoindre en vélo et je vous y retrouverai ensuite à partir de 11h pour vous faire vivre les coulisses de cet événement, la Quimper Rose 2026.
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0: C'est la Fort Saint-Michel du côté de Saint-Brieuc, il est midi. Le journal est présenté par vous, Louis Emeriot, et les lycées privés catholiques de Brest et de Quimper vont rester fermés lundi et mardi.
2: Décision prise après une réunion de crise avec les chefs d'établissement hier. Dans un mail envoyé aux parents d'élèves, les directeurs regrettent ces situations de violence qui ne permettent pas d'enseigner dans des conditions sereines. Une partie des cours sera assurée en distanciel et les élèves recevront des devoirs le lundi matin. Christophe Geffard, directeur diocésain de l'enseignement catholique dans le Finistère, explique les raisons de ces fermetures.
3: On a tenu compte de ce qui s'était passé dans deux ou trois de nos établissements, tant à Brest et à Quimper. Notre volonté, c'est vraiment de protéger les élèves et de protéger les biens. À titre préventif, il a été décidé à l'unanimité de fermer nos lycées sur Brest et Quimper. Dès mercredi, une manifestation hostile sur Fénelon. Dès jeudi, un départ de feu qui a failli, à quelques minutes près, embraser tout le lycée Jaoué à Brest. Et puis, des incidents assez violents aussi sur Quimper. Donc voilà, ça nous paraissait important de pouvoir préventivement fermer nos établissements pour éviter de tels agissements. Cette situation va être à revoir dès mardi soir pour savoir un petit peu comment les choses évoluent. J'ai malheureusement peur qu'on soit sur un temps long. J'espère surtout qu'on va pouvoir rouvrir quand même dès que possible.
2: 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Hier, plus d'un millier de personnes ont manifesté dans le Finistère. Un policier a été blessé et 18 manifestants ont été interpellés. Le mouvement vivra un acte 3 à partir de lundi. Aucun compromis n'a été trouvé entre les représentants des lycéens et le ministre de l'Éducation nationale. Édouard Geoffrey veut mettre en place un plan d'action pour remplacer plus rapidement les enseignants. Mesure insuffisante selon l'intersyndicale des profs et du personnel de l'éducation qui appelle à se mobiliser mardi avec les lycéens, y compris par la grève. Deux personnes sont mortes ce matin dans un accident de la route à Plourin-les-Morlaix. Un jeune homme de 18 ans et une jeune femme de 19 ans. Leur voiture a fait des tonneaux au lieu-dit Kérouet. Un homme de 21 ans est aussi grièvement blessé. Il a été transporté en urgence absolue au centre hospitalier de Morlaix.
0: Quentin Le Gaillard, destitué de ses fonctions de premier vice-président de l'agglomération de Concarneau.
2: Le maire de la troisième ville du Finistère, mis en examen pour viol et agression sexuelle, avait déjà perdu ses délégations il y a deux semaines. Il vient de redevenir un simple conseiller communautaire après un vote de l'agglomération. Vote serré, 26 voix pour, 21 contre, après un conseil express. Il a duré moins d'une demi-heure, Laura Bléry.
4: Les 47 élus présents sur 48 en demi-cercle dans une salle blanche très simple, une minute à peine avant le début du conseil, Quentin Le Gaillard arrive, s'assoit à côté du président de l'agglomération, le maire de Tréguin, Olivier Bellec.
5: Quentin Le Gaillard.
4: C'est lui qui avait retiré ses délégations au maire de Concarneau après sa mise en examen.
5: La loi prévoit que lorsqu'un président retire une délégation à un vice-président, le conseil communautaire doit être appelé à se prononcer sur le retrait ou le maintien de celui-ci dans ses fonctions de vice-président. Chacune et chacun d'entre vous devra donc se déterminer en conscience.
4: Un vote en conscience et un vote tenu secret. Les bulletins puis l'urne passent devant les élus et la fin du dépouillement est sans appel.
6: Le maintien 21, le retrait 26.
4: 20 minutes après le début du conseil, celui-ci est levé sans discussion ni débat.
5: Éclos.
4: C'est Christian Dautel, le maire de Pont-Aven, qui a proposé le bulletin secret.
7: Il s'agit de la dignité des personnes et si on considère que l'homme politique doit
6: doit être exemplaire. À un moment donné, il faut savoir faire ce pas de côté pour maintenir la sérénité des débats.
4: Maintenir une sérénité, c'est aussi l'avis de Thomas Lebon, chef de file de l'opposition à la mairie de Concarneau.
7: Une partie des élus communautaires ne partagent pas cet avis et ça me surprend. Moi, j'aimerais en fait que les personnes qui sont en désaccord aussi expriment leur désaccord publiquement.
4: Quentin Le Gaillard, lui, n'a pas souhaité faire de commentaires. Il est reparti comme il était venu, dans la précipitation.
2: Quentin Le Gaillard perd donc ses indemnités de vice-président. Dans un communiqué hier, les écologistes du pays de Concarneau ont aussi demandé à l'élu de démissionner de son mandat de maire. Un peu moins d'un an avant de voir la meilleure joueuse de handball du monde fouler les parquets de Brest, Annie Reinsteid va s'engager la saison prochaine au BBH pour 3 années. La Norvégienne de 27 ans a déjà tout gagné en club et en sélection. Et puis un match pour patienter avant la reprise du championnat de Ligue 1 de football. Le Stade Brestois reçoit Monza, club de Serie A, première division italienne. Coup d'envoi 18h ce soir.
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0: Journée qui s'annonce ensoleillée une fois que les nuages bretons se seront dissipés dans le ciel. C'est en tout cas ce que prévoit Météo France avec des températures qui vont atteindre les 24 degrés cet après-midi. On attend entre 23 et 25 degrés demain, dimanche, et un grand soleil pour celles et ceux qui vont prendre le départ de la Lorientaise ou encore de la Quimper Rose. Il est 12h05, vous retrouvez Willy Rovelli.
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10: Bonjour, merci d'avoir choisi votre radio ici. C'est Willy vient déjeuner chez vous, numéro 1093.
11: Oh là là, ça filoche.
10: Bonjour la tribu.
11: Bonjour.
10: Alors, qui est là aujourd'hui? C'est une surprise, mes amis. Nicolas Malabeuf, ouais. Alors, on s'applaudit maintenant.
11: C'est la première fois qu'on m'applaudit.
10: Non, moi, j'aime bien.
11: Allez, bonjour, Nicolas, bonjour tout le monde.
10: Oui, notre enfant de la télé est là. Et Fabien Aymeau, ouais.
12: Bonjour Willy, bonjour la France.
10: Bonjour.
11: Et Willy
10: bonjour,
11: Revelli.
10: Ouais. Et bienvenue à tous, mes amis. J'espère que vous avez passé une bonne semaine.
11: Oh là là.
10: On est très heureux de passer ces prochaines 90 minutes ensemble. Tiens, avant toute chose, tant que j'y pense, en ce mois d'octobre, on va se retrouver pour le One Man Show Heureux à Lyon, ce vendredi 9 octobre. Comment s'appelle l'hôtel? Le Théâtre à l'Ouest.
11: Exactement.
10: Voilà, donc venez.
11: Dessine Charpieux, c'est à côté de Lyon.
10: Dessine
11: Charpieux.
10: Dessine Charpieux, voilà,
11: à côté de Lyon.
10: Ça colle Lyon. Ça colle Lyon. Donc vendredi le 9 octobre à Bezanne.
11: Bezanne, c'est dans la Marne.
10: 51.
12: On baisera après, mais
10: Bezanne, dans le 51, le 23 octobre. Et à Toulouse le 30 octobre. Toutes les infos sur le site willy-rovelli.com. Voilà, en attendant, c'est un autre Willy Rovelli que vous allez avoir, le citoyen, l'homme engagé. Celui qui aime apprendre de l'actu avec des invités, celui qui aime rire de l'actu avec des chroniques, celui qui aime les choses utiles sur cette radio utile. Alors vite, notez les dossiers du jour de votre talk show du week-end, pas comme les autres. Dans un instant, les lycéens sont dans la rue. Alors au-delà des casseurs, des semeurs de troubles et des pilleurs, il y a de vraies demandes, des attentes et des angoisses chez les jeunes de France. On en parle dans une minute. Et à 12h30, on va recevoir l'un des auteurs du livre « Nous les Français » qui raconte la France au travers de pratiques somme toute anodines. Boire de l'eau en bouteille, pratiquer de running ou manger chez Master Poulet. Et ben, qu'est-ce que tout ça dit de nous? Vous allez voir, c'est hyper intéressant. On en parle dans 20 minutes. Et puis surtout, on parle de tout cela ensemble, mes amis, car c'est la nouveauté de cette saison. Dorénavant, entre 13h et 13h30, le samedi,
11: c'est Youpi la vie.
10: C'est vous qui faites l'émission pendant 30 minutes. Vous avez les clés de votre émission pour appeler et discuter avec nous de ce que vous voulez. Si vous voulez réagir sur les thèmes du jour, la révolte des lycéens, qu'en pensez-vous? Si vous êtes prof, étudiant, parent de lycéens, j'aimerais bien vous entendre là-dessus. Ou si vous voulez juste nous faire un petit coucou, c'est possible aussi. Notez bien le numéro 0810 055 056. À partir de 13h30, la radio est à vous. Et lorsque vous passerez à l'antenne,
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12: Et sur le même numéro, 0810 055 056, vous pouvez nous envoyer des messages sur WhatsApp, des vocaux, des photos. On reçoit tout dans le studio.
10: Non mais quelle belle émission, hein.
11: C'est propre, hein.
10: C'est propre, carré.
12: C'est magnifique.
10: Sauf qu'il est déjà il est de plus en plus tard. C'est pour ça le problème. Alors, est-ce qu'on a tout dit?
11: On a tout dit. Allez,
10: hop.
12: Pêche-toi, c'est l'heure de la
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10: Allez, ouvre.

0: Bonjour Willy, comment ça va? Vous ça m'entendez?
1: On t'entend très bien, mon cher. On vous entend très bien, mon cher Nathanaël. Bienvenue ici, vous êtes le président du conseil d'administration du renouveau lycéen. Alors, pour commencer, mon cher Nathanaël, pourquoi est-ce que les lycéens sont dans la rue? D'abord, vous êtes encore lycéen, vous, Nathanaël?
0: Non, moi, je suis plus lycéen. Je suis étudiant en première année, mais il y a ce qu'on appelle dans le milieu lycéen des débuts lycéens. Oui. Et donc, du coup, étant donné que la rentrée a été en septembre, début septembre, et qu'on n'est que le 1er octobre, les nouveaux débuts lycéens ne sont pas encore élus.
1: Alors,
0: mois, je suis encore représentant des lycéens.
1: Nathanaël, vous savez ce qu'on va faire, si ça ne vous ennuie pas? On va essayer de vous rappeler, parce qu'on vous entend un petit peu mal, et c'est un petit peu dommage. D'accord, parce que je trouve ça un peu dommage, parce que comme je voudrais quand même qu'on vous entende bien, parce qu'on va évoquer un sujet quand même très important. Donc on va vous raccrochonner et on vous rappelle tranquillement. Peut-être rappelez-le normalement. Voilà, tout de suite, mon Nathanaël. Comme ça, au moins, on vous l'entendra mieux. Donc, avec Nathanaël, on va donc parler du mouvement des lycéens. Vous avez vu que toute cette semaine, alors évidemment...
2: On a vu plein d'images, c'est
1: voilà,
2: ça.
1: On va en parler avec Nathanaël. Il y a évidemment
2: des casseurs,
1: des sommeurs de troupes. Ça, malheureusement, il y en a tout le temps. On verra que c'est pas forcément des lycéens, mais on va en parler avec lui, parce qu'on va tout évoquer avec lui, mais surtout, moi, ce que j'aimerais savoir, c'est pourquoi ils sont dans la rue. On le sait, on s'en doute, mais pourquoi maintenant? Donc ça, c'est les questions qu'on va lui poser, et puis également, avoir sa position donc, sur ces fameux casseurs, et puis, comme il a été reçu hier par le ministère de l'Éducation, t'imagines, t'as été reçu par Étienne Geffray-Lyon, les boules. Et ben, on verra avec Nathanaël, justement, qu'est-ce qu'ils se sont dit hier. Est-ce qu'il est revenu, Nathanaël? Il est par là?
2: Oui, il arrive.
1: Il est là, mon Nathanaël? Est-ce qu'il est... Oui, il est là, Nathanaël.
0: Merci.
1: Ouais, super. Voilà. Alors, on vous entend mieux, Nathanaël. Nathanaël, combat.
0: Super.
1: On entend mieux. Voilà. Merci infiniment, mon Nathanaël. Donc, déjà, pour qu'on comprenne bien, pourquoi est-ce que les lycéens sont dans la rue? Quelles sont vos demandes?
0: Aujourd'hui, nous, on a plusieurs revendications. Les lycéens, ce qu'ils demandent, c'est dans un premier temps d'avoir, je pense, être plus facilement écouté, avoir un dialogue plus facile avec l'administration directement dans son lycée, avec le ministère, le gouvernement, quand on veut porter des revendications. Aujourd'hui, nous, on porte des revendications précises,
1: ouais.
0: Par exemple, sur l'état de nos lycées, sur le bâti scolaire, qui est vieillissant, et c'est d'ailleurs pour ça que la mobilisation lycéenne, elle a commencé initialement, hein. C'était à Créteil,
1: ouais.
0: Au lycée Saint-Exupéry, où on avait un lycée qui était très vieillissant et très vieux. Pareil pour le lycée Paul-Éluard à Saint-Denis, qui a beaucoup fait parler de lui suite à une séquence politique qui a été beaucoup repris dans les médias, c'était là aussi une question de bâti scolaire.
1: De bâti scolaire. Donc, les bâtis scolaires, par exemple, parce que c'est vrai que du coup, voilà, on a entendu beaucoup de jeunes parler et avec des revendications qui allaient un petit peu dans tous les sens. Et c'est pas une critique, hein. Mais donc, il y a déjà, donc, effectivement, le bâti qui est vieillissant. Il y avait, par exemple, des histoires de profs absents, c'est ça, des cours à rallonge, j'ai entendu aussi ça.
0: Ça fait longtemps qu'on a évidemment un souci au niveau du personnel éducatif qui nous entoure, notamment sur les professeurs. Aujourd'hui, on a de plus en plus de professeurs qui sont absents, des cours qui ne sont pas remplacés. Donc, dans certains lycées, évidemment, il y a la chance d'avoir des professeurs qui peuvent réussir à s'adapter pour reprendre des cours lorsque leurs collègues sont absents. Mais il y a des lycées où aujourd'hui, moi, j'ai des retours des jeunes qui sont sur le terrain, qui me disent, par exemple, des jeunes en terminale qui passent le bac de philosophie, le bac de philo en fin d'année, qui me disent, ben moi, j'ai eu cours de philo cette année que pendant 2 mois parce que ma prof est partie en arrêt maladie, voilà. Elle a jamais été remplacée. Voilà. Donc nous, on entend, et évidemment, c'est des revendications qu'on porte, avoir plus de professeurs. Il y a aussi tout un sujet vis-à-vis du personnel social qui est dans les lycées. Il y a des psychologues, il y a même parfois des médecins scolaires avec des infirmières scolaires. Mmh. Et dans certains lycées, on a, comme c'est des jobs qui sont avec pas beaucoup de personnel qui sont formés et qui sont titularisés, on a souvent des infirmières scolaires dans des lycées qui sont là à mi-temps, et donc dans certains lycées qui accueillent de grands nombres de lycéens, on a une problématique qui est toute simple. Si une infirmière scolaire, elle est là le lundi et le mardi matin, le mercredi, le jeudi et le vendredi, comment on fait pour que les élèves aient accès à un personnel médical?
1: Alors Nathanaël, hier vous avez été reçu enfin, j'allais dire, au ministère de l'Éducation. Qui vous a reçu? C'est le ministre de l'Éducation qui vous a reçu?
0: C'est monsieur le ministre.
1: D'accord.
0: Donc on a pu échanger avec lui pendant au total 2-3 heures.
1: Ok. Alors
0: avec monsieur le ministre.
1: D'accord. Alors je sais que vous êtes ressorti un petit peu chafouin. Est-ce que c'était à cause du jus d'orange Pampril qu'on vous a servi? Parce que souvent on sert du jus d'orange Pampril dans les ministères. Et ça, j'aime pas.
0: Même pas, Willy. Si je peux vous dire, moi c'était de l'eau. Elle était en bouteille.
1: Il est bien reçu, Nathanaël. Donc, de l'eau et tu te tais. Et donc, alors vous êtes ressorti un petit peu comme ça parce que vous avez dit, voilà, je crois qu'on n'a pas été bien entendu. Parce que je crois qu'il va mettre en place quoi, une espèce de site internet où vous allez pouvoir exprimer
2: vos
1: doléances, c'est vrai ça?
2: Ouais.
0: Non, on n'est pas vraiment sorti chaque fois. Il faut nuancer. Aujourd'hui, nous, quand on a rencontré le ministre, ce qu'on voulait, c'était avoir des engagements clairs sur plusieurs sujets. On n'avait pas envie d'entendre monsieur le ministre qui nous dise seulement qu'il a entendu les revendications des lycéens et qu'il allait travailler sans pouvoir échanger sur concrètement ce que nous voulions et prendre des engagements sur ses futures actions. Donc, dans un premier temps, monsieur le ministre, il nous a dit qu'il allait nous recevoir de nouveau en fin de semaine prochaine, aux alentours de mercredi, jeudi, quelque chose comme ça. Et justement, pour se donner le temps de pouvoir échanger avec ses autres collègues ministres, ses autres collègues du gouvernement, pour pouvoir, avant-hier, le 1er octobre, la copie du budget elle a été dévoilée. Et monsieur le ministre, justement, jusqu'à sa validation par l'Assemblée nationale, monsieur le ministre, lui, il a un pouvoir, c'est qu'il a, il peut échanger avec ses collègues pour pouvoir adapter les lignes du budget précisément.
1: D'accord.
0: Donc, nous, c'est ce qu'on lui a demandé. Et donc, du coup, c'est pour ça qu'il nous reçoit en fin de semaine prochaine.
1: Mais en attendant.
0: Normalement, il a pris des engagements sur certains sujets. Donc, on en a parlé du bâti scolaire.
1: Ouais.
0: Il a aussi pris des engagements au niveau de, justement, tous les représentants lycéens, dont je fais encore partie. Parce qu'on voit bien qu'aujourd'hui, ça fait depuis au total la mobilisation a commencé il y a plus de 20 jours si on parle des premiers lycées. La séquence elle est très commentée depuis une quinzaine de jours. C'est vrai que je pense que même si je suis reconnaissant que monsieur le ministre ait pris le temps d'échanger avec nous, le rendez-vous il a un peu tardé.
1: Il a un peu tardé.
0: D'accord là-dessus.
1: On est d'accord.
0: Donc nous maintenant ce qu'on demande et ce que le ministre a pris comme engagement, c'est une refonte complète de la représentation lycéenne, de la démocratie lycéenne, pour que le dialogue se fasse beaucoup plus efficacement à l'avenir.
1: Nathanaël, un petit mot quand même avant de terminer sur tous ces débordements, parce que je crois que malheureusement c'est aussi ça qui choque beaucoup de gens et beaucoup de lycéens aussi. Vous n'avez pas peur, que toute cette violence occulte un petit peu vos revendications qui sont tout à fait légitimes, comme on les entend là.
2: Ça gâche un peu,
1: j'allais dire.
0: Oui, je suis complètement d'accord avec vous, Willy, mais moi, aujourd'hui, s'il y a une position et quelque chose sur lequel je suis convaincu, c'est qu'aujourd'hui, ce qu'on peut voir dans les médias, c'est deux mouvements qui sont distincts. Un mouvement lycéen qui s'exprime par des lycéens qui bloquent leur lycée calmement, pacifiquement, et je peux vous citer une dizaine d'exemples qui le prouvent. Et en parallèle de ça, on a un mouvement, un second mouvement, entre guillemets, de violence, d'émeute urbaine, qui nous donne des images comme on peut le voir à la télé ou dans la presse, qui sont absolument insoutenables quand on entend que un jeune a perdu la vue suite à des violences entre lui et des policiers. C'est absolument regrettable. Nous, on condamne évidemment toute forme de violence qui ait lieu envers des personnels éducatifs, des professeurs, des policiers ou même des lycéens. Mais aujourd'hui, malheureusement, en effet, et moi, s'il y a un message que je peux adresser aux lycéens qui potentiellement vous écoutent, c'est prenez vos responsabilités, faites attention, justement, ne tombez pas dans son comportement violent qui donne raison à tous ceux qui aujourd'hui, et je vous assure qu'ils sont nombreux, cherchent à nous décrédibiliser.
2: Très bien.
1: Merci, bravo mon cher Nathanaël. Ça c'est ce que je voulais entendre. Bravo mon Nathanaël. Et en attendant, mardi, vous êtes de nouveau dehors, c'est ça? Mardi, vous mettez un petit coup de pression, c'est ça a priori?
0: Potentiellement. Mais nous, ce qu'on attend, c'est d'avoir des engagements clairs, des retours. Maintenant, moi, je comprends, et encore une fois, ça rentre dans le discours que je vous disais. Les lycéens, ils ont besoin d'être entendus. On a eu un gros problème de dialogue, avec un dialogue qui a été complètement rompu par le ministère, vis-à-vis du ministère et les lycéens. Donc aujourd'hui, nous maintenant, je comprends que des lycéens souhaitent encore pouvoir revendiquer certaines choses. Et vous savez, ça porte ses fruits. Moi, j'ai aussi entendu des lycéens qui m'ont contacté et qui m'ont dit « on a fait un blocus pacifique ». Et qu'est-ce qui s'est passé très très vite? Le directeur, le proviseur du lycée, il est descendu, il est venu parler avec nous.
1: Et
0: qu'est-ce qu'on a fait? On a fait une assemblée générale devant le lycée. On a pu discuter avec lui, on a eu des engagements clairs.
1: Il faut que ça serve à ça. Voilà, exactement. Merci mon Nathanaël, merci beaucoup. Nathanaël Combari, président du conseil d'administration du Renouveau Lycéen. Merci Nathanaël d'être passé nous voir. Et puis si vous voulez réagir là-dessus, mes amis, si vous êtes prof, étudiant, parent, venez nous dire ce que vous en pensez. 0810 055 056, on parle de quoi avec toi dans un instant, mon Fabinou?
2: L'actu web. On va parler de quelque chose qui m'a préoccupé cette semaine.
1: Oula.
2: On va évoquer la coiffure de Céline Dion.
1: Place
2: aux choses sérieuses.
1: Le mouvement des lycéens, ils sont bien gentils là, les petits cons.
2: On peut passer.
1: Ça, c'est plus important.
2: Merci,
1: bravo.
2: Merci Willy.
1: Tiens, en attendant, on va écouter Florent Pagny, ma liberté de penser. Elle est là.
2: Bravo. Donc,

0: Ah,
1: c'est...
0: ça, vous ne l'aurez jamais, vous entendez? C'était Florent Pagny. Au revoir, Florent.
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0: Il est poli. 12h21, les amis, j'ai une nouvelle à vous annoncer qui va vous surprendre. On est extrêmement à la bourre.
1: Ah, pour
0: c'est
1: changer.
0: Parfois, on n'est que à la bourre. Oui. Et là, sinon, on est extrêmement.
3: Sinon, je garde la chronique pour demain. Si
1: oh, vrai, il veut pas bosser, lui. Non.
0: Quel escroc. Il aimerait tellement bien faire qu'une seule, une fois par dans la semaine.
3: Oui, parce que deux, c'est un peu de charge de travail pour moi. Franchement, ça m'épuise, j'ai une pression d'enfer. Je ne dors pas de la semaine.
0: Alors, fais ça vite et bien.
3: Allez, c'est parti pour toute l'actu web de la semaine. On démarre avec la question qui a enflammé les réseaux sociaux cette semaine. Céline Dion porte-t-elle une perruque? La hausse du carburant, on s'en fout. Explication, lundi soir, Céline a créé la surprise générale pendant la Fashion Week de Paris en clôturant le défilé de L'Oréal devant la Tour Eiffel et sur TikTok et Instagram. Un détail a complètement éclipsé la performance de la chanteuse. En fait, sa chevelure a posé question. Car on a l'habitude en ce moment de la voir avec un chignon ultra plaqué, très strict. Et là, Céline Dion est apparue avec une crinière blonde, lâchée et très volumineuse. Résultat, le monde entier en a parlé.
5: Pourquoi Céline Dion portait-elle une perruque?
6: Pourquoi Céline Dion llevaba una peluca?
0: Una peluca.
7: Warum trug Céline Dion bei der großen L'Oréal Show vor dem Eiffelturm?
0: Pas très sympa de dire qu'elle était grosse quand même.
3: Ça a fait parler. Les internautes se sont transformés en Joclo de Begin. Et en spécialiste de la coiffure. Un tweetos a écrit « C'est des extensions, ça c'est sûr ». Et un autre a répondu « Mais pas du tout, c'est juste un brushing hollywoodien ». Donc on n'a pas la réponse. Le mieux, c'est d'envoyer quand même un message à son coiffeur, car lui, c'est sûr, il est de mèche. Toujours dans l'actu web de la semaine, Zinedine Zidane.
0: Ah oui, lui, ça coupe, c'est pas. Alors, on lui porte pas de perruque.
3: Ça, au moins. Et alors, Zidane a cassé Internet. Lundi soir, face à la Belgique, l'équipe de France a gagné 1-0, un but inscrit à la dernière minute par Michael Olysée. Et pour fêter ça, on a vu Zizou courir à fond la caisse sur le bord du terrain. Il a pris appui sur son pied gauche et a décoché une frappe monumentale du droit dans un ballon posé sur un plot au bord du terrain. Et tout ça en costume cravate et sans déchirure, quand même.
1: Très fort.
3: Et on l'écoute.
8: Même pas ce que j'ai fait, en fait. Ce qui est sûr, c'est que j'ai accompagné l'action de Michael. J'avais envie de l'accompagner, puis après j'ai vu le ballon, là, j'ai dit, bon, je suis obligé de shooter dedans. Voilà. Être un peu ridicule, mais c'est pas grave.
3: Pas du tout. La vidéo est devenue virale et a fait le tour du monde. Bravo Zizou. Zizou, le pape du foot, car pour l'instant, l'équipe de France n'a pas perdu un match. Ça, c'est un miracle. Et tiens. Pour tous les fans de foot, une appli est très utilisée en ce moment, c'est Street Foot. Street Foot, c'est une appli qui permet de trouver des coéquipiers et des parties de foot dans votre région. Street Foot fonctionne partout en France. C'est mon appli coup de cœur du samedi. Et on termine avec une vidéo qui m'a beaucoup fait rire cette semaine. Une vidéo postée sur le site internet public, le magazine People. Écoutez et tentez de reconnaître qui chante. Indice, ce n'est pas Céline Dion.
1: Afida.
3: Afida Turner, elle a donné une interview exclusive où elle se livre comme jamais. Selon elle, on ne l'invite pas sur les plateaux télé pour ne pas faire de l'ombre aux autres artistes.
9: Il y a qui comme moi? Qui peut chanter ça?
3: Franchement, tu fermes les yeux, c'est Céline Dion. Mais pour une sonnerie de réveil, c'est pas mal. Imagine, lundi, 6h du mat, ton réveil sonne. À écouter sans modération, 6h, 7h, 8h, il n'y a pas d'heure pour écouter un bon Afida Turner.
1: Et elle veut se présenter à l'Eurovision aussi.
0: J'espère.
1: Ah bon, on va encore pire. Peut-être qu'on gagnera.
0: On ne pourra pas faire au pire. Merci beaucoup.
3: Bah de rien.
0: Cher Fabien. Ouais.
3: Tiens, bien.
0: Oui, mais t'as un jingle, non?
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0: Ah, mes amis, il est temps de passer à la personne pas banale, parce que vous savez que j'aime vous présenter des invités
1: pas banaux.
0: Bonjour Jacques Bajou. Jacques Beaujus, n'importe quoi.
12: Bonjour,
0: je recommence.
12: Bonjour
0: Jacques Beaujus, bienvenue ici. Alors
12: bonjour,
0: vous êtes de Limoges et depuis quelques mois, vous parcourez de temps en temps des villes de France comme Nantes, Angers, La Rochelle, Brive pour y faire des choses originales. Et vous allez y cacher quoi dans ces villes?
12: J'y cache des enveloppes. Des enveloppes avec un cachet de cire dessus. Et à l'intérieur, ça renferme une photo sur laquelle j'ai écrit au dos un poème Et c'est des photos que j'ai prises dans les villes même où je cache les enveloppes.
0: Voilà. Donc,
12: je rends César s'il y a César.
0: Donc, des enveloppes noires avec de la cire rouge. Il paraît que les enveloppes sont très jolies. Donc, avec à l'intérieur des photos, des poèmes. Donc, des photos que vous avez fait vous-même de la ville. C'est ça, hein?
12: C'est ça. Voilà. Exactement. Ce sont mes photos, ce sont mes poèmes.
0: Ah, c'est aussi des poèmes que vous avez écrits vous-même. J'allais vous demander, c'était...
12: Ouais.
0: Ah, d'accord. Donc, photographe et poète. Des poètes anti-déprime, voilà. On m'a dit.
12: C'est ça, alors j'essaie de ne pas mettre un peu plus de négativité sur ce qu'il y a déjà autour de nous en ce moment.
0: Oui, je crois que
12: donc,
0: ça va.
12: J'essaie de faire des choses bienveillantes ou alors un peu romantiques aussi. Il y a un peu différents styles qui s'accordent en fonction de la photo qui aura dans l'enveloppe en fait.
1: Et donc vous les dissimulez un peu partout dans la ville et qui les prend, qui les trouve?
12: C'est ça. Alors, en général, j'annonce sur les réseaux ma venue. Par exemple, pour Brive, j'annonce quelques jours avant que je vais venir déposer des enveloppes. Et j'indique que dans mes stories, on pourra avoir des indices. Donc, les gens qui suivent les stories ont des indices. Donc, je fais des petites vidéos ou des photos d'une rue, par exemple, en disant, dans cette rue, vous pouvez trouver une enveloppe. Ou alors, je prends une photo un peu plus rapprochée de l'enveloppe sur un bout de mur et dire, proche de telle église, vous pourrez trouver une enveloppe. Et
1: donc, c'est un peu une chasse au trésor.
12: Se mettent à la recherche. Exactement.
0: C'est ça. L'idée, c'est quoi, mon cher Jacques? C'est de valoriser le patrimoine, de valoriser les habitants?
12: Alors c'est un peu l'ensemble. C'est en fait je prends des photos de la vie commune, de l'ordinaire, on va dire, des gens, des scènes de vie de personnes qui se promènent, qui boivent un café en terrasse. Et ça peut être aussi des photos de monuments, de bâtiments que je trouve beaux, ou des fois des photos un petit peu plus éloignées qui donnent une vue d'ensemble sur la ville.
0: Ouais.
12: Et donc oui, c'est pour valoriser un petit peu les villes et puis la ville qui passe.
0: Et donc la prochaine ville, alors ça va être laquelle, mon cher Jacques?
12: Ça va être La Rochelle.
0: La Rochelle, quand
12: mais je passe, j'ai quand même une petite étape avant à Brive dimanche.
0: D'accord. Donc Brive dimanche.
12: Demain, c'est
0: Brive dimanche. Voilà, Brive dimanche.
12: Donc, allez. Retourne, parce que j'y étais déjà allé.
0: Exactement. Donc, allez à la chasse des enveloppes de Jacques Beaujeu, qui parcourt donc les villes de France pour cacher des enveloppes noires avec des photos et des poèmes anti-déprime. Bravo,
1: bravo.
0: Ça fait un petit peu de bien, un petit peu de poésie. Bravo. Allez, vous aimez être ici?
1: Ah oui.
0: Vous aimez la pub?
1: Ah, j'adore ça.
0: Elle arrive juste après les infos pratiques près de chez vous avec le Ici Express.
1: Chouchou.
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0: Allez, partons gaiement vers la deuxième demi-heure de votre talk show du samedi. Alors ici, c'est comme le talk show de Léa Salem et Quelle Époque,
18: mais non, pas pareil.
0: Sinon, c'est la même chose. Dans un instant, on va parler d'un livre qui parle de nous, les Français, et qui s'appelle « Nous, les Français ». Et votre tribu est là, bien sûr. Nicolas Malabeuf, notre enfant de la télé, et Fabien Hémo, notre geek présent. Et bien sûr, vous faites partie de cette tribu, mes amis. On fait l'émission ensemble ici. C'est votre radio. D'abord, sur le groupe Facebook,
3: C'est gratuit pour nous retrouver. 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La question du samedi, vous êtes plutôt doudoune sans manche ou avec manche? Vous allez comprendre
0: vous allez
3: plus
0: comprendre
3: tard.
0: Pourquoi, ouais.
3: Alors la question.
0: Donc, doudoune manche ou doudoune sans manche?
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1: Les vrais beaucoup. Débats sont là. Hein.
0: Ah, c'est ici. Oui, oui. 0810 055 056. Dans une demi-heure à peine, vous allez pouvoir intervenir sur cette antenne pendant 30 minutes. La radio est à vous. Vous parlez de ce que vous voulez. 0810 055 056. Et vous repartirez aujourd'hui.
1: Eh bien, demain, l'un d'entre vous va remporter un séjour Bellambra Club. Il vaut 2000 euros. Mer, montagne, vous partez où vous voulez.
0: Où vous voulez.
1: Le tirage, c'est demain.
0: 2000 euros, où vous voulez. 0810 055 056. Mais d'abord, si vous n'avez pas suivi l'actu, pas de panique, l'actu vous suit. Il est temps pour moi de mettre
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0: Et on commence avec les lycéens en colère dans la rue tout au long de cette semaine et cette question qui est souvent revenue chez les journalistes. Mais que veulent vraiment les lycéens? Bah, le dernier iPhone duo pliable, hein, comme tout le monde. Hein. Enfin, les lycéens qui demandent davantage de moyens. Pourtant, vu les résultats du dernier rapport PISA, les élèves moyens, c'est pas ce qui manque. Au moins 80 personnes travaillant dans des établissements scolaires blessées ces derniers jours. Les lycéens se plaignent qu'il n'y a pas assez de profs en tabassant le peu de profs qui restent. Oui, c'est pas con comme méthode, c'est pas bon. Les profs qui remercient les lycéens qui bloquent les entrées et détériorent les établissements. Grâce à eux, au moins pour une fois, ils ont une vraie excuse pour être absents. Au passage, ayons une pensée pour les pédophiles qui sont au chômage technique à cause des lycéens qui occupent leur espace de travail, la sortie des écoles. Pour pas mal de policiers, aller dans un lycée en ce moment, c'est rendez-vous en terre inconnue. Des écrits nauséabonds et racistes prétendument écrits par Jordan Bardella, exhumés par Mediapart. Le RN voulait tourner la page de son histoire. Bon, ben Mediapart vient apparemment de retrouver les brouillons. Jordan Bardella qui s'est fait coincer par Mediapart à cause de ses propos antisémites sur Messenger, la messagerie de Facebook. Et qui c'est le patron de Facebook? Mark Zuckerberg, un juif. Comme quoi, il ne dirige pas que les banques. Il dit vraiment n'importe quoi, ça, Bardella. N'importe quoi. Jordan Bardella, antisémite. Oh là là, et on le choque, hein. Après, attention, hein, Jean-Luc Mélenchon risque de l'attaquer pour plagiat. Gérard Larcher, réélu à la présidence du Sénat jusqu'en 2029, dès le premier tour. Enfin, pas dès le premier tour de taille, hein, sinon il aurait fallu plus de temps. Du coup, dans le train d'économie du Sénat, déjà on sait, c'est sûr, qu'il n'y aura pas de réduction de budget à la cantine. Il y a 2 ans, Michel Blanc nous quittait. Et c'est là qu'on a appris qu'il n'y avait pas que le Père Noël qui était une ordure. Il y a la mort aussi. Après un bronzé de moins, c'est toujours ça de prix pour Bruno Retailleau. Bernard Montiel a fait savoir qu'il était justement disponible si jamais le splendide cherchait un bronzé pour remplacer Michel Blanc. Enfin, la question du jour. Aux États-Unis, la célèbre vache qui rit ne sourit plus sur les nouveaux paquets de fromage. Est-ce que c'est parce qu'elle est triste de nos émeutes?
18: Ouh.
0: Eh bien, vous avez 2 heures. Alors, heureusement, dans 89 jours, c'est fini 2026.
3: Bravo.
0: Voilà.
3: Et
0: voilà.
1: Sixième mandat de Gérard Larcher.
0: Sixième mandat. Il est gourmand, le Gérard.
3: Il s'accroche.
0: Il s'accroche. Jamais. Allez, ça c'est un petit récap de l'actu. Si vous n'avez pas le moral, t'as pas le moral? On a la solution. Mes amis, arrêtez tout. Quand je vous dirai à vous, vous me ferez un palabapapala et vous verrez, ça ira beaucoup mieux.
3: Regarde, ça va pas bien.
0: Ça va pas bien. À vous, palabapapala.
19: Et voilà, ça va beaucoup mieux.
3: J'ai envie de danser.
19: Dès que t'as un coup de mou, tu écoutes la radio ici et tout va beaucoup mieux.
0: Dans un instant, on va parler d'un livre qui s'appelle Nous les Français, juste après.

0: Ah, ça s'arrête comme ça. Ah, non, même pas fichu de faire une femme. Ah bah bravo.
1: C'est plus que c'était.
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0: Dans un instant, Nicolas Balabaf, notre enfant de la télé, on parle de quoi avec toi ?
3: Eh bien, le prochain invité sur le grill, c'est vous, l'heure de vérité.
0: Ah, très bien. Et d'abord, ouvrons.

0: d'Andrieux.
1: Bonjour Willy.
0: Bonjour, bienvenue ici mon cher Gérald. Vous êtes journaliste et co-auteur du livre « Nous les Français ». J'ai adoré ce livre chez Robert Laffont. Le livre que tous les politiciens devraient avoir. Voilà, c'est comme ça qu'on a souvent présenté ce livre. C'est un livre vraiment qui n'est pas banal. Est-ce que vous pouvez déjà nous dire de quoi il parle alors votre livre, mon cher Gérald?
1: Je suis ravi que vous le trouviez pas banal, parce qu'on l'a pensé exactement comme ça. L'idée, c'était de faire un livre politique, mais comme les journalistes politiques ne le font jamais, c'est-à-dire en parlant très peu des candidats, très peu des partis, en s'amusant. C'est un livre ludique et qui part du quotidien des gens et qui va essayer d'explorer des objets, des lieux, des dates, des phrases. Comme objet, on peut partir d'un air fryer et vous expliquer les conséquences politiques de la possession d'un air fryer.
0: C'est ça qui est vachement bien. C'est-à-dire qu'au travers d'exemples de la vie courante, vous racontez la France. L'anecdotique qui dit beaucoup.
1: Le minuscule qui est censé raconter le majuscule. Et visiblement, ça fonctionne parce que ça a l'air de vous avoir amusé.
0: Ah oui, il est génial.
1: Encore une fois, on s'est amusé à le faire.
0: Il est génial. Alors, on va prendre comme ça quelques exemples si vous voulez bien. Par exemple, donc je l'ai dit, dans ce livre, vous parlez vraiment de tout, de ce qu'on mange, comment on se déplace, les marques doudou. Vous avez fait une double page là-dessus. Tiens, on se réfugie dans les marques, des marques qui rassurent.
1: Oui, c'est complètement ça. Des marques édredons, c'est-à-dire des marques alimentaires comme le chocolat qui vont vous faire du bien, parce qu'il faut bien le dire, le présent, le futur ne sont pas vraiment viables. Non. Le monde extérieur est dur, parfois violent et agressif, et donc c'est tout un lot de marques qui nous font du bien. Donc les marques alimentaires, je l'ai dit, mais aussi les marques pour prendre soin de soi, et en particulier les marques pour prendre soin de sa peau. C'est étonnant, mais les Français se réfugient là-dedans, des marques doudou et édredons.
0: Voilà. La nostalgie ressort beaucoup dans votre livre. C'est quoi cette histoire d'année 1975 ?
1: C'est assez génial. Il y a un sondage qui a été fait auprès de 30 pays, si je me rappelle bien, et les Français sont ceux qui, adorent l'année 1975 plus que toutes les autres nationalités. Voudraient revivre à cette époque sorte de période dorée. Et la nostalgie est intéressante parce que, en fait, les Français sont souvent caricaturés en leur disant, vous êtes des vieux ronchons parce que vous trouvez que c'était mieux avant. Ouais. Mais nous, les auteurs du livre, on trouve que c'est finalement une bonne idée que de prononcer ce genre de phrase, parce que ça veut dire qu'en fait on est un peuple politique et qu'encore une fois le présent et le futur qui sont très durs, très agressifs, ça ne nous va pas. Et donc c'est pour ça qu'on se tourne vers le passé.
0: Voilà. Il y a aussi un truc très marrant. Parlez-nous de la doudoune, mon cher Gérald, alors. La doudoune avec ou sans manche, elle dit quoi de nous? Écoutez-moi bien, écoutez-le bien, Gérald. Quelqu'un qui porte une doudoune avec ou sans manche?
1: C'est assez terrible, on sait bien que c'était un des sujets de clivage de notre livre. Eh bien, il y a une multitude de modèles de doudounes. Alors, je ne vais pas vous dire qu'en fonction du modèle du doudoune que vous portez, je vais vous dire pour quel candidat vous allez voter, mais presque. Non, plus sérieusement, en fait, ça montre que ces différents modèles de doudounes disent un peu de votre identité. Ça montre aussi qu'on est très divisé et qu'en fonction de ce modèle de doudoune, on affiche un peu son identité sociale et politique. Et donc, c'est la doudoune à la fois du travailleur qui travaille dans un supermarché, mais ça va aussi être la doudoune de l'entrepreneur, du vigneron, de l'agent immobilier. Mais ma préférée, Willy, il faut bien que je vous le dise, c'est la doudoune de ceux qui détestent la doudoune, c'est-à-dire le bobo qui n'aime pas la doudoune parce qu'il considère que c'est un vêtement bof, et lui, il va plutôt porter une polaire moumoutée de marque Patagonia, etc.
0: Donc, la doudoune sans manche, c'est quoi? Elle est plus portée par qui, alors?
1: C'est plutôt le maraîcher, le vigneron, c'est le travailleur manuel.
0: Le travailleur manuel.
1: Qui rentre et qui sort, et donc il doit avoir chaud, mais en même temps il doit être à l'aise dans ses mouvements et ses gestes,
0: Et alors, il y a un truc bien aussi, le truc d'enlever ses chaussures quand on va chez des gens. Ça c'est un débat. Expliquez-nous aussi, parce que c'est générationnel.
1: Alors, c'est vrai que là, on a ouvert un débat. C'est le débat de la présidentielle, peut-être. c'est générationnel. C'est-à-dire que c'est plutôt les vingtenaires, les trentenaires qui exigent ou qui demandent à leurs invités de retirer leurs chaussures. Et on sait bien que dans les classes plus âgées, c'est quelque chose qu'on n'oserait pas du tout. Enfin, Nadine de Rothschild n'aurait jamais demandé à ses invités de retirer ses chaussures.
0: Elle nous oblige à marcher sur les mains. À marcher en poirier.
1: Donc, il y a une question générationnelle, mais c'est aussi une question d'hygiène, diront-ils. certains, et c'est vrai que c'est un phénomène qui a explosé depuis le Covid, la pandémie, ouais, etc. Et c'est là aussi, politiquement, ça veut dire qu'on a un peu la trouille du monde extérieur, de ce qu'on pourrait ramener de l'extérieur. Et du rapport de force aussi, rapport à l'autre. Avant, on disait bienvenue et fais comme chez toi, et désormais on dit bienvenue mais fais comme chez moi. Et s'il te plaît, enlève tes pompes et va pas salir mon joli tapis, quoi.
0: Un mot, il y a plein de trucs. Franchement, le livre, il est à la fois amusant et pas que. On apprend plein de trucs, hein. Vraiment, on apprend énormément de choses avec des petites choses comme ça, un petit peu banales du quotidien, mais c'est trop bien. Un petit mot là sur l'eau minérale, parce que bizarrement, moi, je pensais que c'était ceux qui avaient le plus d'argent qui achetaient des bouteilles d'eau minérale.
1: Ça fait partie des surprises du livre, hein, nous aussi. Hein, c'est un enseignement totalement contre-intuitif. En fait, les gens qui ont acheté de l'eau en bouteille sont pas les plus diplômés, sont pas ceux qui ont le plus de moyens. Et en fait, à bien y regarder, il y a deux pistes. Ce seraient les deux explications possibles. D'une part, c'est permettre d'offrir en quelque sorte de la bonne santé ou un confort ou du luxe à peu de frais à ses enfants, à sa famille. Mais c'est aussi, on se pose la question si ça... une forme de méfiance et de défiance à l'égard de l'État et de l'eau du robinet.
0: On se méfie.
1: On se méfie et en même temps, comme pour les marques Doudou évoquées un peu plus tôt, on essaye de faire du bien à ses proches en leur offrant une bouteille d'eau minérale ou d'autres sources.
0: J'adore votre livre. Franchement, Gérald, vous l'avez écrit à 6 et franchement, vous avez tous trop, trop bien bossé.
1: C'est gentil, je leur passerai le message.
0: Ah ouais, pour leur dire, vraiment. Juste un petit mot, vraiment, pour terminer, mon cher Gérald, parce qu'il y aurait tellement de choses à dire, mais
1: je reviendrai.
0: Ouais, revenez. Le nous dans le titre, il est intéressant ce nous, je trouve, parce que j'ai l'impression que, justement, vous parliez des on parlait des politiciens, de la politique, les présidentielles qui arrivent, ce nous-là. Il est important parce que souvent on dit qu'il y a plus de nous, qu'il y a plus de eux, les autres,
2: et la division.
1: En fait, on passe nos journées à passer d'un nous à un autre. Il y a un nous général, c'est les Français, mais on voit bien qu'on est divisé, qu'on est des tribus, des groupes, des clusters, des archipels. Alors chacun fait partie d'un petit nous. Ce qui est assez rassurant, c'est qu'on est encore obligé de côtoyer les autres, même si ça nous est parfois désagréable. Et seulement, on a retenu ce mot parce que une présidentielle est censée de définir un nous, c'est-à-dire un nous collectif vers où on a envie d'aller. Bon, le problème, c'est que la présidentielle et la campagne qui se préfigure, on risque dans l'affrontement des nous plutôt que dans le grand rassemblement du nous.
0: On va tous se rassembler pour lire votre livre, mon cher Gérald Andrieux, donc journaliste, co-auteur du livre Nous les Français, chez Robert Laffont. Ce livre est génial, franchement.
2: C'est passionnant.
3: Est-ce que vous retirez vos chaussures, vous, quand vous allez chez les gens?
0: Je ne vais chez personne.
2: En revanche, quand on vient chez vous.
0: Ah ouais, c'est à poil.
2: Oui, il faut retirer tout le reste.
0: Tout nu. Merci Gérald, passez un bon week-end.
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0: Allez, quand il y en a mal, il y a Malabeuf. Nicolas Malabeuf, notre enfant de la télé. Alors, mon bon Nicolas.
3: Eh bien, jeudi prochain, une émission emblématique va faire son retour avec un générique emblématique. Ça fait peur un peu, ça fait peur. L'émission politique L'Heure de Vérité revient jeudi soir sur France 2 avec Caroline Roux. La musique que l'on entend est Live and Let Dice. Elle était écrite par Paul McCartney et son groupe The Wings. Et cette musique était aussi le générique du tout premier film de James Bond avec Roger Moore. Et alors c'est le 20 mai 1982 que le programme fait son arrivée. Le premier invité, c'était Jacques Delors, le père de Martine Aubry. Et première question justement, il est interrogé sur le générique.
5: Alors Jacques Delors, bonsoir. Alors, j'ai vu que vous écoutiez avec attention la musique du générique de cette émission. Je vais vous poser une question. Vous êtes un mélomane averti. Est-ce que vous avez reconnu cette musique?
6: Je peux me tromper, mais je crois que c'est Live and Let Die des Beatles.
5: Ouais, c'est de Paul McCartney. Parfait. Bon. C'est une bonne réponse à une première question.
3: On lui avait dit avant, je pense. Alors, pendant 13 années, L'Heure de Vérité a fait les belles heures de la 2. Une idée de François-Henri de Virieux, qui était surnommé le Marquis Rose pour ses proximités avec le pouvoir socialiste en place. Et alors, ça faisait jaser, c'était la grande question, recevoir ou pas le Front National. Les journalistes à l'époque de l'émission avaient voté pour se mettre d'accord. Le oui l'avait emporté. Parmi les oui, il y avait Alain Duhamel. Et donc, le 13 février 84, L'Heure de Vérité reçoit Jean-Marie Le Pen.
5: Cette invitation, vous le savez, elle ne fait pas plaisir à tout le monde. Il y a actuellement, devant cette maison, des manifestations. Monsieur Le Pen, vous faites peur.
7: C'était le procès Le Pen, je ne savais pas, vous ne m'avez pas averti. En mémoire de tous ceux qui sont tombés dans le monde sous la dictature communiste.
8: Moi, je suis journaliste et je continue à poser mes questions, si vous le voulez bien.
3: Et oui, il avait imposé une minute de silence et le lendemain de l'émission, le FN avait enregistré des records d'adhésion. L'Heure de Vérité, une émission en direct, et alors forcément avec quelques couacs, notamment avec Édouard Balladur.
9: Monsieur Balladur s'est présenté ce soir à la fois comme le ministre des Finances.
5: Des problèmes de liaison.
10: Ah oui, c'est des couacs, ça.
5: Alors, je crois que si la liaison est définitivement interrompue, c'est la première fois d'ailleurs que ça nous arrive.
11: J'y suis pour rien.
3: J'y suis pour rien. C'est Edouard Balladur. Et alors, justement, c'est Edouard Balladur qui avait inauguré la tradition du livre d'or. À chaque fin d'émission, l'invité laissait un petit mot. J'ai retrouvé le livre d'or. Mitterrand avait laissé comme mot une heure de vérité.
10: C'est court.
3: Et alors, la seule fois d'ailleurs où un président est venu à l'heure de vérité, c'était François Mitterrand qui avait accepté de venir à condition qu'il n'y ait ni public, ni musique. Il avait un peu peur
10: ni
3: de
10: rien,
3: tout ça.
10: Ni d'animateur, ni de caméra.
3: Tout seul. Puis 10 ans plus tard, alors qu'il est en fin de mandat et malade, il reçoit les équipes de l'émission dans la bibliothèque de l'Élysée.
12: 77 ans, il faut dire que si nous sommes ici le 25 octobre au soir, c'est un pur hasard. C'est ce jour-là que vous m'avez invité. Enfin, ça vous donne l'occasion de me souhaiter un bon anniversaire. J'espère que ça vient du fond du cœur. Ma santé. Je trouve que c'est pas mal d'arriver à cet âge-là.
3: Puis après 10 ans de prime time, l'heure de vérité est reléguée le dimanche à midi avec des invités élargis, par exemple le commandant Cousteau, Jean d'Ormesson, même l'abbé Pierre était venu et il avait lâché une insulte.
13: Non, ça, enfin, sans blague. Et pourquoi il ne l'a pas fait? Alors, si c'est un citoyen individuel de le faire. Mais ta gueule, vous faites ta gueule.
3: Ah, sympa quand même. Et le petit potin, l'émission. Il avait retiré.
2: C'est très rare.
3: Et le petit potin, l'émission aurait dû s'arrêter le 25 juin 1995 avec François Bayrou. Sauf qu'il y avait eu ce jour-là une grève dans l'audiovisuel public. Et donc la dernière avait eu lieu une semaine avant avec Elisabeth Badinter.
0: Eh ben merci, mon bon Nicolas. Ça reprend quand?
3: Ça revient jeudi soir avec Caroline Roux sur France 2.
0: On sait qui est l'invité?
3: Et l'invité, c'est Édouard Philippe.
0: Édouard Philippe. Merci infiniment. On s'en fout complètement, mais je voulais. Non, mais comme je sais que tu sais tout.
3: Bah, on apprend des choses.
0: Ah voilà. Vous aimez Jennifer?

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0: Martin.
1: Bonjour.
0: Bienvenue ici, mon cher Luc. Vous êtes le président de l'association Solidarité Paysans Maine-et-Loire. Vous avez fêté dimanche dernier vos 40 ans. Alors, pas vous, Luc, hein, votre association. Est-ce que vous pouvez déjà nous dire, vous aidez qui, alors, Solidarité Paysans?
1: Alors, Solidarité Paysans 49, comme vous l'avez dit, est née il y a 40 ans. Oui. Donc, tout ça suite à une demande d'agriculteurs qui ressentaient le besoin d'être accompagnés, ouais, et de rompre l'isolement lorsqu'ils rencontraient des difficultés financières sur leurs exploitations. Et ceci, cet accompagnement se fait avec des bénévoles, ouais, au niveau de l'association Solidarité Paysans, et cela dure depuis 40 ans.
0: Voilà, donc des paysans qui sont en difficulté, qui vous appellent. Et donc les difficultés, ça peut être lesquelles, par exemple, mon cher Luc?
1: Alors, jusque maintenant, enfin, le plus souvent, ouais, ce sont des difficultés rencontrées financières.
0: Financière.
1: Actuellement, nous rencontrons plutôt des gens qui nous appellent pour des difficultés d'anxiété, de, ouais, mal-être, et aussi de soucis de santé, hein, vis-à-vis de leur entreprise, donc qui s'accumule au fur et à mesure des mois et des années passées, ouais, et encore plus avec la situation climatique que l'on connaît.
0: C'est ça.
1: Et les difficultés financières viennent s'ajouter à ça.
0: Voilà. Donc des échanges,
1: on a de tout ordre.
0: Des échanges, oui, bancaires, allez-y, surcharge administrative, des problèmes de santé, vous l'avez dit, de l'anxiété, parce que cet été, effectivement, il y a eu une sécheresse qui doit effectivement vous inquiéter. Il paraît que depuis le début de l'année, les appels ont doublé, c'est vrai ça?
1: Alors, doublé, c'est un peu fort.
0: Ouais.
1: Aujourd'hui, pour l'année 2025, nous étions à 28 appels,
0: ouais,
1: sur toute l'année. Et à ce jour, début octobre, nous sommes à 30 appels.
0: Ah oui.
1: Il nous reste encore 3 mois.
0: Ah,
1: donc vous voyez, donc on s'attend quand même à une augmentation vraiment sensible, voire vraiment importante dans l'hiver et le printemps l'année prochaine. Les impacts avec cette météo qu'on a eue cet été, donc de fourrage, les mauvaises récoltes, les pertes de rendement, et aussi la chute des prix, faut pas l'oublier, ouais, à la production, parce que
0: Luc, vous les aidez comment? Alors, si quelqu'un vous appelle et vous dit voilà, j'ai des galères, j'arrive pas à rembourser un prêt ou quelque chose, vous pouvez faire quoi avec l'association Solidarité Paysans?
1: Alors, nous, le principe de l'association Solidarité Paysans, c'est que lorsque le paysan, l'agriculteur paysan appelle, nous rencontrons une première rencontre avec deux bénévoles en binôme plus un salarié pour la première rencontre, écouter, voir le mal-être, voir où sont les difficultés et aussi les demandes de l'agriculteur, du paysan. Et suite à ces demandes-là que nous installons soit un tour de table ou une concertation avec les créanciers. Alors, démarche auprès de la MSA, parce que qui collabore énormément avec nous au niveau du service social,
0: oui,
1: par rapport à la mise en place d'aide au répit, des problèmes aussi de santé, d'aide au répit, administrative et tout. Voilà. Et à la suite de ça, nous pouvons les accompagner s'ils le souhaitent dans les démarches au niveau des clients.
0: Voilà. Et comme vous l'avez dit, Luc, et c'est surtout ça. Pardon, Luc, hein, je vous interromps parce que malheureusement le temps passe, mais comme vous l'avez dit, c'est aussi une manière, et ça c'est très important, de rompre l'isolement. Parce que vous en étiez passé par là il y a quelques années, vous aviez appelé l'association, vous aviez besoin d'aide et besoin de parler. Et vous avez trouvé l'aide qu'il vous fallait.
1: Alors voilà, la force de l'association Solidarité Paysans, c'est de prendre en compte l'humain.
0: Voilà.
1: Et par l'intermédiaire de ces bénévoles, parce que on intervient sans limite de temps et c'est gratuit, bien sûr.
0: Évidemment.
1: Donc voilà, on a deux salariés, bien sûr, à rémunérer. Là, c'est du temps, mais par contre, ils nous accompagnent sur les démarches administratives.
0: Et
1: c'est le message,
0: pardon Luc, je suis obligé de vous couper parce que malheureusement on va vite, mais c'est le message surtout que vous voulez passer, mon cher.

0: Luc, c'est si vous êtes agriculteur, vous avez des difficultés, parlez.
1: Oui, voilà.
0: Restez pas entre vous.
1: Vous n'êtes pas seul. Voilà.
0: Vous n'êtes pas seul. Et Solidarité Paysan, c'est dans toute la France. Mmh. Là, on a zoomé sur Solidarité Paysan Maine-et-Loire parce qu'ils ont fêté ses 40 ans il y a quelques jours. Mais
1: ça fonctionne
0: partout en France. Voilà, mon cher Luc, merci beaucoup.
1: Bravo.
0: Pardon, vous attendez un petit peu mal. Donc voilà, on est un petit peu obligé d'abréger. Mais vous êtes le président de l'association Solidarité Paysan Maine-et-Loire. Voilà, qui est là pour aider tous les paysans de France qu'on aime tellement dans cette émission.
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0: Dans un instant, n'oubliez pas, le samedi c'est Youpi la vie. Merci d'avoir choisi votre radio ici. Il est tout pile 13h. Tout à fait. Voici le journal avec Benjamin Mathieu. Bonjour Benjamin.
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1: Des milliers de manifestants attendus près de l'usine de pesticides du groupe Saint-Gétin à Saint-Pierre-la-Garenne. C'est dans l'heure. Parmi eux, des personnes malades. Les participants souhaitent dénoncer les effets des produits phytosanitaires sur l'environnement et sur la santé. Un mineur de 15 ans interpellé à Marseille. Il est soupçonné d'avoir dirigé un spray enflammé en direction du visage d'une passante. C'était en marge des manifestations lycéennes ce jeudi. La femme tentait de s'interposer pour éviter la destruction d'un abribus. Hier soir à Metz, en Moselle, un incendie s'est déclaré dans un collège. Les dégâts sont d'ordre matériel. L'enquête devra dire si ce sinistre est justement en lien avec les violences en marge du mouvement lycéen. La préfecture de police de Paris qui communique, elle, ce chiffre, 824 personnes interpellées en Ile-de-France, dont 85% de mineurs depuis le début du mouvement. Le ministère de l'Intérieur fait état, lui, de violences urbaines à proximité de près de 160 établissements et annonce 1747 interpellations en France pour la seule journée d'hier. Le gouvernement qui durcit le ton et généralise la suspension du permis de conduire pour usage du téléphone au volant. La mesure était en test dans certains départements. Une suspension pouvant aller de 12 jours à 6 mois. Soyez prudents dans l'Hérault. Aujourd'hui, le département est placé en vigilance orange pour pluie et inondation jusqu'à 16 heures. Un nouvel épisode assez intense est annoncé avec des cumuls de précipitations importantes. Et puis cette opération Grand Stade aujourd'hui pour promouvoir les équipes de foot féminines. Plusieurs matchs se déroulent dans les stades des professionnels masculins, comme à la Méno à Strasbourg ou la Beaujoire à Nantes.
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Il manifeste contre les risques de cancer liés aux pesticides. 3 à 4 000 personnes en ce moment près de l'usine du groupe Syngenta à Saint-Pierre-la-Garenne. C'est dans l'heure. Les participants dénoncent les effets des produits phytosanitaires sur l'environnement et sur la santé. Une légère baisse du prix du diesel en France d'environ 2 centimes aujourd'hui. Il s'est appliqué à 2,37 € en moyenne selon Roule Média.

0: quotidien. Conséquence des annonces hier des pays du G7, dont la France, affirmant avoir libéré 100 millions de barils de leur stock stratégique. Un homme retrouvé tué par balle hier matin dans un véhicule utilitaire britannique sur une aire d'autoroute. C'était entre Troyes et Reims. À l'arrière se trouvaient une dizaine de personnes étrangères en situation irrégulière. Une personne susceptible d'avoir été présente sur les lieux des faits a été interpellée et mise en garde à vue. Plusieurs autres ont pris la fuite. Une enquête ouverte à la suite de l'incendie hier soir du préau d'un collège à Metz. Le procureur de cette commune mosellane privilégie un acte intentionnel sans que le lien avec les manifestations lycéennes ne soit pour l'heure établi. Un autre incendie hier soir également, cette fois dans la cour du lycée du Dolmen à Poitiers dans la Vienne. Le recteur de l'académie de Poitiers dénonce des violences en marge des mobilisations lycéennes et renouvelle son appel au calme. Et puis la marche des fiertés à Paris a une date originale. Elle a lieu d'habitude fin juin, mais elle avait été annulée en raison de la canicule. Des milliers de personnes qui défilent en ce moment dans la capitale pour défendre les droits des personnes LGBTQIA+.
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Jean-Luc Mélenchon appelle à accompagner la mobilisation des lycées. Le candidat LFI à la présidentielle publie une note de blog dans laquelle il estime que la prochaine journée d'action mardi prochain est un point de départ d'un mouvement social d'ampleur contre le gouvernement. Des principaux syndicats appellent à une grande journée d'action le 17 octobre sur les salaires et le pouvoir d'achat. Et puis les lycéens qui obtiennent également le soutien du judoka star Teddy Riner aujourd'hui sur les réseaux sociaux. Le gouvernement durcit le ton en matière de sécurité routière. Il généralise à partir d'aujourd'hui la suspension du permis de conduire pour usage du téléphone au volant. La mesure était en test dans une vingtaine de départements. Une suspension qui peut aller de 12 jours à 6 mois. 3 à 4 000 personnes manifestent en ce moment contre les pesticides dans l'Eure. À l'appel du collectif mêlant des malades atteints de cancer, des agriculteurs et des militants écologistes, ils se sont retrouvés aux abords de l'usine du groupe Syngenta à Saint-Pierre-la-Garenne, un géant des pesticides.

0: une opération grand stade aujourd'hui pour promouvoir les équipes féminines de foot. Plusieurs matchs se déroulent dans les stades des pros masculins, comme la Méno à Strasbourg, la Beaujoire à Nantes ou le Groupama Stadium à Lyon. Pardon, les matchs sont à suivre dès 18h. En rugby, top 14, Bordeaux-Bègles qui déroule à domicile face à Lyon. Pourtant deuxième du classement, il y a 51-14. Les Bordelais qui ont inscrit 8 essais. Il reste encore un quart d'heure à jouer. Voilà, le match est en cours. Mais déjà, on peut dire que c'est une petite déculottée.
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2: Des éclaircies au programme de cet après-midi, c'est en tout cas ce que prévoit Météo France. Un petit vent faible, vent de nordais, des températures qui vont osciller entre 21 et 24 degrés pour les maximales de ce samedi. Pour demain, dimanche, si vous participez à la Lorientaise ou encore à la Quimper Rose, des courses solidaires à l'occasion du mois d'octobre rose, vous allez pouvoir courir sous un grand soleil, quelques petits nuages, mais franchement rien de bien méchant, et des températures presque estivales comprises entre 23 et 25 degrés.
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0: Port-Louis, 1922, drame au village.
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0: Elena Kerlo, veuve d'un premier maître mécanicien mort en 1916 au cours de la Grande Guerre en Turquie, tient à Longmalo, depuis 1920, un commerce de mercerie et d'épicerie, mais qui fait aussi débit de boissons. Longmalo est un village qui se trouve à l'entrée de la petite mer de Gavre, juste entre Riantec et Port-Louis. Le mardi 8 août 1922, Madame Kerlo doit, pour ses affaires, se rendre à Lorient et, ne voulant pas fermer boutique, elle fit comme elle avait toujours fait jusqu'à présent, elle confie son commerce à Elvina, sa fille de 12 ans. Elena Kerlo avait toute confiance en sa fille et puis Longmalo est un endroit tranquille où tout le monde se connaît. Il était 10 heures du matin. Et depuis la veille, Amélie Rio, 20 ans, connaissait de gros problèmes d'argent. C'est vrai qu'elle est coquette, Amélie. Elle aime les beaux atours, les bijoux. C'est une jeune fille qui aime plaire. Amélie est la dernière d'une fratrie de 10 enfants d'un couple honorablement connu à Riantec. Son père, Julien, est patron pêcheur. C'est un homme respecté et aisé financièrement. Sa mère, Jeanne, vaincue par la tuberculose, est décédée alors qu'Amélie avait 14 ans. Sur ses 10 frères et sœurs, 6 sont encore vivants, tous mariés et ne reviennent qu'épisodiquement à Longmalo. Amélie, la Bédorique, tient la maison familiale. Son père, souvent en mer, lui confie de l'argent pour l'entretien et l'alimentation. Il s'inquiète quand même de cette fille qui n'en fait qu'à sa tête et dépense l'argent pour tout autre chose que ce à quoi il était destiné. Julien incite alors sa fille à apprendre un métier et pendant quelque temps, elle sera apprentie chez une couturière de la commune. Mais le métier ne lui convient pas vraiment et il ne paie que chichement, à tout le moins, pas assez pour s'offrir des vêtements chics.

0: Amélie aime les bouvénements.
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0: Il se trouve aussi qu'Amélie est fiancée à un jeune officier de la marine marchande et il est prévu que le mariage soit célébré au mois d'octobre. Un officier de la marchande a de bons revenus, et plus encore, est souvent absent, et pour Amélie, ça présente quelques avantages. En attendant, Amélie dépense l'argent qu'elle n'a pas et fréquente le magasin de Madame Kerlot, qui vend aussi du tissu et des nouveautés. Elena Kerlot et Amélie Rio étaient-elles amies? Sans l'être vraiment, Elena et Amélie se connaissaient bien. Amélie est une cliente fidèle et il lui arrive parfois de donner un coup de main au commerce qui est le grand magasin du village. Ainsi, Amélie, qui est grande, rend service pour attraper des objets sur les hautes étagères. Amélie achète aussi de nouveaux atours que Madame Kerlot ramène de Lorient. Lorient est la grande ville, avec des magasins de mode bien achalandés, des commerces où se presse la bourgeoisie locale. Madame Kerlot, jeune veuve de 34 ans, aime aussi les toilettes élégantes. Amélie achète à crédit et comme il faut rembourser, l'emprunte à droite et à gauche, puis détourne l'argent que lui confie son père pour faire marcher la maison. Et comme si ce n'était suffisant, aussi, elle vole des gens de connaissance. Lorsqu'il revient à terre, son père rembourse. Il est aisé, Julien Rio. Il a une maison et un bon bateau, mais c'est un homme droit. Sa fille, hélas, n'a pas pris de cette graine. Amélie est tout le contraire. Elle est menteuse, voleuse, et on se méfie d'elle. Mais bon, l'un dans l'autre, elle arrive toujours à embobiner ses victimes pour arriver à ses fins. Ce 8 août, Amélie doit trouver 300 francs pour rembourser une dette criarde. Ce jour-là, elle sait que Madame Kerlot doit se rendre à Lorient pour des démarches administratives et faire aussi quelques emplettes pour son commerce. Au matin, Elena prend le bateau pour Lorient et elle sera de retour à Longmalo en fin d'après-midi. Amélie sait aussi qu'Elena a touché un rappel de pension.
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4: Amélie doit de l'argent, ben qu'elle n'a pas.
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4: Son futur mariage est en jeu. Amélie doit trouver ses 300 francs pour s'acquitter de sa dette et éviter un scandale. Ça la rend folle, folle comme elle le deviendra 10 ans plus tard. En ce 8 août, elle monte son stratagème. Madame Kerlo est sur le bateau et Amélie arrive à l'épicerie. Elvina est seule, le tiroir caisse est ouvert, Amélie lorgne sur les billets, tend la main vers eux, mais patatras, Elvina a vu le manège. « Touche pas, je le dirai à maman, voleuse !» crie la petite fille. Et là, sur le comptoir, un marteau a cassé le sucre. À l'époque, le sucre arrivait en bloc qu'il fallait casser pour le vendre au poids. Il faut faire taire la petite. Amélie saisit le marteau et frappe Elvina à la tête. La petite hurle, appelle au secours, veut se sauver. Mais Amélie a verrouillé la porte de sortie. Amélie est dans une folie démentielle. Elle attrape Elvina qui a le visage en sang, qui pleure, qui appelle sa mère. Amélie n'entend rien. Le marteau en main, elle frappe encore. La petite ne bouge plus. Tout juste, un râle s'échappe de sa gorge. Les vêtements d'Amélie sont maculés de sang de sa victime. Amélie tire Elvina derrière le comptoir, puis grimpe au premier étage dans l'espoir de trouver l'argent de la pension. Elle fouille, mais ne trouve rien. Puis, elle file dans la cour pour se laver les mains et revient à l'épicerie. La petite agonise. Amélie attend qu'elle soit morte, peut-être, mais dans sa tête, elle monte un scénario. La maison du père d'Amélie se trouve à 2 pas. Elle sort discrètement, en ayant fait main basse sur le numéraire de la caisse, à peine 20 francs. Amélie se précipite chez elle, se change et revient sur les lieux de son forfait. Retour à l'épicerie, Amélie appelle « Elvina, Elvina, tu es là ?» Personne ne répond, bien sûr.

0: Michel Polnareff avec Dans la maison vide sur Ici. J'espère que vous passez un bel après-midi. Dans une poignée de minutes, on accueille Jackie Quartz. Mais avant, et comme toutes les heures, voici les infos pratiques d'Ici.
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2: Et attention, hein, si vous devez emprunter la Nationale 165 entre Quimperlé et Rieck-sur-Bellon, événement routier toujours d'actualité en ce moment. La direction interdépartementale des routes Ouest lance d'importants travaux dans le sens Lorient-Brest pour rénover la chaussée, remettre aux normes les équipements de sécurité et remplacer la signalisation. Alors le chantier va durer jusqu'au vendredi 9 octobre inclus, avec des perturbations de jour comme de nuit, y compris les week-ends. Vous êtes bien sûr prudent. Dans le sens Lorient-Brest, la Nationale 165 est actuellement fermée au niveau des travaux. La circulation bascule sur la voie opposée avec une circulation à double sens limitée, notamment à 90 km/h et 50 km/h à l'approche d'ailleurs de cette circulation. Alors attention également à l'échangeur de Kervidanou. Les bretelles de sortie et d'insertion sont encore fermées dans ce sens avec des déviations donc mises en place. Voilà, prudence et patience sur les routes.
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0: Amélie a tué Elvina, la fille de l'épicière.
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0: Amélie fait alors mine de découvrir la petite qui gît derrière le comptoir. Elle ressort et se met à crier « Elvina est blessée, elle a dû être attaquée !» Les voisines, les voisins se précipitent dans la boutique, on court chercher un médecin et les gendarmes. Le médecin examine la petite fille qui respire encore faiblement. Elle décédera peu après. Les gendarmes interrogent les voisins, interrogent aussi Amélie qui raconte qu'elle a vu traîner dans les environs une bohémienne qui semblait prendre la fuite. « Et vous ne l'avez pas retenue ?» lui disent les gendarmes. « Ben, elle dit que non, puis elle ne savait pas. Hein. »« Alors on va chercher cette bohémienne, bien connue à Port-Louis. On va la trouver, mais elle a un alibi. » Le matin même, elle était à la prison de Lorient pour voir son fils incarcéré. C'est vérifié et c'est exact. Pour les gendarmes, dès le départ, leur conviction est qu'Amélie n'est pas nette dans cette affaire. Alors ils vont enquêter et apprendre que cette jeune fille légère, aujourd'hui on dirait libérée, est sans scrupules. Elle ne recule devant aucune indélicatesse pour se procurer de l'argent et se payer des fantaisies. Les gendarmes veulent l'entendre sur cette journée du mardi. Elle raconte sa version, celle où elle découvre Elvina agonisante. Mais elle est coriace, Amélie, et elle va tenir tête aux gendarmes jusqu'au jeudi soir, où là, elle craque. Les gendarmes ont en effet des billes, en l'espèce, le témoignage d'une femme qui disait n'avoir rien vu, ni rien entendu. Et prise de remords, elle finit par se rendre à la gendarmerie et déclare avoir été la spectatrice involontaire du meurtre. Pourquoi ne l'a-t-elle pas dit avant? Ah, ça, Logmalo, c'est comme une île. On se tait devant les gens de l'extérieur et surtout les gendarmes. Et Amélie, à vous.
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1: Le procès d'Amélie Rio s'ouvre devant les assises du Morbihan.
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1: Le vendredi 15 décembre, bien avant l'ouverture du procès, une foule nombreuse se presse devant les portes du tribunal. On va devoir se serrer et pourtant, tous ne trouveront pas de place dans la salle d'audience. Ça papote, mais le brouhaha s'arrête lorsqu'entre deux gendarmes, Amélie s'assied au banc de l'infamie. La presse note qu'Amélie est une jeune fille blonde au physique agréable. Mais elle montre un regard hautain et dédaigneux sur cette foule qui lui est hostile. Le président présente oralement les faits et rappelle les droits de l'accusé. Puis c'est au greffier de lire l'acte d'accusation. En résumé, Amélie Rio est accusée du meurtre d'Elvina Kerlo, âgée de 12 ans. Elle est aussi accusée d'avoir soustrait une somme d'argent au préjudice de Madame Elena Kerlo, d'avoir tenté de voler d'autres sommes dans la chambre, mais cette opération n'a pas abouti. Sur son banc, tête baissée, Amélie ne fanfaronne plus. Un mouchoir roulé en boule dans sa main, Amélie pleure beaucoup. Elle pleure comme elle pleurait le 8 juillet lorsqu'elle réconfortait Madame Kerlo au chevet de sa fille. Arrive l'interrogatoire de l'accusé, pied présenté comme une personne orgueilleuse, menteuse et de peu de probité. Le président passe en revue toutes les escroqueries et vols de la jeune femme. Aux questions du président, elle dit oui, elle dit non. Mais la plupart du temps, ne répond pas. Le légiste dit avoir relevé pas moins de 22 coups de marteau sur la tête de la petite fille. La tâche de la défense est particulièrement lourde, surtout que l'accusation a requis la peine de mort. L'avocat d'Amélie demandera au juré d'écarter la préméditation et Amélie est condamnée aux travaux forcés à perpétuité. Incarcérée à la prison des femmes de Rennes, rongée par les remords, elle perd la raison et finit ses jours en asile d'aliénés.
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1: Vous écoutez ici, très belle fin d'après-midi, il est 17h. Tout de suite les infos avec Benjamin Mathieu.
2: Il manifeste contre les risques de cancer liés aux pesticides. Environ 8000 personnes réunies en ce moment près de l'usine de pesticides du groupe Syngenta à Saint-Pierre-la-Garenne. C'est dans l'heure. Les participants qui dénoncent les effets des produits phytosanitaires sur l'environnement et sur leur santé. Parmi eux, des personnes atteintes de cancer comme Marie, qui est persuadée qu'elle est tombée malade à cause des pesticides ou des perturbateurs endocriniens très présents dans notre quotidien.
3: J'ai attrapé ce cancer du pancréas il y a un an et c'est d'autant plus difficile à accepter que je ressens une énorme injustice. Et pour ma part, et aussi concernant mon oncologue, on est tous bien d'accord que c'est certainement dû à l'environnement, donc que ce soit les PFAS, les pesticides qu'on a pu ingérer ou respirer, que ce soit dans mon enfance, dans mon adolescence ou plus tard. Heureusement, en ce moment, moi, je me sens plutôt bien parce que je bénéficie d'une thérapie ciblée qui n'est pas une chimiothérapie et donc j'ai beaucoup moins d'effets secondaires, et c'est parce que je me sens capable aujourd'hui de me mobiliser que je viens. Ça n'a pas été le cas évidemment les 6 mois derniers par exemple, mais là en ce moment je me sens bien, donc j'en profite pour me mobiliser avec les autres personnes victimes du cancer.
2: Une manifestation encadrée par un important dispositif policier. Le gouvernement généralise à partir d'aujourd'hui la suspension du permis de conduire pour usage du téléphone au volant. La mesure était testée dans une vingtaine de départements français, une suspension qui peut aller de 12 jours à 6 mois. Une légère baisse du prix du diesel en France d'environ 2 centimes qui s'établit à 2,37 € en moyenne selon Roule Média, conséquence des années.

0: France hier, des pays du G7 affirmant avoir libéré 100 millions de barils de leur stock stratégique. Et puis son poids porte sur les réseaux sociaux. Le judoka Teddy Riner apporte son soutien au mouvement lycéen tout en dénonçant les violences. Aucune colère ne justifie cela, mais je refuse qu'on fasse le procès de toute une génération, écrit le quintuple champion olympique sur le réseau social X.
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2: Des éclaircies au programme de cet après-midi, c'est en tout cas ce que prévoit Météo France. Un petit vent faible, vent de nordé, des températures qui vont osciller entre 21 et 24 degrés pour les maximales de ce samedi. Pour demain, dimanche, si vous participez à la Lorientaise ou encore à la Quimper Rose, des courses solidaires à l'occasion du mois d'octobre rose, vous allez pouvoir courir sous un grand soleil, quelques petits nuages, mais franchement, rien de bien méchant, et des températures presque estivales comprises entre 23 et 25 degrés.
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Elle voulait qu'on l'appelle Venise, c'était Julien Clerc sur Ici. C'est une nouvelle heure que l'on démarre ensemble, Sophie Nolvaux avec vous pour vous offrir des infos utiles près de chez vous et une jolie dose d'énergie pour pimper votre samedi. À suivre, Une petite douceur de Francis Cabrel et le nouveau Tame Impala et la star de K-pop Jennie, voici Dracula.

0: Et bien le bonjour à vous, amis bretons et bretonnes. C'est l'heure de la bonne idée 100% pur beurre. On va parler d'Arthur, aujourd'hui un jeune lycéen de 15 ans qui vit à Guéhenno dans le centre-Bretagne. Comme beaucoup d'ados, Arthur aurait pu choisir de se passionner pour son téléphone et les réseaux sociaux. Eh bien non, ça c'était pas pour lui. Son dada à Arthur, ce sont les volailles et les oiseaux. Dans le jardin de sa tante, qu'il a légèrement monopolisé, il élève des animaux presque de collection. Des cailles du Japon, des poules Sea Bright argentées, des colombes diamantées. Ma grand-mère serait aux anges, elle adore aussi ces oiseaux. Cette année, Arthur était même exposant à la foire aux oiseaux de Pontivy, plus grand rendez-vous de France pour les amateurs de volatiles. Alors oui, c'est un peu une organisation, parce qu'il faut bien se l'avouer, concilier le lycée et le soin que demandent ces petites bêtes, c'est pas toujours simple. Mais le jeune garçon peut compter sur l'aide de sa famille pour vivre sa passion à fond. Quand il commence tôt par exemple, ce sont ses parents qui s'occupent d'ouvrir les cages. Si la famille part en vacances, là ce sont les clients habitués du restaurant de son papa qui rendent service et qui viennent s'occuper des animaux. Une passion plutôt originale qui occupe bien Arthur depuis ses 11 ans. Il fait la fierté de ses parents et de sa famille en faisant preuve d'une grande maturité à l'égard de son élevage. Et comme le dit lui-même Arthur, c'est quand même mieux que d'être sur son téléphone. Et ça, c'est bien vrai. Le chiffre du jour nous emmène au domaine de Sucignaux, sur la presqu'île de Ruisse, dans le Morbihan. Le château est arrivé 4e au classement du monument préféré des Français. C'est pas la première place, mais ça reste un joli score. Bravo! À demain pour une nouvelle bonne idée.
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0: chanson officielle de la Coupe du Monde de cette année, Shakira et Burna Boy avec Die Die. Des infos près de chez vous, c'est ce qui arrive dans un instant. Avant, on écoutera Pierre Demar et son nouveau titre, Je pense à vous. Il y aura aussi le groupe Image. Bon samedi et à tout de suite sur ICI.
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0: nouvel album, Ave de Mar, vient de sortir. Il était l'invité de Décibel cette semaine. Pierre de Mar nous chantait Je pense à vous sur Ici. À suivre, le chanteur écossais Jerry Rafferty, juste après quelques petites infos d'ici.
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2: Info pratique et bon plan, si vous devez faire vos courses en centre-ville, notamment à Quimper, le stationnement évolue aussi avec plusieurs nouveautés. 30 minutes gratuites sur voirie en prenant un ticket à l'Eurodateur ou via EasyPark. Dans plusieurs parkings, vous bénéficiez maintenant d'une heure totalement gratuite, notamment le parking de l'Âtre de Tassigny, Théâtre de Cornouailles, Théodore Le Hars ou encore la Tour d'Auvergne. Et toujours 2 heures gratuites austères et jusqu'à 12 heures gratuites au parking Michel Gloaguin. Et enfin, le parking de l'Âtre de Tassigny est désormais ouvert 24 heures sur 24 et 7 jours sur 7. C'est bon à savoir. Si vous êtes à Lorient jusqu'à la fin novembre, les parkings des arcades de la place d'Armes et de l'Orientis passent donc seulement à 1 euro de midi à minuit. Près de 800 places sont concernées. De quoi faire vos achats et profiter du centre-ville sans trop alourdir la facture, bien sûr. Voilà les infos pratiques si vous faites du shopping sur Lorient ou Quimper ce week-end.
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0: Soyez les bienvenus sur ICI si vous nous rejoignez à l'instant avant les infos de 8h chaque jour. Stéphane Bern nous emmène voyager dans le temps. Ce samedi, à l'occasion de la fête de la science, on voyage au temps des chiffres.
1: N'ayez pas peur, je vais parler maths. Quand l'introduction du zéro a rendu les calculs plus simples, sans appli, sans tuto, sans calculatrice. En 1202, le mathématicien Fibonacci débarque en Europe avec un simple ovale dessiné sur du papier et va révolutionner le commerce et la science. Au début du XIIIe siècle en Europe, on compte encore en chiffres romains symbolisés par des lettres. Un V pour le 5, un X pour le 10, un L pour le 50. Pratique pour graver des dates dans la pierre, mais beaucoup moins pour faire des additions. C'est là qu'intervient Leonardo Fibonacci, fils d'un marchand de Pise. Il fait son éducation à Béjaïa, au Maghreb central. Là-bas, on utilise un système de numérotation venu d'Orient. 9 chiffres, de 1 à 9. Et un signe révolutionnaire, le zéro.
2: Qui veut dire zéro ?
1: Oui, à une ou deux lettres près, c'était ça. Le mathématicien est enthousiaste. En 1202, il publie le Liber Abaci, ou le livre du calcul, et y écrit, je cite, « La méthode des Indiens surpasse toute méthode connue pour calculer. C'est une méthode fantastique. Munie de ces chiffres transmis par les Arabes, additionner, soustraire et transmettre des comptes devient un jeu d'enfant.
3: D'après mes calculs, nous devrions atteindre le 88 miles juste avant d'arriver au bord du précipice. »
1: Mais les habitudes ont la vie dure et l'Europe résiste. À Florence, l'usage de ces chiffres jugés trop mystérieux est même interdit dans la comptabilité privée des banquiers et des marchands. Pendant des siècles, chiffres romains et arabes vont se concurrencer. Il faudra attendre la Renaissance pour que les chiffres importés par Fibonacci s'imposent pour de bon. C'était quand même nettement plus efficace. Alors, qu'est-ce qu'on dit ? Des chiffres, oui mais des Fibonacci.
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0: Scatterlings of Africa, c'était Johnny Clegg et Savuka sur Ici. Bientôt 18h et avant ça, c'est le retour de la musique avec une découverte. Elle s'appelle Estelle et elle nous chante Te rencontrer encore, sans compter Bernard Lavillier dans la suite de la playlist.
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4: Merci d'écouter Ici, il est 18h, bon début de soirée. 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Les infos avec Benjamin Mathieu.
5: Une mobilisation importante cet après-midi dans l'Eure avec 8000 personnes manifestant contre les dangers des pesticides sur la santé. Le rendez-vous était donné aux abords de l'usine du groupe Saint-Jantan à Saint-Pierre-la-Garenne, un géant des pesticides, et la manifestation vient de se terminer, Nicolas Joly.
6: Oui, les manifestants font demi-tour en ce moment. Ils sont arrivés au bout de leur chemin, cette départementale qui accueillait la manifestation aujourd'hui avec l'autorisation de la préfecture. On a vu tout à l'heure en tête de cortège quelques tirs de gaz lacrymogène. Il s'agit de manifestants qui ont tenté de quitter le cortège un moment pour se rendre dans les champs voisins et qui ont vite été rappelés à l'ordre par les gendarmes présents en nombre. À présent, comme je vous le disais, les manifestants font demi-tour. Chacun rentre chez soi plutôt calmement. Chacun ou presque, puisque certains manifestants ont prévu de rester dans les parages, puisque une fête paysanne est organisée chez un agriculteur plus loin. L'objectif est que la journée qui s'est, il faut le dire, bien passée, se termine par une soirée qui se passe bien aussi en ce moment.
5: La famille du jeune Eden, ce lycéen de 14 ans blessé au visage lundi dernier à Saint-Ouen-l'Aumône, dans le Val-d'Oise, annonce porter plainte pour tentative d'homicide volontaire et violence volontaire avec arme. L'adolescent participait aux manifestations lycéennes quand sa tête a été violemment percutée par un tir de gaz lacrymogène. Il souffre d'une double fracture de la mâchoire. Deux enquêtes ont été ouvertes, l'une sur le tir, l'autre sur des faits de violence que le lycéen aurait commis. De 15 jours à 6 mois de suspension de votre permis de conduire. Voilà ce que vous encourez en cas d'utilisation de votre téléphone portable. À partir d'aujourd'hui, le gouvernement a décidé de durcir la législation. Et puis une preuve que les mentalités commencent doucement à changer dans le football. L'Espagnol Fabián Ruiz a quitté samedi le rassemblement de sa sélection pour assister à la naissance de son premier enfant à Paris. Le joueur du PSG était en Espagne pour disputer un match de Ligue des Nations contre la République tchèque. Le match qui va commencer dans quelques secondes.
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4: Des éclaircies.

0: partie au programme de cet après-midi. C'est en tout cas ce que prévoit Météo France. Un petit vent faible, vent de nordais, des températures qui vont osciller entre 21 et 24 degrés pour les maximales de ce samedi. Pour demain, dimanche, si vous participez à la Lorientaise ou encore à la Quimper Rose, des courses solidaires à l'occasion du mois d'octobre rose, vous allez pouvoir courir sous un grand soleil, quelques petits nuages, mais franchement, rien de bien méchant, et des températures presque estivales comprises entre 23 et 25 degrés.
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Fièvre de la nuit, Night Fever. On écoutait les Bee Gees à l'instant. Je vous souhaite un excellent début de soirée à 18h passé de quelques minutes. Vous êtes peut-être encore en voiture, en plein retour de course ou déjà en route vers un dîner en famille ou entre amis. Sophie Nolveau avec vous pour une nouvelle heure de Good Vibes et deux chansons qui font plaisir avec notamment le groupe Genesis. Juste après, le nouveau duo Marc Lavoine et Patrick Fiori que voici avec Occupé.

0: Salut tout le monde, c'est l'heure de la bonne idée 100% pur beurre. Et la bonne idée du jour vient du Conseil Régional, de la région Bretagne quoi. Jusqu'au 15 novembre, nous, Bretons et Bretonnes, sommes appelés à nous positionner sur différentes propositions et à voter directement sur Internet. C'est le président de la région qui a souhaité mettre en place cette grande consultation pour voir quels sont les enjeux qui nous intéressent le plus. Alors ce qui est chouette, c'est qu'il ne s'agit pas simplement de remplir un QCM déjà pré-rempli, du genre « Est-ce que cette chronique est géniale ? Oui ou oui ?» Non, on n'est pas là-dedans justement. Cette grande consultation permet à chacun et chacune d'entre nous de déposer une proposition de 140 lettres maximum et de la soumettre ensuite au vote des citoyens. À l'heure où je vous parle, il y a déjà eu 130 000 votes et plus de 1500 propositions déposées, dont 3 de ma part. En début d'année prochaine, la région fera une restitution et se servira des conclusions de cette consultation citoyenne pour 1. Appliquer certaines propositions directement en région, 2. En soumettre d'autres dans le débat présidentiel à l'échelle nationale. Tout un programme. Mais en même temps, si on veut faire changer les choses, eh bien cette consultation, c'est une très bonne idée. Parce que râler, c'est bien, mais agir, c'est encore mieux. Alors rendez-vous sur le site bretagne.bzh pour accéder aux propositions et donner votre avis. Vous allez voir, c'est un peu addictif. Moi, j'ai passé une heure à voter en préparant cette chronique. Sans transition aucune, le chiffre du jour c'est 30, parce que ça fait 30 ans, presque jour pour jour, que le pape est venu visiter Sainte-Anne-d'Auray dans le Morbihan. En voilà une info pour briller en société. Allez, à demain pour une nouvelle bonne idée.
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0: Pourquoi tu restes, chanson poignante d'Amel Bent à l'instant sur Ici. Dans le prochain quart d'heure, des infos pratiques autour de vous, tout comme les coulisses télé de Patrice Gascoin et la finale de The Voice Kids ce soir à 21h10 sur TF1, avec notamment Santa et Soprano dans le jury. D'ici là, je vous propose le nouveau Christophe Maé et Edwin Collins.
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0: Il n'y a que de l'amour chez toi, issu de son nouvel album Fête foraine. C'était Christophe Maé sur Ici. Dans quelques minutes, le cœur grenadine de Laurent Voulzy. Mais d'abord, des infos près de chez vous.
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0: Elle est rythmée comme on aime cette chanson du chanteur canadien The Weeknd, Blinding Lights, à l'instant sur ICI. Il est l'heure de retrouver les coulisses télé avec Patrice Gascoigne. Et ce soir, place à la finale de The Voice Kids sur TF1. Ils sont encore 8 à pouvoir gagner.
1: 8 jeunes talents, 8 finalistes qui espèrent succéder à Charlotte, vainqueur l'an dernier.

0: Charlotte, vainqueur de The Voice Kids 2025, qui reprend avec une émotion folle « Si je m'en sors », une chanson de Julie Zenati. Charlotte, qui sera présente ce soir, c'est elle qui remettra le trophée à son successeur. Ce soir, donc, les 8 finalistes se produiront d'abord en solo. Après, lorsqu'il ne restera plus que 4 finalistes, les heureux élus se produiront en duo avec des artistes invités tels que Icar ou Claudio Capeo. Tout cela devant nos amis coachs, Santa, Soprano, Patrick Fiori, Matt Pokora. Maintenant que la saison 12 se termine, dites-moi les coachs, est-ce qu'il y a un défaut chez l'un d'entre vous qui vous amuse? Allez Santa, dites-nous tout.
1: Et arrêtez.
2: Allez.
3: Dis les choses.
2: Dis-nous, raconte-nous.
3: Dis.
1: Non, je sais pas, j'ai rien là.
2: Tu peux aller sur Patrick en premier, tu peux y aller sur Patrick.
1: Patrick.
2: Oui, tu peux y aller sale.
1: Ah, Patrick, il gagne trop. Voilà, on se le dit. On se ligue un petit peu, là, tous les trois, contre Patrick.
4: Un petit peu, c'est le prénom.
1: Un petit peu,
4: c'est le prénom.
1: Et le nom, c'est tous contre Patrick.
0: Bon, ce qui est sûr, c'est que l'ambiance est au beau fixe entre les 4 coachs. Il y a une vraie et sincère complicité entre eux. Soprano.
5: On s'aime beaucoup. Même en dehors de l'émission, on rigole tous. Chacun dans notre... On se voit. Il y en a certains, ils sont partis en vacances ensemble. Il y en a, ils se connaissent de tournée depuis...
1: Ah oui.
5: On se connaît depuis des années. En fait, les enfoirés aussi, ça nous aide beaucoup. Ça nous lie beaucoup. Donc, chaque fois qu'on se croise aux enfoirés, on se tape des barres. Et du coup, il y a aussi un truc qui est très important, c'est qu'on fait The Voice Kids, c'est très fun. Ça veut dire que c'est que de la bienveillance pour les enfants. Et du coup, il n'y a que des personnes très bienveillantes. Du coup, la somme de plein de gens bienveillants crée quelque chose de très, très solaire. Et c'est très agréable pour nous. À chaque fois qu'on sait qu'on vient, on vient en courant, quoi. Et ça, c'est cool.
0: Soprano et ses amis, c'est la finale de The Voice Kids ce soir sur TF1.
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0: Écoutez Vianney qui vient de devenir papa et qui nous revient avec D'or et d'étain. Bientôt 19h et toute l'actu qui arrive sur ici, suivi d'Émilie Mazoyer et des chansons préférées de Jackie du Club Dorothée, avant d'accueillir tout ce joli petit monde et en présage d'une toute bonne soirée à la maison ou ailleurs, on va se quitter avec Fool's Garden et Lemon Tree. À demain sur ici.
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1: Très belle soirée, vous écoutez Ici, il est 19h. Et c'est l'heure de s'informer avec Benjamin Mathieu.
2: Bonsoir à tous. La mesure était expérimentée dans une vingtaine de départements. Le gouvernement annonce élargir à tout le territoire la suspension temporaire du permis de conduire en cas d'utilisation de son téléphone au volant. Un retrait de 15 jours à 6 mois en fonction de la gravité. Une mesure saluée par la Ligue contre la violence routière, alors que des millions d'automobilistes se rendent coupables de ce petit geste tous les jours. Pierre Lagache en est le vice-président.
3: Les chiffres les plus bas considèrent qu'on a un accident grave sur 10 qui serait lié à l'usage du téléphone. Mais voilà, les statistiques sont ainsi faites qu'il est très probable qu'on soit plutôt autour de 20%, donc 2 accidents sur 10 qui seraient liés à l'usage de ce téléphone. Et c'est un fléau aussi parce que c'est un facteur de risque qui est très sous-estimé aujourd'hui. On le voit, nous, dans nos interventions sur la sécurité routière, en matière de sensibilisation, il est encore très courant que, finalement, on se retrouve face à une surconfiance sur ce sujet. Et donc, on a un vrai enjeu de sensibilisation. Et ça passera aussi, bien évidemment, par le durcissement des règles.
2: Un soutien de poids aujourd'hui au mouvement de contestation des lycées, celui du judoka Teddy Riner, qui apporte son soutien tout en dénonçant les violences. Aucune colère ne justifie cela, mais je refuse qu'on fasse le procès de toute une génération, écrit le quintuple champion olympique sur le réseau social X. Jean-Luc Mélenchon appelle lui à accompagner la mobilisation des lycées. Le candidat LFI à la présidentielle publie aujourd'hui également une note de blog dans laquelle il estime que la prochaine journée d'action, mardi prochain, sera un point de départ d'un mouvement social d'ampleur contre le gouvernement. Et puis un mineur de 15 ans a été interpellé à Marseille. Il est soupçonné d'avoir dirigé un spray enflammé en direction du visage d'une passante en marge des manifestations lycéennes jeudi dernier. La femme tentait de s'interposer pour éviter la destruction d'un abribus. Une manifestation sous haute surveillance mais dans le calme. 10 000 personnes environ mobilisées ce samedi sur une route départementale de l'Eure. Un rassemblement à l'appel de plusieurs organisations aux abords de l'usine Saint-Gentas. C'est le plus grand fabricant mondial de pesticides pour dénoncer leurs effets sur la santé. Nicolas Joly, les manifestants interpellent le gouvernement, mais surtout les agriculteurs installés en conventionnel.
4: Stop pesticides, le message est brandi par les manifestants en tête de cortège, tagué sur les tracteurs, inscrit sur la pancarte que tient Elisabeth, venue du Finistère. Mais à qui s'adresse le message ?
5: Il s'adresse au gouvernement, l'État industriel bien sûr, mais ce sont des choix politiques. Tout repose sur la volonté de nos chers politiques.
4: En ligne de mire également, l'agriculture conventionnelle, productiviste comme on dit dans le cortège, dénoncée notamment par les agriculteurs présents, emmenés par la Confédération paysanne. Drapeau à la main, Frédéric est vigneron à Saumur, sur 3 hectares seulement.
6: Une petite exploitation et je fonctionne sans pesticides depuis 5 ans.
4: Un choix qui oblige à travailler autrement.
6: Ça implique

0: oui, un désherbage qui est mécanique, des opérations en amont de maladies, à agir avant que les champignons attaquent la vigne, ça oblige à être à l'écoute du vivant.
1: Le vivant qui reprend ses droits dans des champs quand on se passe de pesticides. Patrick est agriculteur bio depuis 30 ans dans l'Allier.
2: Ils ont toujours vécu dans leur champ bien carré, bien net, bien propre, pour rien qui dépasse. Donc c'est vrai qu'on voit des champs en bio, de temps en temps il y a des fleurs, il y a des machins, mais ça fait partie du jeu quoi. Faut avoir une autre vision de l'agriculture.
1: Un autre modèle qu'il résume en une phrase sur son t-shirt, l'agriculture, on veut en vivre, pas en mourir.
3: Nicolas Joly pour ici dans l'heure avec les moyens techniques de Johanna Gabric. Un important vol de données signalé par la région Hauts-de-France. Au moins 700 000 personnes sont concernées par cette cyberattaque. Des noms, prénoms, adresses électroniques, mais aussi potentiellement des RIB ont été dérobés, indique la région. En cette période de prix de carburant exorbitant, le geste va être apprécié. Le président de la Fédération française de football, de passage à Metz au Stade Saint-Symphorien aujourd'hui, annonce vouloir donner des bons d'essence pour les clubs, mais aussi pour les parents qui assurent les déplacements des enfants en voiture pour les matchs et les entraînements. Philippe Diallo au micro de Ici Lorraine.
4: Avec un prix du carburant qui est autour de 2,50, voire parfois au-delà de 2,50, c'est évidemment un sujet pour que le minibus puisse accompagner l'équipe de jeunes à sa rencontre. Donc c'est la raison pour laquelle nous sommes en train d'étudier la mise en place de bons essence. Et donc ceux qui rencontrent des difficultés pourraient bénéficier de ces bons essence pour les aider à continuer à assurer les déplacements dans les bonnes conditions de l'ensemble des équipes amateurs que nous avons. On va passer par les clubs, on va laisser les clubs qui auront les bons essence à de voir s'il y a un parent qui sert de chauffeur pour amener des joueurs, bah peut-être que c'est lui qui bénéficiera de ce bon essence. Nous, on fait confiance au club, on va leur mettre à disposition ces bons et puis à eux de les utiliser dans les meilleures conditions. Le but est assez simple, hein, c'est que chacun puisse aller à sa rencontre ou à son entraînement.
3: Et le prix du diesel qui est légèrement à la baisse aujourd'hui en France, d'environ 2 centimes à 2,37 € en moyenne selon Roule Média.
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3: Votre météo pour demain sur une large moitié sud, les nuages sont prédominants et parfois accompagnés d'averses. Du centre Val-de-Loire jusqu'au Grand Est, la journée débute sous un ciel très nuageux, mais il y aura des éclaircies l'après-midi. De la Bretagne au Pays de la Loire jusqu'à la frontière belge, le temps par contre est là largement ensoleillé. Les températures, les minimales de 9 à 14 sur la moitié nord, de 13 à 18 dans le sud. Et l'après-midi, il fera entre 20 et 25 sur la moitié nord et entre 23 et 28 au sud.

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2: Salut à toutes, salut à tous et bienvenue dans le Décibel du samedi soir. Un Décibel qui livre les clés de la programmation musicale à quelqu'un que vous aimez bien et qui s'y connaît. Que ce soit dans Platine 45 ou pour les petits dans Jackie Show. Ces années d'attaché de presse ou de présentateur ou de journaliste, d'animateur, quoi qu'il en soit, quoi qu'il fasse, Jackie, mon invité de ce soir, a toujours été relié à la musique. Je file le retrouver. Comment ça va, Jackie?
3: Ça va très bien. Et toi?
2: Bah, ça va super. Je suis super contente de te retrouver et de parler de musique avec toi. Oui. Parce que c'est vrai, non? Dans toute ta carrière, quelles qu'aient été tes occupations, de toute façon, la musique, elle était jamais loin.
3: Ah, bah, non seulement elle était jamais loin, mais elle était primordiale. C'était une priorité, la musique. Enfin, je peux pas vivre sans musique, moi.
2: Ça a guidé tes choix.
3: Ah oui. Oui, absolument. Beaucoup de choix, même.
2: J'adore. Alors, évidemment, moi, je suis de la génération Dorothée, donc oui. Je t'ai regardé beaucoup dans le Jackie Show, et puis après, plus tard, quand
3: tu es membre du Club Dorothée ou...
2: Oui, j'avais ma petite carte.
3: Tu l'as sur toi?
2: Et il y avait. Non, je l'ai perdu, Jackie. Ah. Mais il y avait mon nom à l'écran le jour de mes anniversaires.
3: Bah oui. Ça, c'était important. Ça faisait plaisir.
2: Et puis après, en grandissant, j'ai découvert l'existence de cette mine d'or d'interviews et de live qui était Platine 45.
3: Ah, bah, j'ai eu beaucoup de monde. Ah, bah oui.
2: Ah, ouais. Tout le gratin du rock.
3: Tout le gratin du rock, oui, absolument.
2: Donc, vous ne serez pas étonnés, la playlist de Jackie ce soir est particulièrement rock'n'roll. On parlera aussi de Star Manga, ça fera plaisir à la génération Dorothée. C'est un grand événement qui a lieu à la fin du mois au Palais des Congrès. Tu nous en diras plus tout à l'heure, mais d'accord. Pour le moment, on rentre dans le vif du sujet, Jackie.
3: Okay.
2: Dans ta liste de chansons, avant qu'on apprenne la mort de Catherine Ringer, tu avais eu envie d'écouter l'Erita Mitsuko.
3: Absolument.
2: Qu'est-ce qu'il représente pour toi?
3: Bah, beaucoup, parce que j'ai connu l'Erita Mitsuko dans les années 80. Platine 40, je crois que c'était une de leurs premières télé, Platine 45, et avec Catherine, on se voyait beaucoup à l'époque. Ce qui nous rapprochait, il y a pas mal de choses qui nous rapprochaient, du fait qu'on était tous les deux juifs ashkénazes aussi, elle était très sensible à ça, et moi aussi. Ouais. On aimait les mêmes choses, le rock'n'roll, puis elle, c'est une voix complètement à part, une allure aussi, enfin j'adorais quoi. J'adorais Erita Mitsuko, j'adorais Fred aussi, et le jour où j'ai appris la mort de Catherine, c'était une grande tristesse.
2: Ouais, on la partage. Alors, heureusement, il nous reste la musique.
3: Bah oui.
2: Qui est éternelle, contrairement aux musiciennes et aux musiciens. Un petit Marcia Baella pour démarrer la soirée. Jackie, on te souhaite la bienvenue.
3: Merci.

0: Matsuko avait été, oui, alors tout début, les invités de Jackie, qui est notre invité ce soir dans son émission culte Platine 45. Mais Jackie, dans ton émission, t'as aussi eu Étienne Dao, Renaud, Indochine, les Clash, Nina Hagen ou encore Iggy Pop.
1: Madonna aussi.
0: Madonna, c'est qui ton souvenir le plus dingue?
1: Ils étaient tous complètement dingues. Mon souvenir le plus dingue, c'est les Stray Cats.
0: Ouais, ok, groupe de rock'ab.
1: Oui, Brian Setzer. Ouais. Ils sont venus sur le plateau, ils étaient complètement pétés. Et le réalisateur qui s'appelle Pat Le Guen.
0: Le fameux Pat Le Guen
1: qui a fait après le Club Dorothée. Ouais. Et il faisait des storyboards, il avait fait pour un truc hyper compliqué et tout. Et il s'est rendu compte qu'ils étaient incapables de le faire. De toute façon, ils n'arrivaient même pas à assurer le playback.
0: Oui, c'est ça.
1: Donc il a trouvé un truc génial. Il leur a dit, vous allez courir sur le plateau avec vos guitares, avec les pianos, avec les micros. Ils ont fait ça, ils ont fait 10 prises. Et enfin, le clip était génial. Ils étaient bourrés complètement, quoi.
0: J'adore. Jackie est l'invité de Décibel. On est ensemble jusqu'à 20h. On écoutera Gainsbourg, Dutronc ou encore les Kinks et Bijoux. Un petit Beatles aussi.
1: Ah bah
0: et
1: oui.
0: Puis Lio. Bref, que du bon. Tu nous as gâtés, Jackie.
1: Oui.
0: Je vous remercie. Merci beaucoup. Et merci à vous d'avoir choisi ici pour passer votre samedi soir. On est le meilleur rencard.
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Lola Bay est une chanteuse, autrice, compositrice qui mêle douceur, humour et spontanéité. Si vous avez pu la voir dans l'émission The Voice, ce qu'elle affectionne aujourd'hui, c'est sillonner le monde rural pour chanter dans les tout petits villages.

0: m'ennuyer, Lola Baye. Un coup de cœur ici même.
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2: Comme notre invité a un très bon goût en musique, on se régale jusqu'à 20h dans Décibels. Jackie, à la fois donc icône des interviews rock françaises, mais aussi des enfants des années 80 et du Club Dorothée. Et là, pour le coup, c'est avec cette casquette-là que je te regarde. Star,
3: regarde-moi.
2: Manga, je te regarde dans les yeux, Jackie.
3: Non.
2: Star manga.
3: Tu mets ta fiche,
2: Parce que la date, c'est compliqué. 30 octobre à Paris, au Palais des Congrès.
3: Ouais.
2: Mettons-nous en condition.
4: Les chevaliers du Zodiac toujours à l'attaque.
2: Les génériques de manga, mais oui. Pas n'importe comment.
3: Ah, pas n'importe comment, avec un orchestre symphonique.
2: Monsieur !
3: D'au moins 500 000 musiciens sur scène, donc j'exagère, mais il y en a au moins 30.
2: Ouais, bah c'est déjà pas mal. C'est fou l'idée donc de réunir tous ces musiciens, mais aussi les chanteurs et les chanteuses.
3: Les chanteurs d'époque.
2: Oui, Bernard Minet d'époque. Bah... Il est conservé.
3: Il est d'époque, oui. Bernard Minet, Jean-Paul Césari qui chantait Nicky Larson.
2: Ouais, Noam,
3: Goldorak, enfin, ils seront tous là, quoi.
2: C'est ça. Marie Dauphin. Sailor Moon, Au Pays de Candy, Nicky Larson, tu l'as dit.
3: Dragon Ball Z, enfin, tout ce qu'on aime.
2: Ça va être super.
3: T'aimais bien les mangas?
2: J'adore. Ouais. Moi, j'aimais bien Nicky Larson, j'étais un peu amoureuse.
3: Vas-y, chante.
2: C'est le début de mes emmerdes avec les bad boys. Nicky Larson, ne crains personne.
3: Ah, bien.
2: Ah oui, non.
3: Viens le 30 octobre, au Palais Congrès.
2: Justement, comment on fait? Est-ce que c'est déjà en vente? Est-ce que c'est déjà disponible, les billets?
3: Oui, les billets sont disponibles. Voilà. Okay.
2: Donc, toutes celles et tous ceux qui sont à Paris ou qui passeront par Paris à la fin du mois, c'est pour vous. Est-ce qu'on n'imaginerait pas, Jackie, vu le succès, une petite tournée aussi partout en France?
3: C'est possible. Ouais. Pour l'instant, je ne peux rien dire, mais c'est possible.
2: Et alors toi, tu es maître de cérémonie?
3: Je suis maître de cérémonie, absolument. Je serai en queue de pied avec une cravate. Non, je suis en Jackie.
2: On l'a jamais vu comme ça, Jackie.
3: Non, mais je ne serai pas. Non, je serai Jackie, quoi. Puis je présenterai tous les chanteurs, les chanteuses, voilà, à ma manière.
2: C'est une belle idée. Et alors, ça doit vraiment faire rigoler les musiciens de l'orchestre symphonique de jouer des génériques de manga. C'est fou quand même. Ah non, ça va être
3: avec
2: magnifique.
3: Des arrangements classiques, ça va être sympa.
2: Ça va être très beau. Et des images aussi, peut-être des mangas.
3: Oui, des mangas, bien sûr. Tous les mangas de l'époque, du Club Dorothée, de Recréa 2, enfin voilà.
2: Ça me paraît être la soirée idéale pour votre 30 octobre.
3: Moi, il me semble aussi, il faut y aller. Hein.
2: En plus, on peut venir déguiser, c'est Halloween.
3: Mais oui, tu vas te déguiser en quoi, toi?
2: Alors, pas en Nicky Larson, j'ai pas les épaules. Le Pays de Candy, moi, je peux me faire des couettes.
3: Au Pays de Candy, une couette comme Candy. Oui, il y aura Candy aussi.
2: On va faire ça. Bon, on en reparlera tout à l'heure, mais notez quand même dans vos agendas cette histoire de 30 octobre. L'événement s'appelle Star Manga. Star du rock anglais, maintenant. Non, monsieur Jackie, vous nous avez choisi un Beatles.
3: Oui.
2: Est-ce que tu as eu l'occasion, toi, dans ta vie, d'en croiser un de près ou de loin?
3: Alors, moi, j'ai croisé beaucoup de stars, quand même, quand j'étais attaché de presse, même quand j'étais sur les plateaux de télé. Mon groupe préféré, c'était les Beatles. Je suis allé à l'Olympia les voir 7 fois.
2: Oh, waouh, Vénard.
3: Ils passaient en première partie, Sylvie Vartan, parce que c'était très bien. L'année suivante, je suis allé voir Palais des Sports. Ouais. Et la première fois que je les ai vus, c'est à Londres. J'avais 18 ans, au Marquis, qui était un club londonien. Je les ai vus en vrai. C'est vraiment les seuls où j'avais envie d'un autographe et j'ai jamais réussi à en avoir.
2: Pas grave, t'as les souvenirs, t'imagines?
3: Ah bah oui, je les ai vus en vrai, oui.
2: En plus, ils ont passé très peu de temps à faire des tournées, et toi, t'as réussi à les voir 7 fois.
3: 7 fois.
2: Mais je suis sûr qu'il n'y a pas beaucoup de gens dans le monde qui ont réussi à faire
3: faut
2: ça.
3: Faut voir. Faut se renseigner. Moi, je les ai vus 7 fois, oui. Ouais.
2: Jackie,
3: c'était génial.
2: Tu nous as choisi Here Comes the Sun.
3: Bah oui, parce que je trouve ça fun, c'est bien, c'est une composition de George Harrison. Je trouve ça très beau. Et quand tu écoutes ça le matin, ça te met en forme pour la journée.
2: Mais là, on est le soir, comment on fait?
3: Ah bah, on peut l'écouter quand même.
2: Non, ça marche. Alors, c'est parti, les Beatles pour vous, choisis avec amour par Jackie.
3: Bah oui.

0: Alright.
1: Carrément alright. Here comes the sun, les Beatles. Alors Jackie, j'ai vérifié mes sources pendant qu'on écoutait les Beatles. Et donc tu les as vus 7 fois en concert et c'est effectivement une performance puisque les Beatles n'ont été sur scène que pendant 3 ans et demi.
0: J'en ai profité. Ouais.
1: Ils ont commencé à faire des concerts en 63 et en 66, ils ont dit non, c'est bon, on va plutôt faire du studio.
0: On va passer à autre chose.
1: Et dans ce petit intervalle, t'as réussi à les voir 7 fois. Tu es mon héros. T'es déjà mon héros.
0: Je suis un héros du Club Dorothée.
1: Encore plus. Mais de tous les clubs, du Club des Rockers.
0: Ouais, du Club des Rockers.
1: La scène française, ça c'est un truc que tu connais, que t'as vu naître dans la liste de chansons que tu nous as envoyées. On peut pas toutes les écouter en entier, mais écoutons quelques mesures.
0: Oui.
1: D'Étienne Dao.
0: Wow.

0: puis dans le genre musique synthétique, oui, aussi, mais un peu plus vénéneuse. Taxi Girl.
1: Ah oui, Chercher le garçon, j'adore. Daniel Dark.
0: Ouais. Regretter Daniel Dark.
1: Ouais, oui.
0: Tu te souviens comment justement du passage de, alors ce qu'on écoutait comme les Beatles, quelque chose avec de la guitare, etc., très organique, et puis ces sons synthétiques qui arrivent.
1: C'est le début des années, fin 70, début 80. Ouais. Moi j'ai vu Taxi Girl, Rose Bonbon, qui était une espèce de boîte derrière l'Olympia. Tu vois.
0: C'est là aussi suite, où Indochine avait fait leur début.
1: Premier concert, Rose Bonbon. Il se passait plein de choses à l'époque là-bas. Rico Martin.
0: T'as accueilli ça avec joie, l'arrivée des synthés, ce changement de ton.
1: Oui, oui, quand même, j'ai tout de suite apprécié. Ben, fallait que ça change un peu, mais c'est, Taxi Girl, c'était vraiment bien, quoi. Ouais. C'était nouveau à l'époque. Même Daniel Dark, espèce de personnage un peu.
0: Sacré bonhomme. Et Lio dans tout ça, parce qu'elle est dans ta liste.
1: Oui, j'ai choisi Banana Split, parce que j'aime bien son premier single.
0: Et toi, après, t'as chanté avec Lio.
1: Oui, si on peut appeler ça chanter, enfin, en ce qui me concerne, j'ai fait Tété Où, un duo.
0: Tété Où.
1: Ben voilà. Qui a bien marché, d'ailleurs, on est rentré au top 50, et on a bien rigolé. On a fait toutes les télés, tout ça, c'était vraiment sympa. Et justement, Étienne Dao a écrit la phase B de Tété Où, comme on l'écoutait avant.
0: Alors, le Banana Split, une chanson dont on a su plus tard qu'il y avait des allusions sexuelles.
1: Pourquoi plus tard?
0: Bah écoute, je ne sais pas, pourtant la figure de la banane était assez évidente quand chantilly qui s'écroule en avalanche, on s'est dit oui, bon, il se passe quelque chose, la banane est très contente.
1: C'était mignon, c'était mignon.
0: Bah écoute, il me semble, en tout cas, gros personnage quand même, Lio.
1: Ah
0: aussi,
1: oui, j'adore. Oui.
0: Grande
1: ah bah
0: personnalité.
1: Il faut avoir les clés, il faut avoir le mode d'emploi, mais une fois que tu l'as, ça marche.
0: Nous, je sais pas si on aura le mode d'emploi, mais en tout cas, on a ce soir un programmateur musical de premier ordre. Alors, le Banana Split de Lio, c'est pour vous. Et vous pouvez lire ou pas les paroles pendant que...
1: Bien sûr.
0: Voilà, réfléchissez.

0: Le Banana Split, chanté par Lio, et choisi pour vous par Jackie, puisqu'on est dans les douceurs. Jackie, je voulais te remercier, car dans les années 90, j'avais ton bouquin de cuisine, la cuisine au Coca-Cola.
1: Tu l'as acheté ?
0: Bien sûr.
1: Comment tu l'as filé ?
0: Non, je l'avais demandé, je l'avais eu.
1: Bah oui, le poulet au Coca-Cola.
0: Le poulet au Coca, c'est devenu un classique dans ma famille, grâce à toi.
1: Je l'ai toujours,
0: je pense. Faut que je le retrouve, faut que tu me le dédicaces.
1: Bah, c'est sûr.
0: Jackie, tu lances un podcast. Alors ça, c'est une super bonne nouvelle.
1: Oui.
0: Ça s'appelle Platine Jackie.
1: Par rapport à Platine 45. Donc ce sera essentiellement musical, où je vais accueillir des chanteurs, des chanteuses, mais pas que, en fait.
0: Des fans de musique.
1: Oui, des fans de musique, des mecs qui sortent des bouquins, des acteurs. Et ce sera sur JLA Play, Jean-Luc Azoulay Play, et sur YouTube. Ça démarre là, enfin ça a démarré d'ailleurs la semaine dernière.
0: Ça vient de démarrer.
1: Ouais, ouais.
0: Allez voir ça, YouTube et JLA Play, ça s'appelle Platine Jackie.
1: Oui.
0: Et ça va forcément être bien. Jackie,
1: merci.
0: Tu restes avec nous parce qu'on n'a pas fini d'écouter toutes tes merveilles. Non, c'est bon, j'ai fait ma promo, je m'en vais. Non, reste avec nous.
1: Mais oui, je reste.
0: Trop bien. Jusqu'à 20h dans Décibels. On est avec Jackie, les amis. À tout de suite.
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0: Il a été attaché de presse de Serge Gainsbourg ou encore, on n'en a pas parlé, de Bob Marley.
1: Mais de Bob Marley, absolument.
0: Mais oui, Jackie, mon invité de ce soir, qui a fait, oui, bien sûr, de la télé et des bouquins de cuisine inoubliables.
1: C'est la recette au coca, là, je ne savais pas.
0: Coca-Cola.
1: Voilà. T'en as fait des plats ?
0: J'ai fait le poulet au coca, je te jure.
1: C'est
0: essayez
1: bon, hein.
0: À la maison, vous verrez. Mais oui, vous remercierez, Jackie. T'es monté sur scène aussi, avec Dorothée.
1: Ah bah, de nombreuses fois, comédie musicale, j'ai fait 4 comédies musicales avec elle.
0: Ça fait quoi ?
1: Oui. De monter sur scène avec Dorothée ?
0: De monter sur scène devant des milliers de personnes.
1: Bah, grâce à Dorothée, j'ai fait tous les Zéniths, j'ai fait Bercy, j'ai fait des grosses salles. Bah, au début, t'as un peu le trac quand même, puis après, bon, ça va quoi. J'avais toujours un personnage, tu vois, je faisais un peu le méchant. Et je m'appelais, c'est Jean-Luc Azoulay qui m'appelait Monsieur Schloren. Il m'a dit, tu arrives sur scène, tu te présentes, tu dis, Monsieur, je m'appelle Schloren, Jackie Schloren. Je dis, mais ça va faire rire personne, c'est ton, ton jeu de mots de merde. Et en fait, les mots se marraient tout le temps. Donc j'étais Schloren.
0: Jackie Schloren, mais évidemment, enfin.
1: C'était sympa, on rigolait bien. Ah ouais.
0: Et est-ce que ça t'a permis, cette expérience-là, de mieux comprendre justement les artistes ? Tu nous disais ton amour pour la musique, pour le rock, pour les artistes et tout. Le fait de sentir ce truc de
1: c'est
0: la
1: une adrénaline,
0: scène.
1: C'est un truc de fou. Ouais. Enfin, c'était le spectacle de Dorothée, mais moi, les gens en connaissaient aussi, parce que j'étais toujours à côté d'elle à la télé. Oui, c'est un truc de fou. Mais il y a un truc avec Dorothée qui était drôle, c'est que les premières scènes qu'on faisait, il n'y avait jamais de rappel. On faisait un carton, tous les mômes applaudissaient, mais on a compris que les mômes, ils ne savaient pas ce que c'était un rappel.
0: Ah oui, mais non, ils ne savaient pas.
1: C'était drôle. Bah oui, non, ils s'en foutent. C'est fini. Quoi. Non, c'était comme ça.
0: Tu sors de scène et c'est terminé.
1: Oui, mais c'est aussi bien.
0: Alors, Jackie me disait, pendant qu'on écoutait les Beatles tout à l'heure, t'inquiète, moi, tous les groupes qu'on aime des années 60-70, je les ai vus sur scène.
1: Bah oui.
0: Jackie, t'as vu les Who?
1: My Generation, j'ai choisi cette chanson.
0: My Generation, t'as choisi les Who et les Kinks.
1: C'est assez proche. Hein.
0: Ouais. Donc les Who, tu les as vus, les Kinks aussi.
1: Oui, bien sûr que je les ai vus. Ouais. Les Kinks, je les ai vus à la Mutualité et à Londres. Et les Who, je les ai vus à Londres, à la Fête de l'Humanité et aussi à Paris, à Pleyel, je crois, un truc comme ça.
0: Ah, c'est génial. En plus, là, tu dis à Londres, mais à l'époque, se taper le voyage à Londres, c'était pas facile comme aujourd'hui, il n'y avait pas l'Eurostar.
1: J'étais un correspondant, tu sais, à l'époque, ça se faisait. Ouais. Je l'invitais à Paris, où il allait voir, je sais pas, Ray Cazara, Yannick Ordi, mais moi j'allais voir les Who et les Kings.
0: C'est pour ça que la France et l'Angleterre sont irréconciliables.
1: Bah oui.
0: C'est Jackie qui a arnaqué son correspondant.
1: Et lui, il m'emmenait voir les Who et les Kings. C'est génial, non?
0: C'est formidable, formidable que tu aies pu voir tout ce beau monde.
1: Bah oui.
0: Les Kings, t'as choisi, alors vraiment, l'immense tube, You Really Got Me. Tu te souviens la première fois que t'as entendu cette chanson? Ça t'a fait quoi comme effet?
1: Bah, ça fait, j'étais ado, quoi. J'avais 16 ans. Bah, ça m'a fait un drôle d'effet. J'adore le riff, puis j'adore la voix de Ray Davies aussi. Et puis les Kings, c'est une espèce de dandy rock, quoi. Tous leurs albums sont vraiment bien. Les mélodies, les arrangements, tout. Les textes aussi, parce que
0: c'est
1: c'était
0: beau.
1: Pas. Ouais. C'est très beau. Ouais.
0: C'était les Frères Ennemis, bien avant Oasis.
1: Ah oui, oui.
0: Et on les adore, alors on est ravis.
1: Ray Davies et Dave Davies.
0: Ouais, c'est ça.
1: Ouais.
0: On est ravis de les écouter ce soir dans Décibel, grâce à Jackie.
1: Ouais.
0: Les Kings, You Really Got Me. Je parle pas sur l'intro, parce que l'intro, c'est déjà du Kings. Hein.
1: Ah bah oui.

0: Imparable. Imparable. Les Kinks, bah, you really got me. Tu joues d'un instrument, toi, Jackie ?
1: Non, j'ai jamais voulu. Je sais pas pourquoi. J'aurais pu, hein, mais non. Pas la flemme, je m'en sentais pas capable, quoi.
0: Ceci dit, alors tu sais quoi, moi je suis comme toi, je joue pas d'instrument, mais je pense que quand on adore la musique et qu'on s'est rendu compte à quel point c'était difficile, on est encore meilleur fan.
1: Mais bien sûr, moi je suis plus spectateur.
0: Oui, c'est ça. Voilà. Alors que ceux qui jouent de la guitare, parfois ils disent ouais, non, mais c'est de l'esbrouf, c'est trop facile à faire.
1: Non, c'est pas facile. Vrai. Enfin, bien jouer, c'est pas facile.
0: Exactement. Exactement. Dans ta sélection, donc il y avait vraiment que des énormes tubes. Il y en a un qui est beaucoup moins recélébré aujourd'hui. C'est le groupe Bijou.
1: Oui, Betty Jane Rose de Bijou. Voilà. Alors Bijou, c'est un groupe que j'aime beaucoup, groupe de rock français. Que à l'époque, j'étais chez Philips. C'est moi qui les ai dégotés, je les ai signés.
0: Ah
1: ouais. Je me suis occupé. Je les ai présentés à Serge Gainsbourg parce que c'était des fans de Gainsbourg et ça a bien collé. D'ailleurs, grâce à eux, Gainsbourg, Serge a refait de la scène. Et il chantait aux armes, etc., mais rock'n'roll, tu vois.
0: D'accord.
1: Trois chansons aux armes, etc. Et il aura fait une chanson qui s'appelle Betty Jane Rose, que j'aime beaucoup.
0: Ok, c'est celle qu'on va écouter maintenant. Mais
1: merci.
0: Alors, pardon, mais non, toi, merci. Parce que c'est pas forcément une histoire que les gens connaissent bien. Quand tu dis que Gainsbourg est remonté sur scène grâce à Bijou, ça veut dire quoi? Qu'ils l'ont poussé?
1: Pratiquement, il n'avait pas envie, il était timide, Serge, mais il n'avait pas fait de scène depuis ses cabarets, tu vois, le truc qu'il faisait dans les années 60.
0: Oui, c'est
1: bien. Il avait envie de faire du rock'n'roll. Et il a trouvé en Bijou ce groupe-là. Et Vincent Palmer, le guitariste de Bijou, le compositeur, lui a dit: mais viens avec nous, on a des dates en province. Et il est venu, mais il avait un trac fou, quoi. Je me souviens, il est passé à Épernay, il est passé à Reims. Mais il avait un trac de fou. Il a fait trois chansons et ça a cartonné. Et c'est grâce à ça et grâce à Bijou qu'il a fait de la scène. Après, qu'il a refait de la scène avec les Wellers, tout ça.
0: Oui, c'est ça. Ah, mais tu vois, je savais pas.
1: Mais oui, c'est une anecdote.
0: Merci pour l'histoire. Puis des anecdotes sur Serge Gainsbourg, t'en as pas mal.
1: J'en ai pas mal, oui.
0: On va s'en garder pour tout à l'heure. Et là, on va découvrir donc pour certains d'entre vous le groupe Bijou et cette fameuse chanson donc fabriquée pour eux par Serge Gainsbourg.
1: Bah oui.
0: Betty Jane Rose.

0: Bijoux. Alors, Jackie, il la connaît par cœur.
1: Ah oui, j'adore cette chanson. Puis ça m'évoque plein de choses, quoi. Des souvenirs avec Serge. Oui.
0: Ouais. Tu la vis comment, toi, la musique? T'écoutes toute la journée? T'as des moments précis?
1: J'ai des moments précis, mais j'écoute pas la même chose le matin que le soir.
0: Ah oui, donc il y a une vraie organisation.
1: Oui.
0: Il y a la musique pour te réveiller, la musique pour te calmer.
1: Voilà, c'est ça. Puis la musique un peu rock'n'roll le soir.
0: Ça fait du bien. Ce Betty Jane Rose, il était parfait.
1: Bah oui.
0: Alors après, il y a une autre musique qui est très importante pour toi en ce mois d'octobre. Hein.

0: tu vas t'éclater, tu vas t'éclater le 30 toi, octobre.
1: 30 octobre, Star Manga au Palais des Congrès. Il y aura Marie Dauphin, la chanteuse de Bibi Fuck.
0: Mais oui, c'était bien Bibi Fuck.
1: Et qu'est-ce qu'elle chantait aussi, Marie Dauphin? Clémentine.
0: Clémentine, absolument.
1: Ouais. Si beau ça.
0: Mais t'étais scotché devant la télé quand t'avais 3 ans.
1: J'ai fait que ça. Je t'ai plus vu dans mon enfance, Jackie, que mes propres parents.
0: Ah bon?
1: C'était toi mon babysitter. Dorothée et toi?
0: Ouais, on était ta nounou.
1: Bah oui. Mais c'est vrai, je pense qu'il y a beaucoup de gens de ma génération.
0: Moi, ça va souvent, on me le dit ça.
1: Ouais, je regardais nounous tous les jours.
0: Ouais.
1: Parce qu'en plus, le club Dorothée, c'est ça qui était formidable, c'est que vous étiez là, donc évidemment, le mercredi, le samedi.
0: Tous les jours, 7 jours sur 7.
1: Vous étiez là pendant les vacances.
0: Mais oui, le club Dorothée, vacances. Et moi, j'avais Jackie Chou en plus.
1: Et le Jackie Chou.
0: Le mercredi et le samedi.
1: J'adorais le Jackie Chou. Bah là encore, tu avais trouvé le moyen de nous faire un petit concert.
0: Voilà. Ouais.
1: Des lives. Et c'était, je me souviens, moi, d'avoir vu Vanessa Paradis, Joe le taxi, dans ton émission, dans le Jackie Chou.
0: Mylène Farmer, Etienne Dao, Bachung.
1: Alain Bachung.
0: Dont j'étais l'attaché de presse également.
1: Et qui est venu chanter dans le Jackie Chou.
0: Bien sûr.
1: Trop bien. Et vous, Star Manga, si ça vous intéresse de voir.
0: Comment
1: sur
0: ça les intéresse? Ça les intéresse.
1: Ça les intéresse. Donc Marie Dauphin, dont vous venez d'entendre la voix, Bibi Fuck. Bernard Minet, Noam, Valérie Barouille, Jean-Paul Césari, chanteurs et chanteuses, avec des génériques incroyables, Goldorak, Sailor Moon, Candy, Nicky Larson, les Chevaliers du Zodiac, Lady Oscar.
0: Non,
1: trop bien, Dragon Ball.
0: Et Dragon Ball Z, faut pas oublier.
1: Ah oui, Z, Z, Z.
0: Chanté par
1: Ariane.
0: Je lui fais un petit bisou en haut.
1: Une de mes nounous aussi, Marianne. Ariane. Donc c'est le 30 octobre au Palais des Congrès, c'est Jackie qui présente les musiciens, le concert symphonique, les images des mangas qu'on adorait, quoi.
0: La totale, un moment. On va bien s'amuser.
1: Oui, et il y a aussi, je l'ai noté parce que ça j'aime beaucoup, un grand concours cosplay juste avant le concert. Et les plus beaux costumes inspirés de l'univers du manga vont défiler sur la scène du Palais des Congrès.
0: Ça va être sympa ça, non?
1: Ça va être magnifique.
0: Tu vas te déguiser j'espère quand tu vas venir.
1: Écoute, je suis en train de me dire, est-ce que je me ferais pas un petit... Un petit Sailor Moon.
0: Ah, moi je te vois bien Sailor Moon, ouais.
1: Hein?
0: Mais tu vas le faire vraiment?
1: Je sais pas. Est-ce que je vais oser? Non, au pire, je me mets en chevalier du Zodiac.
0: Ah oui, c'est bien ça.
1: Ouais. On fait comme ça.
0: Bioman.
1: Ou en Bioman. Moitié homme, moitié robot, c'est tout moi.
0: Ah oui, toi tu es moitié homme, moitié robot, c'est vrai.
1: Jackie est l'invité de Décibel. On revient tout de suite, hein?
0: Bah oui.
1: Ouais, on a encore de la musique à partager ensemble.
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2: Notre invité, Jackie, a eu envie ce soir d'écouter Serge Gainsbourg.
3: Étonnant, non?
2: Étonnant. Alors, peut-être ça va étonner celles et ceux qui ne savent pas qu'au début de ta carrière, tu as été l'attaché de presse de Serge.
3: Oui, absolument. Oui,
2: Serge
3: oui.
2: Gainsbourg. Donc, ça voulait dire quoi? Qu'est-ce que tu faisais? Tu étais avec lui, chez lui parfois?
3: Serge Gainsbourg, il faut le suivre partout. Hein. Ouais. Tu sais, c'était un peu là. Je faisais tout. Ouais. J'allais le chercher. Comme il conduisait pas, donc j'allais le chercher. J'organisais les interviews. J'organisais tout, quoi. J'allais lui chercher son café, ses cocktails.
2: Parfois j'allais chez Clope.
3: même son liquide. Parfois il m'avait envoyé à la banque chercher son liquide.
2: C'est pas vrai.
3: Ouais.
2: Comment t'as.
3: J'ai même gardé une fois Charlotte, elle avait un nom.
2: Oh, bébé Charlotte.
3: Ouais, j'étais nounou de Charlotte. Mais en vrai, là, pas à la télé.
2: Ce job incroyable, de passer tant de temps près de Gainsbourg, comment il t'est arrivé? Tu as postulé? On te l'a proposé?
3: J'ai pas postulé, j'étais engagé chez Philips, qui était une maison de disques. Et Louis Nucera, qui était directeur de la promo, m'a dit voilà, je m'occupais du catalogue international. Il m'a dit mais il y a Gainsbourg là qui cherche un attaché de presse. Je vais organiser un rendez-vous. Et puis il a organisé le rendez-vous. Il m'a dit c'est pas sûr que ce soit toi. Hein. Je vais rue de Verneuil, j'ouvre la porte. Je sonne, on ouvre la porte et c'était lui. Mais moi j'avais 25 ans à l'époque, donc j'étais hyper intimidé, tu vois. Mais bon, mais lui aussi est très timide. Donc il y a eu un temps mort au début, puis après ça a été. Je vais pas dire que j'étais son ami, mais on était très, très liés, quoi. Et ça dépassait le côté attaché de presse.
2: Oui.
3: Oui. Oui.
2: De toute façon, vu le personnage, enfin les personnages, et lui et toi, ça pouvait pas être juste.
3: Sauf que moi, je pouvais pas. Il fallait que je fasse attention quand même. Parce que parfois, j'allais le border. Quand je dis j'allais le border, c'était vraiment ça.
2: Il y a une légende qui raconte que quand il était trop bourré et que peut-être toi, tu te reposais, tu dormais, il rentrait chez lui en sortant de boîte dans le panier à salade des
3: flics. Absolument, il l'a fait plusieurs fois. Oui, oui. Les policiers l'accompagnaient chez lui.
2: Il le ramassait, il le ramenait chez lui.
3: Oui, oui, oui. Bah oui, je n'étais pas avec lui tous les soirs. Hein. Bon.
2: Heureusement pour toi, pour ta santé.
3: Parce que je serais pas là. Hein.
2: C'était un sacré fêtard.
3: Ah bah oui.
2: Il y avait un million de chansons qu'on pouvait écouter de Serge Gainsbourg. Oui. T'as choisi sa Marseillaise reggae aux armes, etc.
3: Oui, oui, j'ai choisi ça. Oui.
2: C'était déjà l'époque où toi tu travaillais plus pour lui.
3: Si, c'est le dernier album dont je me suis occupé.
2: Ah, d'accord.
3: Et c'est le seul qui a été disque d'or de son vivant.
2: Ouais.
3: Parce que les autres ont été disque d'or à titre posthume, si je peux me permettre.
2: C'est injuste, hein, d'ailleurs.
3: Oui, mais il comprenait pas. Enfin, c'est vrai, c'était un type très angoissé, quoi. Et à l'époque, il n'y avait pas de portable, il pouvait m'appeler chez moi à 2h du mat. Je répondais. Hein. De toute façon, il me réveillait, donc. Et j'ai un beau souvenir de ça, parce qu'en fait, il avait dit à Louis Hazan, qui était PTG de Phonogramme, oui, mais j'ai tout, hein, j'ai composé les titres et tout. En fait, il n'avait rien. On peut le dire, maintenant il y a prescription. Il avait juste le titre qui s'appelait Aux Armes, etc. Et il est parti en Jamaïque 9 jours. Il a tout fait en 9 jours. Mais il aimait bien travailler dans l'urgence, Gainsbourg. Et voilà. Et là, il était content parce qu'il était enfin disque d'or.
2: Le seul disque d'or gainsbourien de son vivant.
3: De son vivant.
2: Aux Armes, etc. Jackie, merci pour ce beau choix.
3: Merci à toi.

0: aux armes, etc.
1: Mais oui.
0: Serge Gainsbourg, Jackie, oui. C'est trop bien cette heure qu'on passe ensemble, ça donne envie de partir en road trip avec toi.
1: Ouais.
0: Tu conduis?
1: Oui, enfin, si on peut appeler ça conduire.
0: Ah, non, mais tu vas pas nous tuer, tu vas pas nous mettre dans le décor.
1: Non, je vais essayer, ouais.
0: Franchement, moi, j'aimerais bien partir en road trip avec Jackie, et c'est lui qui choisit la musique. C'est trop bien tout ce qu'on écoute
1: depuis
0: 19h. Je vais te chanter un truc.
1: T'es sûr?
0: Ouais.
1: Tu chantes faux, non?
0: Toi et moi, moi et toi.
1: Ah bah oui, bah attends.
0: Nous deux, rien que nous deux. C'est ta chanson.
1: Bah oui, mais tu sais, je l'ai fait sur scène avec Bébé Ange, au Galabru, et ça a bien marché. Ça a bien marché, la chanteuse Bébé Ange.
0: Ouais. Rêverie d'un promeneur solitaire au pied du Fujiyama.
1: Elle est bien, cette chanson.
0: C'est une super chanson.
1: Chanson des plus bêtes que je connaisse, quand même.
0: Tu l'as sortie en 1989, et la pochette, c'est une photo de toi par Pierre-Égile.
1: Pierre-Égile, absolument. Ouais.
0: Ouais, quand même.
1: Bah oui.
0: Ah ouais, ouais, non mais c'est ça, c'est-à-dire que à la fois t'es passionné de pop culture, Jackie, oui. Mais à la fois tu es la pop culture.
1: Ah merci, c'est gentil.
0: Mais c'est vrai.
1: Ouais, merci
0: c'est vrai.
1: Beaucoup.
0: Et en plus tu transmets ça avec le sourire et c'est voilà, c'est un délice que tu sois là.
1: Bah merci.
0: Voilà, bravo, je voulais te dire ça. Et j'essayais de chanter le Fujiyama, mais c'était pas terrible. C'est pas grave.
1: C'est juste, c'était pas mal.
0: Il est gentil. Il est menteur, mais il est gentil.
1: Non, c'était pas mal.
0: Il est menteur, ce Jean-Claude. La dernière chanson qu'on écoute, c'est Merde in France.
1: Ah, Jacques Dutronc.
0: J'adore
1: Merde in France.
0: Lui, tu l'as rencontré, forcément.
1: Plein de fois, j'adore Jacques Dutronc. Bah, c'est Gainsbourg qui me l'a présenté.
0: Alors, il paraît, la légende raconte, mais comme toi, tu étais sur place, tu vas nous dire si la légende est vraie, que c'est Gainsbourg qui a torché vite fait les paroles de Merde in France.
1: Oui, mais il n'en voulait pas.
0: Dutronc n'en voulait pas, tout le monde était bourré et ils ont fait du yaourt.
1: Ils ont fait du yaourt, absolument. Tout ça est vrai. Après, il a refait les paroles quand même. Et Merde in France, on l'a enregistré pour Platine 45 et Jacques, il m'a dit, viens, on va tourner dans une déchetterie. Et on va en faire une sorte de maison. Il avait fait venir des mannequins qu'il avait mis dans une baignoire pour la salle de bain. Plein de boue, elles étaient debout.
0: Ah, genre des mannequins, des jolies filles.
1: Des jolies filles, mais couvertes de boue. Il me faisait visiter sa maison, tu vois. Et à la fin, on est partis tous les deux avec les éboueurs en disant au revoir comme ça. Et je me souviens de ce clip qui a un truc de fou qui s'appelait Merde in France, quoi, comme la chanson.
0: Ça, on peut le voir.
1: Oui, sur
0: cet
1: YouTube.
0: Cet extrait de Platine 45.
1: Ouais, tu tapes Platine 45, Jacques Dutronc, Merde in France.
0: Et on voit la déchetterie.
1: Oui.
0: Toi, tu disais oui tout le temps. Si l'artiste, il te disait.
1: Bah, oui. Mais ça, on pourrait peut-être plus le faire maintenant, quoi.
0: Bah,
1: c'est
0: pas.
1: Ça qui était bien dans les années 80.
0: Ouais.
1: Ah oui, il a fait venir des mannequins, mais elles ont joué le jeu, c'était sympa. Et dans une déchetterie, tu vois. Tiens, je te présente, voilà, la cuisine, la chambre. Et à la fin, on se barre avec les éboueurs, tu sais, dans leur camion.
0: Ouais.
1: À la place des ordures, et on fait au revoir tous les deux.
0: Incroyable. Jackie, merci pour la régalade.
1: Je t'en prie.
0: Pour les histoires. Et pour la Merde in France.
1: Bah oui.
0: Cacapoum, à la prochaine. Je rappelle, Platine Jackie, ton nouveau podcast vidéo sur JL Play et sur YouTube.
1: C'est exact.
0: Parle de musique avec tes invités. Et puis, à la fin du mois, le 30 octobre, tu es au Palais des Congrès et tu présentes Star Manga, un grand concert symphonique autour de nos génériques de manga préférés.
1: Oui, que tu as très bien chanté.
0: Non, allez, bah, Merde in France.
1: Tu veux pas chanter le 30 octobre sur scène?
0: Ils vont être contents, l'orchestre symphonique. Ouais, tu veux ramener ta casserole, là?
1: Mais non, tu chantes pas faux. Enfin bon, prends des cours.
0: C'est ça. Merci, Jackie.
1: Merci à toi, c'était super.
0: Salut.

0: là, mais quel grand moment. 1984, enregistré au studio Ferber. Et les murs s'en souviennent. Jackie, à l'instant, nous a en plus confirmé la présence à l'époque de Serge Gainsbourg à la session d'enregistrement de Jacques Dutronc. Le barman s'en souvient également. Donc, allez, décibels, c'est terminé pour ce soir. Je remercie l'équipe de l'émission. Il y avait Kinan Lageli, Iris Guitoni, Thomas Demol, Mélodie Chaïb. Demain, on est dimanche. Décibel sera donc là à 19h, de bonne heure et de bonne humeur, avec les chansons préférées des auditrices et des auditeurs. Vous avez encore le temps de participer, il faut nous envoyer un email. Notre adresse c'est décibel avec un S, @radiofrance.com. Et dans le mail, vous mettez la chanson que vous voulez écouter et votre numéro de téléphone pour qu'on puisse vous rappeler. Et voilà, vous savez tout. Gros bisous.
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0: Je reviens juste deux secondes pour vous donner l'heure. 20h. Et le programme, il n'y a pas que Paris dans la vie sur votre radio.
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0: Merci mesdames.
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3: Bonsoir à toutes et tous et bienvenue pour cette nouvelle soirée de Y'a pas que Paris dans la vie. Très heureux d'être avec vous en ce début de mois d'octobre. On vous propose une nouvelle fois de prendre la route direction les souvenirs de nos invités. Pendant toute la semaine, Éric Bastien leur a fait raconter leur France, les endroits où ils ont grandi, les villes qui ont marqué leur parcours, les paysages qu'ils n'ont jamais oubliés ou encore ces lieux qui ont une histoire toute particulière. Et pour commencer ce best-of, place à un homme que, oh, vous connaissez bien, hein, bah oui, derrière les fourneaux ou sur les plateaux de télévision, Norbert Tarrère. Il était au micro d'Éric Bastien il y a quelques jours pour partager lui aussi sa vision très personnelle de la France.
4: Et bonsoir Norbert Tarrère.
5: Bonsoir Éric. Alors attends, bonsoir Éric. Et votre prénom c'est Éric ou Sébastien ?
4: Moi c'est Éric.
5: Éric,
4: mais c'est vrai qu'on m'a souvent appelé Bastien.
5: Bah oui.
4: Vous n'avez pas eu ce problème ?
5: Ah non, quand tu t'appelles Norbert, t'as pas ce problème là.
4: Bon, je suis ravi de partager cette balade parce qu'on va un petit peu se promener. Norbert, je sais pas si vous êtes du genre, vous aimez bien prendre une télécommande, boum, feuilleter les albums photos et regarder ce que vous avez fait avant ou au contraire, c'est je fonce.
5: Je fais des rétros de temps en temps, mais je pense que la vie c'est un peu comme comme le pare-brise et une voiture. Et le pare-brise c'est l'avenir, c'est ce que vous allez voir arriver.
4: Ouais.
5: Et le passé c'est vraiment le rétroviseur, c'est ce qui s'est passé derrière. Et je l'oublie pas, je regarde toujours un petit coup d'œil dedans, mais je regarde toujours ce qui est en face de moi.
4: Alors on va voir ce que l'on va voir dans ce rétro ce soir. Le premier endroit en tous les cas qui compte pour vous, c'est Enghien-les-Bains.
5: C'est mon lieu de naissance.
4: C'est là où vous êtes né, alors oui. C'est en banlieue parisienne, c'est à quelques kilomètres de Paris.
5: Exactement.
4: Quelle image, Norbert Tarrère, vous vient quand on parle d'Enghien-les-Bains ?
5: Eh bien, Enghien-les-Bains, on dit champ de course, on dit casino, ouais. Parce qu'en banlieue parisienne, on s'attend toujours à avoir quelque chose d'un peu plus banlieue, et non, Enghien-les-Bains, 95, entre Niché, entre Épinay, entre Saint-Gratien, Montmorency, Soisy, il y a un hippodrome, il y a toujours eu un casino, il y a eu deux beaux hôtels tenus par un groupe français, et il y a le lac, alors qui est pour moi pas un lac, ça reste un étang, ni plus ni moins, parce que c'est
4: pas très grand, il y a plus grand, on est d'accord.
5: Voilà, et puis c'est mes premiers pas, 12 ans après, parce que je suis revenu 12-13 ans après ma naissance, pour aller voir un film au cinéma et manger mon premier fast-food.
4: C'est vrai, ouais. C'était Enghien-les-Bains.
5: Exactement.
4: Moi je trouve que c'est sympa, alors j'ai la chance de connaître un peu Enghien-les-Bains, c'est le week-end, la sortie sympa. Quand on vit à Paris, par exemple,
5: oui.
4: Il y a quelque chose de champêtre, quelque chose. Voilà, c'est un peu un environnement qui est agréable.
5: C'est un moment. Oui, c'est des petites villes agréables, comme on peut retrouver l'île d'Adam ou d'autres villes comme aussi Port-Cergy. Ce qui donne à la banlieue cette nuance de dire que on n'est pas forcément obligé toujours de se diriger sur Paris pour vivre des moments, on va dire. Élégant. Je trouve ça élégant, Enghien. Je trouve que c'est élégant.
4: Vrai, je suis d'accord.
5: C'est sympa, c'est apaisant.
4: Norbert, vous grandissez dans une famille d'artisans,
5: oui.
4: Métier de bouche,
5: oui.
4: Maman charcutière,
5: oui.
4: Papa
5: poissonnier.
4: Dans le poisson.
5: Oui.
4: C'est génial. Enfin, votre destin, il était plié, quoi.
5: Même pas. Pas du tout, parce que je voulais faire du foot, moi. Mais,
4: on va en parler, d'ailleurs.
5: Mais dans l'amour que j'avais pour mon père, que je portais à mon père, ouais, je voulais être poissonnière.
4: Bah, et cet amour, il va loin, parce que j'ai cru comprendre que vous cachiez parfois dans la camionnette ou dans la voiture,
5: exactement.
4: Avec un doudou, c'est ça ?
5: Exactement.
4: Votre couette ?
5: Exactement. Mon père, il conduisait une marque allemande à W. C'était un LT35. La cabine réfrigérée, c'était de la lambrée, donc c'est qui est fait dans l'un. Lambrée, voilà, je le dis. Hein.

0: Ça existe toujours, mais ça a été racheté. Et en fait, je montais dans ce camion et à minuit, et je dormais dans le camion parce que je voulais être sûr de pouvoir partir avec mon père à Rungis. Alors Rungis, ceux qui connaissent, je vais vous le dire, c'est Euro Disney. Pour les enfants, oui. Sauf que Mickey et Minnie, Rungis, c'est une Dora des Air Macro.
1: À quel point Rungis est important pour l'assiette des Français, Norbert Harrer?
0: Il n'y a pas que Paris qui compte, hein, mais Rungis, c'est le plus grand marché en Europe déjà à la base. On ferme Châtelet-Léal pour l'histoire et on vient ouvrir Rungis dans les années 70. On ouvre 10 pavillons entiers de poissons, donc un pavillon couvre à peu près 10 mandataires de poissons, 110 mandataires de poissons à l'époque, autant de légumes, autant de viande, autant de fleurs, autant de fromage. C'est une ville dans la ville, Rungis. C'est le ventre de Paris. Et c'est pour moi le ventre de l'Europe. C'est là où tout se niche. Et donc, quand vous grandissez dans cette ville, vous en prenez une culture incroyable.
1: Vous avez grandi dans les marchés.
0: Oui.
1: Marché, on pourrait peut-être parler celui de Saint-Flève-d'Hermont aussi.
0: Exactement.
1: C'est là où vous alliez avec votre papa.
0: Le portail, ils sont encore orangés. Je suis passé il n'y a pas si longtemps. À côté, avant, il y avait un commissariat de police. Non loin d'un collège, après que j'ai visité le collège Jules Ferry, il y a aussi le marché d'Aubonne. Un peu plus loin, en 78, on avait le marché de Conflans, le marché de Sannois, le marché de Saint-Prix. Vous avez le marché de Saint-Leu. Enfin, on faisait tous les marchés couverts qui existaient dans
1: le 94. Il y a des marchés en extérieur.
0: Exactement.
1: Aussi.
0: Oui, ils avaient celui d'Orweil qui est magnifique.
1: Mais tout ça, ça a forgé votre personnalité. Vous avez pris le temps, peut-être inconsciemment, gamin, d'observer voilà, les gens, la vie, parce que c'est une ville dans la ville aussi.
0: Exactement.
1: Un marché. Hein.
0: Un marché, c'est vrai, c'est pour ceux qui s'imaginent, qui n'arrivent pas à s'imaginer, c'est vrai que vous rentrez dans une émulation où on est tous, quelque part, concurrents, d'accord, mais on vient tous additionner nos talents pour faire vivre le terroir et vivre aussi notre commerce. Donc tous les poissonniers se connaissent, même s'ils se tirent un peu la bourre, et tous les charcutiers, tous les marchands de légumes, les primeurs, les fleurs, les fromagers. En fait, c'est tout ça qui fait qu'en étant dans une émulation de tirer les choses vers le haut, vous allez réussir. Ouais.
1: Alors Norbert Harrer, vous passez une partie de votre scolarité, petite enfance du côté d'Enghien-les-Bains, et puis vos parents vont séparer, c'est des choses qui arrivent.
0: Oui.
1: Partez à Argenteuil, c'est pas très loin non plus.
0: Oui, oui, c'est
1: une découverte. Vous avez d'Argenteuil là?
0: Je suis pas resté longtemps à Argenteuil parce que on a eu du mal parce qu'on habitait au-dessus d'un commissariat, donc vous imaginez, à l'époque ils s'en prenaient plein la tronche, donc on est parti, on est arrivé à Sannois.
1: Ouais. Mais avant, c'est dans l'Essonne.
0: Alors, pour ceux qui connaissent, ils vont me dire Argenteuil. Donc, j'étais à la ZUP. Après, je suis parti à la Cité Champagne. Après, je suis passé à la Cité Jaune. Et après, je suis arrivé à Sannois. Ouais, j'ai visité Argenteuil. Et à Sannois, je suis arrivé à l'église de Sannois. L'église, limite centre-ville. Et là, j'ai découvert une vie incroyable. Vraiment. Les gens parlent de cette façon sociale de vivre. Mais je pense que ça a été une des plus. Ma vie, elle est faite que de rencontres. J'ai vécu dans l'opulence avec mes parents. J'ai vécu dans ce côté populaire où on avait le multiculturalisme, où on partageait toutes les religions, où on partageait toute la tolérance. On pouvait faire la marche du feu pour les Indiens, se retrouver à faire l'Aïd et faire Kippour comme c'est aujourd'hui en plus avec la communauté juive. Et après, on pouvait repartir avec les catholiques parce qu'il y avait aussi des catholiques. On pouvait se retrouver le dimanche devant la messe à sortir parce que nous, on voulait gratter un peu des hosties.
1: Ça n'a pas de goût.
0: Voilà,
1: mais c'est du pain.
0: Et en fait, c'est cette notion-là, en fait, qui est importante de savoir, c'est quelle place on peut trouver au sein de n'importe quel statut social.
1: Dans un instant, on ira faire un tour à Saint-Gratien. On ira jusqu'à Clairefontaine, parce que vous avez évoqué le foot.
0: Oui.
1: C'est aussi des lieux qui vont compter pour vous, les lieux de la réussite, et surtout la France de Norbert Harrer, qui s'invite sur ici. Alors, on s'intéresse aussi à la nature et à l'environnement avec Benoît Prospero, qui chaque jour passe en revue les merveilles de la nature. Aujourd'hui, vous allez découvrir un lieu hors du commun qui pourra inspirer beaucoup de villes et de villages de France. On découvre.
2: Ah oui, c'est un lieu très inspirant. Nous sommes avec Ici Alsace, dans le Haut-Rhin, à côté de Mulhouse, à Kemps. Et ce lieu, c'est l'archipel. Et l'idée, c'est quoi? C'est de réunir habitants, associations, écoles et communes autour d'un même projet, à savoir agir localement pour le vivant. Bref, un véritable tiers-lieu. C'est quoi un tiers-lieu? Brice Laloy, coordinateur de l'archipel de Kemps, nous explique.
3: Un tiers-lieu, c'est un lieu dans lequel il va y avoir plein d'activités et plein d'acteurs. Et donc, typiquement, à Kemps, on a une association qui s'appelle Grainsel, qui a été créé en 2006, qui a pour vocation à gérer toute la partie pédagogique, c'est-à-dire accueillir les enfants, les reconnecter à la terre, leur montrer l'importance de la biodiversité. On a une autre asso qui s'appelle Gasper, qui est une épicerie solidaire et sociale. Et puis, au milieu de tout ça, on a les écoles qui viennent régulièrement nous filer un coup de main, dont l'école alternative de Sama. Et puis, la mairie qui nous prête des parcelles sur tout le territoire qu'elle soit.
2: Ah oui, parce que petite précision, dans ce village, les enfants mangent ce qu'ils plantent eux-mêmes. Bref, un tiers-lieu, c'est donc un lieu dans lequel se passe tout ça. Et donc, si vous habitez une ville dans laquelle il n'y a pas ça et que vous vous demandez pourquoi ce tiers-lieu est né, l'histoire est simple. En fait, un soir, ils ont projeté, vous savez, le film Demain de Cyril Dion et Mélanie Laurent dans le village. Et après la projection, les habitants ont discuté et...
3: On avait envie de montrer aux enfants comment on plante des légumes. Et c'est là que le projet est né.
2: Ah bah oui, parce qu'en fait, le constat au départ, c'était que les enfants connaissaient mieux les rayons d'un supermarché que ce à quoi ressemblait un potager. Alors maintenant, à mon niveau, qu'est-ce que je peux faire ?
3: Alors là, il y a plein de choses à faire. Il y a aider notre maraîcher qui travaille en maraîchage sur sol vivant pour l'aider à faire pousser des légumes, venir à des ateliers pédagogiques avec les enfants. Il y a filer un coup de main à l'épicerie, puisque aujourd'hui, on est tous bénévoles. On a un maraîcher employé, on a un épicier, et puis la mairie a embauché une animatrice nature. Donc on a 3 personnes embauchées, mais au milieu de tout ça, il y a toute une fourmilière de bénévoles, quoi.
2: Eh ben oui. Et au fait, c'est quoi l'état d'esprit du village grâce à ce tiers-lieu ?
3: On se respecte tous les uns les autres dans nos différences, etc. Et aussi, c'est très convivial. On adore la convivialité et c'est pour ça qu'on a régulièrement des événements. Cet été, on a fait un petit concert piano, flûte traversière en pleine nature. C'était magnifique. Et tout ça, ça crée du lien et ça permet d'amener du positif dans nos communes.
2: Le tiers-lieu s'appelle l'Archipel. C'est en Alsace, dans le village de Dems. Et c'est une merveille. Merci, ici Alsace et Brice Laloy, coordinateur de l'Archipel. Et bravo à toutes et tous.
1: Merci beaucoup, Benoît Prospero. Une alimentation saine. Vous êtes forcément concerné, Norbert Tarrère.
0: Oui, oh là là, manger sain.
1: Oui, il n'y a rien à
0: manger. Manger sain, manger sain. Manger sain, ça peut être manger du beurre, de la bonne crème, ouais. Ça peut être manger de la bonne huile d'olive, ça peut être des produits qu'on pourrait considérer comme riches, mais c'est des produits sains quand c'est bien fait.
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2: 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Et après cette première escapade en compagnie de Norbert Tarrère, place à la musique. On va remonter quelques décennies, tiens, avec un morceau qui évoque immédiatement, je dirais, une certaine Amérique. Voici Supertramp, Breakfast in America sur ici.

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2: Vous êtes toujours sur ICI, merci d'être avec nous dans Il n'y a pas que Paris dans la vie. Et après les souvenirs de Norbert Tarrer il y a quelques minutes, notre voyage continue avec une personnalité qui, elle aussi, a beaucoup de choses à raconter sur les endroits qui ont jalonné son parcours. Journaliste, réalisateur et grand habitué des récits de vie, Olivier Delacroix était cette semaine face à Éric Bastien. Une conversation autour des rencontres, des lieux et de ces souvenirs qui finissent parfois par définir une partie de notre histoire. C'était mardi. Dans Il n'y a pas que Paris, dans la vie, on vous propose de retrouver cet échange maintenant.
3: Je vous ai laissé dans l'Eure, là où vous êtes né, à Évreux, là où vous vivez finalement aujourd'hui encore, en Normandie, là où vous avez grandi. Vous avez évoqué cet environnement lié à la nature, vos grands-parents aussi, qui avaient cette maison là-bas, et vous avez même dit qu'ils étaient agriculteurs. C'est toujours une chance de connaître ses grands-parents. Il y a des gens qui n'ont pas cette chance-là, qui n'en connaissent que deux ou trois, vous voyez, sur les quatre. Qu'est-ce qu'ils vous ont transmis ?
4: J'ai même connu mon arrière-grand-père et mon arrière-grand-mère.
3: Ça, c'est génial.
4: Lorsqu'on a des grands-parents et arrière-grands-parents agriculteurs, ils vous transmettent les valeurs de la terre et des animaux, voilà, et le fruit aussi de son travail. Là, c'est plus la cidrerie dont je parle, parce que voilà, on allait ramasser les pommes, puis ensuite, voilà, ces pommes étaient broyées, mélangées, et au bout du compte, il y avait du cidre bouché qui sortait de ces pommes, puisque c'était du cidre brut et non pas doux, parce que je sais que la mode est revenue beaucoup aujourd'hui au cidre, mais à l'époque, en fait. En fait, voilà, mes grands-parents étaient producteurs de cidre brut et voilà, moi j'étais embauché pour embouchonner, c'est ça, comme ça qu'on dit,
3: bouchonner. Alors là, je voudrais pas m'avancer.
4: Voilà, mais en tout cas, pour mettre les bouchons, et mettre, vous savez, le fil de fer autour. Voilà, je garde les valeurs de travail.
3: Ça, c'est aussi, vous le devez aussi à votre papa. Il était peintre en bâtiment. J'imagine que vous l'avez observé. C'est quand même un travail manuel, difficile, qui demande d'un physique.
4: Alors, mon père était, je rectifie, était à la tête d'une entreprise de peinture.
3: D'accord. Oui, il a mis la main à la pâte, j'imagine.
4: Oui, au début. Ça a été le plus jeune patron de France à l'époque, puisque il a perdu son père, il devait avoir 16 ans. Il s'est retrouvé le soutien de famille et a repris l'entreprise à l'âge de 16 ans et demi, 17 ans.
3: Ah, c'est très jeune.
4: Très jeune. Il était à la tête de cette entreprise.
3: Très vite. Vous avez quand même l'exemple d'un papa pugnace qui
4: travailleur. D'une gentillesse extrême. Il m'a beaucoup inspiré. Je pense que je lui ressemble beaucoup.
3: C'est la plus belle chose que vous puissiez lui donner, de toute façon. L'école Victor Hugo, c'est une de vos écoles, c'est l'école primaire.
4: La toute petite école,
3: Quel souvenir vous gardez de l'école? Vous savez, des odeurs comme ça qui remontent parfois. Vous y repassez peut-être aussi? Elle existe toujours?
4: Je repasse souvent devant, parce que Évreux est une petite ville quand même. Et puis deux de mes très proches habitent tout près, donc je repasse devant. Le souvenir que j'en ai... c'est la découverte de l'école, des autres. Voilà, je trouve que c'est l'endroit où on réalise qu'on n'est pas tout seul sur cette terre. Et c'est là que je crois que j'ai réalisé qu'on apprenait de l'autre et que c'était une des valeurs fondamentales de la vie. J'ai toujours été attiré, moi, par les autres. J'ai toujours été un peu une pipelette. Donc, voilà, ce que je garde de l'école Victor Hugo, c'est aussi la cantine que je détestais.
3: Oui, on a tous des menus comme ça.
4: Voilà. Et là, vous savez, le truc là en entrée où il y a plein de mayonnaise et des petits pois.
3: Carottes, la macédoine.
4: Je détestais ça. Ouais. Et on en avait très souvent.
3: Ouais. Vous savez qu'à 21h, on va dîner après cette émission. La macédoine est au menu, je plaisante évidemment, mais c'est vrai que ça va parler à plein de gens. On a évoqué tout à l'heure, cette île de beauté, ce sont aussi vos origines. Vous alliez là-bas à la plage, vous baigniez dans les rivières, vous grappahutiez dans les montagnes. Ce sont aussi des cartes postales qui vous ont construit.
4: Oui, ma grand-mère, Françoise Raffaelli, était née à Zilea. Donc, qui est un petit village au-dessus, dans les hauteurs, qui surplombe Calvi. D'ailleurs, il y a une eau depuis. J'ai vu ça l'autre jour. Une eau commercialisée, qui s'appelle l'eau de Tilia, je crois. Et je garde un souvenir assez extraordinaire de ces moments passés dans ce petit village, parce que là, on est vraiment dans les années. où il n'y a pas Internet, où il y a trois chaînes à la télévision.
3: Elle est encore plus préservée qu'elle ne l'est aujourd'hui, quoi, Lille, à ce moment-là.
4: Oui, là, et puis mes cousins qui tiennent la petite brasserie tabac. Voilà, je garde un souvenir de la montagne, des rivières dans lesquelles on se baignait. Et je me souviens, surtout, c'est marrant, j'y pense souvent, à des petites grenouilles toutes vertes qui étaient dans la rivière. Non, je garde un très bon souvenir. Et puis, je crois que j'ai hérité de la Corse cette fierté d'appartenir à une région. Et puis de respecter la nature, un peu ce que je faisais en Normandie.
3: Alors vous avez un triangle quand même qui est l'Eure, qui est la Corse et qui est aussi le bassin d'Arcachon et le Cap Ferret.
4: Oui.
3: Je change de région.
4: Oui.
3: Ça aussi c'est des années intéressantes pour vous, on va dire 13 ans, 14 ans,
4: oui.
3: Découvrez le surf.
4: Oui.
3: Vous avez encore un peu le style d'ailleurs du surfeur là aujourd'hui. Vous faites un peu éternel adolescent, on se le disait avant l'émission.
4: Je surfe toujours surtout.
3: Ben oui, vous surfez, alors c'est toujours sur Osgore, sur la Cano.
4: Ça a changé un peu parce que le niveau s'est élevé. Il y a beaucoup de monde à l'eau, entre Osgore, partout, sur de la Cano à en bas à Saint-Sébastien. Et le niveau, c'est beaucoup trop élevé pour moi. Et donc, j'ai la chance de pouvoir aller surfer souvent en Indonésie ou au Costa Rica, où il y a moins de monde et où il y a des vagues partout aussi.
3: Donc, mais ça, c'est votre adolescence surtout, avant tout, ces endroits-là.
4: Alors, mon adolescence, c'est l'océan,
3: oui.
4: Du Cap Ferret.
3: Bien sûr.
4: J'avais la chance d'avoir un oncle et une tante qui avaient une maison à l'herbe, qui était à côté du canon. Et donc, à partir de 14 ans, je sais qu'on va plutôt là-bas, en vacances, et je découvre le surf. Et là, c'est une vraie révélation. Et j'y ai passé toute mon adolescence. Alors, au moment des vacances, j'y allais aussi à Pâques.
3: C'est les premiers amours.
4: Pardon ?
3: C'est les premiers amours.
4: J'ai toujours été un romantique, donc je me rappelle avoir vécu mon premier amour à l'école Victor Hugo, justement.
3: Ah, vous étiez plus jeune, alors.
4: Et je me souviens même du nom et du prénom.
3: C'est la petite fille de CE2.
4: Exactement. Elle s'appelait Claire.
3: Claire. Vous avez
4: des nouvelles, Claire Bonamy. Et ça a été mon premier amour. J'étais très amoureux.
3: Et vous la voyez encore ou
4: non.
3: Aucune nouvelle.
4: Je sais qu'elle est toujours à Évreux, mais elle est amie avec des amis à moi. Mais non, je l'ai jamais trop revue. Mais j'ai eu beaucoup de coups de foudre dans ma vie, moi, vous savez.
3: En voici un autre, le parfum. Vous savez, le parfum, ça rappelle aussi souvent des souvenirs et une personne. Ouais, dès qu'on sent un parfum, ça nous rappelle quelqu'un, une odeur. Si on met du parfum, que ce soit une grande marque ou pas, et si pour une fois on choisissait un parfum créé pour nous personnellement, ça existe dans le Gard. Catherine Quicandon, et je vous emmène dans le Gard avec elle, vous nous faites découvrir ce fameux métier de nez aujourd'hui.
5: À Lézan, à 15 km au sud d'Alès, une gardoise joue avec ses tubes à essai.
6: Mais mes chimistes me disent tous que c'est sans danger.
5: Je vous le confirme, car Laurine Herbeau est née parfumeuse. Elle a monté sa propre entreprise, l'Opale Production, pour créer des eaux de toilette femmes et hommes, mais aussi des produits cosmétiques à base de ses parfums. Ses formules sont éthiques et courtes, ses ingrédients minutieusement choisis.
7: Soit on utilise des matières premières grassoises principalement, ou alors des matières premières françaises ou locales. Et après on utilise un alcool qui est 100% d'origine naturelle et biologique.
5: Laurine utilise des poudres, des cires, des résines, ça peut être aussi liquide. Bref, tout ce dont elle a besoin pour créer une fragrance avec une formule saine et végane. D'ailleurs, combien de temps ça prend pour créer un parfum ?
7: Alors c'est très long, on est sur des années de travail. L'étape principale, c'est la création. En fait, on va créer une formule type et ensuite on va supprimer des matières premières, en ajouter d'autres, en diminuer certaines, en augmenter d'autres. Enfin voilà, c'est l'étape la plus longue, ça peut durer des années à un an.
5: Tout ce temps explique en partie le prix des parfums. Oui, parce que je ne sais pas si vous avez remarqué, mais ça aussi, c'est de plus en plus cher. Mais pas seulement.
7: Alors, dans la fabrication d'un parfum, on va avoir des matières premières qui sont assez onéreuses. Tout ce qui est le jasmin, la rose, c'est des absolus de plantes, de fleurs qui sont très chères. Mais le plus cher dans un parfum, c'est le packaging, c'est le flacon, la boîte.
5: Oui, on s'en doutait un peu. Son format principal est le 100 ml à 39 euros. Mais comment Laurine est devenue née ?
7: Alors moi, du coup, j'ai fait 6 ans d'études pour devenir née parfumeuse. Donc j'ai d'abord commencé par des études de cosmétologie. Ensuite, j'ai fait des études de chimie, spécialisées dans la cosmétologie et la parfumerie. Et après, c'est vraiment de l'entraînement au niveau de l'odorat.
5: Laurine s'est lancée dans l'entrepreneuriat pour avoir la liberté de laisser libre cours à sa créativité et avoir la possibilité de prendre des décisions. Les débuts n'ont pas été simples car elle devait tout gérer, mais maintenant ça tourne. Vous pouvez acheter ses parfums sur son site lopalproduction.fr et dans quelques boutiques revendeuses. Merci à Issy Garlozère pour cette idée parfumée. Issy s'entreprend dans le Gard avec Lopal Production et des parfums qui sentent bon.
3: Merci beaucoup Catherine Quicandon et Olivier Delacroix qui écoutent justement ce reportage. Je dis que vous avez eu un parfum qui venait de Toulouse, fut un temps.
4: Oui.
3: C'est-à-dire que vous l'aviez fait faire là-bas ou avec une marque?
4: Non, pas du tout. En fait, moi j'aime les parfums boisés, comme j'ai été beaucoup en Inde,
3: ouais.
4: Le patchouli, mais je dirais subtilement, parfumé. Et donc j'avais trouvé un parfum comme ça, parce qu'on avait, voilà, la maison qui faisait mon premier parfum avait arrêté. Et puis ils ont arrêté l'année dernière ce parfum.
3: Mais là, vous
4: dont
3: en avez
4: tout le monde me demandait.
3: Ouais. Mince.
4: Et je disais jamais. Et le nouveau, ça y est, je l'ai trouvé. Et on me demande, mais c'est quoi ce parfum que tu as? Et il faut pas le dire.
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2: Et à présent, on va changer d'ambiance pour cette deuxième parenthèse musicale. On reste dans l'actualité avec un groupe qui continue de faire résonner ses chansons auprès de plusieurs générations. Voici Indochine, Victoria, sur ICI.

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5: Info pratique et bon plan. Si vous devez faire vos courses en centre-ville, notamment à Quimper, le stationnement évolue aussi avec plusieurs nouveautés. 30 minutes gratuites sur voirie en prenant un ticket à l'Eurodateur ou via EasyPark. Dans plusieurs parkings, vous bénéficiez maintenant d'une heure totalement gratuite, notamment le parking de l'Âtre de Tassigny, Théâtre de Cornouailles, Théodore Le Hars ou encore la Tour d'Auvergne. Et toujours 2 heures gratuites austères et jusqu'à 12 heures gratuites au parking Michel Gloaguin. Et enfin, le parking de l'Âtre de Tassigny est désormais ouvert 24 heures sur 24 et 7 jours sur 7. C'est bon à savoir. Si vous êtes à Lorient jusqu'à la fin novembre, les parkings des arcades de la place d'Armes et de l'Orientis passent donc seulement à 1 euro de midi à minuit. Près de 800 places sont concernées. De quoi faire vos achats et profiter du centre-ville sans trop alourdir la facture, bien sûr. Voilà les infos pratiques si vous faites du shopping sur Lorient ou Quimper.
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6: Et la soirée se poursuit sur Ici et notre tour de France n'est pas terminé, loin de là. Les souvenirs racontés dans Il n'y a pas que Paris dans la vie prennent parfois des chemins très différents. Et vous allez voir, ils peuvent nous emmener alors vers une ville, une région, un tournage, une rencontre ou simplement vers un endroit qui a compté à un moment précis de notre vie. Et c'est ainsi que nous allons retrouver une comédienne particulièrement populaire qui a marqué le petit écran, Corinne Touzé. Elle était récemment au micro d'Éric Bastien pour évoquer son parcours, ses souvenirs et ses premières rencontres avec les géants du cinéma. Un entretien à réécouter maintenant dans Il n'y a pas que Paris dans la vie.
7: Alors j'ai évoqué la première série télévisée, je pourrais aussi parler de votre premier grand rôle au cinéma, qui est la Rumba, avec de Roger Hanin.
8: Oui, oui.
7: Ça, c'est le premier coup de manivelle.
8: Bah, c'était le premier film avec que des stars, donc Michel Piccoli, Lino Ventura, Nils Arestrump, et on était à Épinay. Sur scène, qui était pour moi le studio emblématique du cinéma français des années qui m'ont émerveillée avec les Gabins et tout ça. Et du coup, j'étais là, voilà, j'avais des étoiles dans les yeux, j'avais un tout petit rôle. J'étais un peu liquide, paniquée totale, mais Roger m'aimait beaucoup et il m'avait pris sous son aile et ça a été magique, voilà. Et après, on s'est retrouvés parce qu'il m'a fait coucou 2 fois. Quand j'ai eu mon bébé, il m'a proposé Célimène, dans le Misanthrope. Et après, des années plus tard, il m'a fait faire un guest sur sa série dont j'ai... Navarro. Voilà, c'est ça. Il m'a toujours aidé quand il a fallu. Parce que ça n'a pas toujours été simple.
7: J'imagine. Parler de série, on ne peut pas passer à côté, on va sans dire un mot. Voilà, il y a cette femme d'honneur qui arrive dans votre vie quelques années plus tard, sympathique, pleine de joie, qui vous ressemble, adjudant-chef. Isabelle Florent, j'ai vu que l'épisode pilote, qui a été diffusé, a rassemblé 12,5 millions de téléspectateurs, ce qui fait rougir beaucoup de gens qui font de la télé aujourd'hui.
8: Alors, il y avait pas autant de chaînes, je suis d'accord.
7: Oui, bien sûr, enfin, c'est quand même succès annoncé.
8: Ouais,
7: quoi.
8: C'était extraordinaire. Ouais. Ça restera gravé dans nos mémoires à tous. On a fait du très bon boulot et les gens nous adoraient, mais nous adorent encore parce que la série, elle est rediffusée partout, elle est sur les plateformes, elle est sur YouTube, etc. Et tous les jours, il y a des gens qui me font des vidéos, qui me font des messages et qui me disent, ça fait 35 fois que je regarde le même épisode, mais bon. Et au théâtre aussi, les spectateurs viennent nous voir en disant, voilà, je regarde toujours la série. Je sais pas, elle a marqué les gens. Peut-être parce que c'était la première première fois qu'on avait une femme gendarme en uniforme aux commandes. Hein, d'habitude, c'était plutôt des femmes policiers.
7: Ouais.
8: Donc, et puis, il y avait beaucoup d'humanité. C'était extrêmement bien écrit.
7: Elle
8: élevait son fils toute seule. Il y avait un directeur de collection merveilleux qui s'appelle Eric Christie qui nous regarde de là-haut. Et puis, on tournait en pellicule. C'était pas de la vidéo.
7: Hein. Si je reviens à notre Tour de France, est-ce que cette série, par exemple, qui avait duré 10 ans, j'imagine qu'elle vous a emmené sur des tournages partout en France.
8: Partout. On a été en Alsace, à la brigade fluviale du Rhin.
7: Ça vous a marqué. Vous avez travaillé avec eux, du coup.
8: Ah oui, beaucoup. Il y a une brigade qui m'a énormément touchée, où on est resté un peu longtemps. C'était chaud, d'ailleurs, parce que je devais grimper avec des poignées jumards, vous savez, sur une paroi. Mon fils était coincé dans une grotte. C'est la brigade de Spéléo d'Oloron Sainte-Marie.
7: Donc vous là, avez pris des risques.
8: Ah, mais j'ai fait tout.
7: Spéléo, brigade
8: fluviale. Ah oui, j'ai sauté d'un hélico.
7: Pas Rémi Julien qui n'était pas dans le coin.
8: Mais j'adorais ça. Mais moi, c'est mon truc, ça. C'est ma joie. C'était ma joie.
7: Et la Bretagne aussi, je crois.
8: Alors la Bretagne, non, c'est pas la femme d'honneur. La femme d'honneur, on était à Grasse après,
7: Grasse.
8: Le pays, grassois. Et la Bretagne, c'est un film que l'on a tourné du côté du Pouliguen, tout ça, qui s'appelle Maldonne.
7: Alors là, c'est entre, c'est la Baule, c'est Pornichet, voilà. Pouliguen, c'est Loire-Atlantique, début de la Bretagne.
8: Bravo, je dis bravo.
7: Oui, mais c'est une belle région. Ouais. Voilà, c'est la Bretagne, vous connaissez aujourd'hui un petit peu d'ailleurs, vous avez l'occasion d'y aller.
8: Alors, j'y suis beaucoup allée parce que je suis tombée amoureuse de Tréguier, Trégastel, Perros-Guirec, la côte de Granit Rose, donc j'y vais souvent, je loue des Airbnb, des choses comme ça. J'adore les Bretons parce qu'ils ont un caractère de cochon comme moi et qui protègent leur région avec passion. Donc j'adore arriver dans des petits ports où il n'y a pas d'immeubles, où rien ne dépasse ces maisons de deux étages. On mange extrêmement bien, c'est pas très cher et tout le monde est adorable et tout le monde a le sourire. Si ça pouvait être pareil partout, qu'est-ce que ça serait bien.
7: Alors vous qui aimez l'air marin et les sourires, là je pense que vous devriez avoir le sourire. Alors j'ai découvert ça en préparant votre venue. Vous avez des origines, c'est plus que des origines. Martiniquaise, c'est votre grand-mère paternelle qui est martiniquaise.
8: Mon papa est métis, ma grand-mère était de Saint-Pierre.
7: C'est la France, hein.
8: Et absolument. Et je suis Carteronne, donc comme Julien Clerc, hein, voilà. Mais pas de la même île, je crois que c'est la Guadeloupe, lui, Julien, je sais plus. Et donc bref, oui, j'ai du sang noir dans les veines et j'en suis fière. D'ailleurs, ça se voit. Hein. Et les gens méchants ont toujours dit
7: vous avez une peau assez allée, là, aujourd'hui.
8: Mais je suis toujours comme ça. Et les gens ont cru que je faisais des UV. Mais on ne peut pas faire d'UV, nous, parce que sinon, on devient tout noir. Donc,
7: vous avez mis très longtemps avant de découvrir la Martinique, quand vous êtes.
8: Oui, parce que j'y suis arrivée, très tard, avec ma fille. Je devais avoir 33 ou 34 ans, quelque chose comme ça.
7: Non, sachant que c'est vos origines, vous auriez pu y aller plus tôt.
8: Mais non, parce que mamie était en métropole avec son mari, et que les cousins et les cousines, finalement, je les connaissais pas. J'ai fait leur découverte vraiment en tant qu'adulte, très tard.
7: Alors, ça donnera aussi Un parfum de Caraïbe, un téléfilm que vous avez fait il y a quelques années.
8: En hommage à ma grand-mère, oui, absolument.
7: Vos racines qui sont aussi italiennes, d'ailleurs.
8: Ah oui, alors ça, j'y tiens beaucoup. Ça, par contre, j'y vais tout le temps. Donc, c'est mon grand-père maternel qui est du sud de l'Italie, des Pouilles, de Bari. Et voilà, et donc je parle... parlo un pochino italiano, ma non è veramente...
7: Sì, però è difficile l'italiano, ma... per un francese.
8: Voilà, je fais ce que je peux. Mais par contre, on comprend tout ce que je dis.
7: Tout le monde a compris, il n'y a pas de problème. Et si on s'arrêtait à Cannes?
8: Ah,
7: ça, c'est aussi un lieu qui a compté pour vous.
8: Ah, beaucoup. Oh là là, beaucoup, beaucoup. J'y suis. Alors, en fait, on tournait à Grasse. J'ai acheté une maison à La Boca, donc au-dessus, sur la petite colline au-dessus de Cannes. Et c'est là que ma fille a démarré sa vie de jeune fille. Donc, les sorties, le lycée, etc. Et oui, et puis j'ai gardé cette maison très longtemps. Et c'est le théâtre qui m'a fait revenir à Paris. Mais j'adore cette région parce que les gens disent toujours la Côte d'Azur, c'est pourri. Mais l'arrière-pays, il est sublime. Il y a des villages absolument merveilleux. Et surtout, la femme d'honneur, je crapahutais. Parce que c'est ce rôle, les gens croient toujours, pour ceux qui ne connaissent pas la série, que j'étais enfermée dans des bureaux, mais pas du tout. J'arrêtais pas de cavaler dans tous les sens, dans la montagne, dans les vignes. Et j'ai fait de l'hélico accroché. Alors ça.
7: Comme Belmondo.
8: Oui, mais surtout, parce que vous me parlez de Cannes, d'un coup, ça me revient. C'est qu'en fait, je me suis fait bizuter par les gendarmes du 06. Quand ils ont su que j'allais être accrochée, qu'il fallait m'amener à un point, parce qu'il fallait que je me décroche et que je cavale après quelqu'un.
7: Ouais.
8: Ils m'ont fait toute la Côte d'Azur, c'est-à-dire de Grasse jusqu'à dans le Var. Et j'étais suspendue, je pouvais rien faire. Et quand je suis descendue, en fait, ils étaient pétés de rire. Et moi, j'étais hystérique de rage parce que tout le monde m'attendait sur le plateau. Mais surtout, j'ai eu la peur de ma vie. Mais j'ai vu la vraie Côte d'Azur, en fait, du ciel. Et ça reste un souvenir génial.
7: Le sud, on continuera d'en parler parce qu'il y a Mobec qui est un autre sud. Hein, on en parlera dans un instant. C'est un autre sud, c'est encore autre chose du côté du Vaucluse.
8: Très important.
7: Avez-vous une boîte à livres près de chez vous? Vous savez, ce sont ces micro-bibliothèques où chacun peut déposer et emprunter des livres gratuitement. Il y en a dans les parcs, des fois. On les voit souvent hein, dans les grandes villes. C'est un peu plus rare dans nos petits villages, mais ici, a peut-être trouvé l'exception dans la Meuse. Robin Bernot s'est rendu avec Emma Steven sur ICI.
9: Le village de Vignoles sous Montmédy a désormais lui aussi sa boîte à livres.
10: Écoutez, c'est une bonne idée. Ça pousse les gens à prendre un livre qu'ils n'auraient pas acheté.
9: Ici à Vignoles, il y a 89 habitants et désormais des dizaines de livres stockés dans un ancien frigo à la vitre transparente. Une installation imaginée par un couple d'habitants, James et Edwige Chevalier, qu'Emma Steven est allée rencontrer pour nous. Ils sont encore étonnés du succès rencontré par l'initiative.
11: Il y a tout le monde, les gens qui viennent régulièrement avec un gros sac de courses, là, vous voyez, les sacs qu'on réutilise. Ouais. Bah, eux, je ne sais pas qui c'est. Hein. Ici, il y a plus de vaches que d'habitants, donc on ne s'attendait déjà pas à ce qu'elle ait autant de vues.
12: Bientôt, il y aura plus de livres que d'habitants.
11: Ah oui, déjà là, il n'y a pas tout tôt.
9: Alors, il faut bien imaginer que dans cette cabane, il y a toutes sortes de livres, aussi bien des œuvres de Zola, Hugo, Camus, ou bien encore des bouquins de cuisine. Et parmi les habitués à se rendre sur place, il y a François.
13: On prend, on en ramène un autre, un qu'on a déjà lu peut-être, enfin moi des fois des livres qui me plaisent bien, je peux les lire trois fois, puis à un moment donné j'en ai marre, on le remet là, on vient en rechercher un autre, ça fait un nouveau livre pour les autres, je veux dire dans la boîte à livres, et ça fait des roulements et tout, non franchement c'est chouette.
9: Alors ici dans la Meuse, ça marche, mais vous, qu'en pensez-vous?
11: Eh bien je pense que c'est une bonne idée, justement au lieu de les jeter ou de les laisser traîner à la maison.
9: Maëva adore l'initiative.
11: Je pense que justement ça simplifie le fait que d'autres personnes puissent en profiter. Se remettre aussi à la lecture et puis que tout le monde puisse échanger les uns les autres sur les livres qu'ils ont à la maison.
9: Maryse, elle, ne pensait pas que ce concept existait en France.
10: Moi, j'ai déjà vu ça, mais à l'étranger. Hein, et les gens sont très contents.
9: Et pourtant, ces boîtes à livres, il y en a énormément dans tout le pays. Tiens, savez-vous combien?
10: Je pense qu'il y en a une dizaine seulement. Hein. J'en ai vu une à Paris.
11: Je ne sais pas du tout. Peut-être 600.
9: Selon le site internet boîte à livres qui les recense, sachez qu'il y en a près de 18 000 dans tout le pays.
11: Ok, ah oui, non mais c'est beaucoup alors, mais c'est bien.
9: Si ces boîtes à livres sont essentiellement présentes dans les centres-villes, elles se développent aussi de plus en plus dans les tout petits villages, comme ici, depuis le début de l'été, à Vignoles sous Montmédy.
7: D'ailleurs, si vous cherchez les boîtes à livres dans votre zone, hein, près de chez vous, elles sont référencées www.boitealivres.fr. C'est bien lire.
8: Ah, c'est génial. Je trouve ça super. Du coup, je vais regarder parce que j'ai plein de livres à donner. Ah, c'est formidable.
7: Près de chez vous, boitealivres.fr pour trouver près de Mobec, par exemple. Okay.
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6: On poursuit cette soirée avec une chanson qui nous ramène encore un petit peu plus loin dans le temps. Une mélodie douce, un prénom qui reste en tête et cette petite touche de nostalgie qui fait toujours son effet. C'était il y a presque 50 ans. Voici Philippe Châtel, Je t'aime bien, Lily, sur ICI.

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2: Et vous êtes toujours sur ICI avec les meilleurs moments de Il n'y a pas que Paris dans la vie. Et pour cette dernière rencontre de la soirée, on change encore d'univers avec une personnalité qui a longtemps accompagné l'évolution du paysage audiovisuel français. Nicolas de Taverneau était cette semaine l'invité d'Éric Bastien, l'occasion pour lui de revenir sur son parcours, ses souvenirs et les endroits qui ont compté au fil de son histoire professionnelle et personnelle, et sur une histoire de football aussi, à retrouver tout de suite dans Il n'y a pas que Paris dans la vie.
3: Ce qui vous plaît, c'est le football. Voilà, alors vous avez habité Bordeaux, on a parlé beaucoup des Girondins de Bordeaux, vous deviendrez plus tard le propriétaire du club, 1999 à 2018, presque 20 ans pour les Girondins de Bordeaux. Qu'est-ce que vous retenez d'ailleurs de ces deux décennies, les Girondins?
4: Ah ben, il y a eu des grands et bons moments, hein. Il y a eu des moments plus difficiles pendant ces 20 ans. On nous a reproché beaucoup d'avoir vendu les Girondins, mais à un moment donné, depuis que notamment le PSG est arrivé en tête, c'était très compliqué pour une société comme la nôtre de garder, d'avoir des écarts et des risques importants. Ça pouvait faire peser des risques sur notre activité principale, donc on a décidé de vendre. Alors évidemment, on n'est pas tombé sur les bons acheteurs. On a une part de responsabilité là-dedans. Simplement, c'était pas écrit sur leur figure, avec deux fonds américains importants.
3: Oui.
4: Et malheureusement, le parcours n'a pas été. Puis en plus, il y a eu un nouveau repreneur qui n'a pas fait non plus un travail, un bon travail. Donc les Girondins ont périclité malheureusement pendant à notre suite.
3: Avril 2025, vous êtes nommé directeur général de LFP. C'est la Ligue de football professionnel. Ça a duré un an. Et puis le 22 mai dernier, en tous les cas, vous quittez vos fonctions. Et le 22 mai 2026, il y a cette nomination au poste de président du conseil d'administration du Stade.

0: Ben oui, vous découvrez la galette saucisse, hein, Nicolas Taverneau.
1: C'est lui, ça. Je découvre surtout un beau club.
0: Ah oui.
1: Le club de Rennes est un beau club. La famille Pinault le soutient depuis 30 ans. Nous allons inaugurer d'ailleurs le nouveau centre de formation et la nouvelle académie. Vous vous rendez compte qu'il y a 7 joueurs actuellement dans l'équipe de France qui viennent du centre de formation de Rennes. Ouais. Donc c'est assez exemplaire, hein, comme stade. Et donc je découvre ce beau club avec des ambitions. On espère que cette ambition sportive va se réaliser à nouveau cette année pour être européen, parce que c'est vraiment le choix qui est fait, avec quand même un très bon public. Le stade est toujours plein. À Rennes, et donc moi j'ai beaucoup de plaisir. Alors il y a une équipe exécutive avec autour d'Arnaud Pouille, le président exécutif du club, et moi je fais la transition entre l'actionnaire et le club.
2: Vous dites que c'est un club sain dans un ancrage breton qui vous plaît.
1: Oui, ben c'est-à-dire que la famille Pinault est très très référencée en Bretagne, et la famille Pinault tient à ce qu'il y ait ce club qui a non seulement c'est pas simplement du foot business, hein, c'est du foot social aussi, c'est-à-dire que supporte ce club. Le fait que ça soit un centre de formation reconnu est très important pour le club, et donc cet ancrage breton est quelque chose qui est évidemment important, avec en défendant les couleurs locales aussi bien au niveau domestique, c'est-à-dire national, qu'au niveau international, c'est-à-dire européen.
2: Au Pyrénées, il y a des rivières. Et vous adorez les rivières.
1: Ah, j'aime bien les rivières. J'aime bien les rivières, mais enfin, quelquefois, les rivières sont des contraintes, parce que le stade est un peu encadré par la rivière. Ouais. Mais effectivement, et puis c'est une belle ville. Hein.
2: Alors, on évoque cette galette saucisse. Vous avez une cartographie de votre gastronomie, à vous, selon ce que vous aimez manger. On va dans quelle région?
1: Alors, moi, je suis pas un esthète de la cuisine, et donc moi je suis assez simple dans mes goûts, et je dirais je défends bien ma région lyonnaise. À Lyon, c'est quand même extrêmement bien faire la cuisine, et on l'apprécie. Alors c'est souvent un peu copieux.
2: C'est hein, le petit bouchon, c'est la charcuterie,
1: les quenelles de brochet. Hein, ça c'est vraiment ma région. Les
2: quenelles de brochet. Non, c'est dans l'Ain.
1: Voilà, c'est dans l'Ain. Mais il y en a aussi un peu plus à l'ouest, hein, parce que les étangs des Dombes fournissent des brochets. Donc il y a toute la cuisine lyonnaise, avec les mères hein, lyonnaises, est une cuisine quand même de grande qualité. Donc on a, moi j'aime beaucoup le poulet à la crème de Georges Blanc, hein, par exemple, qui est un ami, hein, Georges Blanc, avec ses restaurants à Vaudin, qui est pas très loin de chez moi. Donc voilà, mais sinon la gastronomie dans les autres lieux, à Bordeaux. Moi, j'apprécie évidemment, je suis très amateur du vin rouge de Bordeaux, hein, qui est magnifique.
2: Hein. Modération, évidemment.
1: Avec évidemment modération.
2: Saint-Émilion.
1: Mais voilà, c'est un vin de très grande qualité, je trouve, le vin rouge de Bordeaux. Voilà, donc j'ai beaucoup de plaisir à voyager un peu, mais chaque région a sa gastronomie. Mais je ne suis pas un esthète de la gastronomie.
2: Nicolas Taverneau est votre invité. La télé comme jamais, aux éditions Harry, 304 pages où vous vous livrez pour la première fois. C'était le bon moment?
1: Bah écoutez, j'ai plus des responsabilités directes dans les médias, donc j'ai une liberté de parole qui est un peu plus grande par rapport à ça. Et puis moi, j'ai voulu écrire ce livre pour deux raisons. La première raison, c'est montrer qu'on peut réussir malgré des vents contraires, parce qu'on a eu beaucoup de vents contraires, sous deux conditions. La première, c'est qu'on soit déterminé, opiniâtre, qu'on lâche pas. La deuxième condition, c'est qu'on soit collectif. C'est-à-dire qu'il faut une collectivité pour réussir dans une entreprise. On réussit pas tout seul. Et moi, j'ai eu la chance de choisir les collaborateurs du groupe M6, hein, dont beaucoup sont encore là et efficaces. Et je pense qu'on a insufflé un esprit M6 à ce groupe, et qui est le gage du succès. Et donc ça, c'est une première motivation pour écrire ce livre. Et puis la deuxième, c'est de dire: les pouvoirs publics, n'attendez pas qu'ils soient votre soutien ou qu'ils fassent les choses à votre place. C'est plutôt, je le dis malheureusement, il y a eu plutôt des décisions qui ont entravé un peu le développement des groupes, pas simplement M6, mais des groupes audiovisuels.
2: Pardon, mais quand même, vous parlez effectivement dans ce livre des pressions politiques que vous avez pu avoir parfois, des luttes de pouvoir, de ces à côté qui font partie du milieu.
1: Oui, je dirais, c'est moins des pressions politiques, parce que j'ai pas eu, et puis M6 n'a jamais été considéré comme vraiment que le fait que il y a des règles administratives très rigoureuses, très ennuyeuses et très contraignantes. Je raconte dans le livre qu'on a fait une émission qui s'appelle Partout dans le monde Lego Master, qui est un concours de Lego. On voulait qu'on l'appelle Brick Master. Il a fallu pendant un an se battre avec l'ARCOM, ou le CSA de l'époque, pour que ça s'appelle Lego Master. Voilà, ce genre de combat est inutile et n'a pas de sens.
2: Alors, dans le livre, on découvre, et on en a parlé tout à l'heure, que vous allez mettre l'économie effectivement en prime time avec Capital, c'est audacieux. C'est l'âge d'or des séries, je pense à Desperate Housewives aussi, hein, c'est ce que vous amenez aussi sur M6. Et puis, c'est osé, parce que c'est aussi le Loft. Le Loft arrive au début des années 2000, je crois, hein, 2001, quelque chose comme ça, qui va marquer tout un pays, là.
1: Ouais, de toute façon, M6 n'avait pas les moyens de ne pas être innovant. Voilà. Et depuis le début, on a essayé d'être innovant quand on a mis les turbos, les cultures pub, etc. à l'antenne, quand on a fait le 6 minutes, quand on a mis les séries, la saga du samedi. Enfin bon, on a essayé d'être avec nos moyens. Bon, et le Loft faisait partie des nouveautés qui se sont installées dans le paysage européen, voire mondial. Et donc, on s'est dit, il faut pas louper ça, parce que, enfin, en tous les cas, les directeurs des programmes ont dit, il faut pas louper ça, parce que sinon, on n'aura plus cette image de novateur. De novateur. Et c'est pour ça qu'on a mis le Loft, qui a été une décision quand même assez compliquée, hein, lourde, à l'époque. Aujourd'hui, ça paraît une bluette, hein, mais à l'époque, ça a été une décision compliquée.
2: Vous parlez de foot, puisqu'on a parlé de foot il y a un instant, vous parlez aussi donc dans ce livre des droits de la Coupe du Monde 2026-2030. On voit le succès qu'M6 a rencontré cet été avec des pics monstrueux, dizaines de millions, hein, de téléspectateurs.
1: Ben, la télévision s'est faite d'événements, et donc dans les événements, on avait eu les Euros avant, hein, qu'on a partagé avec TF1, et là on a pris l'exclusivité de la Coupe du Monde, donc qui a été très bien diffusée par les équipes de M6. Ça a eu un succès phénoménal sur le digital, par exemple. Il n'y a pas eu un incident, et c'est assez remarquable, hein, parce que quand vous êtes dans trois pays avec autant de diversité de lieux, loin de chez vous, etc., et que vous arrivez à diffuser tous ces matchs, M6 a diffusé 54 matchs qu'il faut présenter, qu'il faut habiller, qu'il faut, etc., sans aucun incident, c'est quand même un exploit.
2: Vous parlez, vous le découvrirez parce que je vais pas tout raconter dans le livre, on a déjà bien évoqué de la fusion impossible entre TF1 et M6, vous parlez de radio, vous parlez de RTL, évidemment que vous avez dirigé, vous avez été au cœur de l'appareil, je le disais en introduction, de ces grands changements audiovisuels que vous avez aussi parfois provoqués. Qu'est-ce que vous retenez de toutes ces années, puisque vous n'êtes plus dans cet appareil, entre guillemets?
1: Je retiens que prime au contenu, c'est-à-dire que vous pouvez être le meilleur gestionnaire du monde, si vous n'appuyez pas sur des talents, ça ne fonctionne pas. Et les talents, c'est par exemple Karine Le Marchand quand elle fait L'amour est dans le pré. L'amour est dans le pré serait très différent sans Karine Le Marchand. C'était Virginie.
2: C'est incarné.
1: Comment?
2: C'est
1: elle incarné. Voilà. Oui, mais surtout, elle a apporté un plus au programme avec sa compétence, avec son charme, avec son intelligence. C'est Virginie Efiran quand elle a remplacé Castaldi pour
2: Nouvelle Star.
1: Exactement. Bon, il y a eu, et on peut, c'est Emmanuel Chin avec Capital. Donc, il faut avoir du respect des talents. Et deuxièmement, savoir aussi les détecter. Et ça, détecter les talents, c'est... moi, je cite Bibiane Godefroy, qui était une grande directrice des programmes d'M6, qui a su aller chercher, par exemple, Cyril Lignac, qui est toujours à l'antenne. Et Cyril Lignac, il était tout gamin quand il est arrivé chez nous. Et ces talents, il faut, un, prendre des risques, leur faire souvent confiance. Quelquefois, on se trompe, ça nous arrive de se tromper, mais il faut savoir que c'est eux qui portent quand même le succès.
2: Un demi-siècle d'audiovisuel. C'est la vie de Nicolas de Taverneau avec Alexandre Desinard, les confidences du parrain du PAF aux éditions Alary Édition. Dernière question. On s'est énormément promené. Un lieu central, si on n'en garde qu'un seul de votre vie, sur votre carte à vous.
1: Montmerle-sur-Saône.
2: On restera là.
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5: Et il est temps de vous offrir encore quelques minutes de musique, une voix reconnaissable, une chanson pop, 1996 et le souvenir de Donna Lewis, I Love You Always, Forever, sur ICI. Très belle soirée à toutes et tous.

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1: Merci d'être avec nous en ce samedi soir. Il est 21h. Et le week-end continue sur ICI avec les années 80 et avec vous, Laurent Petit-Guillaume.
2: Bonsoir à tous. Rien de mieux qu'une heure de tube des années 80 pour ambiancer un samedi soir. Ça tombe bien, on est là jusqu'à 22h, c'est 100% années 80 et ça commence comme ça.

C'est le message de cette chanson. Ne pas changer de couleur, comme le caméléon. Pour être plus aimé, ça marche pas. Bon, Boy George, au niveau couleur, il a pas hésité. Hein. Il les a toutes portées. Et du coup, il est devenu une star aimée de tous. Voilà. Cette chanson a été un des plus grands succès époque Culture Club. C'était en 83. Allez, on reste dans les petites bêtes qui piquent. Après le caméléon, Scorpions, Still Loving You.

Young, c'était Every Time You Go Away. Été 1985, le slow sur lequel vous avez peut-être rencontré l'amour de votre vie, car on dansait encore le slow dans les années 80, et ben oui, c'est le plus grand succès de toute la carrière de Paul Young. Et pourtant c'est une chanson triste, hein, évoquant une rupture, un constat d'échec, des regrets. Un autre tube que l'on a aussi découvert durant cette période, qui lui aussi avait pour thème une histoire triste, la disparition d'une célèbre danseuse, Marcia Moretto, c'est bien sûr l'incontournable Marcia Baila, d'Erita Mitsuko, dans 100% années 80.

0: soirée avec Nuit de Folie. Bon, et là, tout le monde se lève et reprend l'incontournable refrain et tu tapes, tapes, tapes, c'est ta façon d'aimer. J'en connais même qui connaissent par cœur le passage façon rappeur. Toi, qui décides au fond de ton ennui les notes d'une mélodie? Bon, voilà, c'est normal, ça s'appelle un énorme tube sorti en 88 et ça marche encore aujourd'hui. Allez, au suivant. Dans un instant, rien que pour toi, François Feldman.
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4: Et 1h22h
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0: Niagara, c'était Cheeky Boom.
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0: Ça tient un peu de choses, la naissance d'un groupe. Pour Niagara, tout a commencé dans un bar à Rennes, en 82. Daniel est musicien, il remarque de suite Muriel, alors étudiante. Elle porte des cheveux bleus et, selon la légende, un os dans l'oreille. Ils parlent de leur passion pour la bossa nova. Daniel propose à Muriel de faire de la musique ensemble. La suite, c'est en 85, le premier d'une longue liste de tubes, le fameux Cheeky Boom. Un jour, je vous raconterai l'histoire de Tarzan Boy, du groupe Baltimora. Mais un autre jour.

Alan Parsons Project, c'était Don't Answer Me. Mais au fait, c'est qui ce Alan Parsons qui a créé ce groupe? Eh bien, avant tout, c'était un producteur de renom. C'est lui qui était l'ingénieur du son pour l'album légendaire de Pink Floyd, The Dark Side of the Moon. On comprend mieux la production classe de ce Don't Answer Me qui lui valut d'être numéro 1 en 84. 5 ans plus tard, elle aussi est numéro 1. Patricia Cass avec Candy Midi.

0: retrouver 100% chansons françaises. Allez passer un bon week-end, une belle fin de nuit. À demain. 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
3: La symphonie des éclairs de Zao Tsagazan, un hymne à l'hypersensibilité.
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3: Avec ce tube, la jeune chanteuse originaire de Saint-Nazaire a transformé ce qu'elle considérait jadis comme un fardeau en un hymne de ralliement. L'hypersensibilité, longtemps perçue comme un défaut, elle en a fait une arme créative, une force brute qu'elle nous livre sans filtre.

0: C'est la signature de cette nouvelle génération. Des textes crus sur la santé mentale, une voix grave qui vient des tripes, le tout posé sur des synthés froids inspirés des années 80. Zao ne chante pas pour plaire, elle chante pour guérir, et ça nous touche en plein cœur.
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1: Découvrez Ce qui reste, le nouveau titre de Pascal Obispo en duo avec David Hallyday.

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3: Saviez-vous que le titre formidable de Stromae est né dans la rue?
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4: Formidable.
3: En 2013, Stromae se balade à Bruxelles quand un sans-abri l'interpelle brutalement. Hey, tu te crois beau?
4: Tu t'es regardé? Tu te crois beau?
3: Cette phrase ne va plus le quitter. Secoué par ce face-à-face entre son succès et la détresse de cet homme, l'artiste décide d'en faire une chanson. Il crée alors ce personnage d'homme brisé, ivre de chagrin, qui hurle sa solitude au passage.
4: Il sera formidable, formidable. Tu étais formidable, j'étais formidable.
3: Le génie de l'histoire, le clip. Stromae filme la scène en caméra cachée, un arrêt de tram. Il joue si bien l'ivresse que la Belgique entière s'affole, croyant que la star a touché le fond. Une rencontre brutale, devenue un vrai chef-d'œuvre.
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2: Bonjour, je m'appelle Gérard Monange et la bibliothèque est devenue mon lieu préféré pour partager

0: m'a fait découvrir d'abord l'écoquartier Ginko où j'habite et j'ai découvert la bibliothèque de Bordeaux-Lac. Ce lieu m'a plu et j'ai rencontré un joueur d'échecs et c'était le début de cette merveilleuse aventure.
1: Une formidable aventure qui marche, hein, parce que vous avez eu beaucoup d'élèves depuis. Comment vous expliquez ce succès, Gérard ?
0: Alors je crois que je vois le jeu d'échecs différemment. Un enfant n'est plus dans une cour d'école, il est devant un échiquier, il va raconter son histoire. L'échiquier, c'est une toile. Et chaque coup, chaque déplacement de pièce va peut-être faire un chef-d'œuvre. Où l'enfant écrit son histoire, ce n'est plus la cour de l'école, c'est une réponse à leurs problèmes. C'est une magnifique peinture que tout le monde est capable de composer. Le jeu d'échecs, c'est la vie. Tout ce qu'il découvre sur le jeu d'échecs, il va le découvrir et il aura les meilleures réponses possibles. Et sa route sera la plus belle possible.
1: Donc Gérard, vous avez commencé les échecs à 17 ans. Maintenant, vous avez 80 ans. Qu'est-ce qu'on peut vous souhaiter ?
0: Continuer de pouvoir apporter ma passion à tous ces joueurs. Et rien ne pourra m'empêcher de continuer de faire encore un bout de chemin et d'aider tous ces jeunes.
1: Et en plus, on le rappelle, vos ateliers sont totalement gratuits.
0: Oui, vous êtes les bienvenus. Et n'oubliez pas que avant de commencer une partie, vous avez les mêmes pièces que votre adversaire. Il n'y a ni vainqueur ni vaincu. Croyez en vous.
1: Eh bien, merci beaucoup, Gérard.
0: C'est moi qui vous remercie de m'avoir tendu le micro. Je souhaite à tous les mordus, les fans de ce jeu, de venir me voir, de passer un bon moment autour d'un jeu d'échecs.
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3: L'écomusée de Marquez est né en 1969. Un village reconstitué, témoin de la vie à la campagne au 19e siècle, au cœur de la forêt des Landes, avec ses gens, ses métiers et son petit train. Notre guide, David Escarpite, chargé des expositions et de la recherche.
4: Le fameux petit train, bien sûr, qui est fondamental et qui est une pièce du dispositif essentiel. Alors, le petit train, c'est un vrai train. Hein. Donc, ce sont des locomotives du début du XXe siècle. Elles étaient à vapeur jusqu'en 2001. Puis maintenant, ce sont des locomotives actuellement diesel qui traînent des wagons également du début du XXe siècle qui viennent de l'Hérault. Ce sont des vrais wagons hein, du début du XXe siècle qui sont classés. Et ce petit train, c'est un tronçon de 3 km et quelques de l'ancienne voie ferrée Sabre, Mimizan, qui a fermé en 69 et rouvert en 69, puisqu'en fait, je crois qu'elle a fermé à l'été. Et dès le mois de septembre, elle a été rouverte sous la forme d'un chemin de fer associatif qui a été monté, qui continue de fonctionner. Donc ce petit train est censé vous faire passer du monde civil du 21e siècle à un autre monde, par un phénomène de... C'est un des effets recherchés, un phénomène de bulle. Vous arrivez dans un autre... Vous sortez du train, après 3 km de périple très très lent, donc il faut une grosse dizaine de minutes, vous arrivez dans un autre monde. Il y a une immersion qui est faite. On ne peut pas accéder à Marquez, en théorie, autrement que par le petit train. Donc c'est vraiment un endroit qui est voulu comme étant une bulle à laquelle on accède par une espèce de machine à remonter le temps. C'est l'idée de base qui est le petit train.
3: Quand on en descend du train, dans quel monde se retrouve-t-on ?
4: Eh bien, vous retrouvez sur un quartier qui, de par sa physionomie, représente ce qu'était la Lande traditionnelle. Alors, on a l'habitude de mettre des dates. Il n'y a pas vraiment de date pour Marquez, parce qu'il y a le train, c'est 1890, il y a des évocations d'activités plus anciennes. Vous vous trouvez, en gros, au temps de Félix Arnaudin, si vous voulez, dans une représentation de la société landaise traditionnelle, avec des maisons de type traditionnel, c'est-à-dire local, en bois et en torchis et en brande, avec des gens qui, de par leur vêtements, représentent le mode de vie traditionnel, des savoir-faire traditionnels, des représentations de pratiques comme la vannerie, un berger sur les chasses, qui est aussi musicien en général. Puis il y a aussi des choses du 21e siècle, il y a deux restaurants, enfin un restaurant, des buvettes, etc. C'est-à-dire que c'est une sorte d'immersion dans un espace qui évoque le monde de la Lande traditionnelle dans ses pratiques.
3: Au cœur du parc régional de Gascogne, Marquez est labellisé réserve étoilée. À Marquez, on observe les comètes, vous le saviez. Tout sur l'écomusée de Marquez, marquez.fr. 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
1: Vous aimez le cinéma? Bonjour Médéric
2: Gasquet-Cyrus.
1: Vous aimez le cinéma?
2: Oui.
1: Allez, David aussi.
2: Mais oui.
1: Bon, voici un extrait, je suis sûr que ça va vous parler.
3: Un taxi blanc à grande vitesse.
4: Il a renversé mon radar.
5: On s'en occupe, t'as relevé le numéro?
3: J'ai pas eu le temps, il est allé trop vite.
5: Eh ben alors ma peau, il faut ouvrir les yeux. Hein. C'est un métier ça.
1: C'est un métier, ça vous rappelle donc
2: la CCM Compagnie.
1: Taxi. La grande le film Taxi. Et avec ce radar dans le film, de quand date le premier radar routier? La réponse, c'est 1899.
2: Non.
1: Si. Mais à l'époque, c'était pas une grosse boîte qui nous flashait. C'était une autre technique. Et Stéphane Bern va nous la dévoiler tout à l'heure, juste avant le journal de 8h. Et vous verrez qu'à l'époque, il y en avait aussi dans la caboche. Hein. Comme Médé d'ailleurs, qu'on retrouve pour le Parler Marseillais tous les matins. Médéric. Alors vous étiez hier au Héros Festival, c'est ça,
2: Marseille. Ouais, samedi. Ouais.
1: Samedi, au Parc Chanot. Comment ça s'est passé?
2: Ah bah très bien. C'est la première fois que j'y allais. C'était un plaisir de se balader dans les halls consacrés à tous les personnages des mondes imaginaires. Mario, Naruto, One Piece, Kaamelott. Et puis pour les gens de ma génération, Goldorak, les Bisounours, Star Wars, la voiture de Starsky et Hutch. Et plein d'autres choses. Le meilleur, c'était bien sûr les costumes, hein, parce que c'est aussi un festival de cosplay. Beaucoup de gens sont venus déguisés en chevalier du Zodiac, en personnage de Harry Potter, en tortue ninja, en stormtrooper de Star Wars, en Dark Vador, en vampire, en Pokémon, en Luigi, en soldat. On a même vu un Batman se faire refuser l'entrée parce que même si on est en costume, il faut avoir le billet pour entrer.
1: C'est Batman.
2: Tu rentres pas, tu n'as pas le billet, tu rentres pas. Alors par contre, j'ai vu personne en costume de Mooninotor. C'est bien dommage.
1: Mooninotor.
2: Qu'est-ce que le Mooninotor?
1: Qu'est-ce que c'est que ce truc?
2: Vous connaissez pas le Mooninotor, mais c'est le gardien de la grotte de la Mounine. Un horrible pachoderme à deux trompes.
1: Pachoderme.
2: Mais oui, je vous explique. Mooninotor, c'était le motus à trouver samedi. Alors oui, c'était un peu vache, c'est le cas de le dire, mais ça collait bien à l'esprit du Héros Festival. Le Mooninotor est un monstre imaginaire inventé en 2004 par le groupe Quartier Nord dans son opérette rock marseillaise et les aventures du chichi perdu, dont je porte le t-shirt, regardez, avec un beau chichi doré, vous voyez, sur le poitrail, là, c'est
1: la quête du gras.
2: La quête du gras. Et comme je vous l'ai dit, il garde la grotte de la Mounine et il est représenté sous les traits d'un vigile habillé d'un blouson noir et portant sur la tête deux sortes de cornes blanches qui retombent un peu sur les côtés, qui font aussi penser à des trompes, d'où surnom de horrible pachoderme à deux trompes. Je crois que vous avez compris l'allusion à la Mounine, je ne fais pas le dessin. Voilà, donc c'est bien une mouvalise forgée sur Mounine et Minotaure. Le Minotaure étant non pas l'enfant de Michel Thor, mais ce monstre légendaire au corps d'homme et à la tête de taureau qui gardait le labyrinthe du roi Minos en Crète et qui a tué Thésée, sauvé par le fil d'Ariane. Dans le livret du groupe Quartier Nord, le Mooninotor est présenté comme, je cite, un videur de nightclub un peu nerveux, au pédoncule démesuré et au parler racaille. Il est aussi qualifié d'espèce d'ongulé. Bref, pas de Mooninotor au Héros Festival, pas de Facomocher non plus, et quelqu'un sur Blue Sky m'a demandé qui était le plus fort des deux. Alors je sais pas, il faudrait organiser un combat entre le Mooninotor de Quartier Nord d'un côté, le Facomocher d'Espigoule de l'autre. Ça ferait un beau jeu vidéo, vous savez, sur le modèle de Street Fighter. On pourrait y ajouter d'autres bêtes, d'autres monstres provençaux, comme la Tarasque, la Garamaude, la Cabre d'Or, ou encore le Viedas de Cornu et la terrible Cagolas Aventouse, dans un livre de Jean Contrucy. Pour finir, à l'occasion du Motus en live qui s'est joué samedi matin, on s'est régalé. Nous avions caché quelques Pokémon surprises qu'il fallait aganter, quelques Pokémon comme avec des noms d'ici qu'il fallait trouver, comme Pikachu, Pikachu, Pikafouch, Pikagol ou encore Pikabestron. Et on pourra en inventer des moulants d'autres, mais avouez qu'il faut être un peu chouchou pour faire ça, ou plutôt Pikachouchou.
1: Bravo. Le Mooninotor, une espèce d'ongulé. Donc voilà, on le découvrait ce matin. Merci Médéric. Vous jouez avec le Parler Marseillais, motus.fr, tous les jours un mois à découvrir. Sur le site internet, c'est le principe. Vous m'expliquez le mot d'hier, là.
2: Soukaou. Ah, c'est quelqu'un qui est un peu trop picolé, qui dort, qui nous dort bien. C'est une souche, en fait. C'est
1: d'accord. Ok, un peu comme David le dimanche après la daube.
2: Jamais. Après la daube.

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1: On sait qu'on est lorrain parce que...
2: Parce qu'on prend des obus pour des cèpes.
1: C'est une histoire qu'on m'a racontée.
3: Ça va aller dans les Vosges.
2: Non, du côté d'Amnéville. Non, j'ai croisé Frédéric, le Fred Kuntz. Vous le connaissez?
3: Non.
2: Il est maître d'école à Amnéville.
3: Je sais pas.
2: Il m'a raconté ses aventures, ça va rappeler des souvenirs à tout le monde.
3: Allez-y.
2: Lorsque, adolescent, il partait en vacances en mobylette.
3: Mm-hmm.
2: Trajet à Gondange, Niederbronn-les-Bains, 150 bornes en cyclo. Largement de quoi faire cuire le steak sous la selle, comme Attila le Hun.
3: Mon père faisait Paris, le Jura, en vélo.
2: Ouf, en vélo?
3: En mobylette? En mobylette.
2: Ah bah ouais, on essaye. Qu'est-ce qu'il avait comme mobylette?
3: Ça devait être un 103 à l'époque, ça devait être ces mobylettes-là.
2: S'ils étaient déjà là, ouais. Ou un Solex. Le Fred.
3: Non, mobylette. Non.
2: Ok, le Fred, il partait avec Bernard, dit Bébert. Le Mac. Le Bled. Le Bled, c'était son nom, pas la destination de ses vacances. Et Mounir, qui aurait dû être
3: au Bled.
2: Et Mounir, le passager de dernière minute, qui s'était dégoté une cacahuète improbable pour se joindre à l'équipage. Une mini-moto, vous savez?
3: Hey.
2: Il fallait laisser refroidir toutes les 10 bornes. L'enfer. Le Fred m'a dit, il avait l'air d'un singe sur un paquet de tabac. Mais une vraie équipée sauvage que ceux-là. Et puis ces bandes-là, ça roule en triangle, comme les oies sauvages. Pour ceux qui ont une meule moins puissante, profite de l'aspiration. Comme mon Fred, il avait une 103 SP à refroidissement liquide et carbut 17. Autant dire qu'il roulait en tête. Sourire béat, les dents éclatées de moustiques. En route pour le camping, la gloire et les grandes découvertes. Parce que ces types-là étaient des chercheurs de trésors, des fanades de la Seconde Guerre mondiale, le genre qui arpente les champs et les forêts, poil à frire entre les pognes, à la recherche de vestiges. Résumé des vacances par le principal intéressé, je cite le Fred, deux points, ouvrez les guillemets, on allait chercher des bricoles qu'on ne trouvait jamais. Des chercheurs du trésor au pied de l'arc-en-ciel, en somme.
3: C'est joli, ça.
2: Tente plantée à Sturzelbrunn. Voilà, c'est pas facile.
3: Non, c'est pas facile.
2: Si tôt le matin. Le Beecherland comme terrain de jeu. Les gars vivent la grande vie. Pique-nique tous les jours et peu importe les guêpes qui les taquinent. Ils découvriront que le dernier jour que le nid était précisément sous la table du déjeuner. Les gars, ils s'en foutaient. Les grands soirs, ils sortent au casino de Niederbronn, 15 km en brêle à travers les bois, la 103 devant, Mounir loin derrière. Vers la fin du congé, alors qu'ils zonent dans un coin qu'on leur a vendu pour être un coin à champignons, ils se baissent pour ramasser des cèpes, et là, bingo, tout un tas d'obus et de munitions de la guerre de 14. Pompiers, gendarmes, démineurs, les ados sont au comble du bonheur. Des vacances 100% Lorraine, plus locales, tu meurs.
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4: Un pompier met en moyenne moins d'une minute pour être en tenue complète. Car oui, il y a des gens qui font du sport pour se détendre, d'autres qui n'en font simplement pas de sport, comme moi, et d'autres qui en font pour sauver des vies. Aujourd'hui, je teste pour vous les coulisses d'une caserne de pompiers. Je suis à la caserne des pompiers de Haguenau, et je dois dire, on m'accueille, mais alors comme un collègue. Tout le monde a le sourire, un accueil super chaleureux, le petit café, le petit croissant, ultra familial. Le tout dans le hangar principal où se trouve une quinzaine de véhicules en tout genre, il y a des camionnettes de premier secours, jusqu'au giga transporteur avec la grande échelle, et c'est ici que je rencontre Oriane. Oriane, elle est caporal-chef. Et pour commencer la visite, elle m'emmène en direction du centre de réception des appels d'urgence. C'est ici qu'est décidé le protocole très précis qui va être déployé dans les prochaines secondes après la réception de l'appel. C'est comme une chaîne de décisions qui vont être prises, mais de façon très millimétrée, et je suis assez impressionné parce qu'ici, tout est pensé pour que la réponse soit la plus rapide possible. Quand l'alerte tombe, eh bien le départ se fait en moins d'une minute. Et je vous assure, c'est super impressionnant. La visite se poursuit en salle de sport, parce qu'il y a tout ce qu'il faut pour entraîner le cardio, l'endurance, bref, renforcer ses capacités physiques. Et là, j'ai vu le couvrir. Allez Max, traction! Alors, me ridiculiser, ok, je suis capable de le faire tout seul. Mais alors, face à toute une équipe d'hommes et de femmes, clairement plus en forme que moi, c'était un honneur. Bref, une fois échauffé, oui, bon, une traction, c'est déjà pas mal, hein. Retour dans le hangar principal pour s'attarder à une autre facette du quotidien des pompiers lorsqu'ils ne sont pas en opération. C'est l'entretien des véhicules. Les camions sont inspectés, pichonnés. D'ailleurs, un camion peut être contrôlé même s'il n'a pas roulé depuis plusieurs jours. Eh oui. Et à bord, c'est nickel. Et Et vaut mieux, hein, parce que chaque camion vaut une petite fortune. Hein. L'équipement à l'intérieur, dernier cri. Allez Max, un petit test. Oh, ok, allez-y. On m'a donc emballé dans une attelle à dépression. Vous voyez ce que c'est? Vous savez, c'est un genre de chausson géant qui compresse un membre cassé. Sauf que là, c'était le corps au complet. Hein. Alors j'avoue, c'est efficace pour sauver une jambe, mais c'est aussi très efficace pour me sentir ridicule. Oui. Bref, au-delà de mes péripéties, Oriane m'explique que 80% des sapeurs-pompiers sont volontaires et qu'environ 20% de femmes sont dans les effectifs. Alors la porte est ouverte à toutes et tous, et ce, à partir de 16 ans, avec une condition particulière, celle d'avoir, tout comme moi, une bonne condition physique. Oui.
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5: Oh, j'en peux arrêter de beuvracher.
6: En Berrichon, dans le texte.
5: Beuvracher, c'est boire des petits canons. Mais à force d'en mettre derrière la cravate, vous pourriez ben avoir le gerlet, puis devenir causant. Puis si vous continuez à beuvrailler, vous serez abreuvagé, plein comme une nœud. Mais quand c'est que vous en avez vos deux pleins patins, le lendemain, il y a le pivert qui vous colle dans la tête, yo. Ça fait qu'au goûter, vous buvez plus que de l'io. Vous faites un repas de bœuf. Les bonnes résolutions de plus toucher à une chopine, oh, ça dure jamais ben longtemps. On retrouve ben vite son avaloire, et puis on se remet en beuvée. Faut dire que chez nous, dans le Berry, j'enque l'embarras du choix. Châteaumeillant, Mentoux, Chancy, Reuilly, Sancerre, Valençay. Sans compter Saint-Marcel et Venem. Comment voulez-vous en que ça que j'arrête de gobloter? Maurice Sandré, dans Plein Communeux, nous décrit son état. Cré bon Dieu! Tchic, ça veut donc dire. V'là que je peux plus rester d'aplomb. Quand que je cause, je raconte des bêtises et j'ai la tête comme un vrai plomb. Je peux plus me tenir sur mes giboles. J'ai comme qui dirait mal aux cheveux. Ah, je crée bien que je suis plein, ma parole. Là oui, je suis plein comme une nœud. Oh, c'est une chose qui est pas naturelle. Où que j'ai ben pu attraper ça? Ah, va m'enduler, ma fumelle, en me voyant dans cet état-là. Ah, pour une fois que je fête la Sainte Barbe, je peux plus rentrer chez nous, bon Dieu, sans me cramponner à tous les arbres. Ah, ça y est, ben, je suis plein comme une nœud. C'est que pour arroser la bonne cuisine, en que le lieutenant, tous les deux, nous avons bu nos 17 chopines. Du coup, nous voilà plein comme une nœud.
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1: 6h20, c'est votre rendez-vous les gens d'ici. Tous les jours, nous mettons en lumière une personnalité qui fait briller notre région. Elle se confie au micro de Romain Bruno sur votre radio locale ici Paris-Île-de-France. Et aujourd'hui, retrouvons Romain en Seine-et-Marne avec son invité dans une garderie pas comme les autres, hein, n'est-ce pas Romain ?
2: Oui, je suis dans une garderie très spéciale, car elle n'est pas pour les enfants, non, mais pour les animaux et surtout pour les chiens. Et j'ai Fanny. Bonjour Fanny.
3: Bonjour Romain. Ici, c'est chez Dog Day Care. C'est la garderie pour chiens que j'ai créée et ouverte il y a un an à Séris.
2: Alors, pour celles et ceux qui ne connaissaient pas et qui n'ont pas entendu l'interview d'il y a ça un an, on rappelle ce qu'est Dog Day Care.
3: Dog Day Care, c'est une garderie pour chiens à la journée. Vous pouvez y laisser votre chien pendant que vous travaillez ou si vous avez un déplacement. Mais c'est aussi une boutique avec des friandises et des accessoires, des dog wash en libre service pour laver son chien et un espace bien-être pour prendre soin de lui avec des professionnels du monde animalier qui se relaient chaque mois pour prendre soin de votre toutou.
2: Est venue d'où cette idée de créer comme ça ce petit endroit magique pour les chiens ?
3: Cette idée, elle m'est venue il y a 6 ans lors d'un voyage à New York. Je suis passée devant une garderie canine et là, je me suis dit, c'est le paradis pour chiens, pour mon chien, Snow, parce que je cherchais une solution de garde à l'époque. Je n'en trouvais pas et en tombant devant cette garderie, je me suis dit, c'est le lieu où je veux l'emmener.
2: Qui vient ici exactement ?
3: Je vais avoir la clientèle locale qui souhaite laisser son chien pendant qu'il travaille. Ils n'ont pas forcément le temps de s'en occuper. Mais j'ai aussi une clientèle qui va à Disneyland Paris, qui n'a pas la possibilité de laisser son chien dans la chambre d'hôtel et qui veut offrir une journée magique à son chien. Donc ils choisissent Dog Day Care. Parce que Disneyland Paris, c'est juste à côté, à 5 minutes.
2: C'est quoi la journée type d'un chien ici ?
3: Une fois qu'on a déposé son chien, il va être accueilli, on va jouer avec lui, lui proposer des activités, que ce soit de l'agilité d'intérieur ou de la stimulation mentale. C'est parfait pour l'enrichissement personnel. Et ensuite, on va les emmener se promener, puisque les chiens ont besoin d'aller explorer et de renifler. Et on a plein d'espaces verts autour de nous.
2: Vous avez un super métier, Fanny.
3: Ah, je l'adore, mon métier.
2: Il y a combien de chiens d'inscrits ?
3: Alors, je peux vous donner ce chiffre-là. En un an d'ouverture, j'ai accueilli plus de 250 chiens au sein de ma garderie, avec des chiens venus à la fois du Terry de Foire, Val d'Europe, où je suis implantée, mais aussi depuis l'étranger. Le chien le plus loin, il vient d'Australie. Et il y a 3 jours, il venait du Panama, les toutous. Donc, on arrive à me trouver partout dans le monde.
2: Et d'ailleurs, si on veut prendre rendez-vous, si on veut laisser tranquillement et sereinement notre chien...
3: Oui, je suis située au 7 boulevard Michael Faraday à Séris. Et vous pouvez aussi me retrouver sur les réseaux sociaux dogdaycare77 ou mon site internet dogdaycare.fr.
2: Merci Fanny, voilà, c'était un petit rendez-vous au paradis des chiens.
1: Et c'était très mignon. Merci Romain Bruno et merci à votre invitée Fanny, jeune entrepreneuse et créatrice de Dog Day Care en Seine-et-Marne. Une interview à retrouver en intégralité, même en vidéo, hein, avec tous les petits chiens sur notre page Instagram et sur notre site ici.fr.
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4: Aujourd'hui, pour J'ai testé pour vous, c'est sur la commune de Viennay, dans les Deux-Sèvres, que je vous emmène. On va rencontrer Patrick Dujardin, il est apiculteur amateur et il va nous faire découvrir ce qu'on pourrait appeler un métier hors du commun. Bonjour Patrick.
5: Bonjour.
4: Merci de nous recevoir ici sur ce rucher école. Alors pourquoi un rucher école ?
5: Alors parce que l'abeille du Poitou souhaite former chaque année un certain nombre d'apiculteurs amateurs. Alors il y a de la théorie, mais il y a de la pratique. Et ici, la pratique, on l'a fait sur les ruches que l'on va visiter tout de suite.
4: J'imagine déjà qu'il y a une tenue enfilée comme la vôtre.
5: Ah oui, je vais vous donner ça. Vous allez avoir une paire de gants.
4: La paire de gants, très
5: bien.
4: Bien
5: solide, en cuir. Et puis la vareuse, la protection.
4: Ah oui, c'est pas une tenue de cosmonaute, c'est une vareuse.
5: C'est pas une tenue de cosmonaute, je vous conseille pas.
4: Bon, ça y est, j'ai mis la vareuse et les gants. Ça change complètement de look, là.
5: Impeccable, on est paré pour aller voir les abeilles.
4: On va voir les abeilles ?
5: Ouais.
4: Je vous suis pour les ruches ?
5: C'est parti.
4: Allez, c'est parti. Alors là, nous voici donc devant une ruche. Pour le moment, il n'y a pas trop d'abeilles dehors. Ça a l'air d'être plutôt calme.
5: Ouais. Il n'y a pas d'abeilles sur la planche d'envol. On en voit une qui arrive à l'instant. C'est plutôt une bonne nouvelle pour moi. Ça veut dire qu'elles sont parties travailler, elles sont parties D'accord. récolter. Donc normalement, on devrait trouver pas mal d'activités à l'intérieur et pas mal de récoltes. On voit que sur cette ruche, il y a le corps de ruche, là où elles habitent.
4: Ouais.
5: Ça, on n'y touche pas, c'est chez elles.
4: Okay.
5: Et puis on a mis 2 greniers. Alors souvent, on en met un seul, mais quand on voit qu'elle récolte pas mal, on peut en mettre un deuxième, voire un troisième, exceptionnellement 4.
4: Donc là, on peut l'ouvrir.
5: Donc là, on va ouvrir.
4: Ah, et on en voit quelques-unes qui essayent de
5: voilà, sortir. Voilà, elles viennent voir ce qui se passe. Donc, comme elles n'ont pas forcément tout eu le signal en bas, On va remettre un petit peu de fumée.
4: J'ai jamais été aussi près de tant d'abeilles. Ça voilà. Vous fait pas stresser, vous?
5: Non, non, faut mieux pas, non. Donc là, on est face à une hausse qui est plutôt bien remplie. Il se trouve qu'on doit récolter dans une semaine, donc ça tombe plutôt bien. Et on va sortir un cadre.
4: Ah oui, on voit déjà des abeilles. Et c'est du miel qu'on voit?
5: Alors, c'est du miel. Tout ce que vous voyez là, c'est du miel. Je vous laisse le soulever, vous allez voir ce qu'il y a comme miel.
4: C'est hyper stressant.
5: Vous lâchez pas, c'est tout.
4: Non, je vous lâcherai pas, non, vous inquiétez pas.
5: Voilà, donc là, il y a 2 kilos de miel.
4: Oui, c'est lourd, ouais, effectivement. Voilà. Et imaginons, on a récupéré le miel. Derrière, c'est quoi? On le met directement en bocal?
5: Alors, pas tout à fait. On va le mettre dans un extracteur, c'est-à-dire que la pellicule que vous avez vue tout à l'heure de cire, on va la couper.
4: Ouais.
5: Voilà, le miel va commencer à couler. On va le mettre dans un extracteur, donc ça fonctionne par la force centrifuge. Et puis le miel va se mettre à couler. Et là, on va le mettre dans des réservoirs, plastique ou inox.
4: Okay.
5: Et on va le laisser décanter pendant quelques jours.
4: Merci Patrick, en tout cas, de nous avoir montré un petit peu votre métier et de m'avoir permis de tester ce métier un petit peu hors du commun.
5: Oui, je vous en prie, avec plaisir. Nous, on a toujours énormément de plaisir à partager, à faire découvrir. On le fera jamais assez.
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0: position, la chanson française rencontre les musiques électroniques et les délires pop.
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0: Oscar les vacances et MPL avec Les Puceaux. Extrait de l'album Ceci n'est pas mon corps.
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0: Un coup de cœur, Isidre Mardèche.
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3: En 1994, c'est bien simple, en cette journée du 4 juin, c'est tout Carpentras qui attend la rockstar. Allez vous enfiler votre blouson de cuir, montez sur votre Harley Davidson, la balade commence. Et il faut remonter à 1992 pour bien comprendre la venue de Johnny Hallyday chez nous. C'est à cette date qu'il fonde avec un ami son premier groupe de bikers, les HDC Desperados. Ouvert à tous, tous ceux qui ont une Harley Davidson, l'association va se rassembler à Carpentras pour la première fois, donc 2 ans plus tard, en juin 1994. Carpentras, bah oui, parce que l'un des meilleurs amis de Johnny Hallyday, c'est Joe Rodriguez. Alors, son nom ne vous dit peut-être pas grand-chose, mais ce carpentracien de naissance est le garde du corps de Johnny Hallyday pendant 5 ans. Et c'est vrai qu'il partage, comme Johnny, la passion des Harley. Ils ont même des tatouages en commun. En ce 4 juin 1994, notre ami Joe Rodriguez se marie.
4: Au nom de la loi, je vous déclare unis par le mariage.
3: Et il choisit qui en témoin ? Bah Johnny Hallyday. Et voilà, c'est comme ça que Carpentras voit arriver depuis le Var des milliers de motos, tour de ville, mairie de Carpentras, centre-ville. C'est juste la folie. Ce que vous entendez là, c'est un extrait du reportage d'une chaîne câblée de l'époque qui suit le voyage de Johnny et de ses copains bikers. Cette visite aux allures de chef d'État impressionne une partie des Carpentrasiens. Et d'ailleurs, il suffit de parler aux commerçants et aux habitants d'aujourd'hui pour comprendre ce souvenir de cette journée juste dingue. En fin de journée, Johnny, au bras de son épouse à l'époque, Adeline Blondeau, et de son producteur Jean-Claude Canu, prend la direction de l'hippodrome Saint-Ponchon où se déroulent les courses hippiques. Là-bas, c'est presque 30 000 personnes qui l'attendent. Un mini-concert est organisé et Johnny, il faut le dire, il s'éclate. 6 titres chantés par la star qui est ensuite rejoint par le guitariste Paul Persson.
5: De la musique que j'aime.
3: À l'époque, c'est l'animatrice Sophie Favier qui présente ce concert. L'entrée est de 50 francs et pendant 3 jours, c'est juste la folie. La fête ne s'arrête pas. Johnny partira avec Adeline en hélicoptère à la fin de ce week-end. Alors figurez-vous que j'ai pas mal cherché et ce n'est pas la première fois que Johnny chante à Carpentras. Il était déjà venu en 1961. À l'époque, il se produisait place de la mairie dans un tour de chant organisé par l'association des commerçants. Il était alors âgé de 18 ans.
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1: Franchement, c'est mignon, Cormeille. Si vous cherchez du typiquement normand, vous êtes au bon endroit. Et puis, on est à la campagne, tout en étant qu'à 20 minutes de la mer et à 15 km de Pont-l'Évêque. Cyril, lui, vous le trouverez en plein cœur du village, sur la place du Mont-Mirel. Il m'aurait plu son métier à Cyril, si j'avais pas eu de main gauche.
2: Trop bien ça. Comment ça va?
3: Ça va, oui, impeccable.
2: Tu viens de rentrer?
3: Eh ben à l'instant, on vient de rentrer de chantier.
2: T'étais dans une église?
3: Oui, on était dans une église à une vingtaine de kilomètres d'ici, Saint-Pierre de Salerne.
1: Son métier, c'est de donner vie à la lumière.
3: Nous, la lumière, on la redonne dans les édifices et puis on la reprend, mais colorée, la lumière.
2: Mais tu fais pas que les églises?
3: Non, on fait les manoirs, on fait les particuliers, on fait tout plein d'édifices, que ça soit particulier ou monument historique.
1: Cyril, il est comme ton père, il est pas vitrier.
3: Non, je ne suis pas miroitier ni vitrier. Moi, je suis maître verrier, restaurateur, créateur de vitraux.
1: Je pensais qu'on disait vitrailliste.
3: Ah oui, vitrailliste. Vitrailliste, c'est pour ceux qui ont moins de 10 ans d'expérience.
1: Ah.
3: Voilà. Et au-dessus de 10 ans d'expérience, quand on a travaillé dans des monuments historiques et autres classés, eh bien, on devient maître verrier.
1: J'entends du monde à la cave.
3: En bas, ils sont en train de faire du montage au plomb. Donc, on les entend un peu taper avec des clous, des marteaux. Ouais. Et remontent des vitraux en plomb.
1: Bah oui, c'est du plomb entre les bouts de verre.
3: Après, il y en a d'autres qui peuvent utiliser une technique au Tiffany, mais c'est pas la technique traditionnelle. Nous, on fait la technique traditionnelle plomb, verre et étain, comme au Moyen-Âge.
2: Ah, le Tiffany, c'est la même technique que celle qu'on utilise pour les lampes qui portent le même nom?
3: Exactement, c'est ça. C'est la technique qui s'appelle Louis Comfort Tiffany, qui a fait les lampes aux États-Unis.
2: Ah, mais je croyais que c'était du plomb,
3: hein. Ah non, c'est du Tiffany.
2: Le nom de la lampe.
3: D'où le nom de la lampe, puisque c'est le nom du créateur, Louis Comfort Tiffany.
2: Je vais me coucher, moi, con, ce soir.
1: Pour ça, il y a encore du boulot.
3: Et d'autres aussi, peut-être, du coup.
1: Il a pas l'air si vieux, à la louche.
3: À la louche, le mois prochain, 44.
2: Quand t'avais 15 ans, tu voulais être...
3: Un an après. Moi, j'ai commencé à l'âge de 16 ans mon métier, à l'apprendre, bien évidemment. Ouais. Et puis, je suis ressorti d'une école sur Paris à l'âge de 20 ans.
2: Et ça devient d'où, cette envie de travailler le verre, comme ça?
3: Eh ben, on parlait tout à l'heure, la lumière le matin. Bon, ouais. Moi, c'était la lumière, tout simplement, qui se décolorait sur les murs par rapport à des vitraux, avec le soleil qui passe à travers. Ça m'a tout de suite attiré, et j'ai voulu savoir comment ça se passait. J'ai découvert une école, l'école de Paris, et je suis rentré dedans.
1: Le maître verrier, il travaille pas que le verre.
3: On travaille le bois, le métal, la pierre et le verre.
2: La pierre aussi?
3: Eh oui, quand là, on vient de sortir de chantier, on vient de taper dans la pierre pour retirer les vitraux. Et puis pour les reposer, il faut savoir faire du mortier avec la pierre.
2: Donc tu casses et tu refais, quoi.
3: Exactement, on casse et on refait.
1: Si vous voulez un vitrail chez vous, il peut vous le faire?
3: On peut le faire. Par contre, nous, on a une chance assez extraordinaire et je touche du bois. On a à peu près un an et demi d'attente avant de pouvoir le réaliser.
1: Ah bah oui, mais non, j'en avais besoin pour ce week-end, moi.
3: Donc Fred, t'auras ton vitrail dans un an et demi, pas avant.
1: Il a fait des beaux chantiers, le copain.
3: Moi, celui qui me vient tout de suite en tête, c'est le petit palais à Paris, de refaire les quatre rosaces du petit palais à Paris.
1: Bon, il était pas tout seul, hein.
3: Je les ai restaurés avec des compagnons. Mais j'étais dessus, j'étais chef de mon équipe à cette époque.
1: Pour voir le travail de Cyril, vous tapez ateliergouty.com avec un Y à Gouty.
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4: Dans la famille Moquet, je demande la fille, Pauline. Effectivement, chez Daniel Moquet, il travaille en famille, mais vraiment.
5: Donc au départ, c'était mon père qui a créé sa société. Donc ma mère a rapidement rejoint l'aventure de l'entreprise. Et puis donc moi, en 2004, et ma sœur, Camille, parce qu'on est deux filles. Et puis enfin nos maris, qui eux, gèrent les entreprises. Donc mon beau-frère à Laval et mon mari à Parigny-sur-Bray.
4: L'entreprise Daniel Moquet est purement mayonnaise, fondée par le papa Daniel Moquet en 1977, originaire de Parigny-sur-Bray.
5: Et on aménage, on embellit les extérieurs des particuliers qui veulent avoir un beau jardin.
4: Un beau jardin avec des petits oiseaux, du vent et même la mare aux canards. Quant à l'entreprise Daniel Moquet, elle a semé des graines dans tout le département et dans toute la France.
5: Alors en tout, on a 450 entreprises qui sont réparties sur 4 marques, puisque notre métier historique, c'est entrepreneur paysagiste. Au départ, on ne faisait uniquement les allées chez les particuliers. Et puis on a rajouté à notre activité toute la partie clôture, portail et pergola En 2022, on fait les jardins. Et puis enfin, là, le dernier réseau, on propose aussi à nos clients de réaliser les piscines des spas.
4: Et leur point fort, c'est de s'adapter au projet du client et rapidement.
5: C'est-à-dire que quand un client nous appelle, rapidement, sous 8 jours, on se déplace à son domicile pour faire une étude de son projet.
4: Je voudrais une petite île végétale au milieu de ma grande fontaine, si c'est possible. D'ailleurs, c'est quoi la mode? Parce que l'entreprise suit les envies des clients et le climat qui évolue.
5: On est de plus en plus à des jardins naturels et sans entretien. Donc en fait, c'est un peu ça, c'est-à-dire qu'on s'y sente bien et qu'on n'y passe pas un temps fou à entretenir son jardin. Des massifs qui sont autonomes, qui ont moins besoin d'eau. En fait, on fait attention au choix des végétaux qu'on utilise.
4: Aujourd'hui, il y a plus de 2500 personnes à travailler sous l'enseigne Daniel Moquet et l'un des principes, c'est celui-ci.
5: On s'attache en fait à utiliser la végétation locale. C'est vrai que quand on nous demande des palmiers ou des oliviers, c'est moins les végétaux de notre région.
4: Oups ! Est-ce que vous pouvez me déplanter l'olivier et mettre un châtaignier à la place ? Comme le précise Pauline, la Mayenne reste la terre de cœur.
5: On est très attaché à notre région et on travaille avec des entreprises mayennaises.
4: Daniel Moquet, une entreprise qui participe à la bonne santé économique de notre département et qui se déploie toujours plus. Ah, si c'est possible d'ajouter des nénuphars dans mon spa, s'il vous plaît.
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6: Être de mauvaise humeur, ça arrive, mais savoir le dire en breton, c'est pas simple. Eh bien, je vais vous l'apprendre. Et puis, les Vautorels, coucou, ça va être votre tour aujourd'hui.
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6: Alors pour les râleurs du matin ou les râleurs de toute la journée, bah ouais, il y en a, on en connaît, hein, ceux qui ne sont jamais satisfaits et aboient au lieu de parler, eh bien, c'est gualimor, le mot à employer. Gualimor et out, armintiement. Tu es de mauvaise humeur ce matin. Gualimor et out, armintiement. C'est un mot composé donc avec gual en premier qui signifie mauvais, le mal ou le malheur. Employé devant un mot, gual sert à insister sur le côté néfaste, mauvais d'une chose. Par exemple, Gualvrudet, c'est une personne de très mauvaise réputation. Donc, gual et immor, gualimor, hein, ça veut dire de mauvaise humeur, de très mauvaise humeur même d'ailleurs. À dire à votre ado, à votre conjoint ou collègue, ou pas en fait, hein, sinon ça va créer la dispute. Mais maintenant, vous saurez dire gualimor et des irio, ceci est de mauvaise humeur aujourd'hui, gualimor et des irio. Retenez donc pour aujourd'hui que gual signifie mauvais en breton, immor, l'humeur, gualimor. La mauvaise humeur.
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6: Et maintenant, nos Botorel. Nom de famille assez répandu. Alors, Botorel, ça sonne fortement breton, hein ? Ouais ? Eh ben non. C'est une version bretonisée d'un nom de famille qui vient de l'ancien français. Il n'y en a pas beaucoup en breton, mais il y en a quelques-uns, comme celui-là. Botorel, ça vient de Boterel, qui avait perduré dans la langue galaise, en Haute-Bretagne. Un nom attesté au XVe siècle, on le trouve aussi chez nos voisins de Cornouailles britanniques d'ailleurs. Mais Botorel, Boterel ou encore Botrel, comme Théodore, le célèbre chanteur de la Papoulaise, eh bien tous ces noms viennent d'une ancienne forme française, Boterel, qui signifie le petit crapaud. Mais alors, c'est pas un petit crapaud, ça servait surtout de surnom péjoratif, donné à une personne n'ayant pas des traits de visage des plus beaux, ou d'une personne méprisable, pas agréable du tout. Donc, même si ça semble breton, eh bien l'origine, pour le coup, vient de la partie non bretonnante de la Bretagne. Et ça a été mis ensuite à la sauce armoricaine, langue bretonne par nos anciens. Voilà, quelques mots de plus et des explications sur notre belle langue bretonne. Je vous dis à demain pour d'autres surprises. Ken Warhois.
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1: C'est le salon de thé du village. Originaire d'Aregne, Marie-Hélène Fondatch a eu l'opportunité de reprendre ce commerce il y a quelques années.
2: L'histoire est datée de 3 ans là, mais autrement, la biscuiterie des gâteaux que j'ai créée en 2012 de base. Et après, là, j'ai racheté le bar là il y a 3 ans. Donc j'ai voulu faire biscuiterie, le dépôt de pain de la boulangerie L'Amadeus et en plus le salon de thé. Un lieu de rencontre, voilà, un peu toute la semaine, je suis ouvert tous les jours. Y compris les jours fériés, il n'y a que le 1er janvier que je suis fermé, et toute l'année.
1: La commerçante accueille beaucoup de locaux et des gens de passage.
2: Donc à Rennes, c'est vrai que normalement c'est un passage, mais souvent on s'y arrête, ici, voilà. Après, il y a beaucoup quand même des îlots rousses qui arrivent au village, Caville, les petits villages au-dessus aussi, puisque l'hiver après, beaucoup de commerces ferment, mais nous à Rennes, l'avantage c'est qu'ils sont beaucoup ouverts à l'année. Ah, pour moi, à Rennes, c'est un village déjà de base qui vit toute l'année. Bien sûr, l'été, ça vit encore plus parce que voilà, le monde, il y en a partout. Par rapport déjà à la grande école qu'on a, il y a quand même une 70 enfants. Ensuite, on est quand même pas mal en niveau habitants. Il y a quand même beaucoup de commerces qui sont ouverts encore une fois à l'année. Donc ça fait, mine de rien, ça fait vivre le village.
1: Hein. Et c'est dans son salon de thé que Marie-Hélène confectionne ses biscuits.
2: C'est un plaisir, en fait, pour les gens, pour faire goûter... Qu'ils aient quand même un plaisir gustatif. Mais je reste beaucoup sur le local quand même. Hein. Les cougeaux et nature, citron, aux amandes, le sablé à la farine de châtaigne, noisettes, les amarettes. Voilà, j'ai quand même une dizaine de sortes. Hein. Je fais tout toute seule, à la main. Donc j'essaie de ne pas m'éparpiller. Après, je ne les mets pas dans les grands magasins parce que j'arriverai pas à suivre, mais dans les petits épiceries fines, les petits Hulles, Viva, Lela, un peu de partout, mais en petit.
1: Avec son salon de thé, Marie-Hélène Fondatch y maintient un lien social à l'année sur la place du village et compte bien stabiliser son activité ces prochaines années.
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3: La Lorraine regorge de trésors et elle ne le sait pas assez. Des villes, par exemple, qui sont superbes et riches en histoire, parfois à un jet de pierre de chez soi et qu'on ne pense pas toujours à aller voir au moins le temps d'une balade. Vic-sur-Seille est de celle-là. Une cité de caractère en Termes-et-Lannes, à moins d'une demi-heure de Nancy, au cœur du riche pays du Saulnois, le pays de la verdure et du sel. Un sel qui a fait la fortune des Gaulois des environs, puis des Romains, puis des évêques de Metz, puis des ducs de Lorraine. Il faut dire que le sel, autrefois, c'était l'or blanc. C'était le seul moyen de conserver longtemps les aliments, la viande notamment. Alors, qui avait la main sur le sel, avait la main sur les réserves. De cette époque très riche, Vic a su garder le meilleur, un patrimoine qui raconte une histoire. Le château des évêques a gardé la porte fortifiée, qui continue d'impressionner ceux qui la découvrent, elle qui prend ses racines au Moyen-Âge, mais qui a tellement bonne mine, parce que la ville en prend bien soin, il faut le dire, tout comme elle prend soin des batraciens qui vivent dans les anciennes douves, qui sont protégés et qui pourraient vous dire en langage grenouille que la Vic est belle, si j'ose dire. Il y a aussi le bel hôtel de la Monnaie, construit à peu près au moment de la bataille de Nancy. Il a donc 550 ans, à peu de choses près, un bâtiment coiffé d'un étonnant balcon en bois qui fait tout le tour. Et dans lequel vous trouverez d'ailleurs l'office du tourisme avec plein d'idées de randonnée dans le coin. Vic, c'est aussi le musée départemental Georges de la Tour qui affiche une collection exceptionnelle de peintures du XVIIe siècle. Et c'est quand on entre à l'intérieur de ce musée qu'on se demande pourquoi on n'a pas eu envie plus tôt de voir de vrais tableaux, vous savez, ceux sur lesquels on voit la trace du pinceau. Et puis Vic-sur-Seille, ce sont de jolies rues avec de beaux hôtels particuliers. En partant, faites un détour par Marsal, la ville de sel des ducs de Lorraine, ville d'histoire, fortifiée par les Français qui voulaient absolument mettre la main dessus, et quand ils l'ont eu, la garder, puisqu'elle était véritablement le bas de laine des ducs de Lorraine. On y voit encore les remparts, la porte de France, et dedans, l'étonnant musée du sel. Vic-sur-Seille, ville d'art et d'histoire, le Saulnois, pays d'héritage et de nature, bah c'est fin bien. En même temps, c'est Lorrain.
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4: Victor Hugo est venu à Reims à plusieurs reprises, et notamment lors du sacre de Charles X, le 29 mai 1825. Charles X qui a succédé à son frère, Louis XVIII, quelques mois plus tôt, en octobre 1824. Depuis 10 ans, en fait, les Bourbons ont retrouvé le trône après la chute de Napoléon et l'entrée dans la période dite de la Restauration. Louis XVIII n'avait pas souhaité renouer avec la tradition du sacre. La Révolution restait présente dans les esprits, puis sa santé fragile rendait une longue cérémonie difficile pour lui. Charles X, lui, choisit l'option inverse. Le souverain entend affirmer la légitimité monarchique par un retour aux rites ancestraux. La cathédrale Notre-Dame de Reims accueille la cérémonie et c'est une véritable parade en ville. Un cortège royal avec bannières, soldats, les dignitaires du royaume et les membres de la famille royale qui composent donc cette procession spectaculaire. Parmi les invités figure un jeune écrivain de 23 ans, Victor Hugo. Et il est invité officiellement à cet événement car il ne cache pas son penchant royaliste. Mais je n'ai pas dupe, hein. S'il est convié au sacre royal, c'est pour en écrire tout le bien qu'il en pense. Le roi a demandé si j'étais ici. Je suis effrayé de ce qu'ils attendent de moi, précise-t-il à sa femme Adèle dans une lettre. Il en profite tout de même pour faire un peu de tourisme. Et comme tout écrivain qui se respecte, il observe et prend des notes. Il passe notamment rue de Venise et tombe sur une jeune femme dans une cour de la rue Folpen. C'est une gitane qui danse. Il poursuit sa balade dans le quartier Saint-Remy et s'arrête devant la basilique pour en faire la découverte. Il croise un petit homme d'une trentaine d'années. Il est bossu. C'est en fait le sonneur de cloche de la basilique. Tout cela inspire Victor Hugo pour l'écriture des personnages principaux de son roman Notre-Dame de Paris, publié en 1831. Le bossu sera Quasimodo et la gitane devient bohémienne sous le nom d'Esmeralda. Les héros de Notre-Dame de Paris, imaginés à Reims, c'est l'un des trésors de Champagne-Ardenne.
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2: Il est tellement bon en hiver de se blottir, se réchauffer le corps, mais aussi l'esprit, pour affronter la vie avec plus de courage et de vigueur. En occitan, on dit coucouna. Coucouné en français régional, hein, comme ils disent dans les dictionnaires, ils sont mignons. Sauf que le mot de coucouna vient de coucou, provençal, hein, attesté par Mistral, dérivé de l'occitan provençal coucoun, qui signifie coque ou coquille, l'œuf, pour ne pas le citer, d'où tout commence, où l'embryon se développe, blotti contre la paroi, le coco.

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1: Corentin Gaudin, je suis technicien forestier et également compétiteur national en bûcheronnage sportif.
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1: Depuis mon plus jeune âge, j'ai toujours voulu être forestier. Alors, je connaissais pas encore toutes les professions de la filière, mais depuis le départ, je savais que je voulais travailler en forêt. C'est la chance qui m'a été transmise par ma famille et le fait d'évoluer en milieu forestier dès le jeune âge.
2: Vous venez du Jura. Dans le Jura, il y a aussi des forêts. Dans le Jura, il y a aussi des gardes forestiers. Pourquoi avoir choisi la Corrèze?
1: C'est l'école forestière de Meymac qui m'a fait choisir cette destination. C'était la seule école en France à faire le BTS gestion forestière en un an, à l'époque où je l'ai fait. Et donc, c'est ça qui m'a fait venir en Corrèze. J'avais prévu de passer un an à Meymac pour ce BTS et rentrer chez moi. Et en fin de compte, on est tellement bien ici que j'y suis resté.
2: Voilà. Et puis, vous avez découvert, lors de votre apprentissage, le bûcheronnage sportif. Qu'est-ce que c'est pour l'expliquer en deux mots?
1: Le bûcheronnage sportif, c'est différentes épreuves de précision à la hache, au passe-partout et à la tronçonneuse qui sont toutes des épreuves déterminée par le temps, qui nécessite de la précision, de la vitesse, de la lucidité et un petit peu de force. Il y a 6 épreuves en ce qu'on appelle les timber sports, style timber sport. Donc pour ces compétitions, c'est organisé par style. Et donc il y a 6 épreuves. Il y a 3 épreuves de hache, 2 épreuves de tronçonneuse et une épreuve de passe-partout.
2: Dans laquelle vous vous sentez, vous, le plus à l'aise, finalement?
1: C'est peut-être le passe-partout, mon épreuve préférée.
2: Et c'est quoi ça alors?
1: C'est cette grande scie qu'on pouvait voir historiquement en forêt avec 2 poignées et qui maintenant, pour les bienfaits de la compétition, a une seule poignée. On scie donc tout seul. C'est pas exactement les mêmes outils, c'est une denture américaine, tandis qu'en France, c'était des dentures en dents de requin, des dentures françaises. C'est du matériel uniquement destiné à la compétition.
2: Si on disait au petit Corentin, dans son Jura natal, qui rêvait déjà de travailler dans la filière bois, tu vas devenir un jour un champion, parce que c'est ce que vous êtes, de bûcheronnage sportif, qu'est-ce qu'il en aurait pensé?
1: Alors à l'époque, je savais même pas que ça existait, mais j'aurais trouvé ça fantastique parce que c'est dans la lignée, dans la continuité de mon métier, qui est ma passion depuis toujours, et j'arrive à avoir un sport en lien avec mon métier et qui sont en fait toutes les deux des passions.
2: On n'a pas l'impression de tourner en rond un peu des fois?
1: Oh non, jamais. Il y a tellement d'axes d'amélioration à chercher, de perfectionnement sur du matériel, sur la gestuelle, sur des angles, qu'on tourne jamais en rond. Et il y a aussi, nous, depuis peu, grâce à notre club, les cogneurs du plateau de Millevaches, donc à Meymac, tout cet aspect de transmission. On a des jeunes qu'on entraîne toutes les semaines et ça apporte une vraie plus-value et un sens à ce qu'on fait de transmettre. Le club a été créé en 2009.
2: Ah, d'accord.
1: Moi, je l'ai récupéré en 2019 avec Nicolas Oliva. Et on était deux et aujourd'hui, on arrive à 31 membres du club.
2: Et si demain, à la star d'un footballeur, par exemple, on vous dit, tiens, il y a un grand club au fin fond de l'Europe qui te demande, t'es super bien payé, mais faut que tu déménages avec toute la famille, vous faites quoi?
1: Ah, je n'irai pas. Non, non, on a créé tout ici et on est tellement heureux de ce qu'on a fait. C'est vraiment un loisir, une passion et j'ai à cœur que ça le reste.
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1: Bonjour à toutes et tous, bienvenue dans Affaires classées, le podcast. Pour ce 40e et dernier récit de la 11e saison des Affaires classées, je vais vous proposer un retour dans le temps un siècle en arrière. Nous sommes en avril 1926. Le corps mourant de Laurent, un agriculteur sans histoire, est découvert à l'entrée du village basque d'Itsassou. Selon les gendarmes, le malheureux a été frappé à coups de pieu. Qui est l'assassin du village de la Cerise Noire?
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1: Bienvenue à Itsassou, ce village basque où l'écrivain Pierre Loti, de passage en 1863, notait dans ses carnets la splendeur des jardins, des vergers et buissons de roses dans ce petit pays de cerisiers. On sait que, jusqu'aux années 60, d'importants marchés se tenaient dans les quartiers d'Itsassou et des communes voisines pendant la période de production. Les cerises y arrivaient en traîneau depuis les exploitations de montagne, remplies de grands paniers garnis à bras d'homme, avant d'être vendues sur les marchés de Pau, de Bayonne et jusqu'à la capitale de l'Aquitaine. Pour les nombreuses fermes du secteur, l'or de la cerise noire a longtemps représenté la principale rentrée d'argent. C'est dans ce décor de cartes postales, au cœur de la vallée de la Nive, qu'en 1926 survient un drame qui a longtemps marqué les mémoires. L'affaire débute en plein week-end des fêtes de Pâques. Au matin du dimanche 4 avril, il fait encore nuit quand Jean, un ouvrier agricole levé aux aurores, fait une terrible découverte. Circulant à bicyclette sur la route départementale reliant les villages d'Alsou à Itsassou, son attention se porte soudain sur deux pieds humains qui dépassent d'un fossé de ronces. Jean s'arrête, il reconnaît sans mal le visage de Laurent, Laurent Elgar, un homme âgé de 53 ans avec lequel il a travaillé par le passé. Le malheureux bafouille quelques mots, sans plus. Jean enfourche son vélo jusqu'à la maison la plus proche. Martin, le maître des lieux, ouvre. Les deux hommes se portent aussitôt au secours du pauvre Laurent, qui présente une plaie sanglante à la tête. Est-il tombé accidentellement? Était-il ivre? Difficile de dire à ce stade ce qui a pu se passer. À l'époque, il n'y a ni portable, ni cabine téléphonique. Jean et Martin empoignent le blessé, semi-conscient, pour le conduire à la grange voisine. Et en attendant que le médecin arrive, ils tentent de l'interroger. Sans résultat, le docteur d'Autezac se présente. Son pronostic est sombre. Laurent n'a que quelques heures à vivre. Ses nombreuses blessures posent question.
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1: Selon le praticien, le malheureux souffre d'un traumatisme crânien majeur. Sa tempe droite présente une plaie ouverte, profonde, comme s'il avait été frappé à l'aide d'un objet pointu, une aiguille ou un couteau. Plusieurs côtes de sa cage thoracique sont fracturées. Des plaies peu compatibles avec une banale chute au sol, qu'il soit tombé en état d'ivresse ou qu'il ait été renversé par un automobiliste qui aurait pris la fuite. Le corps du malheureux est transféré en voiture à sa maison natale à Alsou, 6 heures après sa découverte. Il expire à 15 heures, sans jamais avoir repris connaissance, emportant avec lui le secret de ce qui s'est passé en pleine nuit, aux abords de la route départementale. Comme la loi l'y oblige, le médecin de famille refuse de signer l'acte de décès, considérant qu'il existe ce que l'on appelle en droit un obstacle médico-légal. Et cette situation justifie que les gendarmes soient alertés et qu'une enquête soit ouverte pour déterminer les causes de la mort. C'est chose faite en milieu d'après-midi. Plusieurs militaires militaires des brigades d'Espelette, Ustaritz et Cambou se présentent sans tarder à la ferme Elgar, accueillis par un concert de larmes des femmes déjà vêtues de noir. On alerte le procureur de la République à Bayonne qui, avisé des faits, ordonne l'autopsie du malheureux, une enquête de voisinage et la fouille minutieuse des abords du bosquet où il a été découvert au petit matin. Selon les voisins de la maison Ola où il résidait, ce célibataire âgé d'une cinquantaine d'années menait une vie sans histoire. Ouvrier agricole, il arrondissait ses fins de mois en vendant de temps en temps quelques animaux qu'il repérait chez les fermiers du secteur. Vaillant, honnête, économe sont les adjectifs qui reviennent en cœur parmi les témoins entendus. Laurent habitait depuis toujours la maison familiale héritée de ses parents, aux côtés de sa sœur Catherine et des deux enfants de celle-ci, Laurent Alti et Marie Bessonard. Selon les voisins, l'ambiance n'était pas toujours au beau fixe entre Laurent et les siens. Alors les gendarmes se posent une question, serait-ce une piste ?
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1: Selon le médecin légiste requis par le procureur de la République, Laurent Elgar est décédé des suites d'une plaie profonde à la tempe droite. Une plaie causée par l'enfoncement d'un objet pointu, comme une pique en métal, par exemple. Autant dire que, dès cet instant, la thèse d'une chute accidentelle est définitivement abandonnée. Les gendarmes entament une minutieuse perquisition aux abords du tas de ronces où le malheureux a été découvert dans la nuit. À 25 mètres de là, ils mettent la main sur un piquet en bois taché de sang et de cheveux séchés de couleur brune, exactement la même couleur que ceux du défunt. C'est une avancée majeure pour les gendarmes qui sont maintenant convaincus de tenir l'arme du crime. Oui, Laurent a été tué à l'aide d'un pieu. D'où provient ce maudit piquet ? D'une clôture de champ voisine. À 100 mètres du lieu supposé de l'agression, il y a bien un piquet de clôture qui a été arraché, déterré et qui fait défaut. Et près de là, sous les ronces, ils mettent la main sur le béret noir, puis le porte-monnaie vide de la victime. De précieux indices qui dessinent déjà le scénario du drame. Étant dit que les policiers de la 7e Brigade Mobile de Bordeaux, les descendants des prestigieuses Brigades du Tigre créées par Georges Clémenceau, l'enquête criminelle se concentre à présent autour des proches du défunt. De fil en aiguille, plusieurs témoins leur ont rapporté que Laurent Elgar venait de vendre l'avant-veille une jument qui lui avait rapporté une somme de 1200 francs. Elle est bizarrement introuvable. Dans son portefeuille abandonné en pleine nature, mais elle n'est pas davantage dans l'armoire de sa chambre. Le meurtrier l'aurait-il dérobé ? Autre découverte, en fouillant les archives locales de la gendarmerie, les enquêteurs découvrent que le petit-neveu du défunt, un certain Pierre Bessonard, âgé d'une vingtaine d'années, a eu maille à partir avec la justice, notamment pour des vols au préjudice d'agriculteurs du secteur, mais aussi de l'oncle aujourd'hui décédé. Intéressant. Selon les premiers renseignements, Pierre a été réformé de l'armée pour déficience mentale légère. Il a aussi été arrêté pour désertion à deux reprises. Tout cela fait-il de lui un suspect ?
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1: Prudemment, les policiers interrogent les proches du défunt sur leur emploi du temps, le samedi 3 avril, veille de la découverte du corps. Catherine, sa sœur, affirme que Pierre a quitté la ferme vers 19h30. Il devait récupérer un costume chez une couturière du village pour se faire élégant à la messe pascale du lendemain. Mais il n'est jamais revenu. À 21h, à l'heure de se coucher, Catherine a donc laissé la porte de la ferme ouverte. Le lendemain, aux aurores, quand elle se lève, Pierre n'est toujours pas rentré. La solide quadragénaire ne s'en est pourtant pas émue davantage. Oui, Il lui arrivait parfois de s'absenter un ou deux jours. Quand on lui a ramené son frère mourant à la maison, Catherine a bien tenté de faire parler Pierre, mais inconscient, il n'a pu prononcer un seul mot avant de s'éteindre. Et les autres occupants de la maison familiale, que disent-ils ? Pierre, le petit-neveu, affirme qu'il a regagné la ferme vers 19h20. Son oncle, Laurent, achevait de rentrer le foin. Il est ensuite parti récupérer le fameux costume. Alors c'est Pierre qui a déchargé le reste de la charrette. Point final. Le jeune homme affirme qu'il a ensuite dîné avec les siens avant de se coucher. Il n'a plus quitté la ferme de la soirée. Un point important que confirme Catherine, la sœur du défunt. Pierre Bessonard ignore pourtant que les policiers tiennent un indice majeur contre lui. Ils ont trouvé dans son portefeuille plusieurs billets de banque maculés de sang. Et son vélo présente aussi plusieurs taches rouges. Le jeune homme ne semble pas désarçonné pour autant. Les billets, il les a reçus de son patron, qui l'a payé la veille. Peut-être était-il déjà souillé, il n'a pas vérifié. Quant au vélo, son grand-oncle le lui a emprunté parfois et malheureusement, il saignait du nez. C'est sans doute l'explication à ses yeux. L'employeur du jeune homme est interrogé. Il confirme qu'il a remis sa paye au jeune Pierre, mais n'a aucun souvenir que les billets de banque aient été souillés par du sang. Alors, Pierre Bessonard est-il sorti d'affaire ? Lui le pense, mais les limiers du commissaire Arburu ne sont pas du tout hommes à renoncer à une piste.
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1: Pierre ignore que les policiers ont recueilli à son sujet d'intéressants témoignages qui contredisent son emploi du temps le soir du crime. Il affirmait, la main sur le cœur, qu'il était allé sagement se coucher et ne s'était pas éloigné de la ferme familiale. Or, quatre témoins, oui, quatre, habitant le village d'Alsou, affirment l'avoir aperçu vers 19h45, marchant dans les pas de son oncle qui se rendait chez la fameuse couturière afin de récupérer son plus beau costume. Un autre, qui sortait du café à 21h15, soit 1h30 plus tard, est encore plus formel. Il a vu Pierre au guidon de son vélo, mais cette fois, il était seul. Les policiers sont convaincus que le crime a été commis dans ce laps de temps, 90 minutes. Le vélo, les billets maculés de sang, autant d'indices compromettants qui désignent le jeune garçon. Face au juge d'instruction de Bayonne, qui l'inculpe des crimes de vol et assassinat, Pierre Bessonard persiste dans ses dénégations. Il va pourtant se raviser. Écroué à la Villa Chagrin, la prison de Bayonne, il écrit et demande au juge de le recevoir. « Ne cherchez plus, c'est moi qui ai fait le coup. » Il admet, enfin. Pierre en a gros sur la conscience. Le samedi 3 avril, son oncle l'avait agonie de reproches et d'injures. « Il ne bossait pas assez à ses yeux », plaide-t-il. Furieux, il l'a donc suivi. À distance, lorsque Pierre a pris le chemin dit de Sassou, en direction de chez Catherine, la couturière. Lorsque Laurent s'est aperçu qu'il était suivi à distance, il se serait mis en colère et aurait menacé Pierre, brandissant sa canne en bois. Pierre se serait emparé d'un pieu arraché d'une clôture toute proche. Il s'est ensuite vengé en le frappant à la tête, l'abandonnant à son triste sort, seul au bord de la route. Et Pierre rajoute un détail de taille. Catherine, la sœur de Laurent, est loin d'être une oie blanche. Ils se disputaient souvent. Catherine reprochant à son frère de garder son pognon sans le partager. Elle qui avait des dettes un peu partout dans le village. À plusieurs reprises, Catherine aurait suggéré à son neveu qu'un jour, il faudrait lui coller un bon coup de pioche, lui creuser un trou et l'y enterrer. Comprenez, s'il a tué, Pierre y a été poussé. Pour ce crime d'un autre temps, il purgera 8 années de réclusion criminelle.
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1: Le sang des cerises. C'était la dernière histoire de cette 11e saison des Affaires classées. 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
1: Elle est picarde, elle est romancière et elle donne son billet d'humeur tous les jours sur l'antenne Ici Picardie du lundi au vendredi. Karen Ponte s'éparpille. Bonjour Karen.
2: Bonjour. Quand on vieillit, on repense souvent avec nostalgie à nos années d'adolescence, à la limite de lancer à la cantonade cette fameuse phrase « c'était quand même mieux avant ».
3: Ah.
2: C'est étrange quand même cette affirmation, parce que quand on y réfléchit un peu, tout n'était quand même pas au top avant. Prenons par exemple le cas des moyens de télécommunication avant l'avènement des téléphones portables. En ce qui me concerne, j'ai connu les tatous, ces petits boîtiers noirs qui nous permettaient de savoir que tel numéro cherchait à nous joindre et bah c'est tout en fait. Parce qu'il fallait alors trouver une cabine téléphonique, espérer avoir encore des unités sur sa carte téléphonique pour rappeler la personne. À l'époque, le must, c'était ceux qui avaient des tam-tams. Et là, il y avait comble du luxe, un message qui s'affichait sur l'écran. Bon, on ne pouvait toujours pas répondre. Pour cela, il fallait trouver une cabine, espérer avoir des unités sur sa carte, dicter son message à une opératrice qui, elle, l'envoyait sur le tam-tam de l'émetteur. Je suis pas certaine du « c'était quand même mieux avant » dans ces conditions. Et je crois qu'on pourrait multiplier ce genre d'exemples. C'est ce qu'on va faire toute l'année, la suite donc aux prochains épisodes. Je vous dis à demain et d'ici là, rappelez-vous qu'être focus, c'est bien, mais qu'être éparpillé, c'est encore mieux.
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1: Me voilà parti en quête de brèves de comptoir. Et pour ça, nous allons rentrer au Zanzibar. Bonjour messieurs, dames.
2: Bonjour.
3: Bonjour.
1: Bonjour.
4: Là, la brève de comptoir, tu sais, c'est la circulation.
1: Et comment dire, le bordel, les bouchons, les vélos sur les trottoirs, les trottinettes sur les trottoirs, qui ne respectent pas. Et puis voilà, c'est le bordel. Ouais. Je me dis qu'à un moment donné, il faut respecter les codes de la route et respecter les piétons.
5: Donc, c'est bien l'heure où on râle.
1: C'est mon surnom, figurez-vous.
5: Non.
1: Si, la râleuse. Moi, j'en ai marre, donc après, voilà, c'est comme hier, tu vois, il y a un vélo électrique qui était sur le trottoir, il m'a à peine bousculé, machin, même les trottinettes, à un moment donné, faut contrôler, quoi. Et comme hier, on est parti en voiture, on avait un vélo devant nous qui était sans lumière, et j'ai pas vu parce qu'à un moment donné, là, quand on descend sur Sidoine, les voitures montantes, on a les lumières en pleine face. Donc, quand les gens viennent pour la piste cyclable ou traversée, on voit rien. Il y a une voiture, un vélo qui est sans lumière. Je l'ai pas vu. Son mari qui a dit, attention, j'ai freiné. Ben, mon mari aurait rien dit. Et ben, le vélo sans lumière, sans le voir, j'aurais percuté. Qui c'est qu'a tort?
5: Alors, est-ce que vous faites que râler ou est-ce que parfois vous montrez votre mécontentement vis-à-vis d'un cycliste ou un gars en trottinette? Est-ce qu'il entend la suite et le reste, le
1: Alors,
5: gars
1: des fois, on a un petit doigt d'honneur et des fois, la personne s'arrête et on discute. Il y a des gens qui sont bien sympas, qui s'arrêtent en disant, voilà, comme les vélos qui sont sur la route et que je klaxonne en disant que je vais passer. Il dit, qu'est-ce qu'il y a, madame? Ben, monsieur le maire fait 10 millions pour une piste cyclable, allez-y, quoi. Il dit, oui, vous n'avez pas faux, madame. Du coup, il va sur piste cyclable et voilà. Et des fois, il y a des gens qui vous emmerdent ou voilà, des bons gros mots. Après, ben, je prends la patience et puis voilà, quoi. Et puis là, je radine un bon tour toute seule.
5: Et après, on vient défouler tout ça aux Zanzibar.
1: Et ma râleuse, elle s'appelle comment?
6: Nadine.
5: Au revoir, Nadine.
6: Au revoir, madame.
1: Mais vous, comment, alors?
5: Patricia.
1: Patricia, enfantée, ouais. Patricia.

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1: Des matelas Bretagne, c'est l'heure de la bonne idée 100% pur beurre. Vous avez envie de voir Céline Dion en concert et de faire une bonne action? Alors écoutez bien la bonne idée qu'ont eu les bénévoles du festival Belles Étoiles à passer dans le 35. Pour résorber une dette de 90 000 euros, ils organisent une grande tombola afin de vous faire gagner deux places pour le concert de Céline à la Défense Arena, pardon pour les oreilles, le 12 septembre. 2,50€ le ticket et une probabilité non négligeable de gagner puisque, spoiler alerte, il y a moins de participants qu'à l'euro million. Donc si vous gagnez, bah trop bien, bravo, vous pourrez aller vous égosiller sur « J'irai où tu iras ». Mais si vous perdez, rassurez-vous, vous aurez fait une bonne action en aidant l'association. Le festival de musique Belles Étoiles, lancé en 2025 à Passé près de Rennes, avait été un beau succès, il y avait carrément eu le groupe Superbus. Malheureusement, même si la fréquentation était au rendez-vous, ça n'a pas été suffisant pour que les comptes soient à l'équilibre. Alors pour que le festival reparte sur une base saine, il faut que la dette soit épongée au plus vite, d'où cette tombola. Vous pouvez y participer en cherchant Tombola Belles Étoiles sur Google. Vous tomberez sur le site de la plateforme Hello Asso qui gère l'opération. Le tirage au sort aura lieu ce vendredi soir. Il vous reste donc moins de 3 jours pour participer. Faites vite, je croise les doigts pour vous. On reste dans le monde des festivals avec le chiffre du jour. Le festival du film insulaire de l'île de Groix a fêté sa 25e édition la semaine dernière. Happy birthday et à demain pour une nouvelle bonne idée.
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2: Si on ne sait pas si quelque chose est vrai, on va le chercher sur quelque chose d'autre et on regarde s'ils en parlent aussi et peut-être que s'ils en parlent partout, peut-être qu'à un moment, il faudrait savoir si c'est vrai ou si c'est faux.
3: Bah, par exemple, il n'y a pas longtemps, on avait fait athlétisme et il y a Greg, le monsieur qui nous entraînait pour le sport, il nous avait dit de taper sur Google des recherches de champions de 4 mètres hommes-femmes.
4: Sur Google. Un champion de 4 mètres.
3: 400 mètres, pardon. Et du coup, on a fait ça et on a trouvé, et c'était bon, il nous a dit que c'était bon. Donc, Google, moi, perso, j'y crois tout ce qui est sur Google.
5: Google est ton ami.
6: Moi, des fois, mes parents, ils disent, pas chercher sur Internet, mais dans un livre.
7: Un livre, ça sert à quoi?
6: Bah, Internet, c'est dangereux comme dans les jeux vidéo, parce que maintenant, il y a de plus en plus de personnes qui sont tuées à cause des jeux vidéo.
2: Moi, je pense que c'est dangereux parce qu'il y a des petits qui peuvent regarder Internet et s'ils regardent Internet, ils peuvent... Je sais pas s'il y a des monstres, s'ils regardent une vidéo de monstres et qu'après, ils vont se coucher. Ils peuvent faire des cauchemars et du coup, tous les jours, ils y pensent. Ils pensent plus qu'à ça et ils sont traumatisés.
3: Quand on voit sur les informations qu'il y en a qui tuent des personnes, on va dire, à cause des jeux parce qu'ils ont vu dans un jeu, on se dit on peut faire ça en réalité.
2: C'est comme Vladimir Poutine, à tout moment, quand il était plus petit, il a fait trop de jeux vidéo et des jeux vidéo qui étaient pas bien à son âge. Et du coup, depuis, il croit qu'à ça et il a déclenché une guerre.
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8: Nous partons à la découverte des Maranges, ce petit territoire partagé entre 3 villages, Chéilly-les-Maranges, Sampigny-les-Maranges et Desize-les-Maranges, au lieu de la prochaine Saint-Vincent tournante 2026. Alors, avec Plus belle la vigne, on zoome sur ce territoire viticole caché dans une petite vallée. Ici, les coteaux font partie de la côte de Beaune, mais en Saône-et-Loire. Explication avec Élodie Roy, viticultrice et vice-présidente du comité d'organisation de la Saint-Vincent.
5: La côte de Beaune s'étale d'une même exposition, mais il y a une faille géologique à Centenay. Et les Maranges, on est une vallée un petit peu à part, je dirais.
8: Alors là, Centenay, c'est dans quelle direction ?
5: Centenay, c'est juste en face. Voilà,
8: là-bas. C'est dans le petit creux là-bas.
5: Là, vous voyez des bâtiments en face. Oui. Là, c'est tout le début de Centenay.
8: D'accord. Voilà. Et donc après, il y a les hauteurs, en fait, il y a les collines.
5: Les coteaux, voilà. Les coteaux. C'est une vallée, en fait. Les Maranges, vous avez la vallée de la Causanne et la vallée de la Dune. Donc la Causanne, c'est une petite rivière qui circule sur Chailly, sur Sampigny, qui prend sa source, en fait, à Vauchignon, au bout du monde. Donc c'est un nom qui ça s'invente pas.
8: C'est joli.
5: C'est une petite rivière qui fait 14 km et qui se jette dans la Deune juste à la sortie de Chailly. Donc cette rivière, elle passe au milieu là. Le petit village de Sampigny qui est ici, très étriqué, très enclavé, et sur les hauteurs, vous avez deux Ises et tout en haut le petit hameau de Borgy et la montagne des Trois Croix qui est en face de nous. Connu aussi sous le nom de Mont-de-Seine. Alors, bon, moi je les vois les croix, mais je connais. C'est vraiment juste en face de moi. Je sais pas si vous voyez.
8: Non, mais je
5: le petit point culminant.
8: D'accord.
5: On est à 521 mètres d'altitude, je crois. Et le vignoble des Maranges est vraiment devant nous.
8: Alors, qu'est-ce qui fait que ça reste tout de même la côte de Beaune? Alors qu'on décroche quand même de cette côte de Beaune.
5: On décroche de cette côte de Beaune légèrement. Hein, c'est quand même pas parce qu'après. Une fois passé la côte de Beaune, on est sur la côte chalonnaise. Mais la côte chalonnaise, on est sur la plaine de Saône. Nous, on est quand même très éloigné. La côte chalonnaise, elle est vraiment derrière cette colline-là.
8: D'accord.
5: Avec le village de Bouzeron qui commence la côte chalonnaise, Ruilly, Mercuré, etc. On a des terroirs distincts. Là, on a une carte géologique. Vous voyez qu'il y a beaucoup de couleurs différentes en fonction du type de sol.
8: Ah oui, je vois, jurassique, plutonique.
5: Donc ça, ce sont des niveaux géologiques. Donc là, on parle de millions et de millions d'années. Pour faire simple, c'est argilo-calcaire, mais pas que. On est un vignoble assez tardif. On vendange souvent plus tard que les autres appellations de la côte de Beaune.
8: Vous êtes entre la côte de Beaune et les hautes côtes, finalement.
5: Oui, exactement.
8: C'est ça.
5: Les Maranges, ils sont exposés sud-sud-est, on va dire. Les hautes côtes, moi, personnellement, j'ai des parcelles. Elles sont exposées vraiment plein sud.
8: Nouvelle confirmation de la définition hyper millimétrée des terroirs bourguignons.

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1: Bonjour Daphné Michelin.
2: Bonjour Philippe, bonjour à tous.
1: Votre visite matinale pour parler de curiosité, de patrimoine, d'histoire également en Drôme Ardèche. Pourquoi la Loire a plusieurs sources au Mont Gerbier de Jonc ? Une rivière, ça commence pas par un seul endroit en général ?
2: Alors si seulement c'était aussi simple,
1: oui, Philippe. Oui, bien sûr.
2: Vous allez voir, ça se complique. Ouais. En fait, en Ardèche, au pied du Mont Gerbier de Jonc, la Loire prend bien sa source.
1: Ah, voilà, c'est
2: là,
1: ça.
2: Vous avez raison.
1: Bon.
2: Mais pas une seule. Trois sources sont officiellement reconnues.
1: Trois, c'est pas un peu exagéré cette histoire?
2: Ben, il y a d'abord la source géographique,
1: oui,
2: la plus en altitude. Puis on a la source véritable, hein, qui donne le plus gros débit. Et enfin, la plus célèbre, la source authentique, hein, celle que les touristes visitent, hein, signalée par une jolie plaque et une petite cabane en pierre.
1: Excusez cette question un peu enfantine, mais la vraie de vraie, c'est laquelle ?
2: Eh bien, un petit peu les trois.
1: Ouais.
2: En fait, c'est la même nappe souterraine qui ressurgit à différents endroits. Hein. Les géographes du 19e siècle ont identifié plusieurs émergences et plutôt que de choisir, eh bien, on les a toutes gardées.
1: Donc la Loire a plusieurs débuts.
2: Bah exactement, voilà, ça fait un petit peu son charme. Hein. Le Mont Gerbier de Jonc, c'est un volcan éteint, un paysage magique à 1551 mètres d'altitude. Et c'est là que naît, eh bien, le plus long fleuve de France,
1: oui,
2: qui ira jusqu'à l'Atlantique après 1006 kilomètres.
1: Ouais, et dire qu'on passe souvent devant sans imaginer que ce petit filet d'eau, parce que c'est,
2: oui,
1: pas grand-chose au début,
2: exactement,
1: hein, deviendra ensuite un fleuve immense. Il y a de quoi voir l'Ardèche comme le berceau de la France quand même un peu. Hein, je ne veux pas non plus ramener à l'Ardèche, mais bon.
2: C'est exactement ça. Une prairie, un volcan endormi, ouais, et la naissance d'un fleuve mythique, comme quoi, hein, même les grandes histoires commencent souvent dans un petit coin tranquille d'Ardèche.
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3: Bonjour, je m'appelle Jérôme et ma passion, moi j'adore les chevaux, les animaux, donc je suis palefrenier, puis les chiens. Voilà, j'adore les animaux, je trouve qu'il y a un bon feeling des fois, ça passe mieux qu'avec les humains.
1: Les chiens, les chevaux,
3: les serpents, depuis tout petit en fait j'ai commencé à l'âge de 10 ans palefrenier pour à la base payer la monte à cheval. Et donc j'ai connu comme ça. J'habitais à côté d'un centre équestre en fait. Je traversais, j'allais faire des boxes et en échange je pouvais monter gratuitement les chevaux. C'est comme ça que j'ai connu le métier de palefrenier. Ah ben on s'occupe des chevaux le matin, faut les sortir, les mettre dans les prés. Après les décrotter, ce qu'on appelle décrotter. Après on fait les boxes, on nettoie les boxes. Et après on les nourrit. S'il y a des soins, c'est palefrenier soigneur. Donc s'il y a des soins à faire, des petits bobos, mettre de la crème ou faire des petites piqûres, voilà, on fait ça, on s'occupe des chevaux quoi, en fait.
1: Quel rapport vous avez justement avec le cheval?
3: C'est au feeling, le cheval. Ça se voit direct. Déjà, ça fait 600 kilos, donc faut faire attention à ce qu'on fait. Après, c'est très très paradoxal parce qu'en fait, ça fait 600 kilos, mais c'est très très doux. Donc tout est, c'est beaucoup dans les yeux, la gestuelle, pour pas qu'il ait peur. Faut lire en fait les oreilles, les yeux, tout son visage en fait, sa tête. Et voilà.
1: Et les chevaux vous aiment ?
3: Ouais, ça va. Autant que je les aime, je pense. Des fois on tombe sur des caractériels qui font un peu dompter, mais en douceur. Et parce que je suis pour dompter, pour éduquer le cheval, pas le dompter. Il y en a qui y vont un peu fort. Et au final, le cheval, il faut l'emmener là où on veut l'emmener, en douceur.
1: Voilà. C'est un métier passion pour vous ?
3: Ouais, moi j'aime bien, j'adore.
1: Et alors, vous m'avez parlé de serpents. Là, c'est pas pareil. Là.
3: Ouais, les vivariums, tout ça. Non, c'est pas pareil.
1: Vous arrivez à dialoguer avec les serpents aussi ?
3: Non, là, c'est plus... j'aime bien le toucher. Le toucher de l'animal. Après, par contre, il n'y a aucun rapport d'amour, de fraternel. Tu lui donnes son rat, il mange et basta. Après,
1: ouais,
3: il dort, il s'en fout.
1: Donc, le cheval, lui, il est exceptionnel.
3: Ouais, le cheval et le chien.
1: Merci, Jérôme.
3: Avec plaisir.
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2: Bonjour Olivier, on parle donc de cuisine aujourd'hui ?
4: Tout à fait, et on fait un viron du côté du nord du département. Bonjour les amis, petit tour du côté du pays rouennais aujourd'hui. Comme on y dit là-bas, la gastronomie c'est très important à Rouen, vous en avez peut-être écouté parler. Sur le plan linguistique, le Y pronom neutre, on y aime bien dans le nord du département. Et je vous rappelle que le verbe entendre n'existe quasiment pas. À Rouen, on écoute. Donc vous avez peut-être écouté parler de l'importance de la gastronomie là-bas. Alors la figure tutélaire, c'est la maison Trois Gros, 3 étoiles au guide Michelin. Le restaurant tenu à partir de 1930 à Rouen par Jean-Baptiste Trois Gros et son épouse Marie, puis par leurs fils Jean et Pierre, et enfin par leur petit-fils Michel, qui s'est installé depuis quelques années à Ouche près de Rouen, et maintenant son fils César. Vous avez remarqué comment je dis Rouen en une syllabe plutôt que Roanne en deux syllabes ? C'est comme ça qu'on y dit dans la région. Donc vous l'avez compris, la gastronomie c'est important, c'est number one. Les gens aiment bien les douceurs aussi. Hein. La région rouennaise, c'est la terre où l'on a fait la vraie papillote, celle qui est faite chez Révillon au Coteau, ça va être de saison. Et puis nous avons la praluline, une brioche au beurre et aux pralines roses, créée par Auguste Pralu en 1955. Au fait, la pâtisserie et chocolaterie Pralu, c'est bien d'origine rouennaise, même si on en trouve un peu partout aujourd'hui, et même si les Lyonnais tentent de se l'approprier. Non les gones, Pralu, c'est rouennais. Les pralulines, ils en font tellement qu'il faut qu'ils prennent très tôt le matin. Prendre, ça peut vouloir dire embaucher, commencer le travail dans le parler rouennais. Alors, attention quand même avec les papillotes et les pralulines, hein, si vous avez une chemise blanche, parce que vous pouvez vous faire une catole, c'est-à-dire une tache. Par contre, après avoir mangé, vous aurez la caisse. À d'autres termes, vous serez en forme. Les ch'tis, ils adorent. Oui, à Rouen, on parle volontiers de ch'tis pour désigner les enfants. Ne pas confondre avec le ch'timi du Schnorr. Un événement incontournable de la région rouennaise, c'est Rouen Table Ouverte, RTO pour les intimes, dans lequel gastronomie et spectacle vivant se rencontrent pour le plaisir des papilles, des yeux et des oreilles. Un autre grand rendez-vous, c'est le Salon de la Gastronomie, organisé par le comité des fêtes au Coteau et qui se tient depuis quelques années dans la grande salle du Scarabée à Riorges. On y propose le meilleur de la production d'une centaine d'exposants et leur savoir-faire. Et même si ça pleut, et si la pluie vous y craignez, comme on dit volontiers à Rouen, c'est-à-dire si vous n'aimez pas ça, vous serez bien à l'abri au Scarabée. Au Scarabée, on peut s'étendre, mot du patois rouennais qui veut dire se réchauffer. Voilà.

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2: Bonsoir, bonsoir à toutes et tous. Bienvenue dans Japac Paris dans la vie pour ce dimanche soir. On vous accompagne encore un peu avant de refermer ce week-end avec une nouvelle sélection de rencontres et de souvenirs venus de toute la France. Chaque soir, le principe est simple. Éric Bastien invite une personnalité à se raconter autrement à travers les lieux qui ont jalonné sa vie. Une ville d'enfance, une région de cœur, un paysage, une maison familiale ou simplement un endroit associé à un souvenir précis. Chacun nous fait découvrir sa propre carte de France. Et pour commencer cette nouvelle sélection, on va retrouver un visage bien connu de la vulgarisation scientifique, Jamy Gourmand. Cette semaine, il s'est installé face à Éric Bastien pour revenir sur les lieux qui ont compté dans son parcours et partager quelques-uns de ses souvenirs. Voici un extrait de son passage dans Japac Paris dans la vie.
3: Bonsoir Jamy.
4: Bonsoir Éric.
3: Je suis ravi de vous accueillir sur ici, vous allez bien ?
4: Très bien.
3: Vous me disiez, l'été n'est pas si loin, et c'est vrai, je le dis aux auditeurs, vous avez bonne mine, je ne sais pas d'où vous arrivez en France, puisqu'on voyage, mais il y avait du soleil. Hein.
4: Alors j'ai passé une partie de mes vacances dans le sud, dans les Alpilles et en Ardèche.
3: Alors c'est pas, on parlera peut-être des Alpilles, vous savez, partie de, voilà, des lieux que vous appréciez particulièrement. Je rappelle aussi votre roman Les ailes de la forêt qui est sorti au printemps dernier, on pourra en dire un petit mot avant.